0: c'était un petit peu ouvert, il était loin. Et ballon est perdu par l'équipe de France, récupéré par les Irakiens avec Ismaël. Et toujours ce pressing très très haut à la perte du ballon. Vraiment le contre-pressing qui a failli être gagnant là, de la part de Manu Koné. Wow, ça s'est joué à pas grand chose. Si le ballon était récupéré, il y avait grand danger pour la défense irakienne. Ils s'en sortent bien finalement. Et du coup, ça crée un décalage là-bas sur le côté gauche avec un 3 contre 3 à négocier pour les Irakiens. Ça va être bien négocié. Le repli défensif, malgré tout, on a bien écarté là-bas. Il me semble que c'est Ahmed Kassem sur son côté gauche. On l'a bien enfermé. Pour écarter le danger, c'est finalement une situation défensive un petit peu en limite en surnombre côté irakien. C'est bien joué tactiquement de la part de la défense des Bleus. Les Irakiens qui repartent avec le ballon. On est à 3 minutes dans cette seconde période si particulière. Et le ballon récupéré, voilà, par Kylian Mbappé. Ça, c'est bien. Qui va lancer Bradley Barcola. Bradley Barcola à la limite de la surface de réparation dans l'angle. Il s'arrête. Il se met sur son pied droit. Il va trouver du soutien avec Michael Olysee. Cette fois-ci, c'est du côté irakien qu'on s'est bien replié sur ce ballon. Mais on sent vraiment que le pressing est encore efficace hein, du côté de l'équipe de France. Tout aussi efficace qu'en première période. Et vraiment, du côté là-bas, de l'autre côté du terrain, on l'a vu là sur ce changement de. D'appui d'Ousmane Dembélé, effectivement, le côté où on a passé la raclette, bah, il y a quand même de l'eau qui traîne, mais globalement, je ne sais pas si c'est l'impression que vous avez, mais c'est celle que j'ai moi ici sur place, même si on voit un petit peu de, voilà, de gicler de temps en temps sur des appuis, franchement, c'est des conditions acceptables, on va dire, pour reprendre cette seconde période.
1: Charlotte, oui, à peu près.
2: Ouais, j'essaie de voir un peu les circuits de passe et sur les côtés, mais c'est assez prévisible de manière générale sur les côtés quand il pleut beaucoup. Mais franchement, ça va, hein, les conditions. Le ballon va assez rapidement.
0: Ouais, je m'attendais à pire, effectivement, également. Les Irakiens qui sont dans la moitié de terrain tricolore avec Ismaël encore là-bas. La transversale, c'est récupéré par les Bleus et Ousmane Dembélé. Allez, il y a une situation peut-être à gérer là. Ouais, il a hésité à partir, Bradley Barcola. Il n'a pas trop compris. Ce que lui proposait Adrien Rabiot, et du coup c'est Kylian Mbappé qui va être servi sur le côté gauche. Kylian Mbappé, le crochet extérieur, le centre, c'est trop profond ça, beaucoup trop profond ce centre pied gauche de Kylian Mbappé, beaucoup trop long, qui passe largement au-dessus de la tête d'Ousmane Dembélé. Il s'en excuse, le capitaine des Bleus, parce que il avait le coup de rein là pour vraiment aller chercher sur ce dribble extérieur son pied gauche, mais alors le centre il est vraiment pour personne, mais alors vraiment pour personne.
1: Bah pour la touche quoi.
0: Ouais. Et Didier Deschamps qui a pas trop aimé, hein, on l'imagine. On est le personnage, l'interruption de 2 heures. Lui qui est pas un grand fan de la Coupe du Monde attribuée ici aux États-Unis, qui connaît les conditions climatiques, qui s'en sort bien malgré tout, hein, parce que lui, son ennemi principal, c'est la chaleur. Il fait une fixette vraiment sur la chaleur. Didier Deschamps depuis le début de la compétition, il était très heureux d'avoir ce tirage favorable géographiquement ici sur la côte est et plutôt globalement côté nord-est des États-Unis. Et n'était pas prévu la pluie et les tempêtes, mais ça n'a pas de réconcilier avec la météo américaine. Allez, les Irakiens qui récupèrent le ballon, toujours 1-0 hein, pour l'équipe des France. On rappelle que c'est Kylian Mbappé qui est allé ouvrir la marque au quart d'heure de jeu avec une frappe magnifique de l'extérieur de la surface de réparation, frappe sèche du pied gauche, et Kylian Mbappé qui permet pour sa 100e sélection en bleu à l'équipe de France pour l'instant, et bien d'être virtuellement qualifié pour la suite de la compétition, les 16e de finale, la phase de tour principale, comme c'est le cas depuis 2010 désormais, et enfin 2014 plutôt, 2010 et l'Afrique du Sud, c'est la dernière fois que l'équipe de France n'avait pas passé un tour de qualification. Ça semble quand même lui tendre les bras, évidemment, mais ce serait bien de finir le travail dès ce soir, d'aller comme certaines grosses nations, comme l'Allemagne par exemple, qui l'a fait face à la Côte d'Ivoire, aller récupérer les 6 points, se mettre à l'abri, et puis ensuite et bien pouvoir travailler plein de choses sur le dernier match face à la Norvège, et se mettre aussi la tête dans les calculs pour savoir quels seront les possibles ou probables adversaires pour la suite de la compétition. On réclame une faute côté irakien, il y a tout le virage, il y a les supporters irakiens qui la réclament, mais elle ne sera pas attribuée. Le ballon va être récupéré par les Bleus. Petit rythme hein, quand même pour démarrer cette seconde période. C'est un peu normal. Il y a Kylian Mbappé seulement qui met quelques accélérations, comme c'est le cas là, avec Bradley Barcola désormais sur son côté, sur le côté gauche. On est déjà de retour à proximité de la surface de réparation irakienne. Ouais, il est enfermé, il est face à deux joueurs, c'est compliqué. Bradley Barcola, mais il va récupérer et conserver ce ballon. Il se bat et c'est bien, c'est payé. L'appui derrière de Lucadine, Mackel Olise pour aller créer peut-être une différence. C'est compliqué parce que là, il rentre sur son pied droit et non pas sur son pied gauche, Mackel Olise. Et c'est compliqué d'aller se créer une différence de ce côté-là. La tête de Barcola suite à ce centre d'Ousmane Dembélé, parce qu'on était déjà reparti de l'autre côté, et le ballon est récupéré par les Irakiens. Et voilà, le repli défensif, ça va te faire plaisir, Pierre, de Kylian Mbappé qui fait l'effort défensif là pour revenir dans les pieds
3: de son adversaire direct. Et qui réussit en plus.
0: Et ouais.
3: Ça c'est bien.
0: Il fait dans les attitudes en tout cas un bon début de seconde période, Kylian Mbappé. C'est vrai qu'il a un petit peu rameuté les troupes tout à l'heure. Je pense que t'as raison, il a dû percevoir quelque chose à l'entraînement qui lui a pas plu. Et là il est en train de montrer l'exemple sur les accélérations, sur ce repli défensif, sur plein de choses.
3: Sur son repli défensif, on a vu William Saliba l'applaudir avec les deux mains au-dessus de la tête. C'est vrai, hein, tu l'as
0: comme
3: vu, Charlotte.
0: C'était un événement.
2: Non, mais c'est surtout ce qui était décrié de Kylian Mbappé, c'était quand il perdait le ballon. Il n'y avait pas de réaction en fait. Il l'a toujours fait un petit peu de temps en temps quand des petits rushs comme ça où il taclait, ou même après il y avait tout le monde qui l'applaudissait et tout. Mais c'était en fait c'est surtout ses attitudes qui pour moi font toute la différence.
0: Oh, le but gag et le but de Kylian Mbappé et le 2-0. Oh, le but gag, la boulette énorme de la défense irakienne, du gardien irakien, et il est offert à l'équipe de France. Offert à l'équipe de France et offert à Kylian Mbappé, le doublé pour le capitaine de l'équipe de France qui soigne les statistiques. L'Irak s'est mis tout seul dans une sauce pas possible et l'équipe de France en profite avec ce but. Donc qui est vraiment offert. Je crois que c'est Mackel Olise qui le récupère, ce ballon qui aurait peut-être pu marquer lui-même.
3: C'est Dembélé
0: qui le récupère et qui fait la passe D au lieu d'y aller tout seul, alors qu'ils sont vraiment mais pas compris du tout. La passe pour personne. Le gardien là qui en fait c'est défenseur central de l'équipe d'Irak, c'est Tassen qui fait une petite passe au gardien parce qu'ils veulent relancer court. Mais alors
2: non, mais en fait,
0: compréhension elle est totale. C'est la passe qui est
2: C'est la passe qui est pas bonne de Tassen là. Ouais.
0: Parce qu'il se voit, hein, pourtant il se regarde, hein.
2: Mais en fait il fait une passe complètement latérale, donc c'est ce qui est complètement interdit dans le football, des passes latérales comme ça. Et en plus c'est qu'il met beaucoup de force, donc c'est pour ça que le gardien il peut même pas intervenir. Et donc là l'incompréhension, après, mais c'est la même boulette que contre la Norvège, hein, où Haaland
3: alors que c'est pas le même gardien.
2: Non, c'est pas le même gardien, mais c'est pour ça que c'est assez exceptionnel de faire encore ce genre d'erreur.
0: Ouais, alors la passe,
2: mais on prend.
0: Bah oui, la passe, y a rien qui va, le contrôle, y a rien qui va, pourtant il se regardait. Merci, hein. Merci messieurs, merci Tassen. Merci le gardien de l'Irak. Ça fait 2-0, ça fait doublé pour l'équipe de France.
3: Il faut quand même préciser, Nicolas, que l'Irak sur les trois derniers matchs, l'Irak a joué avec trois gardiens différents.
0: Bah, y a contre l'Espagne, à ce poste-là, ouais.
3: Voilà, je pense.
4: Mais quand tu vois le visage du gardien qui regarde son défenseur en disant mais qu'est-ce qui t'a pris, et j'aimerais juste dire que quand on parlait tout à l'heure de Ousmane Dembélé, on a un garçon qui est quand même plein de générosité, qui a préféré faire la passe, alors que je pense que s'il allumait il mettait le but, mais il a préféré assurer et donner à son capitaine pour faire voir moi aussi je me mets à ton service, pour lui offrir vraiment cette passe décisive, et ça rentre dans le compteur. C'est seulement, je crois, la 8e passe décisive en tout et pour tout aussi en équipe de France de Dembélé, et seulement la 4e ou la 5e pour Kylian Mbappé.
3: Un petit message pour vous dire que le chat, le live sur la chaîne YouTube a sauté, mais qu'on en a relancé un, donc vous pouvez nous retrouver en allant dans l'onglet live de la chaîne YouTube ici, ICI, pour recommencer à chatter et à discuter avec nous.
4: Et ben justement avec Grégory qui nous dit et qui nous le souligne, passe de Dembouz, idem pour Joanie, qui nous dit quelle passe de Dembouz. Justement, c'est vrai qu'il a fait le travail, il a décidé en tout cas de prendre son temps et de le donner à son capitaine, avec un message aussi sur WhatsApp, vous rappelez, hein, 0810 055 056. Alors là, en pleine nuit, peut-être que vous n'avez pas bien entendu, mais en tout cas on a un message message de la part de Adri sur WhatsApp. Salut, moi je vous écoute depuis Melbourne où c'est l'hiver. Il est 10h du matin, le match a commencé à 7h, heure locale, et j'ai toute la journée devant moi. Merci Adrien de nous le rappeler. Alors que nous on a la nuit devant nous, enfin en tout cas qui est en train derrière d'avancer nous derrière nous, effectivement. Voilà, donc message sur WhatsApp très sympa. Et on a aussi voilà, pas mal de messages pour nous rappeler que c'est bel et bien Dembouz qui a fait cette passe. Ça fait un peu petit exploit, en tout cas événement important de voir Dembouz attaquer son tournoi.
5: Encore cette fois-ci, c'est pour Olise. Oh, la barre transversale, le génie encore de Michael Olise. Cette fois-ci, Mbappé était passeur. Ils sont sauvés par leur barre transversale, les Irakiens. Le petit ballon magnifiquement touché de la part de Michael Olise en première intention. Il y a d'abord un festival de Mbappé. La passe cette fois-ci de Mbappé, et derrière Michael Olise qui est allé chercher le lob, le petite frappe feuille morte là, qui est allé mourir sur la barre transversale. C'était le geste quasiment parfait. Ils sont en train de régaler, les Bleus.
2: Ouais, le gros travail à trois entre Dembélé, Olise et Mbappé. Le choix de Olise de rester un petit peu plus à droite et de laisser la percussion pied gauche de Dembélé. Il trouve rapidement Mbappé, il décale à Olise et juste en appuyant à l'intérieur du pied, mettre pas forcément de force, il a voulu tout de suite lober le Basile, le gardien.
5: Ouais, ça souffle là, du côté des Irakiens, parce qu'encore Mbappé là, qui a trouvé plein axe. Ah bah ouais, ça peut être lourd. Michael Olise là-bas qui passe sur son côté droit, le centre non, il se remet sur son pied gauche derrière Dembouz, la frappe, oh, et derrière c'est raté, Adrien Rabiot là qui n'arrive pas à redresser sa tête parce qu'il est gêné par son défenseur direct, mais là voilà la frappe de Dembélé suite à ce beau travail. Encore là-bas, c'est venu côté droit avec Olise, décidément dans les bons coups. Ouais, je suis d'accord, hein, ça sent vraiment le chaos à répétition. Il fait un petit festival, Olise, et derrière la frappe de Dembélé. Ouais, il est gêné, Adrien Rabiot, presque involontairement, j'ai envie de dire, par le gardien, par son défenseur là qui tombe devant lui, et du coup il n'arrive pas à se mettre en position pour redresser ce ballon et sa tête qui passe à côté.
4: Juste pour vous informer, score de 0-0 après 14 minutes de jeu entre la Norvège et le Sénégal. Et une information importante, gros coup dur pour la Norvège, le défenseur excellentissime de Dortmund, Julian Ryerson, est sorti sur blessure. Aïe. Ça a l'air d'être sérieux.
5: Allez, là, bientôt l'heure de jeu, la 59e, précisément ici. Les Bleus sont devant, les Bleus ont fait le break. Les Bleus mettent le cap sur les 16e de finale. Et on va procéder au premier, parce qu'on a déjà eu. On rappelle que la star, en tout cas le meilleur joueur de cette équipe d'Irak, est sorti sur blessure en première période. Là, il y a de nouveaux changements. Avec ce deuxième but français opéré par le sélectionneur australien de cette équipe d'Irak, la sortie de Zaïd Ismaël, l'entrée de Youssef Amin, la sortie de Zaïd Tassen qui a été fautif sur le deuxième but offert à l'équipe de France qui est remplacée par Rebin Zoulaka. Toujours pas de changement du côté de l'équipe de France, mais il y a pas mal de joueurs qui sont partis à l'échauffement. En revanche, je vois là de loin Malo Gusto, je vois Ryan Cherki également qui est parti à l'échauffement. Ils sont 3-4 là-bas. Être parti, donc oui, je pense qu'il y a des chances qu'on voit des petits protégés Pia d'ici la fin de ce match, et notamment Ryan Cherki, Dembélé là. Oui.
3: Juste, excuse-moi Nico, hein, juste une phrase pour dire que Graham Arnold, le coach des Irakiens, s'est installé en Irak quand on lui a proposé le poste. Il est allé s'installer dans le pays pour comprendre le pays et pour être un sélectionneur qui sait à qui il s'adresse et qui comprend comment vivent les gens en Irak.
4: Par contre, il cherche un gardien.
3: Oui.
4: Depuis des années.
3: Ça s'est vu un peu.
4: Ça se sent un peu.
5: Là, mais c'est terrible quand même parce qu'effectivement, il fait la rotation suite à une grosse boulette de son gardien numéro 1 face à la Norvège. Et là.
3: Après, moi, je suis désolé, mais son match, il n'était pas si mauvais à son gardien non, face à la pas, Norvège. Il aurait mieux fait de le garder, hein, franchement. Mais bon. Je suis pas, c'est pas moi la coach. Hein.
5: Allez, le dégagement justement là, ça va être récupéré par les Bleus. Il y a une faute, hein, oui, il y a faute sur Michael Olise. On va récupérer le ballon, les Français. Même si on proteste là du côté de l'équipe irakienne, c'était une obstruction hein, sur Michael Olise, mais franchement, il allait partir sinon.
2: Non, mais il est sifflé et... pas hein, depuis le début, hein, l'arbitre, ce genre de petit bloc là, comme ça, sur le côté. Donc, c'est pour ça que ça râle un peu.
5: Et c'est joué rapidement avec Michael Olise.
4: Une petite information,
5: Koundé,
4: les amis.
5: La ballon perdu encore par Jules Koundé. Ouais.
4: Pardon, excuse-moi, Nicolas. Juste petite information pour dire que vraiment la pluie est en train de troubler tout le monde, puisque là, c'est la sélection espagnole qui a dû arrêter ses entraînements et son entraînement du côté de Chattanooga. Il a fallu tout arrêter puisque les orages étaient en train d'arriver aussi dans leur secteur. Voilà, c'est en train de brasser un peu cette Coupe du Monde.
5: Oui, ben on va sans doute assister à d'autres péripéties du genre. Hein. Ça, c'est une certitude. On sait que ben on l'a vu au Mondial des clubs. En fait, il y a eu 6 matchs, hein, je crois, perturbés plus ou moins longtemps par des risques orageux au Mondial des clubs, dont ce fameux Chelsea-Benfica qui avait duré 4h30. On n'a pas battu le record ce soir, mais franchement, on est pas mal. Donc, 6 matchs sur je sais plus combien il y en avait d'organiser, on va prendre un peu le même tarif hein, de toute façon. Et puis si c'est pas le risque d'orage, ça peut être autre chose, des chaleurs extrêmes, hein, je pense à certains stades. Je pense qu'on va voir pas mal quand même de matchs perturbés par des phénomènes climatiques. Mais bon, on était prévenus, mais c'est vrai que ce soir, celui de l'équipe de France, en tout cas, c'est le premier perturbé à ce point, on va dire.
3: Mais vous imaginez que la finale soit perturbée comme ça?
5: Ouais, c'est terrible, hein. On est un peu dans la même zone. Hein. De toute façon, ici, c'est des zones orageuses, c'est des zones estivales, et surtout, encore une fois, c'est des stades sans toit. Il y aura un toit, il y aura pas de problème. La vraie question que je me pose, c'est imaginer au Stade de France cette situation-là. Le Stade de France, il y a un toit. Le stade n'est pas totalement refermé, mais bon, est-ce que dans ce cas-là, on est sur des risques comme ça, ou est-ce que c'est vraiment la configuration de ces stades ouverts qui génère cette espèce de protocole qui est, on le rappelle, pas un protocole UEFA, mais un protocole qui découle des lois fédérales américaines. Donc effectivement, ça peut être le cas pour la finale. Bon, on n'y est pas encore pour l'instant. Les Bleus, ils aimeraient bien retourner à New York le 19 juillet, effectivement. Et pour l'instant, la route, elle passe par Philadelphie. Elle est chaotique ici, en Pennsylvanie. Prochain match, ce sera à Boston, on le rappelle, face à la Norvège, qui du coup joue en ce moment même. Et pour l'instant, ça se passe bien pour l'équipe de France. La 65e, 2-0, doublé de Kylian Mbappé après son premier doublé face au Sénégal. En voilà un deuxième, 16e but en Coupe du Monde, 60e but en bleu, 16e but en Coupe du Monde. Ça veut dire que ça y est, il est revenu à hauteur de Miroslav Klose, l'Allemand. Sauf que il y a un Argentin qui s'appelle Léo Messi et qui va très très vite également sur cette Coupe du Monde en termes de statistiques et qu'on est à 18. Allez, la 65e ici à Philadelphie et les Bleus qui sont devant, 2-0 pour l'équipe de France face à l'Irak.
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3: Avec aussi Bruno Salomon en studio avec nous et Nicolas Perronnet, journaliste au service des sports de Radio France, qui nous fait vivre le match France-Irak depuis le stade à Philadelphie.
5: C'est un petit filet extérieur. Oh, Dembélé qui s'emmène ce ballon, qui arrive à se retourner dans la surface de réparation face à deux défenseurs irakiens. Derrière, je l'ai vu au fond, et ces petits filets extérieurs, ils ont tremblé les filets, mais pas du bon côté.
3: C'était pas mal quand même.
2: Ah, c'était surtout l'enchaînement. Il aime ces petits espaces comme ça. Il arrive facilement à se retourner. À partir du moment où on a les deux pieds, on est très à l'aise avec sa coordination. C'est vraiment pas passé loin.
5: Dembélé encore dans la surface. Il est là le but. Il est là le but. Il est là le premier but. Ousmane Dembélé dans cette Coupe du Monde. Servi par qui? Servi par Michael Olise, bien évidemment. Et cette fois, il s'emmène sur son pied droit. Et cette fois, il croise parfaitement sa frappe. 3-0 pour l'équipe de France. Et Ousmane Dembélé débute enfin sa Coupe du Monde. Il est intenable sur cette seconde période. L'équipe de France prend le large, les amis.
2: On a l'impression que c'est facile en fait. Il est dans la surface de réparation, il n'a pas besoin de prendre l'info plus que ça parce qu'il est aux abords du but adverse. Et vraiment son contrôle orienté. Ensuite, il enchaîne parfaitement, croisé. J'ai pas l'impression qu'il y avait énormément de force, c'est juste qu'il y a énormément de précision. Ça va lui faire du bien, ça le récompense aussi dans tous ses efforts.
4: Et la belle image avec Ousmane Dembélé, l'un de ceux qui est venu lui faire un gros câlin, c'est son pote d'Evreux, Dayot Upamecano, qui est venu le prendre dans les bras. Ils ont eu un petit smile tous les deux.
2: Et intéressant aussi, je te coupe Nico, mais il se remet, il est en position de hors-jeu, hein, Ousmane Dembélé, et vraiment la récupération, Rabiot, il s'est bien battu aussi. Là, c'est un gros travail collectif, et après, voilà, c'est chirurgical devant le but. Et bravo à Ousmane Dembélé, ça récompense beaucoup de choses.
5: Et tout le monde est content, hein, du côté de l'équipe de France, franchement, quand on voit les réactions, quand on voit les sourires, on a vu Jules Koundé qui était très très vite avec lui, et derrière, le sourire radieux du Ballon d'Or, et des sourires sur tous les visages des coéquipiers. C'est vrai que c'était un petit peu le sujet des derniers jours, c'est-à-dire Ousmane Dembélé qui a été un petit peu critiqué suite à son premier match, hein, qui a eu un petit peu de retard à l'allumage. Il a été défendu hier en conférence de presse par Kylian Mbappé, qui a dit que c'était du quatuor offensif pour lui le meilleur des quatre malgré tout en première période face au Sénégal. Il a remis un petit peu à Ousmane Dembélé dans le rôle qui pour lui fait d'Ousmane Dembélé un attaquant magnifique, même quand il ne touche pas beaucoup de ballons. C'est-à-dire, oui, ce que vous ne voyez pas ou ce que vous voyez moins, c'est les espaces qu'il libère, c'est le temps qu'il me donne, par exemple, par ses courses, par ses positionnements, par ses aspirations de défenseur. Et ça, c'est vrai qu'il a pris sa défense hier totalement. Et là, bah, c'est la réponse d'Ousmane Dembélé aux critiques qui ont émaillé son début de Coupe du Monde. Et la passe de Michael Olise, bon, bah, ça, on en a l'habitude de ces espèces de passes laser, la plein axe. Mais alors, franchement, dans la défense irakienne, Michael Olise, il se régale avec ses petits caviars là, et celui-là, bah, il a fait mouche, et bah, c'est tombé pour l'équipe de France. 3-0. On joue quoi, la 68e? Je sais pas si vous serez d'accord avec moi, mais je pense que la facture, elle peut être lourde pour les Irakiens ce soir.
3: Charlotte, pas une facture lourde?
2: Oui, ça peut être une facture lourde. Ça va dépendre aussi de l'équipe de France si on veut mettre encore de l'intensité, et je pense que là va avoir des changements. Là, on voit Ryan Cherki, il est rentré, il va avoir envie de aussi être efficace, donner un bon ballon ou marqué.
4: Juste vous signaler, 25e minute de jeu entre la Norvège et le Sénégal. Le score est toujours de 0-0. Et juste vous dire aussi qu'on a vu en image une embrouille entre Basile, le gardien de but irakien, et son défenseur Hassem, qui lui a mis la brique sur le deuxième but.
3: Ah ouais.
4: Et ils ont commencé encore à se brasser sur le troisième. Donc ça va être la fête dans le vestiaire irakien.
3: Il y a eu deux entrées du côté irakien. Et là, Nico, deux entrées qui arrivent du côté français.
5: Ouais, c'est fait, l'entrée de Ryan Cherki et l'entrée de Désiré Doué. C'est Ousmane Dembélé qui a laissé sa place à Désiré Doué, et Michael Olise qui a laissé son poste à Ryan Cherki. On est sur du poste pour poste, on va dire, ou presque, même si Désiré Doué évidemment va aller se mettre là-bas plutôt du côté droit. Et Ryan Cherki, lui, il occupe vraiment le cœur du jeu. On lui met place de Michael Olise. On a donc un quatuor qui est désormais composé de Désiré Doué, qui est justement en possession du ballon là, avec Ryan Cherki qui le touche à son tour, Kylian Mbappé devant l'ex-Lyonnais désormais à Manchester City, et Bradley Barcola qui est toujours là sur son côté gauche. Allez, peut-être trouver justement Barcola. Non, Lucas Digne décide de jouer finalement derrière lui avec William Saliba. Décrochage de Ryan Cherki, qui on sent a envie de toucher des ballons. Jules Koundé là-bas qui prend son couloir, qui va être servi par une belle talonnade et la technique de Désiré Doué. Ouais, et Désiré, où il perd là le ballon, dommage, sur justement sa petite combinaison entre les deux entrants, Désiré Doué et Ryan Cherki. Il avait tout fait bien, Désiré Doué, et puis Ryan Cherki était un petit peu mettre le bazar là-dedans, et finalement le ballon est perdu. Et les Irakiens vont essayer de se dégager, toujours sur ce pressing très très haut. Là, Ryan Cherki, il est en train d'aller chercher les défenseurs irakiens, qui ont le mérite hein, quand même d'essayer de relancer toujours court, de créer du jeu, malgré tout à l'heure cette énorme boulette qui a donné le deuxième but à l'équipe de France. Alors c'est sur une phase de remise en jeu, certes, et une phase arrêtée, mais voilà, ils jouent hein, les Irakiens, malgré tout, même si le bloc est très bas évidemment. Ils balancent pas loin devant, ils ont le mérite au moins d'essayer de se montrer face à cette équipe de France, même si c'est très très compliqué, que les ballons comme en première période sont récupérés rapidement par les Bleus, et que franchement, quand vous êtes irakien, que vous venez d'en prendre un troisième, que Michael Olise sort et que vous voyez rentrer Ryan Cherki, bon bah
3: ouais, c'est dur hein. Mentalement,
5: c'est quand même assez dur, ouais.
3: Charlotte, comment tu fais mentalement dans ces cas-là?
2: En fait, ils sont obligés de jouer un petit peu leur jeu en essayant de produire quelque chose. Ils n'ont pas les joueurs qui peuvent faire des différences offensivement en termes de vitesse et de percussion. Donc, ils sont obligés d'essayer de grappiller des quelques mètres en possession de balle. Mais là, les Français, défensivement, même si en début de seconde, je les ai trouvés un peu timides dans le pressing, mais vraiment, ils sont très, très sérieux, ces Français.
3: Là, Manu Koné vient de rater une passe, Nico.
0: Ouais, bah c'est peut-être la première du match, hein, je sais pas, mais en tout cas, moi, il m'a fait forte impression. On le voit un petit peu moins en seconde période, mais en fait, il a moins de ballons à ratisser qu'en première, parce que les Bleus vraiment monopolisent le ballon depuis le retour des tardifs des vestiaires. Et quand on doit le récupérer, bah, quand c'est pas Manu Koné, c'est Adrien Rabiot là qui le récupère, mais alors vraiment avec une facilité déconcertante. Ah, c'est compliqué, hein, forcément, ce match face au bleu pour l'Irak. Alors, le sélectionneur australien, on le rappelle, de l'équipe d'Irak, hier en conférence de presse, il nous a dit que il allait proposer à l'équipe de France de mettre trois gardiens sur la pelouse ce soir. Ouais. C'était la petite blague pour répondre à l'attaque de feu française. Bah, franchement, il y en a déjà deux sur trois qui passent un très vilain mondial. Mais les Irakiens vont pouvoir quand même mettre enfin un ballon en cette seconde période dans la surface de réparation, parce qu'ils viennent d'obtenir un corner qui va être tiré de la droite vers la gauche devant le virage irakien là, avec du blanc.
3: Ils sont forts sur les coups de pied arrêtés, les Irakiens. C'est une noir,
0: ouais, malgré la sortie sur blessure d'Aymen Hussein, la principale arme offensive, qui est effectivement un très bon joueur de tête, hein, mais qui est sorti sur blessure. Et ben ils vont aller le jouer, effectivement, ce corner avec 6 joueurs là dans la surface de réparation. Et ce corner qui va être tiré sortant pied droit du côté droit. Et oh, la reprise, deuxième poteau, on s'est un petit peu troué là du côté de l'équipe de France et de William Saliba, trop court. Et derrière, heureusement que la reprise elle passe au-dessus, que le geste technique il n'est pas totalement assuré. Parce que
3: il est bien tout seul
0: au deuxième poteau, ouais.
2: Ils étaient deux pour un joueur, donc attention, c'est une défense un peu mixte où on est en zone et on est en individuel, donc pas être trop attiré par le ballon lors des coups de pied arrêtés.
0: Ouais, il a tout de suite réagi là derrière Saliba à cette erreur de marquage, en se demandant un petit peu comment cette situation avait pu arriver, mais en tout cas elle est arrivée, et heureusement que ça passe largement au-dessus des buts de Mike Maignan, qui à part se faire tremper ce soir quand même a passé une soirée
3: Ouais, c'est vrai, ça doit être très long pour lui, hein. Waouh.
2: Bah justement, allez, c'est là qu'on doit être encore plus concentré.
3: Ah bah c'est clair. Ouais. Ouais.
2: Et je peux vous dire que Franck Raviot, l'entraîneur des gardiens, il est très très exigeant. Je l'ai côtoyé à Clairefontaine, donc je peux vous dire qu'il nous faisait peur, même à nous les filles, donc qui étaient les gardiennes, s'occupaient des gardiennes et des gardiens, il est encore entraîneur des gardiens à l'INF de Clairefontaine. Donc je peux vous dire l'exigence, il la connaît. Donc Mike Maignan, il doit rester absolument vigilant.
0: Allez, on fait une attaque placée, là, une séquence de possession qui dure un petit peu côté irakien, et le bon ballon dans la surface de réparation, et pourquoi pas pour l'Irak. Ouais, le centre en retrait qui est contré, heureusement pour les Bleus, c'est récupéré. Allez, ils montrent un petit peu le bout de leur nez là, les Irakiens. Il y a faute là sur Désiré Doué, par contre non, dit monsieur l'arbitre, ça laisse jouer, même si un Irakien s'est visiblement fait mal là sur le contact. L'action qui se poursuit pour les Irakiens, le centre, et derrière, ah ben voilà Mike Maignan qui s'illustre ou presque pour accompagner du gant gauche le ballon en sortie de but. Il ne l'a pas touché, mais au moins il a plongé sur sa gauche, parce que bah, il y avait quand même en embuscade Ali Alamadi là, qui est allé prendre le dessus, hein, très clairement sur William Saliba. Et derrière, en se jetant, il est à la réception de ce ballon. La reprise elle est pas mal, mais ça passe à côté des buts de Mike Maignan, qui de toute façon c'est Lucas Digne par contre, ouais, qui passe pas devant là.
2: Ah, on s'est fait avoir aussi, hein, de la part de Saliba. Il était sur les talons et c'était pas assez bien orienté pour juger cet appel, contre-appel de Al-Almani qui fait une rentrée intéressante, hein. C'est pas simple, hein, pour un attaquant de rentrer aussitôt dans un match. Et Mike Maignan, il a juste mis son corps en opposition au cas où que le ballon revienne sur lui. En plus, ouais, il a failli se prendre le poteau.
0: Ouais. Il n'y avait pas de danger pour Mike Maignan, mais c'est vrai que bon, au moins ça lui a fait un petit presque arrêt, on va dire, à Mike Maignan. Une situation en tout cas sur son côté gauche, on en parlait, mais qui passe effectivement une soirée totalement tranquille. Là, les Bleus à nouveau à l'attaque, presque, en tout cas ce ballon qui est loin devant là-bas, mais beaucoup trop profond. Et Barcola qui était beaucoup trop loin pour aller le récupérer. L'affluence, 68 324 personnes ici ce soir à Philadelphie, qui ont vécu une drôle de soirée, qui ont passé plus de temps que prévu dans ce stade, ou en tout cas dans ces coursives, avec cette interruption de plus de 2 heures, cette mi-temps interminable suite à cet orage qui a perturbé la rencontre. Et justement, ça fait longtemps que je n'avais pas regardé le ciel, mais il est encore bien noir. Hein. Non. Il est encore bien bien noir, on va pas porter
3: pas
0: la poisse, il reste 14
3: Nico,
0: minutes à jouer.
2: À la 89e.
4: L'horreur.
0: Allez, les Irakiens qui sont à nouveau à l'attaque, ils sont mieux hein, depuis le troisième but paradoxalement là. Les hommes de Graham Arnold, et ils sont en train de montrer que malgré tout, il y a de la qualité dans cette équipe. Certes, ce sont des joueurs qui évoluent pour l'immense majorité d'entre eux dans des championnats mineurs. Il n'y a qu'un seul joueur dans cet effectif, dans la liste des 26 Irakiens qui évoluent dans l'un des 5 grands championnats européens, qui est à Venise et qui promue en Serie A. Donc on n'est pas non plus dans le gratin des clubs européens. Donc franchement, évidemment que c'est un choc des extrêmes et qu'ils font ce qu'ils peuvent face à l'armada des Bleus. Mais voilà, ils essaient de montrer des choses et puis ils jouent quoi, quand même malgré tout. On sait que c'est la philosophie de Graham Arnold. De toute façon, à 3-0, vous n'allez pas remettre le bus derrière. Ils sont là pour se montrer. C'est la première fois qu'ils ont une opposition comme ça. Évidemment que l'écart de niveau est énorme et que le 3-0, pour l'instant, il est presque finalement pas très cher payé pour cette équipe d'Irak qui aurait pu en prendre plus. Mais ils ont le mérite au moins de tenter malgré tout dans cette fin de match, même si ça donne rien, si ce n'est des ballons récupérés par les Bleus. Allez, avec Ryan Cherki là, qui récupère ce ballon dans sa moitié de terrain. Le rythme a clairement baissé, oui, à droite là-bas. Désiré Doué qui est parti, qui va lever la tête et trouver Ryan Cherki. Ryan Cherki qui va aller provoquer quasiment plein axe. Voilà le petit festival de Ryan Cherki. Là, vous avez entendu le oh du public. C'est que on aime les.
3: Il rencontre Ryan.
0: Les petits crochets. On aime un petit peu moins les ballons perdus derrière. Mais en tout cas, les petits passements de jambes et le crochet de Ryan Cherki, ça fait toujours son petit effet. Tout comme les accélérations de Kylian Mbappé, on est dans une consommation aussi hein, très américaine du sport. Donc forcément, les stars, quand elles sont au rendez-vous et quand on voit des petits gestes comme ça, ça fait réagir dans les tribunes. Allez, Ryan Cherki peut-être pour le nouveau dribble, non. Ce sera pour Lucas Digne sur
3: son
0: côté gauche.
3: Le public est massivement resté. Hein. Il n'y a pas un siège vide dans le stade. Bruno, tu voulais dire quelque chose?
4: Non, mais deux choses. Vous avertir pour l'autre match, puisque maintenant on en suit un deuxième.
0: Non, il y aura pas pénalty a priori pour les Bleus. Tu peux y aller Bruno, mais il y a une situation litigieuse.
4: Norvège-Sénégal, toujours 0-0, 34e minute de jeu. Et après, moi, je pose une question. Il attend quoi, Didier Deschamps? Il y a 3-0 et il fait pas de changement. Il fait juste un Cherki pour.
3: Et Doué.
4: Non, mais. Et Doué, enfin, tu peux.
3: Doué,
4: t'es pas obligé, quoi. Doué, tu peux le mettre sur. Qu'est-ce que tu le fais jouer maintenant? Fais jouer un peu ton équipe. Tu vas aller affronter la Norvège. Tu sais très bien que c'est un match où.
2: Non, mais tu fais sortir Rabiot. Tu fais sortir Upamecano, Saliba qui a mal au dos.
4: Ouais, c'est ça. Moi, je n'arrive pas à comprendre que fait le sélectionneur là-dessus. C'est pas le match le plus important. Alors oui, bon, t'as ton ticket pour les 16e.
2: Parce qu'après, c'est possible qu'il veut quand même garder en haleine beaucoup de joueurs parce qu'il va faire tourner contre la Norvège. Où là, vraiment, il y aura du temps de jeu pour tout le monde. Et les grandes stars, on va dire, ne joueront quasiment pas contre la Norvège.
3: Donc, garder au maximum contre la Norvège. Là, je fais un petit point classement. Nico, tu nous dis s'il se passe quelque chose sur le terrain.
0: Ouais, bien sûr.
3: La France a 6 points avec les deux victoires, avec cette victoire qui se profile. 6 points avec une différence de but de 5. La Norvège a 4 points avec une différence de but de 3. Donc, si la Norvège bat la France, on passe deuxième du groupe. Donc, on peut pas faire tourner. C'est pas comme un match.
2: Il faut pas faire trop tourner, mais tu seras obligé de tourner malgré tout.
3: Ouais. Oui, mais tu vois, c'est pas un troisième match.
0: Est-ce que c'est une mauvaise chose?
3: Oui, Nico.
0: Chose d'être deuxième du groupe.
3: C'est une bonne question. C'est une bonne question. On va regarder d'ailleurs ce qui va se passer. Voilà. En tout cas, Sénégal 3e avec 1 point, Irak 4e avec 0 point et une différence de moins 6.
0: En fait, c'est compliqué de se projeter parce que évidemment tous les deuxièmes matchs des groupes sont pas finis, etc. Mais ce qui se profile quand même, sans parler d'adversaires, mais pour parler de tendance, en fait, on a quand même une partie haute de tableau où c'est le tableau de la mort. Mais il y a un énorme avantage. C'est de rester en fait sur cette côte est et de quasiment pas faire de déplacement hormis peut-être une demi-finale à Dallas et ça on sait que Didier Deschamps pour lui c'est hyper important. Attention quand même à Barcola, attention quand même au troisième, au quatrième, non, ça va être un corner pour les Bleus. Ou alors
5: une partie basse de tableau où franchement a priori elle devrait être beaucoup plus abordable, mais en revanche c'est accumulation de miles là, hein. Tu prends l'avion pour aller jouer je sais plus où, mais il y a du Miami, il y a du je me demande s'il n'y a pas du Kansas City, enfin ça peut être un petit peu compliqué. En fait t'es premier de groupe, tu vas en haut, et t'es deuxième de groupe, tu vas en bas. Donc je sais que Didier Deschamps il est pas dans ces calculs là ça m'étonnerait qu'il fasse exprès d'aller chercher une deuxième place, mais la question se pose quand même, quoi. C'est trop tôt pour la poser, mais forcément le débat il va peut-être intervenir avant la Norvège.
4: C'est un peu trop tôt pour se le dire, mais je vais le dire.
5: Oui. Là, je sais pas, je sais pas si. Non, il a jamais vraiment fait ça, Didier Deschamps, donc on verra, mais. Je pense que vraiment c'est un calcul à faire. Après, il était tellement heureux d'être dans ce groupe là avec peu de déplacements. Il est tellement attentif à ça, en fait, à ce qui se passe en dehors des matchs, de pas s'user sur une Coupe du Monde. Il est tellement performant là-dedans dans cette gestion-là.
3: Il y a deux changements là. Il y a Akliouche et Malo Gusto qui entrent en jeu.
5: Ouais, exactement, à la place de Barcola pour le premier et de Jules Koundé pour le deuxième. Ça va faire plaisir à Charlotte, ça. 8 minutes pour Malo Gusto.
3: T'es contente, Charlotte?
2: Oui, je suis contente, mais
5: c'est trop tard.
3: On sent pas.
2: Non, mais on est la 82e, quoi. Ouais. La 82e. Je rejoins Bruno. Je pense qu'il faut faire des changements avant. Là, on a une qualité d'équipe, on a un effectif pas comme si les remplaçants étaient bien moins forts que les titulaires. Donc,
4: il faut essayer de matcher tout le monde, pas leur donner un peu de temps de jeu.
2: Non, mais en fait, tu te dis, Koundé, il a passé une saison cata au Barça. Tu sais que physiquement, il est pas à 100%. Tu sais que tu comptes sur lui, il a des chances. Ça y est, c'est Koundé, ça va être le latéral. Bah, en fait, à un moment donné, tu dois grappiller toutes les minutes qu'il faut pour qu'il récupère, clairement.
4: Juste, puisque Nico se posait la question, hein, si les Bleus terminaient par exemple deuxième, en cas de deuxième place dans ce groupe, la France affronterait son homologue du groupe E, composé de l'Allemagne, de la Côte d'Ivoire, de l'Équateur et du Curaçao.
3: Ah, si donc, c'est pour avoir la Côte d'Ivoire, super.
4: Ouais,
3: Côte
4: voilà.
3: D'Ivoire. Donc, ça, c'est la deuxième place.
4: Ça, c'est la deuxième place. Et si c'est la première place, alors là. Multitude de champs possibles et de combinaisons. Ça serait un adversaire qui sera issu soit du groupe A, B, C, D ou F. Voilà, donc c'est pas facile d'anticiper sur qui tu vas tomber. Voilà, en fait, en gros, d'être deuxième, ça te permet de savoir où tu vas. Mais Allemagne-Côte d'Ivoire, quand tu vois le match de la Côte d'Ivoire face à l'Allemagne et le match qu'ils ont fait aussi contre nous en match amical, je suis pas sûr que ça soit la meilleure des choses de tomber contre.
5: Ouais, mais si t'es premier, je crois que tu prends l'Allemagne en huitième. Et t'es dans le tableau de l'Espagne et du Maroc, etc. Enfin, si les logiques sont respectées, évidemment, on en est
4: bien
5: pas
4: sûr.
5: Là. On fait un peu de foot fiction, mais je crois que dans tous les cas, tu croises la route de l'Allemagne. Et c'est vrai qu'un 16e face à la Côte d'Ivoire, c'est pas cadeau. Ouais, oui, ça c'est clair. Ouais. Ouais. Mais bon, on n'en est pas là, mais bon.
4: En tout cas, on peut déjà savoir que c'est en Espagne, on est qualifié. C'est quand même l'info de la soirée. C'est quand même important.
3: Bien sûr.
4: Ok, l'info de la soirée, c'est qu'il est 2h40. Normalement, si tout se passe bien, c'est à ce moment-là que Pierre va craquer. Donc, retenez bien le truc.
3: Je dors, moi. C'est bon. Laissez-moi dormir. D'ailleurs, il y a Kevin sur le chat qui nous dit « Je vis et taffe de nuit. 2-3 heures de sommeil me suffisent. Dormir est une mauvaise habitude que les parents nous apprennent tout petit. On vous suit toujours et on vous écoute 21h sur 24, maison, taf et voiture.
4: Ben, » c'est gentil.
3: Merci, Kevin.
4: Non, mais quand vraiment, même dormir merci. 5 ou 6 heures, c'est bien aussi. Hein,
2: ouais.
4: C'est un truc
2: 3 heures par nuit.
3: Non, moi je meurs au bout de 2 jours. Ouais. C'est impossible.
2: Moi, après, faut pas me parler de la journée.
3: C'est clair. Pardon, Nicolas, excuse-nous, mais voilà.
4: Allez, la 85e. Des États-Unis.
5: Non, j'étais en train de demander. Je vais vous raconter ma vie. J'étais en train de demander à Jeffrey et Marianne qui m'accompagnent si on dormait à Philadelphie ce soir ou si on faisait comme prévu la route pour aller après New York, parce que demain, moi, j'ai un Angleterre-Ghana qui m'attend. Et franchement, et ben oui, c'est pas mal. C'est très Coupe du Monde, ça, Angleterre-Ghana. Ouais. C'est sympa comme affiche. Sauf que du coup, ça nous a mis un petit peu dans la sauce aussi cette interruption-là. Bref, je vous raconte ma vie. Et donc, j'ai pas la réponse. Bon, on va dormir quelque part, il n'y a pas de souci. Allez, les quatre dernières minutes dans le temps réglementaire pour l'équipe de France. Allez, qui a son billet effectivement pour les 16e de finale. Comme c'est l'habitude désormais depuis 2014, après le fiasco de 2010, à chaque fois, l'équipe de France a passé la phase de groupe. Et là, franchement, c'était quand même servi sur un.
0: un plateau malgré les difficultés face au Sénégal en première période. Mais une très belle deuxième période face au Sénégal. Et puis là, un match dont on a quand même du mal à tirer beaucoup de conclusions, si ce n'est encore les statistiques soignées de la part de Kylian Mbappé, auteur d'un doublé ce soir. Tant quand même l'opposition irakienne était faible dans ce match si particulier dont on retiendra surtout évidemment le contexte et cette interruption interminable. Allez, Kylian Mbappé, peut-être encore là, qui va se mettre sur son pied droit. Oui, aller trouver Adrien Rabiot et derrière lui Malo Gusto pour un de ses premiers ballons touchés. Adrien Rabiot encore. Le débordement qui ne donnera rien, la tentative plutôt de Malo Gusto. Et les Bleus qui jouent arrêtés avec Marnes Akliouch. Touche le ballon, qui le retouche, qui va aller voir ses défenseurs. Et Manu Koné, désormais dans l'axe. Lucas Digne. Allez, Kylian Mbappé pour peut-être l'accélération, qui combine avec Akliouch, le 1-2. Et il faut l'intervention.

0: sur ce ballon, mais il n'a pas mis la puissance et surtout ça n'a pas inquiété du tout le gardien irakien, mais on sent que Kylian Mbappé a envie d'aller mettre le troisième et d'aller claquer le triplé ce soir malgré tout.
1: Charlotte.
2: Ouais, c'est ce qui est intéressant, c'est que dès que Upamecano a le ballon, Kylian Mbappé est toujours dans sa diagonale et fait toujours un appel contre appel pour se rendre disponible, parce qu'il sait que d'ailleurs Upamecano a une qualité de jeu long qui est vraiment au-dessus de la moyenne. C'est vraiment une qualité en plus.
3: But pour la Norvège, but et ouverture du score pour la Norvège à la 44e minute de jeu par Pedersen, le défenseur. 1-0 pour la Norvège qui domine depuis le début de la rencontre face au Sénégal. C'est Edouard Mendy, le gardien de but sénégalais, qui a maintenu les Lions à flot jusqu'à la 44e minute de jeu. 1-0 pour les Norvégiens, les amis.
0: La dernière minute ici, on commence à vider un petit peu les tribunes, là, les spectateurs qui ont résisté à la pluie, mais pas à l'envie d'aller éviter les longues files d'attente du métro, puisque les jeux sont faits. Évidemment, l'équipe de France va se qualifier en 16e de finale. L'équipe de France va facilement et largement s'imposer ce soir face à l'Irak.
1: Du coup, la Norvège se rapproche de la France, hein, avec 6 points de chaque côté. Dans le groupe.
0: Et
3: oui.
0: Oui, pour l'instant, oui. Avant la fin, oui. Et à la différence de but, on en est. Oui,
1: alors là, la France est à
0: 5. Évidemment, quoi.
1: Ouais, la France est à 5 et la Norvège est à 4. Donc on est à 1.
0: Allez, Kylian Mbappé. Kylian Mbappé dans la surface. Kylian Mbappé pour le triplé. La frappe de Kylian Mbappé. Oh, Kylian s'envole. Cette frappe, pied gauche. Premier poteau. Les bras en croix. Kylian Mbappé. La déception de ne peut-être pas aller chercher le triplé ce soir. Et pourtant, la vitesse du capitaine de l'équipe de France avait encore frappé.
3: Il y a un moment donné, la chasse au record, c'est sympa, mais il y a Désiré Doué à droite qui est tout seul, cage grande ouverte. Je suis désolé. Un capitaine doit aussi donner ces ballons-là.
0: Il va sortir Kylian Mbappé. Il est ovationné par le public de Philadelphie sur cette dernière action. C'est vrai qu'il y a Désiré Doué à droite.
2: Ouais, tu peux balader un joueur. Tu balader.
3: On rigolait. Impossible.
0: La frappe est ouverte quand même. Hein. Elle est ouverte pour Kylian Mbappé.
2: C'est que s'il avait fait son contrôle derrière sa jambe d'appui pour se remettre sur son pied droit. Et là, il y avait un petit décalage à créer. Mais là, il avait fait la différence. Pour moi, Bruno, t'es pas objectif sur cette action. Mais par contre, dommage parce qu'il manquait quelques centimètres là. Son pied d'appui était un petit peu loin au moment de la frappe. C'est pour ça que la frappe est pas sur des robes comme ça.
0: Un Kliouche dans la surface. Allez, peut-être le quatrième quand même des Bleus, même si ce ne sera pas un triplé de Kylian Mbappé. Non. Adrien Rabiot là qui s'est arraché pour aller chercher ce ballon et qui va pas pouvoir éviter la sortie de but. J'ai reçu des gouttes, c'est véridique. J'ai reçu des gouttes,
1: les amis. Non,
0: mais il reste
3: 2 minutes. Tiens bon. Nico, tiens bon.
1: Faire les fesses, Nico.
0: Il reste 2 minutes, effectivement, le temps additionnel. Merci à messieurs de ne pas avoir mis 10 minutes en plus. Là, 2 minutes, c'est très bien. C'est parfait. Voilà, on va plier ce match. On va se qualifier. Et on va éviter une nouvelle interruption. Kylian Mbappé qui est remplacé, on l'a pas dit, par Marcus Thuram. Pour les premières minutes de Marcus Thuram dans cette Coupe du Monde, il n'en aura pas beaucoup. Il jouera certainement davantage, on l'imagine, face à la Norvège encore. Quoique, pour reprendre la conversation de tout à l'heure, on verra bien les scénarios éventuels de ce match et les débats autour de ce match. On n'y est pas encore. Et les Bleus qui sont toujours en possession du ballon pour tenter d'aller, pourquoi pas, mettre le quatrième vraiment pour la gloire, pour parachever un petit peu la soirée, cette soirée si particulière, trop bizarre qu'a vécu l'équipe de France et tous ceux qui ont suivi ce match. Malo Gusto sur le côté droit, les toutes dernières secondes. On va peut-être même pas aller la jouer. Allez, le centre peut-être avec Ryan Cherki dans le trafic. Ouais, la talonnade pour Marnès Akliouche. Akliouche dans la surface de réparation. Il est bien couvert par la défense irakienne face à 3 joueurs, mais il conserve quand même le ballon. Il va réussir à le piquer et à centrer en direction de Marcus Thuram. On en restera là, c'est terminé. L'équipe de France, au terme d'un match incroyable par son contexte, se qualifie en 16e de finale de la Coupe du Monde. La victoire 3-0, le doublé de Kylian Mbappé, le premier but dans la compétition, Ousmane Dembélé, et une mi-temps interminable, une interruption de match de plus de 2 heures suite à ce risque d'orage dont on va certainement plus parler dans les jours qui viennent que de cette qualification. Mais bon, voilà, le boulot est fait, ça y est, les Bleus sont en 16e de finale.
3: Et les 16e de finale se joueront, s'ils sont premiers les Français, le lundi 29 ou le mardi 30 juin si on est deuxième.
1: Ouais, écoute, Nicolas Perronnet, on va commencer par te remercier parce que tu nous as fait un commentaire le plus long.

0: monde. Donc,
1: champion.
0: Donc, merci. Merci beaucoup, Nico, vraiment de nous avoir fait vivre ce match qui s'est joué dans des conditions vraiment dantesques. Il n'y a pas eu de catastrophe, c'est le principal. Pas de foudre qui est tombé sur le stade. Donc voilà, c'est évidemment le plus important. Nico, je te propose avant de se séparer qu'on prenne en ligne un auditeur qui s'appelle Michael et qui est toujours avec nous, qui est toujours réveillé à 2h49. Et juste, on va conclure notre longue soirée avec Michael. Salut Michael.
2: Oui, bonsoir à tous.
0: Salut Michael. Bonsoir Michael.
2: Bonjour maintenant, devrais-je dire.
0: Arrête, je vais pleurer. Michael, tu es où toi?
2: Alors moi, j'habite à Orléans et en tout cas, grâce à vous, j'ai pu écouter, parce que je rentrais tard, j'ai pu écouter la première mi-temps à la radio. Et en tout cas, je voulais vous remercier parce que je pense que ouais, c'est vrai que vous avez été les animateurs à avoir fait le plus long match en commentaire et c'est quand même exceptionnel.
0: Écoute, on a bien rigolé, on a réussi, mais ça ne m'étonne pas du tout de nous, mais on a réussi à tenir le crachoir. Donc ça, c'était vraiment une soirée qu'on n'oubliera pas, je pense. En tout cas, merci beaucoup, Michael, de nous donner ce petit mot.
2: On est d'accord, si on nous avait dit qu'il y avait 2 heures d'attente, je suis pas certain qu'on aurait tous attendu, vous nous avez tous tenu en haleine.
0: Mais même nous, on aurait envoyé un disque entier, on se serait barré manger une pizza, tu vois.
2: C'est clair.
0: Donc là, voilà, on a tenu, c'était très cool. Charlotte Lorgeret, pareil, bravo, merci parce que t'as réussi à garder ton cap pendant toutes ces longues heures.
3: J'ai réussi à pas craquer parce que il y a eu des petits moments de craquage.
0: Ouais, alors après, t'as pas encore vu la vidéo de quand tu danses sur Shakira.
3: Non, mais j'ai pas envie de la voir.
0: Parce qu'il y a une vidéo qui existe, hein, donc voilà. Je pense que ce serait pas mal qu'on se fasse un petit montage demain. Bruno,
1: oui.
0: Heureusement que t'étais là. Heureusement que t'étais là.
1: Merci.
0: Je me suis dit, ok, mi-temps très très long qui s'annonce. Ça va, il y a Bruno.
1: Tu donnes le crachoir, il va s'énerver contre Kylian Mbappé, il n'y a pas de souci.
0: Écoute, t'as été assez mesuré.
1: Oui, à part sur le dernier ballon, parce que je voulais que Désiré Doué.
0: Mais Charlotte, elle t'a bien taclé comme il faut.
1: Ouais, mais très bien. La Charlotte Lorgeret, sur le terrain.
3: Comme sur le terrain.
1: Voilà, elle m'a mis un énorme tampon. Tu restes calme. Il faut féliciter, en tout cas, toute l'équipe, parce que là, ça a été tout un. Il y avait plein de gens derrière.
0: Oui. Mais oui, je sais pas, parce que tu vois, déjà, on est avec Mickaël, mais en plus, maintenant, on a Asdine au télé. Les gars! Ça fait 4 heures qu'on vous demande d'appeler. Il est 2h50 et maintenant vous prenez votre téléphone.
1: Eh ben allez, Asdine. Allez.
0: Bon, Asdine. Bon, bisous à Mickaël déjà.
4: Salut la team.
0: Salut Asdine. Comment ça va?
4: Salut. Ben oui, écoutez, ça va super bien. Mais moi, je vous ai écouté depuis le début.
0: Oh, t'es fort.
4: Et j'attendais le moment opportun pour passer avec vous à l'antenne, sachant que j'ai été présent sur WhatsApp aussi. Donc, tout à fait. Et ouais. Et je te salue, mon cher Bruno.
1: Merci, c'est gentil.
4: Tes analyses pertinentes me manquent, notamment entre le PSG et les Girondins de Bordeaux. équipe des Girondins en perdition et qui part aux oubliettes malheureusement. Mais bon, c'est
1: t'es
4: pas
1: de
4: le
1: quel coin, Zim?
4: Oui.
1: T'es de quel coin?
4: Je suis de Bordeaux.
1: Oui, forcément.
4: C'est moi qui t'ai envoyé le message, Bruno, par rapport à Martin.
1: Ah, très bien. Merci, c'est gentil.
4: Ouais. Et voilà, tout à fait. Et qu'on souhaite entendre durant cette Coupe du Monde pour des analyses pertinentes, pourquoi pas.
1: Oui, il va dormir pour l'instant.
0: Ouais. Parce que j'espère qu'il est couché. Là, j'espère que Martin est roupi depuis longtemps.
4: On l'a entendu avec Willy et sur Radio Resto avec Arthur.
1: C'est vrai.
0: Ouais, c'est vrai.
4: Et bravo, Pia et Claire aussi, pour vos analyses et footballistiques, parce que vous avez su justement conjuguer bonne humeur et justement professionnalisme durant cette soirée et même je pense pendant ce mondial. Et bravo au concepteur justement qui a eu cette fameuse idée justement d'émission.
0: Eh ben merci Asdine, okay. C'est adorable. Merci.
4: Et salut à Yoann Guérin qui prend la relève.
1: Oui, c'est à 5h. Il reste 2h,
0: il doit déjà être en train de préparer ou de taper sur son réveil.
1: On va voir des gens qu'on ne connaît pas. Qu'est-ce que vous faites là, à ce temps-là?
0: C'est surtout c'est eux qui vont halluciner.
1: Oui, c'est ça.
0: Ça va sentir le bouc quand tu vas arriver dans le studio. Ils vont se dire, mais qu'est-ce que c'est que ce bide?
1: C'est clair, cette chaleur dans ce studio.
0: Je te jure. Bon, excusez-moi les amis, je vous vous aime, hein, mais là, j'ai vraiment envie d'aller me coucher. Pardon. Mais je vais quand même faire le. Alors, je vais essayer d'oublier personne.
1: Tu dois
0: personne.
1: Tenir jusqu'à 7 minutes à tenir.
0: Non, mais
1: jusqu'à 3 heures du matin.
0: C'est mort.
1: Mais non,
0: c'est
1: mais au moins.
0: Mort.
1: Mais attends, mais au moins, c'est voilà, c'est
0: deux
1: un
0: minutes.
1: Peu symbolique. 3 heures du
0: non,
1: matin.
0: Non, 2 minutes.
1: Allez,
0: non,
1: Pia,
0: minutes.
1: Encore un effort.
0: Tu sais que Bruno. Bruno, moi, je peux repartir. Mais Bruno et moi, on a commenté un match entre 3h et 5h du matin l'année dernière en Coupe du Monde des clubs.
1: Tout à fait, Coupe du Monde des clubs.
0: PSG Botafogo.
1: Tout à fait.
0: Tout seul dans le studio.
1: Donc on est capable.
0: On est capable.
1: On peut aller jusqu'à 3h. Regarde, 6 minutes. Allez, on fait le décompte.
0: Charlotte,
1: 6 minutes, on peut faire au moins l'homme du match. Qui est l'homme du match?
0: Mais si. Au secours.
1: Mais moi, je suis désolé, il faut relancer.
0: Bon, attends, merci Asdil.
1: Merci Asdil.
0: Merci à Mickaël aussi. On vous embrasse. Déjà, je vais prendre 30 secondes ou une minute même pour remercier tous ceux qui sont en régie parce qu'il y a beaucoup de monde en régie. Et eux aussi, ils ont tenu le cap jusqu'à la fin de la soirée. Donc, merci à Clément, le rédacteur en chef de cette émission. Merci à Mathilde, la réalisatrice. Merci à Emma, qui stressait parce qu'elle savait que j'allais appeler Manon. Mais non, je l'ai appelée Emma. J'avais le bon prénom cette fois. Emma, qui est la technicienne qui a été à la régie. Merci à Yanis, qui était au standard. Merci au Lucas, à Lucas, qui a modéré vos messages sur le chat de la chaîne YouTube. Et il a eu du boulot ce soir, donc c'était très cool de l'avoir avec nous. Merci à tous ceux qui nous suivent aussi, les patrons, les collègues qui nous suivent depuis chez eux et qui demain vont nous dire « Ah là là, vous avez réussi à tenir la baraque, c'est cool !» Et ben voilà, on est content d'être là aussi grâce à vous. Bon, les gars, franchement, 5 minutes de plus,
1: allez,
0: c'est tanné.
1: Mais oui, mais il faut aller au bout.
0: 40
1: l'homme
0: secondes et on est bon.
1: L'homme du match.
0: C'est qui ton homme du match? T'as 10 secondes.
1: Eh ben, Ousmane Dembélé, pour avoir enfin okay. déclenché.
0: Ok,
1: passe
0: très
1: des,
0: bien.
1: Passe des et but.
0: Ok, Charlotte.
3: Moi, je dis Manu Koné.
1: Ah bien.
0: Manu Koné. Excellent.
1: Et toi?
0: Mike Maignan. Non, je rigole.
1: Qui a failli quand même se prendre un poteau, quoi.
0: Ouais, c'est vrai. On se retrouve du coup vendredi pour le prochain match. France-Norvège.
1: Des horaires décents.
0: À 21h. Après, on ne sait pas à quelle heure
3: du
0: ça
3: coup,
0: finira.
3: On vient à 2h, c'est bon. C'est, sur
0: c'est ça. Et c'est l'heure de retrouver les buts commentés par Nicolas Perronnet. C'est le Zap Foot. Merci à tous. On vous aime. C'était une soirée très cool. Maintenant, on va décrocher les drapeaux. Ciao.
5: Le voilà encore Michael Olise avec Mbappé, la frappe de Mbappé, le but exceptionnel encore une fois de Kylian Mbappé, pied gauche, limite de la surface de réparation, la frappe sèche, 1-0 pour l'équipe de France, ça devait finir par arriver, et Kylian Mbappé qui vient marquer son 15e but en Coupe du Monde avec l'équipe de France pour sa 100e sélection, un début de match largement à la faveur de l'équipe de France, France 1, Irak 0, le but à la 14e du capitaine des Bleus.
0: Ah Nico, qu'est-ce qui se passe?
6: Ouais, eh ben on doit évacuer les amis, ce qui devait être arrivé est arrivé, message effectivement, tout le monde est en train de quitter le stade. Je vais vous le faire en français parce que c'est en anglais, mais il y a une sévère tempête qui est en approche, voilà ce qu'on peut lire sur les écrans géants du stade. Et donc tout le monde est appelé à se mettre à l'abri, ça veut dire quitter les tribunes et aller se mettre dans les coursives. Je pense qu'a priori on est parti pour une demi-heure d'interruption, mais voilà, au conditionnel, je vous confirme tout ça dès que je peux.
0: Ça fait pile 2 heures qu'on meuble. C'est la mi-temps la plus longue du monde, plus longue qu'un match plus une mi-temps.
5: Et le but de Kylian Mbappé et le 2-0. Oh, le but gagne, la boulette énorme de la défense irakienne, du gardien irakien, et il est offert à l'équipe de France, totalement offert à l'équipe de France et offert à Kylian Mbappé, le doublé pour le capitaine de l'équipe de France qui soigne les statistiques.
7: Mbappé est encore dans la surface, il est là le but, il est là le but, il est là le premier but.
5: Dans cette Coupe du Monde, servi par qui? Servi par Michael Olise, bien évidemment. Et cette fois, il s'emmène sur son pied droit. Et cette fois, il croise parfaitement sa frappe. 3-0 pour l'équipe de France.
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3: Fidèle au poste, toujours à vos côtés pour faire le point sur vos conditions de circulation, les différentes fermetures nocturnes que vous pouvez rencontrer sur votre route la nuit, aussi bien sur la route que dans les transports en commun. On jette un coup d'œil tout d'abord au périph' intérieur qui est fermé pour cette nuit entre Quai d'Ivry et la Porte d'Orléans. Attention également si cette nuit vous aviez l'intention de prendre la 4, elle est fermée en direction de Paris entre Séry et Collégien. On attend aussi la fermeture de la 86 extérieure entre Rosny-sous-Bois et Gennevilliers et la 86 intérieure entre Gennevilliers et Noisy-le-Sec. Côté transport en commun, là aussi on attend quelques coupures. La ligne B coupée ce soir à partir de 22h45 entre Châtelet-Léal et Mitry-Clay. Il y aura des bus de remplacement qui seront mis à disposition pour pouvoir quand même pallier cette difficulté. Et puis on attend également la coupure de la ligne C pour cette nuit à partir de 23h entre Gare d'Austerlitz et Dourdan. Là aussi il y a des travaux qui expliquent cette coupure et donc des bus de remplacement seront mis à disposition pour résoudre le problème.
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4: Et à 20h sur votre radio ICI, c'est l'heure de Décibel, toute l'actualité musicale avec ce soir un invité dont je sais que, dès que vous entendrez le nom, une musique mystique démarrera dans votre tête. Le nom de mon invité, c'est Era. Et la musique, c'est ça. C'est l'œuvre d'un homme, compositeur et producteur, Eric Lévy, dont le parcours commence avec le rock, le hard rock, passe par les États-Unis, croise le pape Jean-Paul II et jacouille la fripouille. Et au milieu de tout ça, Era, donc un succès énorme et un 8e album qui vient de sortir et qui va vous surprendre.
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4: Salut à toutes, salut à tous. Merci de nous avoir rejoints. On passe ce lundi soir ensemble, le premier jour de juin, les amis. Décibel en direct jusqu'à 21h avec l'anniversaire du jour, Alanis Morissette. La découverte, Monte Marco, un jeune artiste dont vous n'avez pas encore entendu parler. Si c'est le cas, c'est pas grave, c'est normal, ça vient de sortir. On découvrira Monte Marco ensemble tout à l'heure. Et puis un blind test autour des moyens de transport en musique. Si ça vous inspire, appelez dès maintenant Sadika, qui est au standard, Sadika, le numéro 0810 055 056, 0810 055 056. Le cadeau du soir, c'est 8, le nouvel album d'Era. Bonsoir Eric Lévy.
5: Bonsoir.
4: Je suis ravie de vous accueillir dans Décibel. Je le disais tout à l'heure, j'ai vu que ça vous a fait sourire. On entend le mot Era et tout de suite on entend... Incroyable la marque laissée par cette musique.
5: Oui, c'est
4: Ameno.
5: Vrai. Oui, oui.
4: D'ailleurs, votre prochaine tournée s'appelle Ameno Tour.
5: Oui.
4: Elle est toujours donc au cœur de vos concerts.
5: Oui.
4: Est-ce que vous pouvez me raconter si au moment où vous avez créé Ameno, qui n'est pas juste une musique, mais aussi une création linguistique,
5: oui.
4: Est-ce que vous sentiez que vous teniez quelque chose de particulier ?
5: Absolument. J'étais assez sûr de moi, je dis ça en toute humilité bien sûr, mais depuis ma jeune enfance, j'ai toujours aimé tous les grands tubes, quels qu'ils soient, du classique, du hard rock, de tas de musiques différentes. Donc j'ai une oreille assez, quand j'aime, vous savez, j'entends les choses qui marchent bien.
4: Vous entendez ce qui marche.
5: J'ai une bonne oreille,
4: ouais,
5: pour ce qui marche. Et j'ai réussi. Alors, j'ai eu cette oreille pour moi-même, donc c'est un peu bizarre à dire, mais. Voilà, donc j'étais persuadé que ça allait bien marcher, mais pas dans ces proportions-là. Mon rêve, c'était de faire 500 000 albums. Je me rappelle, je me dis, je fais 500 000 albums entre l'Allemagne, les pays de l'Est, parce que je sais qu'ils sont assez friands de,
4: oui,
5: de dramatique, de l'épique, de ce qui est un peu opératique comme ça. Non. Et bah voilà, on a fait 10 fois plus. Donc
4: ouais, vous avez vendu 15 millions d'albums en,
5: oui,
4: tout, hein, avec,
5: oui, entre tous les albums.
4: Ouais,
5: voilà, ouais.
4: C'est ça. Et alors, vous parliez d'oreille, cette oreille du tube que vous avez. Les patrons de maisons de disques et les programmateurs radio à l'époque l'ont pas eu en fait. Hein.
5: Oui. Pas, on va dire même pas du tout.
4: Ils ont dit, mais non, alors, ça ne marchera jamais.
5: Oui, on me l'a carrément dit, oui, ça ne marchera pas. J'ai eu droit à tout. Enigma, c'était il y a 20 ans, il y a 10 ans. Enfin, bref, et puis, bon, je crois que je ne suis pas le seul à qui ça arrive, honnêtement. Mais là, c'était particulièrement général, quoi. Je crois que j'ai fait tous les labels, tous les grands labels, on ne va pas les nommer. Et voilà, c'est une personne, en fait, dans un label, aux éditions, qui m'a dit, ah, ça, c'est vraiment très bien. Et voilà, c'est, voilà, et après...
4: Et la suite vous a donné raison, à vous et à lui, d'ailleurs.
5: Oui, exactement.
4: Exactement. Alors, avant de parler de ce 8e album d'Era qui vient de sortir et de la belle tournée qui l'accompagne, alors comme vous avez un emploi du temps de ministre, la tournée, on en parle maintenant et elle aura lieu en 2028.
5: Oui.
4: Enfin, de ministre. Non, c'est mieux qu'un ministre même, parce que vous, c'est dans le monde entier. C'est plus qu'un ministre.
5: Oui, on va dire ça. Bon. Mais la tournée, c'est vrai qu'on dit 2028, on a l'impression que c'est dans 2 ans, mais en fait, c'est dans 1 an et demi, ça passe assez vite parce qu'on démarre en hiver. Là, on est à l'été quasi.
4: Ah, bah, premier jour de juin.
5: Voilà.
4: Ça s'approche, exactement. Okay. Mais avant ça, donc, j'aimerais qu'on explore votre parcours, Éric Lévy, parce qu'avant Era, il s'est passé plein de trucs intéressants musicalement pour vous. Ça commence par le rock, je le disais, le hard rock.
5: Oui,
4: et le groupe Shaking Street.
5: Absolument.

0: Shaking Street et la chanteuse Fabienne Shine.
1: Absolument.
0: C'est ça, ça c'est vos débuts sous votre nom à vous,
1: oui,
0: en fait, parce qu'avant vous jouiez un peu avec Higelin.
1: Non, Higelin, c'est une petite parenthèse qui a duré quelques soirs.
0: D'accord.
1: Parce que j'avais rencontré, sa femme m'avait arrêté dans la rue en me disant, bon, si j'étais musicien, j'avais une guitare à la main, donc c'était un peu vilain. Et elle m'avait dit, je vais te présenter mon mec, elle me dit, et je vois un type, les mains couvertes de cambouis jusqu'au coude, il était en train de réparer son moteur, il avait un espèce de camionnette, vieille camionnette, et il me dit, voilà, je joue à la Pizza du Marais ce soir, je cherche un musicien pour m'accompagner, voilà.
0: Donc, le soir la même, Pizza du Marais qui est devenue après le théâtre des Blancs-Manteaux.
1: Possible.
0: Oui, c'est après.
1: Et c'était, il y avait 40 personnes, vous voyez, au
0: excellent.
1: Sous-sol.
0: Ouais.
1: Et voilà, j'y vais quelques soirs avec lui. Après, on est resté amis un certain temps, mais avec tout le respect que j'ai pour lui, c'était pas du tout ce que ma direction musicale, vous voyez.
0: Ouais. Oui, vous, c'était pas le hard rock. Hein.
1: Oui, absolument. Donc j'étais très loin de ce que voulait faire Jacques en même temps. Mais bon, on a sympathisé, il a trouvé un gars qui voulait l'accompagner ce soir-là, voilà, c'est fait comme ça.
0: Et quand on pense que le seul groupe français qui a été remarqué par les Américains, c'est Trust, alors c'est vrai, Trust a été remarqué, aimé par les gros groupes internationaux, mais c'est le cas aussi de Shaking Street, parce que vous avez tourné aux États-Unis.
1: Oui, oui, absolument. Vous saviez, à l'époque, il n'y avait pas les réseaux sociaux, il n'y avait même pas MTV, donc c'est pas du tout, mais je crois que s'il y a le seul groupe vraiment qui a vraiment fonctionner au niveau des tournées, au niveau où on était, c'était Shaking Street en fait, parce qu'on a tourné avec des gros groupes, Black Sabbath, Blue Oyster Cult, AC/DC, on a fait des grosses tournées, et c'est vrai que pour des petits Français qui débarquaient, on est passé du, vous voyez, ça a été très très vite.
0: Bah oui.
1: Oui, ça a été très rapide tout ça.
0: C'est un parcours dingue quand même.
1: Oui, mais c'est une belle époque, parce qu'à l'époque il y avait à la fois Trust, Téléphone, on se connaissait tous. Hein. Dans Shaking Street, j'avais la moitié de Téléphone. Au départ, il y avait Louis Bertignac. Et pareil, très vite, on a vu que voilà, on n'était pas parti dans les mêmes directions.
0: Mais
1: en toute amitié, tout s'est passé très bien. Et Trust, je connaissais très bien Nuno, le guitariste à l'époque. Enfin, on se connaissait tous, et finalement, on a réussi ces trois groupes-là. Eux, ils ont choisi de faire du français, donc forcément, ils étaient voilà. Et moi, j'ai choisi un parcours qui était autre. Donc, et le fait qu'il n'y ait aucune communication via les réseaux sociaux qui n'existaient pas, la presse, on n'en parle pas. Donc, si vous voulez, on a eu un parcours un peu discret.
0: Ouais. Ah oui, moi j'ai appris la connaissance de Shaking Street en préparant notre interview.
1: Oui.
0: Et j'ai vu les salles que vous avez faites aux États-Unis, les tournées.
1: C'est vrai que voilà, donc c'est une belle expérience. Et ça forme après, voilà.
0: Alors vous vous demandez peut-être, les amis, comment on passe de Shaking Street, que vous avez entendu, ton groupe de hard rock français, à ERA. Eh bien ça passe par des musiques de films. Que trépasse si je faiblis.
1: Oui, c'est ça.
0: Les visiteurs, c'était pas votre première musique de film, puisque le réalisateur Jean-Marie Poiré vous avait demandé avant de faire la musique de l'opération Cornet de Bif.
1: Absolument.
0: Ouais. Et vous sentiez l'âme d'un compositeur de musique de film?
1: Je vais être très honnête avec vous, j'ai toujours pensé que la musique de film, c'était beaucoup plus facile à faire que l'exercice d'un artiste qui parle.
0: Parce qu'il n'y a pas de parole?
1: Non, parce qu'on fait une musique de film, on a un support image.
0: Oui.
1: Donc on n'a pas souci de comment ça commence, comment ça termine, ça coupe directement.
0: Okay.
1: Déjà, voilà, à moins d'avoir aucune inspiration, je pense que n'importe quel compositeur digne de ce nom, si on lui donne un bon film, vraiment d'être vraiment mauvais, c'est un exercice relativement facile. Le plus dur dans la musique de film, c'est pas de faire de la musique, c'est d'entretenir les relations avec les réalisateurs, les producteurs. Ça c'est autre chose.
0: Ouais.
1: C'est une personne. Il faut un profil psychologique particulier. Vous voyez ce que je veux dire? Mais au niveau de la musique même, c'est un peu un cadeau. Un bon film, c'est un cadeau, vous voyez, pour moi.
0: Ouais. Et en tout cas, Jean-Marie Poiré, il a tellement aimé le travail que vous avez fait donc, sur l'opération Cornet de Bif, qu'il vous confie la musique des visiteurs. Et là, vous avez cette fulgurance qu'on retrouvera après dans ERA. C'est cette ambiance, évidemment, du Moyen-Âge qui est dans le film. Et vous créez ce générique des visiteurs qu'on a encore tous dans l'oreille aujourd'hui.
1: Voilà.
0: On voit Jacques la fripouille, non mais c'est fou.
1: Voilà. Oui, puis ça donne un côté, ça donne un côté, ça grandit les personnages.
0: Oui. Parce
1: qu'au départ, Jean-Marie m'avait demandé par réflexe, fais-moi une musique à la Robin des Bois, un truc un peu, voilà. Et puis, entre vous et moi, la musique moyenâgeuse, il n'y a rien de plus embêtant, quoi. C'est assez ennuyeux, même très ennuyeux. Après, les musiques de films, Romain des Bois, bon, tout ça, c'est pas très. c'était un peu facile, je sais pas comment vous dire. Donc, comme je voulais faire ERA déjà en amont depuis quelques temps, c'était le bon timing, c'est le hasard en fait. Ouais. Hein. Et je lui proposais donc ce morceau que vous venez d'écouter, qui s'appelait Ena Evolare. Et tout de suite, bien sûr, bon, ça lui a plu, c'est normal. Et bon, je l'ai dit plusieurs fois déjà depuis quelques temps, mais c'est vrai que le film est bien sûr génial. Hein, avant même que j'arrive, les dialogues, les acteurs, tous les personnages, le scénario. Mais disons que la musique a amené ce côté mystique.
0: Oui. Oui, qui aurait manqué autrement.
1: Épique,
0: oui.
1: On n'était pas une musique de comédie, vous voyez, ça donnait un peu de le personnage, voilà, Godefroy de Montmirail, ça devient un grand personnage avec la musique, vous voyez ce que je veux dire?
0: Oui, et ça donne un cachet historique un peu aussi,
1: oui,
0: on
1: oui,
0: se dit,
1: voilà.
0: Ah, c'était comme ça le Moyen-Âge, enfin oui, c'est oui, fou oui, comme la musique a ce pouvoir. Hein. Ouais.
1: Voilà, donc elle est indissociable du film,
0: complètement.
1: Du succès du film.
0: Alors d'où vient cette idée, Éric Lévy, pardon, mais il faut nous expliquer, c'est ce langage, alors qui n'est pas du grec, mais qui pourrait ressembler un peu à du grec, mais en même temps c'est une langue inventée, et je pense que c'est la langue du morceau des visiteurs qu'on a entendu, et qui est la langue d'Ameno aussi.
1: Oui, c'est pareil. Enfin, oui, j'essaye de trouver des sonorités qui correspondent aux émotions projetées par la musique. Vous voyez ce que je veux dire ?
0: Mm-hmm.
1: Pour être simple. Parce qu'en fait, la raison pour laquelle, si vous voulez, pareil, je n'apparais pas sur les pochettes.
0: Ah non, c'est comme Daft Punk. Hein. Vous ne connaissez pas le visage
1: oui,
0: de Hera.
1: Daft Punk, ils avaient leur casque et tout.
0: Donc,
1: il y avait un côté un peu branché, futuriste et tout, qui était parfait d'ailleurs.
0: Ouais.
1: Mais Hera, il n'y a carrément personne.
0: Ouais.
1: Et il n'y a pas non plus de texte en... Donc les gens, si vous voulez, ils ne peuvent pas écouter une musique qui leur plaît avec des phrases qui donnent un sens à la chanson. Il ne reste que les émotions de la musique.
0: C'est ça.
1: Donc on part, chacun part un peu dans ce qu'il veut. Après, bien sûr, j'ai des textes en anglais qui accompagnent aussi entre les passages de chorale. Ce sont toujours un peu sur les thèmes du
0: oui,
1: bien.
0: Oui, on entendra tout à l'heure d'ailleurs sur le 8e album, il y en a.
1: Oui, voilà. Oui, voilà.
0: Donc, en tout cas, l'idée est dingue et c'est vrai que ça fonctionne parce que comme personne ne comprend, ça parle à tout le monde.
1: Oui, c'est un peu ça. Ça donne la place, la musique prend toute la place.
0: C'est ça. Alors pour le plaisir, on va réécouter Ameno et pour que vous puissiez chanter donc en yaourt, mais j'allais dire, c'est même pas du yaourt là.
1: Non.
0: En fait, chacun peut chanter comme il veut, ce sera toujours correct.
1: Absolument.
0: C'est ça la beauté avec Hera. C'est parti. Éric Lévy est notre invité ce soir dans Décibels.

0: Ah, Ameno, vous avez bien chanté hein, chez vous. Bah oui, c'est normal, Décibel, c'est fait pour ça. Éric Lévy, l'homme, le compositeur, le producteur derrière Hera, est avec nous ce soir, car Hera 8, 8e album bien nommé, donc, vient de sortir, et la tournée 2028, les amis, qui passera partout en France en février-mars 2028, dans les Zéniths, dans les Arénas. Ne ratez pas Hera le 15 février à Rouen, le 17 à Lille, le 18 à Strasbourg, je parle bien de février 2028, mais la billetterie est déjà ouverte, le 20 février à Nice, puis Aix, Dijon, Nantes, Brest, Poitiers, Bordeaux, Toulouse, et au mois de mars 2028 à Lyon, à Bruxelles, à Paris et au Colisée de Chartres. Comment ça se fabrique, votre musique? Je parle de la musique de Hera. Quand on entend ses chœurs et ses orchestres, etc., racontez-moi, Éric Lévy, comment ça se fabrique?
1: Ben, j'aborde ça, enfin, on parlait de film tout à l'heure, pour moi, comme si je faisais la musique d'un film, en fait. Sauf le film, on va dire, il est un peu dans ma tête, il est pas... Voilà, c'est un film qui n'a pas été écrit ni réalisé, mais c'est vraiment une musique de film pour moi. Les thèmes de chorale, après, il y a toute une production où bien sûr, j'ai des batteries, des basses, enfin, vous voyez, il n'y aura pas dans un film forcément, mais tous les thèmes de chorale, les thèmes de voix, j'aborde ça comme ça, ouais. C'est comme une saga, vous voyez, le premier album, deuxième album, il y a toujours un lien entre les albums après.
0: Donc les fans peuvent suivre en fait l'histoire.
1: Oui, un fil conducteur vraiment.
0: Au fil des albums.
1: Oui, voilà. Après l'inspiration, il n'y a pas d'explication, vous savez, ça reste, c'est un mystère, on ne veut pas...
0: Ah bah si on savait comment ça marche, oui, évidemment, on en ferait des pilules, mais ça n'est pas possible. Alors, si vous connaissez de Hera, notamment Ameno, vous vous dites, ah bah je sais, l'influence principale, c'est Carmina Burana par exemple. Alors quand vous écouterez Hera 8, vous ne serez pas dépaysé, il y a effectivement ces influences que vous aimez, ces chorales et ces musiques épiques qui sont toujours là.

0: Mais, arrêtez-moi si je me trompe, Eric Lévy, il y a aussi plein d'autres choses dans ce 8e album. Plein d'autres influences.
1: Oui, oui, il y a toute la partie aussi un peu, j'irais dire, nostalgie, romantisme. Il y a du romantisme.
0: Ouais.
1: Avec Saint-Pierre et Déo, il y a une très belle voix ténor, une mélodie cœur. J'ai fait aussi une reprise dans tout les 8 albums d'Era. J'ai fait une fois une reprise et là, c'est la deuxième fois. J'ai fait Everything's Gonna Be Right.
0: Mais oui, incroyable.
1: Mais il y a la voix du pape Jean-Paul II au début et dans le morceau. Et pour moi, c'était comme une espèce de boucler la boucle avec, vous savez, quand j'ai écrit le I Believe pour la venue du pape à Paris.
0: Ah oui.
1: Donc c'est une manière de, voilà, juste un peu fermer le truc. Mais
0: voilà. Faut qu'on parle de cette histoire-là. On est en 1997. Oui. Donc vous avez cartonné avec la musique des Visiteurs. Vous avez été nommé au César, etc. Ouais. Et donc le chef d'orchestre Myung Moon Chung, qui est en charge du programme musical du Vatican, prévoit évidemment la musique pour la venue du pape Jean-Paul II.
1: Oui, voilà,
0: ce
1: exactement.
0: Pape en France. Non mais c'est The Pape quand même, Jean-Paul
1: II. Oui, en plus
0: II,
1: c'est celui qui nous a tous marqué, bah beaucoup plus que les autres. Il avait un côté star.
0: Et puis il avait un tel visage de gentil.
1: Oui,
0: enfin, c'était incroyable.
1: Et puis il a une voix incroyable.
0: Et on vous a demandé d'écrire un morceau.
1: En fait, Michung dont vous parlez, ne voulait pas reprendre une œuvre du classique, il voulait une œuvre originale. Alors au départ, ils ont fait un appel d'offres, comme on fait. Un peu les habitués, Vangelis, Jean-Michel Jarre, on m'avait dit, peut-être deux, trois autres. Et on m'a raconté, alors, je sais plus qui m'a dit ça, mais ça plaisait pas trop à Chung. Et il a écouté, il entend une musique à travers la porte de, il avait un fils qui écoute la musique, il dit, ça, c'est quoi ça? Il a dit, c'est quoi? Il a dit, c'est R.A. Et donc, c'est comme ça que j'ai été contacté.
0: Ah, d'accord. D'accord.
1: Et donc... voilà. Et
0: cette
1: c'est
0: musique
1: vrai
0: a été jouée en présence du pape.
1: Oui, c'est une belle musique en plus, parce qu'elle est rentrée un peu dans le répertoire des ténors. Elle est jouée dans... Elle est quasiment rentrée dans le répertoire classique, enfin, moderne, classique, je ne sais pas comment on appelle ça. Il y a plein de ténors qui l'ont repris. Il y a Catherine Jenkins, je ne sais pas si vous connaissez.
0: Oui.
1: Qui a même appelé son album I Believe. Donc c'est un morceau qui a beaucoup circulé. Et il a été chanté par Didi Bridgewater et Andrea Bocelli le jour de l'événement.
0: Devant 900 000 personnes, parce que quand Jean-Paul II faisait un concert, croyez-moi, ça faisait des dizaines de stades de France.
1: Ouais, lui, il fait directement 10 stades de France. Et en plus, ce qui était très bien, il y avait une très très belle énergie, puis il n'y a que des jeunes.
0: Ouais.
1: Donc c'est 900 000 jeunes quand même, c'est assez incroyable.
0: C'est magnifique.
1: Oui.
0: C'est magnifique. Alors ce Everything's Gonna Be Alright, c'est une chanson que vous connaissez, qui avait été chantée par
1: Sweetbox.
0: Un groupe qui s'appelle Sweetbox. Déjà de la musique classique.
1: Oui, c'était sur la musique de Bach. Oui.
0: Exactement. Et donc, vous en avez fait un des premiers singles du nouvel album d'Era. Vous savez quoi? On va l'écouter, on va se rendre
1: absolument
0: compte, pour dire à tout le monde que oui, bien sûr, Era, c'est si, mais c'est aussi ça.

0: Moment de douceur dans Era 8 et la voix du pape Jean-Paul II.
1: Voilà.
0: C'est un beau moment.
1: Oui, c'est un beau mélange.
0: Vous aviez pu lui parler à Jean-Paul II?
1: Non, je vous dis, lors de cette occasion, il était fatigué à cette époque-là. Donc, ouais. À un moment, j'étais sur scène, il était, voilà, mais il est impressionné. Enfin, comme le cardinal Lucigier ou le pape Jean-Paul II sont des gens, on est impressionné, pas forcément parce que c'est le pape, mais ils ont, il n'y a pas de hasard, vous voyez.
0: Oui, on leur a pas donné le job en se disant oui, ça fera
1: ils
0: l'affaire.
1: Ils ont un charisme incroyable. Enfin, ces gens, on sent quand même que c'est pas une opération de marketing. Quoi.
0: Non, mais c'est dingue, vous avez vraiment croisé des
1: figures. Oui, c'est intéressant parce que on passe de Black Sabbath au pape, tout ça, c'est assez. C'est ce qui est bien dans la musique, c'est.
0: Moi, j'ai hâte de lire votre bouquin de souvenirs. Hein. Ça c'est évident. Alors je le disais avant qu'on écoute Everything's Gonna Be Alright, qui franchement si on tombe dessus on se dit pas tout de suite ah bah oui c'est Era évidemment.
1: Oui bien sûr.
0: Il y a dans l'album plein d'influences. Il y a par exemple le hard rock. On a compris que ça c'était vos racines et ça c'est hyper important. Je pense à la chanson Freedom.

0: pourrait être du Black Sabbath.
1: Oui, oui.
0: On en parlait tout à l'heure.
1: C'est vrai. Ah bah oui.
0: Ah, oui. Avec un petit côté aussi Ronnie James Dio.
1: Absolument.
0: On y est. Hein.
1: On y est.
0: Donc, quand on commence avec le hard rock à l'adolescence, de toute façon, on l'oublie jamais.
1: C'est pour la vie.
0: Et il y a aussi des moments acoustiques.

0: for the Braves.
1: Oui.
2: Ça, c'est votre petit côté hippie, un peu.
1: Hippie?
2: Non, je sais pas. Bon, un peu hippie,
1: au bord du feu. Si vous voulez, il y a la version acoustique, mais juste après, il y a la version symphonique, pour les braves, justement.
2: Pour les vrais braves.
1: C'est pas pour effrayer les gens tout de suite, il fallait un peu les amener doucement.
2: D'accord.
1: La vraie version.
2: Donc en fait, vous les préparez avec la version acoustique et
1: exactement,
2: ensuite vous envoyez les guitares électriques.
1: Oui, enfin, c'est plutôt une formation symphonique assez puissante. Voilà.
2: Mais le sens de ma question, c'était aussi, en fait, avec ERA, vous ne vous refusez rien, même si vous savez que les gens ont Ameno dans la tête,
1: oui,
2: et donc un canevas assez précis de ce qu'on va entendre.
1: Oui.
2: Vous, ça vous amuse finalement d'aller sur d'autres territoires?
1: Oui, tant que les voix sont belles, si vous voulez, pour moi, la base, voilà, il faut trouver des belles voix, des belles mélodies, la puissance des voix, voilà. Oui, c'est un peu le.
2: Ouais.
1: Tant qu'il y a ça, ça va.
2: Comment vous organisez vos castings de voix?
1: Alors, les castings de voix, écoutez, sur YouTube. Je n'organise pas, je vais chercher tous les chanteurs que j'ai eus, j'ai trouvé sur YouTube.
2: Ah, incroyable!
1: Oui. Et tout ce qu'on m'a proposé via les canaux pro, c'était toujours une catastrophe. Mais on m'a posé. Non, mais donc, YouTube, on trouve tout, en fait, c'est génial. On contacte les gens. J'ai un ténor qui vient d'Australie. J'ai une soprano qui vient du Canada. C'est vraiment le. Je passe du temps sur YouTube et voilà.
2: Et vous après, écoutez les voix.
1: Oui, j'écoute, oui.
2: C'est beau. Et la chorale, alors?
1: La chorale, c'est particulier parce que faut que je trouve des gens qui soient ouverts à. Faut un peu casser les codes de tout ce qu'ils ont appris. Oui, déjà, faut savoir chanter sans vibrer. Parce que les trois quarts des gens dans le classique, ils chantent en fait c'est un trémolo, un vibrato.
2: Ouais.
1: Et ce qu'on a, c'est pas très un peu ennuyeux ce que je vous dis, mais il y a très peu de gens qui savent chanter
2: droit
1: sans. Dans Noéra, il n'y a pas un vibrato. Si vous écoutez bien n'importe quel titre, il y a zéro vibrato. Imaginez une seconde Ameno avec un vibrato, ce sera assez terrible.
2: On y croirait pas.
1: Ouais, c'est horrible, je pense.
2: Donc en fait, il faut désapprendre certaines techniques.
1: Non, ils le savent déjà au départ. Donc ça réduit considérablement le. Voilà. Et puis. Et au fil du temps, j'ai réussi à créer une équipe, ce qui compte pour moi, c'est les qualités aussi souvent humaines des gens avant, voilà, pour que ça se passe bien, vous voyez.
2: On a hâte de découvrir tout ça sur scène. On va parler de la tournée The Ameno Tour, la tournée de ERA partout en France en 2028, d'ici moins d'une minute. À tout de suite.
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2: On a appris plein de choses depuis le début de cette émission. ERA, c'est Eric Lévy. Et si vous connaissez bien sûr par cœur. Déjà, dites-vous que vous n'êtes pas les seuls, hein, puisque ERA est 12 fois platine en France, mais 7 fois en Argentine, triple platine en Italie ou encore aux Pays-Bas. ERA, c'est le deuxième artiste français le plus vendu à l'étranger en 2024. Parce que s'exporter, c'est important. 15 millions d'albums vendus à travers le monde. Ça aussi, c'est très important comme chiffre. Les streams et YouTube, parce qu'on peut dire, oui, ok, mais c'est du passé. Pas du tout. Vous avez dépassé le milliard de streams sur les plateformes de streaming et 3 milliards de vues sur YouTube. Donc, oui, c'est encore complètement d'actualité.
1: Oui, c'est intemporel, en fait.
2: C'est intéressant comme statistique.
1: Oui, c'est vrai.
2: Vous regardez ça? Vous faites attention à ça?
1: Pas vrai. Ça m'intéresse, mais je ne regarde pas trop, non.
2: Non.
1: Non.
2: Il y a des gens pour vous qui font ça très bien, j'imagine.
1: Oui, non, mais ça me fait plaisir, bien sûr. Et le côté intemporel, je m'en aperçois par rapport au public qui rajeunit. Au fur et à mesure que le projet vieillit, le public rajeunit. C'est-à-dire qu'on a de plus en plus de. Vous savez, vous regardez les statistiques, tranches d'âge, je crois qu'on a de plus en plus de 18-25.
2: Qui écoutent en streaming. 35. Oui, et qui viennent au concert.
1: Oui, de plus en plus, oui.
2: Ah, c'est génial.
1: Parce que vous savez pourquoi? C'est tout ce monde du Seigneur des Anneaux jusqu'à Game of Thrones, tout cet univers qui est devenu les jeux vidéo, qui ah plaît oui. beaucoup. Et c'est vrai que Hera, c'est pile la musique qui va bien avec cet univers, oui. Donc ça leur plaît.
2: C'est ça, c'est toujours d'actualité. Donc réjouissez-vous, peuple de France. Hera sera chez nous, donc en tournée, en février-mars 2028. Les billetteries sont déjà ouvertes. Et comme disait Eric Lévy tout à l'heure, c'est pas dans deux ans, en fait, février 2028, c'est dans un an et demi.
1: Voilà.
2: Donc voilà.
1: Et en plus, il y a un truc en fait, qui est nouveau pour moi et tous les gens avec qui on joue, c'est on fait l'Accor Arena. Parce que d'habitude, on a fait la scène musicale, le Palais des Congrès. L'Accor Arena, c'est quand même, c'est un peu un événement en soi. Enfin, moi, en tant que musicien, l'Accor Arena, c'est quand même, il y a un truc un peu plus, c'est one step.
2: Je précise pour ma mère qui écoute, maman, c'est Bercy. Voilà, Accor Arena, c'est pas tout le monde qui a la ref. C'est Bercy.
1: Ah oui, c'est Bercy, oui.
2: Bah ouais.
1: C'est une très belle salle. En plus, j'ai été voir Jamiroquai il y a quelques mois. Le son est très bon, c'est très grand, c'est une belle salle.
2: C'est très très beau, Bercy.
1: Donc, ça va nous permettre de faire un très beau show et j'ai hâte.
2: Paris Accor Arena, le 4 mars 2028. Voilà. Hera sur scène, ça ressemble à quoi ?
1: Ça ressemble à un opéra, parce qu'on est 23 sur scène.
2: Oh, et je suis contente que vous me disiez ça, j'avais peur que... Ah oui, vous êtes nombreux sur scène.
1: Ah oui, vous pensez que j'étais tout seul à Melita ?
2: Non, pas tout seul, mais je me demandais comment on pouvait restituer...
1: Oui, bah écoutez, il faut restituer, comme il y a un côté un peu puissant, on ne peut pas le faire à 4, c'est clair.
2: Ah, c'est bien.
1: Donc 23, à un moment on était 28, mais là on est 23, c'est le chiffre parfait.
2: Okay.
1: Et ça ressemble à un opéra parce qu'il y a 14 choristes, 4 chanteurs, 2 solistes qui sont 2 issus du métal, 2 du classique, ténor, soprano. Et les choristes dont je vous parle, ils sont constamment en mouvement comme dans un opéra. C'est un opéra, tout le monde bouge, se déplace.
2: Ouais.
1: Il n'y a pas des gens qui restent à l'idée. Donc ils connaissent tout par cœur, il n'y a pas de partition, vous voyez, tout est. Et avec les costumes, les lumières. Donc ça, pour moi, c'est un vrai opéra.
2: On ne verra pas votre visage ?
1: Ah, bah si, je suis sur scène.
2: Ah, on verra votre visage ?
1: Oui, moi, je joue de la guitare quand on est sur scène.
2: Ça, hein.
1: Ouais, je suis là. Vous ne va pas manquer ça, quand même. C'est un peu la récompense ultime d'aller sur scène.
2: Bah, c'est ça.
1: Ouais.
2: Donc, 23 musiciens sur scène. Eric Lévy, l'homme que vous n'avez peut-être jamais vu. Eh bien, vous le verrez, puisqu'il sera là avec sa guitare. Et Hera, donc, The Ameno Tour. Est-ce que vous allez d'ailleurs apporter un traitement particulier à ce méga tube Ameno? Est-ce que vous réorchestrez?
1: Oui, oui. On a déjà une version qu'on appelle Ameno Metal en concert qui marche très, très bien. Oui, bien sûr, je vais trouver une idée pour que ça fasse un truc un peu spécial, bien sûr. Aussi, sur Hera, on a des versions, c'est vraiment pas quand les gens viennent au concert, on est très loin de l'album, mais c'est toujours mieux que l'album. Je sais pas comment vous dire. Si on jouait les versions d'album sur scène, ça serait un peu ennuyeux. Vous voyez les gens.
2: Vous avez envie d'encore plus d'intensité.
1: Ouais, c'est ce que j'ai appris, si vous voulez, à travers le hard rock et en faisant des tournées avec Black Sabbath, AC/DC, où c'est toujours super efficace. Et donc moi, j'ai cette école là, vous savez, de comment. Faire pour que...
2: Vous avez vu. Vous avez vu de vos yeux vus et de vos oreilles entendues. Voilà. The Ameno Tour en 2028 à Rouen, Lille, Strasbourg, Nice, Aix, Dijon, Nantes, Brest, Poitiers, Bordeaux, Toulouse, Lyon, Bruxelles, Paris et Chartres. Les billetteries sont déjà ouvertes. Eric Lévy, c'était un plaisir de
1: pour
2: vous
1: moi
2: avoir
1: moi aussi, merci beaucoup.
2: Merci beaucoup.
1: Merci à vous.
2: On se quitte en écoutant Will You Call My Name, qui est tiré de Hera 8, qui vient de sortir et qui est à gagner à tout à l'heure au Blind Test. À bientôt.
1: À bientôt.
2: Merci beaucoup.
1: Merci.

0: Era 8 est disponible. Nouvel album d'Era, on en reparle tout à l'heure puisque je vous le fais gagner au Blind Test.
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0: Le concert de Santa au cinéma, c'est pour cette semaine, les amis, jeudi soir. Alors, si ce n'est pas déjà fait, essayez de trouver des places donc, pour cette projection unique dans 80 cinémas partout en France. Ce sera donc ce jeudi, le 4 juin, histoire de vivre en immersion le concert qui a valu à Santa une nomination Victoire de la musique. Hein, cette tournée Recommence-moi qui a été magistrale. 50 zéniths à guichet fermé, une performance très spectaculaire avec Santa qui chante tout en haut avec son piano dans les airs.

0: Bonsoir Émilie, bonsoir Caroline.
1: Salut.
2: Oh, salut, fait Caroline. Je fais un petit point hein, pour celles et ceux qui se demanderaient mais qu'est-ce qui se passe au standard. Gilles et Caroline se sont rencontrés en direct dans Décibel pour jouer au Blind Test. Ils ont continué la discussion au standard et puis ensuite un peu dans la vraie vie, quoi. Gilles et Caroline, on peut dire ça comme ça.
0: Ben voilà, oui.
2: Ben ouais, ça fait plaisir. Alors, vous en êtes où? Vous allez vous marier?
0: Non,
2: Caroline, elle veut pas. Caroline, elle a dit non direct. Elle fait, oh non.
0: Elle veut pas se marier, Caro?
1: Ben non, on est pas rendu là encore.
2: Bon, Gilles, il y a peut-être une étape à passer avant, je ne sais pas. En tout cas...
0: Non, mais oui, déjà, il faut se rencontrer, déjà.
2: Ah bah c'est ça, voilà, dans la vraie vie. Mais oui, ça fait déjà plaisir d'entendre vos voix ensemble, moi ça me fait toujours très très plaisir. Parce qu'en plus, vous êtes de très bons joueurs au Blind Test, et Gilles, voulant toujours un peu draguer Caroline, de toute façon, la laisse gagner à la fin. Donc c'est parfait.
1: C'est pas forcément vrai.
2: C'est vrai? Bon, alors on va voir. De toute façon, vous le savez, le blind test de Décibel est un blind test qui récompense tous les participants. Donc, et Gilles, ouais, et Caroline, vous allez chacun recevoir un exemplaire de Hera 8, le nouvel album qui est magnifique, de Hera, donc, et dédicacé, puisqu'il était avec nous.
0: En plus, ça m'est super, voilà.
2: Voilà. Donc vous en aurez un chacun. Puis si un jour vous vous installez ensemble, bah vous en mettrez un chez Gibert. Enfin, où vous voulez. Pour le revendre vos disques, quoi. Voilà, à la brocante. Bref.
1: Un chez Albopéa, un chez l'avenir.
2: Oh, exactement, on peut faire ça aussi. Caroline a le sens pratique. Quand je m'étais installée, c'est fou ça. Quand je m'étais installée avec le père de ma fille, alors on s'est séparés depuis, mais comme je tenais beaucoup à mes disques et qu'on en avait certains en double, il avait dit ah bah tiens, ce qu'on a en double on a qu'à les mains. J'ai fait non, et j'avais mis des gommettes vertes sur mes exemplaires que j'avais planqués dans un placard, et du coup bah après le Covid, quand je me suis tirée, je savais où prendre mes disques.
1: Je prends les gommettes vertes et je me casse.
2: C'est ça, j'ai dit les gommettes vertes, c'est à moi. Salut. Donc voilà, non mais les objets de valeur genre les disques, foutez des gommettes, on sait jamais. Voilà, c'est ma leçon du jour. Gilles et Caroline, on va donc jouer avec les moyens de transport en chanson. Il va falloir retrouver le plus rapidement possible le nom des interprètes de ces chansons et à la fin, tout le monde gagne, ok?
0: D'accord, sans problème, Caroline.
2: Non, moi c'est Émilie. Gilles est un petit peu obsédé par Caroline. Mais je comprends.
0: Ah oui, non, mais c'est un truc de fou, oui.
2: Je comprends, Gilles, Caroline.
0: On va se voir au mois d'août, là.
2: Ah, mais c'est formidable. Très bien. Oui. Vous nous raconterez, vous passerez à l'antenne en septembre.
0: Mais je vous raconterai, Émilie.
2: Ben oui. Bon, Gilles et Caro. On y va. Un premier extrait, une première chanson et un premier moyen de transport. Dites-moi, qui chante ça? Oui.
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2: À bicyclette, mais oui.
1: On cherchait pas le chanteur.
2: On cherchait le chanteur Yves Montand. Mais attention, Gilles, il a tout donné. Il a dit le nom de la chanson, le moyen de transport. Il a même chanté un petit bout du. Non, là, le point va chez Gilles. Même avec toute la mauvaise foi dont je suis capable, et vous savez que j'en ai une bonne raison, un silo. Mais là, c'est pour Gilles. Hein. Non, là, je peux rien faire, Caro. Mais on continue. Autre moyen de transport, autre chanson. On cherche bien l'interprète. Qui chante ça?
1: Rocamadour, je sais pas quoi.
2: Ah, c'est pas Rocamadour, mais bien tenté. C'est un groupe de rock français, Caro. Oui, c'est Téléphone.
0: Bravo, Caro.
2: C'est trop Téléphone. Bah oui, après la bicyclette d'Yves Montand, on durcit le ton avec le métro de Téléphone. On est à égalité. Caroline a trouvé Téléphone, Gilles a trouvé Yves Montand. Dernier moyen de transport et dernière chanson du Blind Test de ce soir. Je rappelle que quoi qu'il arrive, vous avez tous les deux gagné l'album d'Hera.
1: Oh putain.
2: Alors, c'est...
1: Le petit train.
2: Oui, et comment s'appelle le groupe?
1: Les Amis de Tricot.
2: Oui.

0: Je vois du Calimero,
1: elle a gagné. Enfin, Gilles, tout va bien. Un point pour Gilles, deux points pour Caroline. Petite précision aussi, si vous faites une fête ou une boum autour du train, n'oubliez pas que cette chanson d'Erita Mitsuko parle des trains de la mort qui emmenaient les déportés dans les camps en Allemagne ou en Pologne. Donc voilà, c'est pas un train à prendre à la légère, même si la chanson est extrêmement sautillante et la voix de Catherine Ringer est absolument époustouflante. Il s'agit d'une histoire triste racontée dans cette chanson. Caroline, Caroline a gagné. Qu'est-ce qui s'est passé, Gilou?
2: Félicitations, Caro.
1: Ah,
0: bon,
2: bah
0: oui,
1: c'est bien.
2: Joli
0: joueur.
1: Oui, il est très beau joueur, il faut bien le dire, Gilles, à cette qualité-là, et bien d'autres, j'imagine, que tu nous décriras, Caro, à la rentrée prochaine, puisque vous allez vous voir en août. Donc moi, je veux, dès la première émission, on rentre de vacances le 31 août. Hein. Décibels, 31 août, rentrée. Donc voilà, moi, le 31 août, je veux un petit blind test avec vous, et surtout, un compte-rendu de votre date du mois d'août.
2: Ah mais sans problème, et puis si on fait une cérémonie, promis, on t'invite, Emily. Hein.
1: J'espère bien.
0: Il invite
2: la chanson.
0: Je l'ai dit en plus. Il dit la chanson.
1: Génial. Allez, je vous embrasse tous les deux, Caroline et Gilles, et je vous propose d'aller conduire une bagnole avec les Beatles.

0: première chanson de la face A de Rubber Soul, magnifique sixième album des Beatles, sorti en 65. C'était Drive My Car.
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0: La découverte du jour, c'est un jeune garçon qui s'appelle Monte Marco. Il vient de Marseille et ne fait pas de rap. Incroyable, non? Bah oui, quand même, c'est assez dingue. Il est agrégé de mathématiques, auteur, compositeur, interprète. Et je pense que vous allez adorer sa toute nouvelle chanson qui s'appelle Monde.

0: s'appelle Monte Marco et c'est notre coup de cœur du jour. Son premier EP 1, 2, 3 est disponible. Et cette chanson-là, oh, quel tube! Ça s'appelle Monstre.
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0: Et c'est déjà l'heure de la dernière chanson de l'émission, chanson anniversaire. Et aujourd'hui, direction le Canada pour les 52 bougies d'Alanis Morissette, qui avait tellement cartonné en 95 avec son troisième album Jagged Little Pill. Et cette chanson dingue avec l'harmonica Hand in My Pocket.

0: Il était incroyable, ce troisième album d'Alanis Morissette, sorti il y a donc un peu plus de 30 ans, 1995. Jagged Little Pill, donc dessus il y avait ce tube-là, Hand in My Pocket. Il y avait aussi You Ought to Know, la pire chanson de vengeance après rupture du monde. Un truc incroyable, tellement venimeux. Et puis il y avait Ironic aussi. C'est vraiment un album à réécouter. Voilà, c'était l'occasion de souhaiter un très bon anniversaire à Alanis Morissette. Allez, Décibel, c'est terminé pour ce soir. Merci à l'équipe. Il y avait Iris Guitoni, Christophe Hulens, Elodie Biancamaria, Sadika Raoult et Franck Moilier. Oui, il faut du monde pour préparer cette émission. Que voulez-vous que je vous dise? Parce que l'animatrice est un peu feignasse. Demain, on sera avec Mishka Assayas qui vient de sortir un super bouquin sur les Rolling Stones. Very Good Stones Trip. Demain, 20h. Bisous.
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3: Fidèle au poste, toujours à vos côtés pour faire le point sur vos conditions de circulation, les différentes fermetures nocturnes que vous pouvez rencontrer sur votre route la nuit, aussi bien sur la route que dans les transports en commun. On jette un coup d'œil tout d'abord au périph' intérieur qui est fermé pour cette nuit entre Quai d'Ivry et la Porte d'Orléans. Attention également, si cette nuit vous aviez l'intention de prendre la 4, elle est fermée en direction de Paris entre Séry et Collégiens. On attend aussi la fermeture de la 86 extérieure entre Rosny-sous-Bois et Gennevilliers et la 86 intérieure entre Gennevilliers et Noisy-le-Sec. Côté transport en commun, là aussi on attend quelques coupures. La ligne B coupée ce soir à partir de 22h45 entre Châtelet-Léal et Mitry-Claye. Il y aura des bus de remplacement qui seront mis à disposition pour pouvoir quand même pallier cette difficulté. Et puis on attend également la coupure de la ligne C pour cette nuit à partir de 23h entre Gare d'Austerlitz et Dourdan. Là aussi il y a des travaux qui expliquent cette coupure et donc des bus de remplacement seront mis à disposition pour résoudre le problème.
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4: Bonjour la France, j'espère que tu vas bien la France. J'espère que t'as pas encore trop chaud la France. Comment ça va Éric Bastien?
5: Ah écoutez, je commence à avoir un petit peu chaud et je pense que ça va me mettre de mauvaise humeur jusqu'à vendredi. Je préfère.
4: Allez, c'est parti, encore une fois.
5: Il y a du chonchon là.
4: Hein. Ah oui, bon, de toute façon c'est tous les jours. Hein. Un jour c'est parce que vous avez mis votre chaussette à l'envers. Un
5: Excusez-moi.
4: Jour c'est parce qu'il fait chaud.
5: Comment
4: un jour c'est parce que. Voilà.
5: Comment voulez-vous que je sois de bonne humeur en sachant que je ne gagne jamais à ce jeu?
4: Et c'est de ma faute ça? C'est de la faute des auditeurs? Ils sont obligés de supporter votre caractère? Allez, je vous rappelle donc que toute la semaine, nos petits auditeurs chéris jouent avec nous. Que de vendredi, c'est la finale. Que le premier prix pour la finale, c'est 2 jours en famille ou entre amis au festival Grande Marée à Jullouville. C'est au cœur de la baie du Mont-Saint-Michel. Vous allez pouvoir écouter plein d'artistes que vous aimez. Par exemple, Julien Clerc.
5: Allez,
4: dansez. Et oui, mais on pourra écouter aussi Benabar.
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4: Et il y aura évidemment Zaz, Kenji, les Cooks, mais il y aura aussi Christophe Maé.
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4: Et voilà. 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Si vous ne gagnez pas ça, qu'est-ce qu'on gagne?
5: Ben moi aussi, je suis tombé sous le charme de la machine Malongo.
4: Bien sûr.
5: Et surtout de la fille Malongo, parce que je ne vous ai pas dit que j'ai rencontré la fille Malongo.
4: Oh là, qu'est-ce qu'il va nous raconter encore comme connerie?
5: Elodie Malongo.
4: Elodie Malongo?
5: Ouais, exactement.
4: Qui c'est celle-là?
5: Ben c'est la fille à Joe.
4: La fille à Joe, mais c'est bien parce que.
5: Non, mais je ne vous cache pas.
4: Il y a peut-être le bac français qui est passé. La fille à Joe. Ben oui.
5: La fille à Joe. C'est la fille à Jojo.
4: Bien sûr, tu vas au coiffeur aussi.
5: Elle me plaît beaucoup, Elodie. Et voilà, je pense que je vais peut-être l'inviter à ce beau festival et elle me révèle. Elle va me révéler, parce que je ne sais pas le conjuguer, les secrets de fabrication
4: bien
5: de la machine d'espresso.
4: Bon, enfin, en gros, si vous gagnez pas le séjour,
5: hein.
4: Il y a 32 dosettes, la machine est cyber.
5: Cyber en vert.
4: Allez, on accueille nos candidats, Sigrid et Marie-France.
5: C'est de plus en plus compliqué.
4: Bonjour les amis, comment ça va?
5: Bonjour.
7: Bonjour.
4: Alors, Sigrid, tu joues avec ICI Poitou.
7: Tout à fait.
4: Voilà, ça veut dire que tu habites pas loin du Poitou, enfin dans le Poitou.
5: Quelle perspicacité.
7: Entre autres.
4: Voilà. Tu habites, alors t'as 47 ans, tu habites à Clusset-la-Pommeraye. J'ai bon?
7: Eh ben, c'est tout à fait ça. Récemment, on vient d'acheter avec mon amoureuse une maison à Clusset-la-Pommeraye.
5: Waouh.
4: Alors comment tu t'appelles quand t'habites à Clusset-la-Pommeraye?
7: Un Clusséen. Le gentil de Clusset, c'est Clusséen.
4: Clucéen. Alors, mon petit Clucéen, donc, tu as une chérie qui s'appelle Aurélie.
7: Oui.
4: Tu as un petit surnom trop mignon qui c'est Zig.
7: Ouais, c'est plutôt un diminutif, ouais.
4: Ouais, Zig. Ouais, enfin, on dit pas Siegfried, quand même.
7: Bah si, en allemand, on dit Siegfried.
4: Ah oui, mais là, on dit Siegfried en français, on est d'accord.
7: Bah, en français, on dit Siegfried.
4: Voilà, bon, je vais t'appeler Zig, ça ira bien.
5: Zig.
4: Alors, Ziggy, qui s'appelle Ziggy, il est saisonnier. Donc, ça veut dire qu'il est directeur d'un bar et d'un resto à la montagne quand la station, elle est ouverte. C'est ça?
7: C'est exactement ça.
4: Et t'es dans quelle station?
7: La station de Valfréjus, en Savoie.
4: Oh, sympa, du ton. Et quand ça fait, c'est ouvert de quand à quand?
7: Alors, en général, la station, en général, à peu près du 15 décembre au 15 avril.
4: Pas mal.
7: Pour l'hiver, et après, juillet, août, pour l'été.
4: Ça, c'est pas mal. Alors, t'as été prof de tir à l'arc, t'as fait beaucoup de trucs.
7: C'est vrai.
4: T'as été facteur.
7: Oui.
4: T'as été dans des villages clubs pour faire animateur.
7: Exactement.
4: Directeur de centre aéré.
7: Aussi.
4: Et petit, tu voulais être vendeur en boulangerie.
5: Oh là.
7: Ouais.
4: Alors, vendeur en boulangerie, pourquoi? Pour manger les bons becs et les pains au chocolat ou comment ça se passe?
7: Eh ben, je sais pas pourquoi, mais c'est vrai que quand on nous demande à l'école, tu veux faire quoi plus tard? Je disais vendeur en boulangerie.
4: Eh ben oui,
7: Je sais pas. S'il te plaît.
5: On en revient à la crêpe au sucre.
7: Les gens et puis compter les sous-sous.
4: Ouais, manger le stock, ouais, tu parles. Aïe, aïe, aïe, aïe. Bon, alors écoute, on va immédiatement marquer le premier point, car tu es dans la team d'Amis d'Hollande.
5: Oui.
4: Avec la première question, vrai ou faux, tiens, un petit extrait de Goldman. Je marche seul dans les rues qui se... Alors, figure-toi qu'au Japon, il y a une ville qui a testé un permis piéton pour apprendre aux habitants à marcher sans regarder leur téléphone. Est-ce que c'est vrai qu'au Japon, il y a une ville qui a testé le permis piéton pour apprendre aux gens à marcher sans regarder le téléphone? C'est vrai ou faux? Top chrono, 5 secondes.
7: Je dirais vrai.
4: Non, c'est faux. Il n'y a pas de permis piéton. Alors, il y a des villes qui ont installé des feux au sol avec des campagnes anti-smartphone. Mais alors, au Japon, ils sont tellement organisés que de toute façon, il n'y a pas de problème. Pas de points, mais tu...
5: Oh, Marie-France est avec nous dans le nord de la France. Bonjour Marie-France.
8: Bonjour Eric.
5: Bonjour, bienvenue. Tu habites à Quesnoy-sur-Deûle. Est-ce que je l'ai bien prononcé? J'ai pas écorché le nom?
8: Impeccable.
5: Et alors, les habitants de Quesnoy-sur-Deûle dans le Nord, on les surnomme, on les appelle les...
8: Les
5: Quesnoisiens.
8: Quesnoisiens.
5: Les Quesnoisiennes. Voilà, ben on salue tout le monde. Merci Marie-France d'être avec nous sur ici, mariée déjà depuis pas mal de temps, j'imagine.
8: Oui, à 44 ans.
5: Ah oui, ça s'applaudit quand même, 44 ans. On parlera de cette belle rencontre avec monsieur qui s'appelle comment d'ailleurs? Comment s'appelle?
8: Christian.
5: Il t'a donné de beaux enfants ou tu lui as donné de beaux enfants peut-être plutôt?
8: Oui, deux belles filles.
5: Deux belles filles! Comment s'appellent-elles?
8: Alors, Anaïs, ouais. Et Julia.
5: Alors, elles sont grandes, j'imagine, Anaïs et Julia.
8: Ah oui, 41 et 36.
5: Ah oui, c'est pas mal. Qu'est-ce qu'elles font, tes filles, dans la vie?
8: Ah, bah, il y en a une, elle est dans la justice. On en parle beaucoup en ce moment.
5: Ok, d'accord.
8: Et l'autre, elle travaille en banque.
5: Dans la banque. Bon, bah, t'es fière d'elles. Est-ce qu'elles sont restées dans la région ou est-ce qu'elles sont loin de toi, du coup?
8: Non, il y en a une qui est sur Paris parce qu'elle est née à Paris.
5: Ouais.
8: Bon, elle est repartie à Paris, en fait.
5: D'accord.
8: Et l'autre est restée dans la région.
5: Ok. Retraitée, tu as travaillé dans le groupe EDF toute ta carrière. Qu'est-ce que tu faisais dans l'électricité?
8: Oh, pas tout à fait, hein. J'ai pas fait toute ma carrière. Hein.
5: En partie.
8: Donc, j'étais surtout acheteuse.
5: D'accord.
8: Et après, j'ai fait l'immobilier d'entreprise.
5: Oui, parce que tu as commencé comme acheteuse industrielle et tu as fini dans l'immobilier logistique. Et finalement, tu es comme Siegfried parce que petit, tu voulais faire autre chose qui n'a rien à voir. C'était quoi?
8: Ah, je voulais être laborantine, tout bêtement.
4: Ah ouais, rien à voir.
5: Ah ouais, non, rien à voir du tout. Bon, écoute, Marie-France, sois la bienvenue dans la compétition. J'espère que vraiment ça va le faire entre nous. Moi, je n'en doute pas.
4: Entre nous?
5: Mais j'aimerais quand même bien. Non, on est quand même mardi, j'aimerais bien un candidat pour moi, là, pour vendredi, s'il vous plaît. S'il vous plaît. Voici ta question avec un petit extrait de L'âge de glace. Le dessin animé.
4: Il y a un nouveau âge de glace qui va sortir là.
5: En plus, mammouths, oui. Question autour des mammouths. Des mammouths vivaient encore des siècles après la construction des pyramides. Est-ce que c'est vrai ou faux selon toi qu'il y avait des mammouths qui vivaient encore des siècles après la construction des pyramides? Top chrono, 5 secondes.
8: Faux.
5: Eh bien, c'est vrai. La grande pyramide de Khéops a été construite vers 1260 avant Jésus-Christ. Or, une petite population de mammouths a survécu, notamment en Russie, jusqu'aux alentours de 2000 avant JC, soit 500 années plus tard.
4: JC Vandamme, ouais.
5: Bien sûr.
4: Allez, ça fait 0 et 0. Et là, tout de suite, c'est Clara Luciani.
5: Bien sûr, j'adore.
4: Eh oui. On respire encore, on adore vous écouter ici. Vous respirez, bien évidemment. On vous aime, à tout de suite, mes petits chatons.

0: respire encore. Car Luciani, j'ai pris une bonne inspiration pour gagner là.
1: Allez, jingle.
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1: Et ici, nous sommes avec Siegfried et Marie-France, qui n'ont pas de points, mais qui vont en marquer, évidemment. Alors, Siegfried qui joue avec ici, Poitou, qui habite à Clucey-la-Pommeraye, qui évidemment a fait plein de choses dans sa vie, puisque nos auditeurs sont exceptionnels.
3: Évidemment.
1: Et alors, il paraît qu'en plus, c'est un bricoleur. Voilà, ça, c'est un gros bricoleur.
3: Oh,
1: oh là là. Oh, tu viens d'acheter ta maison, et du coup, comment ça va se passer? Il paraît que tu vas tout faire.
4: Je vais tout faire, on va tout faire avec mon amoureuse, puisqu'elle est bricoleuse au moins autant que moi. Mais oui, on va tomber des murs, on va refaire des murs, on va refaire la salle de bain, on va refaire quoi.
1: Oui, allez, à qui la peinture, la maçonnerie, le carrelage, bim bam boum, allez hop. Mais vous allez
4: exactement.
1: Pas faire. Vous avez des copains quand même, vous allez pas faire ça que tous les deux.
4: Alors on a déjà refait une maison avec tous les copains. Voilà, on avait inventé le concept de la trappe-chouille, c'est-à-dire qu'on venait travailler et on faisait la chouille en même temps.
1: Ah, mais ça c'est bien, parce que la trappe-chouille, ça, du coup la maison elle se fait plus longtemps, mais on se marre.
4: Exactement.
1: Voilà, ça c'est bien la trappe-chouille, j'aime bien ça.
3: Excusez-moi, on a entendu ça, je voudrais juste avoir une petite vérification, c'est bien le générique de déco. C'est bien l'émission qui revient sur M6.
1: Oh oui, on est en train de chercher les maisons, on fait
3: avec
1: des castings, tout ça.
3: Mais vous serez sur M6 à la rentrée. Non, mais je dis ça.
1: À la rentrée, on ne sait pas. Il faut qu'on trouve la maison déjà.
3: Oh, je vais vous regarder.
1: Alors, il paraît qu'on a une petite spécialité culinaire qui s'appelle la patate savoyarde.
4: Patate savoyarde, ah mon Dieu, bien sûr.
1: Alors, est-ce qu'il peut expliquer à sa copine Valérie qu'est-ce que c'est la patate savoyarde?
4: Bah, la patate savoyarde, c'est simple, on n'y qu'une patate qu'on vide après.
1: Ouais.
4: Et une fois qu'on l'a vidée, on prend la chair de la pomme de terre, on la mixe avec des lardons, du reblochon, quelques petites herbes et de la crème fraîche. On refourre la patate, on y met du Beaufort par-dessus et on passe ça au four.
1: Eh ben, c'est bon ça, dis donc,
3: c'est
1: pas mal,
3: surtout.
1: On l'adore. On l'adore. Eh, vive la patate savoyarde. Bon, allez, la patate savoyarde, tu vas marquer ton premier point. Là. Voilà. On refait une question vraie ou faux. Tiens, je te mets Nicole Croisille et je te pose la question. Alors, écoute bien cette question. Aux États-Unis, une conductrice a été verbalisée pour avoir téléphoné au volant alors qu'elle était amputée de la main. Est-ce que c'est vrai ou faux?
4: Ben oui, c'est vrai.
1: Eh oui, ben c'est non mais la folie du truc. C'est-à-dire que c'est évidemment que c'est impossible. Hein, ça a été on a annulé la contravention. Les gars, ils mettent des amendes à des gens qui n'ont pas de main. Donc si tu veux, ils peuvent pas tenir les téléphones. C'est complètement dingue. Premier point pour Siegfried.
3: Je sais pas, vous savez, Marie-France, c'est une fille qui travaille dans la justice. Elle nous l'a dit. Elle peut peut-être arranger
1: oui,
3: le truc. Hein,
1: je ne sais pas. C'est en ce moment les juges, les avocats, les procureurs, ils sont bien embêtés. Hein.
3: Mais sans indiscrétion, elle fait quoi dans la justice? La profession en fait.
5: Non, je peux pas le dire pour l'instant.
1: Voilà.
3: Voilà, FBI. Marie-France, qui est retraitée, qui travaillait dans un groupe EDF, qui était acheteuse industrielle, qui a travaillé aussi dans l'immobilier logistique. Et alors, on fait un petit peu de pétanque, il paraît. Pas vraiment de sport, mais un peu de pétanque. C'est sympa, ça va. C'est pas
5: oui.
3: Ouais, c'est trop méchant, ça.
5: Non, c'est pas méchant. Mais on en fait tout un après-midi, c'est quand même... on marche beaucoup.
3: Je confirme. Du jardinage. En revanche, le jardinage, tu as créé un petit potager. Ressemble à quoi ton potager?
5: Ah, un beau petit potager.
3: J'imagine.
5: C'est un beau rectangle.
3: Ouais. Qu'est-ce qu'il y a dedans?
5: Il y a des tomates, il y a des potirons, des crêtes, de l'estragon, du thym. Du céleri, de la ciboulette, de la sarriette, des haricots verts. Beaucoup de choses.
3: Non, mais c'est super, tu fonctionnes en circuit court, quoi. Tu vas te servir à la maison directement et ça va dans l'assiette. C'est extraordinaire d'avoir ça. Pour ce petit potager. Alors parlons juste un petit mot sur la cuisine, parce que tu cuisines beaucoup. Et tu t'es lancé, j'aimerais bien que tu nous expliques ce que c'est, dans le pain Tangsong, qui est une méthode japonaise. C'est quoi?
5: Alors, en fait, j'ai découvert ça sur Internet, tout bêtement. Hein, je ne l'ai pas trouvé ici à Kenwa.
3: Ouais.
5: Mais en fait, ça rend la mie. En fait, quand on fait du pain, moi je fais beaucoup de pain, différents pains, et même de la brioche, et en fait, ça rend la mie très, très moelleuse.
3: Oh là.
5: Et c'est vrai que c'est extraordinaire. En fait, c'est tout bête à faire. Hein. On mélange de la farine avec de l'eau et du lait, ou oui, l'un ou l'autre. On le cuit. On cuit cette pâte avec de la farine. Ça devient comme de la gélatine.
3: D'accord.
5: Et on l'incorpore ensuite à la pâte.
3: J'ai bien compris.
5: Et en fait, on voit que c'est très, très moelleux, en fait.
3: Et ça s'appelle le pain tangzhong, donc méthode japonaise, paraît-il, oui, ultra simple, que tu accompagnes, oui, d'ailleurs des petits plats. Je sais que tu fais de la tourte au maroilles, de,
5: oui,
3: la carbonade flamande.
5: Oh, oui.
3: Mais Valérie,
5: Tiramisu.
3: En plus, tes propres pâtes, on adore ça. Oh là là, tu nous régales. Allez, passons à la question, parce que là, j'ai envie de passer à table. Ah, oh, c'est génial,
5: oui,
3: tellement fin. Question pour un point.
5: Oui.
3: Extrait. Somewhere over the rainbow. L'arc-en-ciel. Le rose fait partie des couleurs de l'arc-en-ciel. Je l'affirme, est-ce que c'est vrai ou faux? Top chrono, le rose, la couleur rose fait partie des couleurs de l'arc-en-ciel. Et oui, c'est faux. Le rose n'apparaît pas dans un arc-en-ciel, contrairement au rouge ou au bleu. Ça ne correspond pas du tout à une onde précise de lumière. Félicitations. Ça fait un premier point, Marie-France.
1: Ben non. Elle a dit quoi? Elle a dit faux.
3: Elle a dit faux. Le rose ne fait pas partie des couleurs.
1: On est sûr de ça? Tu veux dire qu'elle a un premier point?
3: Bah, attendez, demandez un replay à Maître Coupez. Hein,
1: mais non, je rigole. Tu vois pas que je t'ai
3: fait.
1: Mais bien sûr.
3: Je suis tellement habitué à ne pas marquer de points que vous me foutez un doute réel, quoi. Je ne sais plus.
1: Allez.
3: Elle a dit faux vrai. Il paraît.
1: Ah oui, bah écoutez, moi je sais pas. Hein, donc on départage ça pendant une chanson que j'aime d'amour. Je le sais, à préférence. Ah, allez, oui. Julien Clerc, ma préférence, c'est vous. Je vous aime, à tout de suite.
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0: ma préférence, celle de Julien Clerc. Moi, c'est Valérie Damido, ma préférence. Moi, c'est comme ça.
1: Mec,
0: c'est comme ça depuis 2 ans. Moi.
1: Allez.
0: Ben oui, mais vous ne le voyez pas que je vous aime.
1: Oh, si, on le voit bien là.
0: Ah oui, c'est vrai.
1: Non, ça va, on le voit, on a des.
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1: Bon, on a des indices. Alors, ouais. Nous sommes au taquet avec Siegfried et Marie-France qui ont un point chacun. Alors, Siegfried qui joue avec ici, Poitou. Comme ça, on aimerait déjeuner avec Adèle et Xarchopoulos.
3: C'est la réponse que j'ai apportée. Ouais. Je ne sais pas trop qui répondre, puisque du coup, moi, j'ai été éduqué en partie par ma grand-mère, et à table, on ne parlait pas trop.
1: Ah.
3: Donc, quitte à pas parler, autant se faire plaisir avec les yeux.
1: T'as bien raison, j'ai envie de te dire. Et alors, un truc qui m'a fait beaucoup rire, tu as un talent inutile, tu sais plier la dernière phalange de tes doigts.
3: Oui.
1: Mais est-ce que tu sais faire comme dans Star Trek, les deux doigts là qui se... Tu vois, Lucie ? Tu sais pas le faire ?
3: Ouais, je vois le V.
1: Tu sais pas le faire.
3: Alors, j'y arrive pas.
1: Comme Joule. T'y arrives pas ?
0: Ah non, Joule, c'est comme ça.
1: Ah bah dis donc, bah écoute. Bon, mais tu sais déjà plier la dernière phalange de tes doigts, c'est vachement bien.
0: Tout le monde y arrive dans l'équipe, on a tous essayé. Hein.
1: Alors, on va jouer au quiz musical. Alors, aujourd'hui, c'est de la chanson française, de la grande chanson française. C'est le Zizi. Hein, le Zizi de Pierre Perret.
0: Et ça fait toujours plaisir à petit Zizi.
1: Exactement. Oh là là là là.
0: Tais-toi.
1: Alors, la chanson du Zizi va s'arrêter à 2 reprises et tu devras trouver les 2 mots manquants. C'est parti.
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1: Poète. Tout, vous saurez tout sur le Zizi, le vrai, le faux, le laid, le.
3: Hmm? Le vrai, le faux, le laid, le beau.
1: Le beau. Qu'un grand coup, le gros touffu, le petit. Eh, le grand ridé, le Montpellé. Et alors, beau et joufflu, on écoute tout de suite si c'est ça.

0: Montpellier, bravo. Allez, le beau, le joufflu. Mon petit Zig, ça te rapporte 2 points. Je suis à 3.
1: 2 points sur le Zizi.
0: C'est pas mal, ça.
2: C'est pas mal. Hein. On n'avait jamais fait ça encore. On n'avait jamais fait cette chanson. Bon, Marie-France, alors, dans un instant, le quiz musical. Mais justement, la musique, toi, t'aimes bien. Parce qu'avec ton mari, Christian, 44 ans de mariage, on rappelle, vous collectionnez les 45 tours des années 50, 60, 70 et un peu les années 80 aussi.
3: Oui, parce qu'en fait, après, il n'y a plus de production de 45 tours.
2: Bah, ils en font, hein, ça ressort.
3: Oui, mais très très peu. En fait, on ressort des 33 tours, mais très très
2: et
3: peu.
2: Et des 78. Alors, t'as combien de disques à la maison? Parce que quand on est collectionneur...
3: Pas 2000, peut-être.
2: Ah oui, c'est ton mari, Valérie, qu'on a aussi beaucoup.
0: Ah, 2005, ouais.
2: 2005, quoi. Entre 2000 et 3000 pour Marie-France. Et surtout, t'as acheté des jukebox aussi.
3: Oui. Ah, ça, c'est merveilleux.
2: Ouais.
0: C'est beau, les jukebox.
3: Ah oui. Alors, il y en a un, c'est un Wurlitzer, c'est la chapelle, en fait, qu'on voit dans les films. Hein.
2: Ouais.
3: Ouais, c'est le One More Time. En fait, il est arrondi en haut. Hein. Je ne sais pas si vous voyez.
0: Ouais, et moi, je vois très bien.
3: Et l'autre, c'est un Seaburg, parce que, en fait, c'est le seul jukebox qui lit les petits trous et les grands trous des 45 tours.
2: Génial, ça doit être génial. Voilà. Ça. Et en plus, t'achètes les 10 dans les braderies, enfin voilà, c'est super. Avec les deux jukebox et les 2000 vinyles, tu dois te régaler. Alors peut-être que ça va être très simple pour toi, cette chanson du groupe Image. Le tube a 40 ans cette année, il est sorti en 1986. C'est Les Démons de Minuit, la chanson s'arrête à 2 reprises. À toi de trouver les deux mots, on écoute.

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0: Bravo, 2 points Marie-France, c'est bien.
3: Allez, ça fait 3 points pour Siegfried, 3 points pour Marie-France, c'est magnifique, vous avez une égalité parfaite.

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2: Je vous rappelle que cette semaine, nos candidats s'affrontent pour gagner vendredi leur place en finale. Le premier prix, il s'agit de 2 jours en famille ou entre amis au Festival Grande Marée à Julouville, au cœur de la baie du Mont-Saint-Michel. C'est un séjour pour 4. Vous avez une nuit avec petit déjeuner à l'hôtel du musée de Granville. 100 euros de carburant sont offerts pour aller à ce festival où vous pourrez écouter Kenji, Julien Clerc, Benabar, Zaz, Christophe Maé. Que des pointures. Si vous ne gagnez pas ça, vous gagnez la machine expresso Malongo avec 32 dosettes et 6 verres en verre. On reprend la compète avec Siegfried et Marie-France. Alors, Siegfried à 3, Marie-France à 3, Siegfried joue avec ici Poitou. Alors, Siegfried, il a monté une petite association pour organiser un festival du rhum arrangé ?
3: Et ouais, tout à fait. Juste pour l'occasion, on s'est fait plaisir, on a monté une assoce. J'ai monté une assoce et on a organisé le festival du rhum arrangé.
2: Bien sûr, ça consiste en quoi ?
3: Hein ? Ça consiste à préparer un rhum arrangé chacun et après à les goûter pour élire le meilleur.
2: Oui, on donne des petites notes sur le goût, sur comment c'est beau, tout ça.
3: Exactement, il y a 3 notes. Une note au visuel, ouais, pour la couleur du rhum, une note à l'odeur et une note au goût.
2: Très bien.
4: Et tout ça avec modération, monsieur.
2: Tout ça avec un petit concert, surtout pour bien s'ambiancer quand on a bien goûté puis reniflé. Hein,
3: ouais, on avait fait venir Schizofred, un artiste de Savoie.
4: Schizofred, j'adore.
3: Un one-man band. Incite tous à écouter. Schizofred sur YouTube.
2: Ah, eh ben, génial, on va aller voir ça. On va bien voir comment que c'est tout ça. Alors, c'est bien ce petit festival. Alors, dis donc, on va parler de ta rencontre avec ta chérie.
3: Aïe.
2: Eh oui, bah oui, parce que Siegfried, il a travaillé, je vous l'ai dit, hein, dans des village clubs. Il était animateur et un jour, il passe dire bonjour au village club où il avait bossé. Et il devait partir à New York, mais bon, au village, ils avaient besoin de quelqu'un. Alors il est resté, alors qu'est-ce qui s'est passé ?
3: Eh bien, il s'est passé que j'ai fait la saison, donc du coup, avec l'équipe en place, et que y avait 2 petites animatrices qui étaient bien sympathiques. Et puis, il y en a une, elles habitaient ensemble, elles étaient logées ensemble, et du coup... L'une a fait venir son copain, donc elle m'a demandé si je pouvais héberger la deuxième pendant quelques jours, le temps que son copain et elle puissent passer ces quelques jours ensemble au calme. Donc j'ai accepté, forcément.
2: Bah bien sûr, tu penses. Et du coup, bah voilà, c'était il y a 21 ans, pouf, paf, pif, hein, on a fait colis-coloc, et puis voilà.
3: Eh oui. Comme dirait le copain Eric, faut savoir être gentleman quand même.
2: Évidemment, bien sûr, enfin, cette petite. Allez, le festival du rhum arrangé et des rencontres arrangées.
4: Ils sont bien arrangés les deux là.
2: Voilà.
4: Ah, bah, ça.
2: Alors, on va jouer pour que tu marques peut-être.
4: Attendez, j'ai du Schizofred. Attendez, enlevez le son. C'est Schizofred.
2: C'est
3: ouais, il est tout seul.
4: Ouais, c'est bien.
3: Il est tout seul.
4: Ah, ouais.
3: Il sort au mix, il se loupe.
4: Ouais.
3: Et après, à la fin, il joue de la batterie par-dessus.
4: Ouais,
3: c'est vraiment exceptionnel ce qu'il fait. C'est très, très bon.
2: Magnifique. Alors, mon chat, c'est la question à choix multiples. Je te pose la question, je te propose des choix de réponse. Tu auras 10 secondes pour me donner ton choix. On va écouter l'hymne. C'est l'hymne de l'équipe de France chanté par Matt Pokora. Parce que l'équipe de France entre en compétition ce soir dans la Coupe du Monde. Et c'est un premier match face au Sénégal. Alors on va faire un petit QCM spécial bleu. Écoute bien. L'équipe de France de foot détient un record parmi les sélections européennes. Quel est ce record ? Avoir remporté le plus de Coupes du Monde ? Avoir disputé le plus de finales de Coupe du Monde au 21e siècle ? Avoir marqué le plus de buts dans une Coupe du Monde ? Ou, évidemment, avoir comme gardien de but Éric Bastien.
4: Exactement.
2: Alors, c'est quoi le record de l'équipe de France ? Remporter le plus de Coupe du Monde ?
3: Les finales.
2: Les finales de Coupe du Monde ?
3: Au 21e siècle, ouais.
2: Eh bien, écoutez, c'est une bonne réponse, oui.
3: Oh oui.
2: Et oui, ils ont disputé le plus de finales de Coupe du Monde au XXIe siècle. La finale en 2006, 2018, 2022, soit 3 finales. Bravo, tu as 3 points de plus, c'est 6.
4: Bon, si vous entendez un enfant, c'est normal. Hein. Il est à côté de moi, c'est le mien, ne vous inquiétez pas, tout va bien. Allez les Bleus, c'est le premier match, on l'a dit ce soir. Hein, c'est à retrouver sur ici, en direct, hein, avec les commentaires pour tout ce mondial. Sénégal, c'est à 21h. Marie-France, t'es foot ou t'es pas foot du tout?
5: Un peu.
4: Ouais, je sentais bien que c'était pour... Non, pour... Voilà. Tu regardes un sport à la télé, peut-être? Tu aimes bien, je crois, le tennis, le patinage...
5: Le tennis, oui.
4: Ah ouais, t'as suivi Roland-Garros un petit peu, toi?
5: Un peu, oui. Un peu.
4: D'accord. Je vais ranger ma question. Tu travailles un petit peu dans le jardin, t'as évoqué ton potager, on parlait tout à l'heure des jukebox et des 2000 disques 45 tours que tu as à la maison. Et je sais que quand tu fais le jardin, tu aimes écouter ça.
5: Santana, Europa.
4: Waouh, Santana, c'est vrai? Alors, ça te permet de faire un jardin meilleur? Tu bêches mieux en écoutant Santana?
5: Non, mais la musique me plaît, donc...
4: Je comprends. Alors, tu es un peu timide, même si voilà, ça s'est arrangé avec le temps, et je ne sais pas si tu étais timide il y a déjà quelques années de ça, pour la rencontre avec Christian, on va en parler. C'était en boîte? Comment s'appelait la boîte?
5: Le Fleury,
4: elle était où? C'est où la boîte Le Fleury?
5: Oh, c'était dans le
4: Cambrésis. Ok. Alors, c'était la dernière fois ce jour-là que tu allais dans cette boîte, oui. Avant de partir pour tes études, alors que lui, c'était la première fois qu'il venait. C'est comme ça que vous êtes rencontrés. C'est drôle, hein?
5: Exact.
4: Et cette année-là, en 79, on écoutait ça.
6: Et si ce soir, on dansait le dernier slow, comme si...
4: Et justement, il y a une histoire de slow, Marie-France. Tu racontes un petit peu?
5: Ah oui, effectivement. Bon, en fait, la soirée, battu son plein, c'était un dimanche soir en plus.
4: Ouais.
5: Il y avait régulièrement des séries de slow à l'époque.
4: Oui, hein. Oui, le quart d'heure américain, voilà.
5: Non, pas tout à fait. Bon, c'était pas vraiment le quart d'heure américain, c'était encore à l'ancienne.
4: D'accord. Il t'a invité, t'as pas voulu y aller, je synthétise.
5: Non.
4: Ouais, t'as pas voulu.
5: Non, effectivement, j'ai pas voulu y aller. Okay. Bon,
4: c'est un petit vent, quoi.
5: Et puis, comme j'étais embêtée par d'autres.
4: Bah oui, par d'autres garçons.
5: D'autres garçons, il est repassé, là j'ai dit oui.
4: Et voilà. Et finalement, il t'a sauvé la mise. Et vous êtes mariés depuis 1982 et ensemble depuis 79. Noce de topaz, bravo. Voici cette question à choix multiples. On y va. Petit extrait.
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4: sous les ponts de Paris. Quel artiste français, on l'a vu dans l'actualité, on a vu les images, a récemment transformé le Pont Neuf à Paris en une immense caverne éphémère? Est-ce que c'est Richard Orlinski? Est-ce que c'est l'artiste JR? Est-ce que c'est Christo? Ou notre maroufleuse de choc, évidemment, qui était au Pont Neuf et ta-ta-ta-ta-ta, et boum, elle nous a fait une caverne. Valérie Damido, top chrono. Richard Orlinski, JR, Christo ou Aloche?
5: JR,
4: comme dans la série? Non.
5: Bah oui,
4: Dallas. Eh bah oui, t'as raison. C'est bien JR qui a imaginé avec Bobby, avec Choulène, ils étaient tous là, la caverne du Pont Neuf, installation monumentale, grotte immersive, avec cette œuvre qui est à découvrir, voilà, en ce moment, à Paris.
2: JR, ça va lui faire plaisir, on l'a dû jamais lui faire, JR, Choulène. Voilà.
4: Alors, moi, je ne lui ai jamais fait, personnellement.
2: Voilà. Alors, Siegfried, tu as 6. Marie-France, tu as 6. Vous êtes à égalité parfaite. Mais il reste encore la question cachée et le bingo. Mais en attendant, on va écouter Len Marlin. J'aime bien dire ça à la française.
4: Len Marlin, oui.
2: Ça te fait plaisir?
4: Len
2: Marlin, Sitting Down Here. À tout de suite, mes chéris.

0: Marlène Marlin, hein, ouais. C'est ça.
1: Lune Marlin.
0: Sitting the one air.
1: Et voilà, Lynn Marlin, sitting down here.
0: Je prends des cours cet été en anglais.
1: Jingle.
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1: Alors ici, nous sommes avec Siegfried et Marie-France qui ont 6 points chacun. Siegfried joue avec ici Poitou, Marie-France avec ici Nord. Alors, notre Siegfried, hein, il a beaucoup voyagé, il adore voyager, à Kiel, Madagascar, Maroc, Cap-Vert, Thaïlande, Singapour. Il a été évidemment aussi à Madagascar. Et quand tu étais à Madagascar, tu as appris une chanson. Quelle était cette chanson, mon petit canard ?
3: Cette chanson s'appelle, alors je ne sais pas si je le dis bien, parce que je ne parle pas vraiment malgache, mais elle s'appelle Djari Banou.
1: Et alors, comment tu peux la chanter là ?
3: Ouais, je peux essayer.
1: Vas-y.
3: Dari Nakuza Zanaraye. 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
1: Ah ouais, bah c'est pas mal, Céline, t'as l'original.
0: Bravo.
1: Wow. Et voilà. Bah c'est pas mal quand même. Alors, donc c'est le groupe Egema, ça passe à la radio, il est à l'aéroport de Madagascar, il chante doucement sa chanson en attendant, la douanière lui demande si c'est la chanson, si c'est bien cette chanson qu'il chante et lui dit que c'est qui ? C'était qui ?
3: Elle me dit que c'est elle, la chanteuse du groupe.
1: Et voilà, et du coup ?
3: Et du coup, on a papoté, on a discuté, elle a pas trop regardé un peu ce qu'il y avait dans mon sac, ce qui était plutôt pas mal.
1: Parce que t'avais 500 grammes de vanille.
3: Ouais, je dépassais un petit peu les quotas.
1: Et voilà, mais comme t'as chanté la chanson sans le savoir de la douanière, et voilà, t'as eu de la vanille pour 10 ans.
3: C'est pas ses crèmes.
1: C'est pas ses crèmes à la vanille, comme dirait l'autre.
3: Exact.
1: Alors, tu as 6 points. Elle a 6 points. Donc là, c'est la question à 5 points. Est-ce que tu vas la gagner ? On va voir ça tout de suite. Attention, petit Bourville.
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1: Alors, écoute-moi bien.
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1: Quel fruit donne son nom à une célèbre

0: Les 45 tours et qu'un petit côté Pierre Richard, on va se le dire. Avec cette anecdote, un jour t'es tombé en panne, ce qui arrive à tout le monde, en panne d'essence.
1: Ça arrive à tout le monde, c'est vrai.
0: Bon, c'était en pleine ville, j'ai l'impression que ça te fait déjà rire. On est à un carrefour, mais le téléphone portable n'existe pas encore, car ça, c'était il y a très longtemps. Du coup, qu'est-ce que t'as fait pour t'en sortir?
2: Déjà, on m'a aidé pour garer la voiture, parce que sinon je bloquais toute la circulation.
0: Ouais.
2: Donc on était en plein hiver, hein, c'était au mois de décembre, on venait d'emménager dans une nouvelle maison, voilà. Et j'ai trouvé un café.
0: Voilà, t'étais dans un bar.
2: On allait téléphoner à mon mari qui était rentré, rentré bien avant moi.
0: Ok.
2: Donc j'avais une pièce de monnaie, une seule, dans mon porte-monnaie à l'époque. Et donc je téléphone. Mon mari décroche, je lui dis « Je suis en panne vraisemblablement d'essence parce que ma jauge ne bougeait plus depuis un certain temps, donc c'était un peu troublant quand même. »
0: Bien évidemment.
2: Donc, il me dit « Bah oui, j'arrive » et il raccroche. Bon, il savait pas où j'étais.
0: Mais c'est-à-dire que voilà, il a raccroché tellement dans la précipitation que t'avais plus de pièces, tu pouvais pas le rappeler, il a dit « J'arrive » et du coup, il savait pas où t'étais, donc il est jamais venu. Tu t'en es senti comment alors?
2: Comment?
0: Mais tu t'en es sorti.
2: Je suis rentré à pied.
0: Et t'es rentré à pied. Oh là là, ma peau. Oh là là. Oui, effectivement, ça c'est pas de chance. Ça c'est pas de chance.
2: Ouais, c'est pas de chance.
0: Un petit mot sur Johnny. On parlait de Johnny Hallyday hier. C'était son anniversaire. Ça aurait été son anniversaire. Il aurait eu 83 ans. Fan de Johnny. T'as été le voir à 4 reprises en concert.
2: Oui. Oui, oui. D'abord ici sur Villeneuve-d'Ascq, donc au stade Villeneuve-d'Ascq. Ensuite sur Lens, ensuite au Zénith, et ensuite le dernier c'était les Vieilles Canailles, très bien. Vieilles Canailles, aïe, aïe,
3: aïe, aïe, aïe. Et il y avait toujours
1: Vieilles Canailles.
0: Les Vieilles Canailles avec Eddy Mitchell, avec Dutronc aussi.
2: Dutronc, oui.
0: Exactement.
2: Oui.
0: Une de ses dernières tournées d'ailleurs, je crois que c'est même la dernière tournée.
2: C'était sa dernière tournée, c'était 6 mois avant.
0: Bon, allez, pensez pour notre Johnny. On joue Marie-France, c'est la question cash, c'est la question qui vaut 5 points, pas de proposition de réponse. Écoute bien, sois attentive. Combien y a-t-il de lettres dans le mot, je te donne un mot, il faut me dire combien il y a de lettres. Rhododendron. Rhododendron, top chrono, 10 secondes.
2: Oh, c'est beaucoup ça. 3, 6,
0: 8, 10, 12, 13. Rhododendron, il y en a 13. Je pense que tu vas sacrément t'en vouloir parce qu'il n'y en a que 12.
2: Oh mince.
0: Je t'invite à écrire le mot après l'émission et tu verras qu'il y a 12 lettres pour cet arbuste à fleurs colorées.
1: Eh bien, ça nous fait 11 pour Siegfried, 6 pour Marie-France et tout de suite une nouveauté, Amir à l'imparfaite.

0: parfaite pour moi.
1: C'est la nouveauté, c'est Amir, ça s'appelle à l'imparfaite sur ICI.
2: Eh ben, c'est parfait ça, tout ça.
1: C'est comme vous, hein.
2: Oh là là, je suis imparfaite, t'as raison.
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2: Nous sommes au taquet avec Siegfried qui a 11, Marie-France qui a 6. Alors, Siegfried, il va falloir m'expliquer ce choix de chanson que tu aimes bien, parce que, allez, tiens, on va écouter. Los. Rien n'a changé. Alors, les poppies, c'est plutôt ma génération, mon chat.
4: Et puis celle de Marie-France.
2: Exactement, qu'est-ce que... Ben oui, Marie-France, elle a 66, moi j'ai 61. Pourquoi tu aimes les poppies, mon petit chaton ?
4: Ben je sais pas, mais c'est vrai que c'est le choc des générations. Marie-France a dit qu'elle a rencontré son amour en 79.
1: C'est ça.
4: C'est l'année où je suis né.
2: Eh ben voilà ! Et voilà, bon. Et t'aimes bien les poppies.
4: Les poppies, souvenir du centre aéré.
2: Ah voilà.
4: Où on faisait des petits spectacles, et puis bah, on avait fait un spectacle avec cette chanson. Et du coup, voilà,
2: les poppies. Très bien. Alors écoute-moi bien, tu as 11. Là, c'est le bingo, il va falloir que tu déchires tout. Donc écoute bien ma question. À mon top chrono, tu vas avoir 10 secondes pour me donner un maximum de peintres, les peintres célèbres, tous les peintres du monde entier, tous les peintres célèbres. Top chrono, 10 secondes.
4: Manet, Monet, Picasso, Chagall, Dali,
2: C'est bon, tu m'en as donné 5. Il y avait Renoir, il y avait Van Gogh, il y avait Rembrandt, il y avait Cézanne. Tu m'en as donné 5, c'est parfait.
1: Oui. Alors, le schéma est clair. Il a été très bon, hein, Marie-France, sur toute la ligne. Il a 11 points. Et toi, tu as 6, parce que bah, voilà, t'as pas trouvé le rhododendron. Bon, là, on est sur le bingo. Le bingo, il vaut 10 points. Pour encaisser les 10 points et peut-être avoir une petite chance d'être avec nous vendredi, c'est celui qui marque le plus de réponses. Donc, il a fait 5. Faut que tu fasses 6. C'est pas compliqué. Sur ton bingo, tu fais 6. Tu seras avec nous. Est-ce que c'est clair? Ouais?
5: Oui.
1: Bon, je te mets pas la pression. Je t'explique juste la règle du jeu. Marie-France, on a écouté Johnny, on a écouté Les Vieilles Canailles parce que tu nous as dit que tu l'avais vu 4 fois en concert, mais tu aimes aussi...
2: Moi, ma chanson préférée de Elvis, c'est Suspicious Mind.
1: Ah,
2: on l'adore, hein.
1: Bon, de toute façon, voilà, on pense à Johnny, on pense à Elvis, hein, il était fan d'Elvis notamment. Marie-France... L'heure de vérité a sonné, seras-tu avec moi vendredi, je le souhaite. Tu vas avoir 10 secondes pour ce bingo, pour me citer un maximum d'écrivains ou écrivaines.
2: Non, écrivains.
1: Ah, c'est juste des écrivains, donc c'est au masculin. Hein. Un maximum d'écrivains célèbres. Ok, top chrono, 10 secondes.
5: Flaubert, Maupassant, Zola, Stendhal.
1: Moi j'en ai
2: 5 aussi. Alors ça fait une égalité parfaite. Qu'est-ce qu'on fait? Vite, on va vous départager avec une question pourcentage. C'est celui qui répond au plus près sans dépasser.
1: Exactement. Voici la question. Elle arrive tout de suite et je vous demande quel pourcentage de femmes y a-t-il dans les effectifs de la gendarmerie en France?
2: Alors
1: top
2: vas-y, Siegfried, combien de pourcentage de femmes dans la gendarmerie?
4: Je vais dire 24%.
2: 24, ok.
1: Marie-France?
5: 20,
1: ok.
4: Oh, elle est maline.
1: Ouais, mais elle a le droit. La bonne réponse, c'est 22. Donc, il fallait pas dépasser la bonne réponse.
2: Et ben voilà. Donc, c'est Marie-France qu'on retrouvera en finale vendredi.
1: Oh, bien vu, Marie-France.
2: Je suis très triste, mon petit Siegfried.
1: Oui, Marie-France.
2: Mais ça s'appelle la chance. Voilà. Bon, bravo, Marie-France. Tu nous rejoins vendredi en finale pour tenter de gagner 2 jours au festival Les Grandes Marées à Jullouville ou la machine à café Malongo. Mon petit Zig, bah écoute, je suis désolée. J'étais bien.
1: Une
2: prochaine fois, mon chat. Je vous embrasse tous, je remercie Céline à la réalisation, Maître Coupez au savoir, Iki à la technique, Alex au standard, Maître Bastien...
1: Mais je vous en prie.
2: Hein?
1: Oui.
2: Voilà.
1: Mais sur la demain, enfin, moi j'ai une candidate, je suis content.
2: Oui, c'est bien. Allez, un candidat chacun. À demain, mes petits canards, je vous embrasse très fort. Dis donc, il n'est pas un peu l'heure d'aller se coucher?
1: Oui, parce que là, on vient de passer un bon moment avec le best-of d'Otaquet. Faut quand même qu'on récupère pour tout à l'heure, là. Hein.
2: Et puis surtout, c'est l'heure que Johan Guérin nous informe.
1: Il est là, Johan Guérin?
2: Mais oui.
1: Le grand Johan Guérin?
2: Bien sûr.
1: Il arrive tout de suite avec ICI dès 5h.

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1: Le portrait, titre de Calogero, à retrouver sur son album Les Feux d'Artifice.
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1: Bonjour, bon réveil. On a une question ce matin pour vous. Est-ce que vous avez réussi à dormir? Difficile avec les températures qui ne baissent pas vraiment la nuit. On pense bien fort à vous. Les lève-tôt, au courage en ce mardi caniculaire. L'équipe pour vous accompagner, Emeline, Eloris, Avaria, Mélodie et Aude Razeau. Bonjour Aude.
4: Bonjour Yuan Guin, bonjour à tous. Si vous êtes levé à cette heure-ci, c'est que vous n'avez probablement pas suivi le match des Bleus hier soir jusqu'au bout. Vous avez bien fait, il s'est fini à 3h du matin. 3-0, score final, je vous donne le score quand même contre
1: l'Irak. Pour les Bleus, mais oui, évidemment, on va en parler ce matin. 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
1: Mardi 23 juin, très bon réveil, soyez les bienvenus, il est 5h. Et la France est donc qualifiée pour les 16e de finale du Mondial de foot.
4: Scénario rocambolesque, 3-0 score final contre l'Irak, doublé de Kylian Mbappé, un but aussi du Ballon d'Or, Ousmane Dembélé, mais il a fallu veiller très tard pour voir tout ça, parce que l'événement du match, c'était ça, on était à la mi-temps et on était en direct sur notre radio ici.
5: Qu'est-ce qui se passe?
6: Ouais, eh ben on doit évacuer les amis. Ce qui devait être arrivé est arrivé. Message effectivement. Tout le monde est en train de quitter le stade. Je vais vous le faire en français parce que c'est en anglais, mais il y a une sévère tempête qui est en approche. Voilà ce qu'on peut lire les écrans géants du stade.
4: L'interruption aura finalement duré 2 heures. Le match a repris à 2h du matin heure française et forcément, ça a changé beaucoup de choses selon notre consultante pendant tout ce mondial, Charlotte Lorgerie.
7: C'est très très dur de s'arrêter comme ça aussi longtemps. Faut savoir qu'il y a toute une préparation avant les matchs, mais s'arrêter aussi longtemps, 2 heures, c'est vraiment une gestion des staffs, hein, de part et d'autre, à prendre des responsabilités. Donc, je pense qu'il y avait aussi l'appréhension de se faire mal, d'avoir une mauvaise blessure ou lors de duel de repartir et d'avoir une blessure. Donc, c'est dur les premières minutes parce qu'on repart sur quelque chose où on doit réveiller le corps et les muscles. Mais c'est vrai que je pense que ça a gâché un petit peu le spectacle.
4: Bon, spectacle un peu gâché, mais la qualif est assurée, c'est l'essentiel. Qualification aussi de la Norvège qui a battu le Sénégal cette nuit, 3-2. La première place du groupe se jouera donc vendredi entre la France et la Norvège. On retient aussi que Kylian Mbappé fêtait hier sa 100e sélection, chapeau bas. Lionel Messi, lui, est devenu le seul et unique meilleur buteur de l'histoire du mondial, doublé de l'Argentin contre l'Autriche, ce qui lui fait 18 buts en Coupe du Monde, record absolu.
1: À la une aussi, la chaleur extrême qui s'étend de plus en plus.
4: Et là aussi, on parle record. Ce midi, nouveau record, ce sont 54 départements qui seront en alerte rouge à la canicule, soit 38 millions de Français. La chaleur suffocante, insupportable. Et Noémie Bonin, déjà les premiers reports pour les épreuves orales du bac.
8: On en est à plus de 5200 jeunes concernés, la grande majorité dans l'académie de Poitiers, mais aussi celle de Bordeaux, Lyon, Montpellier et de Normandie. Ce sont les sessions de cet après-midi et d'hier après-midi déjà qui sont reportées à la semaine prochaine. Tout ce qui est prévu en matinée est maintenu. Pour la suite, les oraux programmés demain et jeudi, la décision se fera au cas par cas. Les lycées s'adaptent, les collèges et les écoles aussi. 1350 établissements étaient carrément fermés hier. Plus de 4000 ont mis en place des aménagements. Après le bac, l'autre grande échéance, c'est le brevet. Première épreuve écrite de français prévue ce vendredi. Pour l'instant, il n'est pas question de le reporter puisque les jeunes candidats sont convoqués le matin et évitent a priori les heures les plus chaudes.
4: La galère aussi sur les rails et pas de miracle pour ce TGV lourd de Paris qui accusait hier soir quasiment 6 heures de retard. Incident caténaire en gare de Bordeaux à cause de la chaleur. Il a fallu interrompre le trafic. Il a repris en fin de journée. La France a vécu hier la 3e troisième journée la plus chaude jamais enregistrée. On n'en sait plus sur ce drame terrible à Carpentras. Ces deux garçons de 2 et 4 ans retrouvés morts dans une voiture en pleine chaleur. Selon la procureure de Carpentras, les enfants avaient échappé à la surveillance de leur mère et s'étaient enfermés eux-mêmes dans la voiture. La mère qui a découvert les enfants n'a pas encore été entendue. Au regard de son état de santé, précise le parquet.
1: Les premières sanctions sont tombées dans l'affaire Liana.
4: Deux gendarmes de Condon dans le Gers sont mutés d'office avec retrait des fonctions de police judiciaire. Et à Auch, le ministre de la Justice demande à ce qu'un substitut du procureur se voit retirer ses fonctions d'enquête, tous soupçonnés d'avoir commis des erreurs, d'avoir négligé les multiples alertes contre le suspect Jérôme Barella. Jean-Philippe Deniaux.
0: Les gendarmes et le magistrat n'ont pas perçu l'urgence à traiter ce dossier prioritairement, indique le ministre de l'Intérieur, en référence aux conclusions du pré-rapport, soulignant notamment que le dossier Barella était resté sur la pile des affaires courantes au parquet d'Auch et que les gendarmes de Condon n'avaient procédé à aucun acte d'enquête depuis le mois de février, malgré les 8 appels à l'aide de la mère de la jeune plaignante. Des erreurs individuelle donc, mais aussi structurelle, puisque les hiérarchies n'ont pas été en mesure de détecter de tels manquements, souligne Gérald Darmanin hier soir sur le plateau de TF1.
3: Il y a ici ou là, sans doute est-ce un cas exceptionnel, mais je vais quand même le vérifier, une mauvaise organisation. C'est-à-dire qu'il n'y a pas de corde de rappel lorsque un magistrat, un enquêteur de la gendarmerie ou de la police n'est pas capable de partager et de ne pas suivre une enquête. Donc oui, nous allons revoir non seulement nos process, mais évidemment, et s'il le faut, revoir des organisations très profondément au ministère de la Justice.
0: Ce sont désormais des enquêtes individuelles qui permettront de caractériser les fautes que les deux gendarmes et le magistrat sont soupçonnés d'avoir commises, avec à terme d'éventuelles nouvelles sanctions à leur encontre.
4: Et le syndicat de la magistrature réagit à ces sanctions. Il dénonce une opération de communication. L'image à suivre ce soir, c'est l'entrée au Panthéon de l'historien Marc Bloch, soldat résistant assassiné par la Gestapo en 1944. La cérémonie sera présidée par Emmanuel Macron et elle sera ouverte au public.
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1: Et les météos, justement, on en parle ce matin avec les nuits chaudes qui ont concerné la moitié du pays cette nuit. Ce sera le cas jusqu'à la fin de semaine avec des niveaux de chaleur jamais atteints sur plus des trois quarts du territoire demain et jeudi. Le soleil règne donc sur notre pays aujourd'hui avec le maintien d'une chaleur très forte. À Lille, Cherbourg et Grenoble, on a par exemple 21 degrés. On a à Strasbourg et à Reims 22, 23 à Quimper et Bourges ce matin, 24 à Paris et Toulouse, 26 à Marseille, Nantes et Bordeaux. Et en journée, prévoyez des maximales de 29 à 34 degrés au nord de la Somme et sur certaines plages méditerranéennes. Notez bien 35 à 39 degrés partout ailleurs et parfois jusqu'à 40 à 42 degrés sur l'ouest du pays, notamment des terres bretonnes et des pays de la Loire au sud-ouest, et très localement 43 degrés encore possible en Poitou-Charentes. On pense bien évidemment à vous et pensez à vous hydrater évidemment.
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1: 5h07, excellent réveil. Profitez-en pour aérer aussi et faire rentrer un peu de fraîcheur qu'il est possible d'avoir à cette heure-ci. Si vous avez une piscine, peut-être une pièce avec de la clim.
4: Fraîcheur, tout est relatif.
1: On est prenant. Non, mais c'est ça. Mais oui, non, mais à cette heure-ci, c'est une très légère fraîcheur.
4: C'est
1: en tout
4: pas
1: cas,
4: frais du tout.
1: Non, mais nous, on est preneurs. Non, mais c'est moins chaud que sur voilà, le reste de la journée. Non, mais c'est vrai. Mais en tout cas, nous, on est preneurs de vos bons plans. N'hésitez pas si vous en avez. Il n'y a pas de honte, c'est Michel Berger. Aimer.

0: Michel Berger, il n'y a pas de honte à 5h10. Très beau réveil.
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0: Bon, ce matin, on va aller chercher un peu de fraîcheur au Mont-Saint-Michel, parce qu'il y a une page d'histoire qui se tourne là-bas. L'été 2027, les frères des fraternités de Jérusalem quitteront définitivement l'abbaye après 25 ans de présence. La raison, ils ne sont plus que deux, alors qu'une communauté exige au moins 3 membres. Alors surtout, la vie de moine sur le rocher est un immense défi entre l'isolement total des soirées d'hiver et le tourbillon des millions de visiteurs en journée. Mais que les pèlerins et les visiteurs aussi plus largement se rassure, le Mont ne perd pas son âme puisque ce sont les sœurs qui, elles, vont rester sur place. Ce sont elles donc qui vont continuer d'assurer les offices et de faire rayonner la magie de ce lieu. 5h11 dans l'actualité ce mardi, Aude.
3: Le ventilo, le brumisateur, le blanc de Meudon, la couverture de survie, chacun son astuce pour faire baisser la température. On vous donne quelques bons plans dans quelques minutes.
0: Ils sont bienvenus. Côté musique, le réveil se partage au son de Womack & Womack. Teardrops, Womack & Womack arrive dans 5 minutes, mais avant, par ici, les économies.
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0: Bonjour Valère Correa.
5: Bonjour Johan, bonjour Aude.
3: Bonjour.
0: Chaque jour avec vous, un bon plan pour notre pouvoir d'achat. Et aujourd'hui, vous vouliez nous parler vélo.
5: Oui, j'ai découvert un site assez génial qui répertorie tout un tas d'aides dont vous pouvez bénéficier autour du vélo. C'est le site mesaidesvelo.fr, facile à retenir. En fait, c'est un site ouvert, c'est-à-dire qu'il est nourri par les internautes qui partagent des infos sur les aides. C'est très important parce que le gros sujet des aides autour de l'achat de vélo ou de la réparation, c'est qu'en fonction d'où on habite, de sa situation, du moment de l'année, ça change. Donc pour essayer de s'y retrouver dans la jungle des aides et de se remettre en selle à moindre coût, voilà un bon plan. Vous découvrirez d'ailleurs qu'il existe différents niveaux d'aides. Les aides d'État, qui ont certes disparu, enfin, elles existent sur le papier. Elles pourraient peut-être revenir un jour, mais il y a encore des aides locales, des aides régionales. Elles, ça marche, et par nature, elles dépendent de là où vous vivez.
3: Et ce site, il est facile d'utilisation. On peut facilement savoir si on peut bénéficier d'un coup de pouce.
5: Oui, c'est hyper simple. Vous saisissez votre code postal ou le nom de votre ville, tout simplement. Ensuite, selon les localités, vous renseignez votre fourchette de revenus et certaines informations selon les critères de l'aide. Par exemple, si vous êtes en situation de handicap, et là, vous avez le montant des aides qui la propose, et reste à vous tourner vers la collectivité en fonction de ce qui vous correspond. Achat d'un vélo à assistance électrique, d'un vélo classique, neuf, d'occasion, réparation, vélo cargo. Ce site, mesaidesvelo.fr, peut vraiment vous aider à vous remettre aux deux roues. Le vélo en moyen de transport, assez imbattable pour réduire vos dépenses, pour vous déplacer. Bien sûr, on ne peut pas toujours et tout le temps faire du vélo, mais parfois quand on teste, on se rend compte que ça fonctionne sur certains trajets. Vous avez pensé au vélo d'ailleurs pour vos trajets quotidiens, vous connaissiez ce site? Pensez à m'écrire, parici-les-economies@radiofrance.com.
0: Merci Valère, demain on parlera des récupérateurs d'eau de pluie précieux en cette saison de forte chaleur pour notamment arroser le jardin. Tous les bons plans à retrouver demain.
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0: 5h14, autre question ce matin, quelles sont vos astuces pour lutter contre la chaleur?
3: Nos logements se transforment en bouilloire, difficile de trouver le sommeil, on peut en témoigner.
0: Ah oui.
3: Et c'est encore pire quand on a ni store ni volet pour se protéger du soleil. Alors place au système D, on est en Touraine ce matin avec le micro ici de Manon Vautier-Cholet.
6: Au deuxième étage de son petit immeuble daté sur Cher, les Velux de Mélanie brillent de mille feux.
7: J'ai mis des couvertures de survie sur les Velux, tout simplement avec du produit à vitre ou de l'eau. Il faut mettre le côté gris dehors et le côté jaune à l'intérieur. Et puis voilà.
6: Son thermomètre affiche déjà
7: 31,9 à l'intérieur et 37,6 dehors. Je pense que j'ai dû perdre peut-être 1 ou 2 degrés quand même. Je sens que la température baisse.
6: Pour quelques euros, c'est déjà ça de prix.
7: Des serviettes mouillées sur les fenêtres. On se mouille régulièrement. régulièrement les ventilateurs.
6: Autre option, mélanger du blanc de Meudon à de l'eau pour l'étaler sur sa vitre extérieure. À Tours, la Biocoop est carrément en rupture.
8: En effet, là, on s'est fait un peu dépasser par ce sujet-là.
6: Anne est la gérante.
8: C'est une super bonne astuce écologique et pas très coûteuse. Du coup, on va réapprovisionner les stocks en fonction.
6: Il n'est jamais trop tard pour protéger ses vitres, ajoute Sandra Gérard, conseillère énergie à l'Agence départementale d'information sur le logement.
9: Il faut savoir qu'un mètre carré de vitrage avec le rayon solaire, ça produit 500 watts, c'est l'équivalent d'un radiateur dans une petite pièce. C'est énorme.
6: Et selon elle, ça peut permettre de gagner 4 voire 5 degrés à l'intérieur.
3: Bon, 4 ou 5 degrés, on prend.
5: Oui.
3: Hein. Notre reporter l'évoquait, il y a des ruptures de stock sur le blanc de Meudon pour protéger les fenêtres. Rupture de stock aussi, vous l'avez constaté, sur les clims et les ventilos. On voit pas mal de gens assez désespérés arpenter les rayons. Certains font tous les magasins sans succès. Dans certains supermarchés, il ne reste plus que les petits éventails pour se faire un peu d'air. Et clairement, ça ne suffira pas.
0: Non. Est-ce qu'on peut se faire livrer via Internet ?
3: Alors là, pareil, j'ai regardé. Les délais sont très, très longs. Je vous le dis tout de suite. Vous n'avez quasiment aucune chance que le climatiseur que vous avez commandé ce week-end arrive d'ici la fin de la semaine.
0: Bon courage à vous, en tout cas, qui vous levez d'ailleurs de bon matin pour affronter cette nouvelle journée caniculaire. 5h16, restons au frais en écoutant la radio et ce soir devant la télé. Chaque voix compte, c'est la nouvelle émission d'Adeline François qui permet à des citoyens d'échanger en direct avec des députés sur le plateau de la chaîne parlementaire. On en parle dans les coulisses télé, mais avant, place à Womack & Womack et leur titre Teardrops.

0: Womack and Womack, Teardrops à 5h20 sur votre radio ici. L'éphéméride de ce 23 juin, on souhaite une bonne fête au Audrey. Bon anniversaire aujourd'hui à la chanteuse Duffy, 42 ans. En pleine Coupe du Monde aussi, on a une pensée pour un certain Zizou.
1: C'est son anniversaire.
0: Zinedine Zidane a 54 ans.
1: C'est aujourd'hui. Un signe.
0: Oh là là, oui, on va avoir la troisième étoile, c'est certain.
1: Puis, pas comme si son anniversaire tombe à chaque fois tout. Pendant la Coupe du Monde.
0: Oui, c'est vrai, bah oui. Bon, 56 ans aussi pour le musicien Yann Tiersen, que vous connaissez notamment pour cette musique. La valse d'Amélie qu'on retrouve dans le film Amélie Poulain. Et putain, le 23 juin 1995, le 33e long métrage d'animation de Disney sortait sur les écrans américains. Pocahontas, un tournant pour le studio qui a mis en scène pour la première fois une héroïne principale adulte et inspirée d'un personnage historique réel porté par cette chanson L'air du vent que vous entendez. Film qui a remporté 2 Oscars. Rien que ça.
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0: On retrouve Patrice Gascon avec ses coulisses télé. Aujourd'hui, Patrice, vous vous êtes intéressé à une émission quotidienne qui s'adresse aux citoyens que nous sommes. Elle s'appelle « Chaque voix compte ».
3: C'est le grand rendez-vous d'actualité quotidien de la chaîne LCP, la chaîne parlementaire.
4: Bonsoir à tous et bienvenue dans Chaque Voix Compte sur LCP.
3: Et celle qui vous accueille dans Chaque Voix Compte du mardi au vendredi à 19h30, elle s'appelle Adeline François. Un visage que vous aviez peut-être déjà découvert lorsqu'elle était sur BFM TV. Sur LCP Canal 8 de votre TNT, Adeline François décrypte et informe chaque jour sur des sujets bien ancrés dans nos préoccupations quotidiennes. Et elle donne toute sa place à la parole du citoyen parce que oui, les téléspectateurs peuvent intervenir chaque jour dans l'émission qui est tournée au cœur du Palais Bourbon à l'Assemblée Nationale. Dites-moi Adeline François, si je cherche un peu la petite bête, qu'est-ce qu'il y a de différent des autres, votre talk show Chaque Voix Compte ?
5: Déjà la différence avec les autres, c'est qu'il y a moi. Ça fait très prétentieux de dire les choses comme ça, mais on se démarque déjà avec les visages de cette émission, le mien, mais aussi les chroniqueurs qui m'entourent. Et puis, il y a ce lien avec le public que moi, j'ai vraiment envie de développer. D'abord, du mardi au jeudi, les téléspectateurs peuvent interagir directement par le biais d'un QR code, ce qui se fait aussi, évidemment, ailleurs. Mais le vendredi, nous, on a pris le parti de recevoir du public en plateau qui vient directement interpeller les députés. Et en fait, ça fonctionne.
3: Vous l'avez dit, c'est un horaire qui est très compliqué puisqu'il y a une grosse concurrence. Pourquoi aller comme ça à la concurrence frontale avec des talk-shows connus, puissants, avec des Barthès, des Hanouna, des Anne-Elisabeth Lemoine?
5: Historiquement, cette émission, elle existe depuis 25 ans. Il y a une émission quotidienne sur LCP à 19h30. Donc à la rigueur, j'ai presque envie de vous dire, nous, on était là avant. Donc on va pas changer cet horaire-là. Après, je rappelle que les audiences de LCP ne sont pas mesurées. Donc nous, notre mission, évidemment qu'on a envie qu'il y ait des gens qui nous regardent, mais nous, on a une vraie mission de service public, où on ne va pas décider d'un sujet parce que c'est ça qui va faire de l'audience. On va décider d'un sujet parce qu'on a la conviction qu'on peut apporter des clés de compréhension au public.
3: Adeline François qui vous en dit plus sur son magazine quotidien Chaque Voix Compte à 19h30 sur LCP. Et parce que ma voix compte aussi, je m'en servirai demain pour de nouvelles coulisses télé.
0: Et on sera au rendez-vous. Merci Patrice. 5h24. Tiens, en arrivant au boulot ce matin, vous allez sûrement dire bonjour à vos collègues en serrant la main. Ben oui, mais pourquoi on serre avec la main droite? Ben oui, grande question. Stéphane Bern a la réponse. On vous répond, mais avant c'est Christophe Maé avec La Lune. Bon réveil.

0: d'étoiles.
1: La Lune et Christophe Maé, 5h27, chaque jour avec votre radio ici, un peu d'histoire avant l'actu. Stéphane Bern, ce matin, on voyage au temps de la première poignée de main.
2: Savez-vous pourquoi on ne serre jamais la main gauche, sauf si on est scout? Se serrer la main aujourd'hui, c'est un geste banal, un réflexe automatique pour se dire bonjour ou conclure un accord. Mais ce geste a une histoire qui n'a rien de pacifique. On trouve déjà des traces de ce geste dans l'Antiquité, avec des représentations de poignées de main gravées sur des stèles.
3: Tu n'étais pas obligé de l'embrasser, t'aurais pu serrer la main.
2: La pratique se perpétue au Moyen-Âge. En tendant leur main droite, celle qui manie l'épée, les chevaliers prouvent leur intention pacifique. Autant vous dire qu'à cette époque, les chevaliers gauchers étaient les plus dangereux. Au 19e siècle, sur les marchés paysans aussi, on se serre la main, cette fois pour dire son accord sur une affaire. Ce qui est bien plus simple que des paraphes en bas des 17 pages d'un contrat signé en 3 exemplaires, vous l'avouerez.
4: Ben ça va, t'es content, c'est fini, t'es sorti, t'as plein, je te dis. Voilà.
2: D'abord, un signe de don d'agression et de confiance, ce geste est peu à peu devenu un code social qui s'est étendu des usages officiels jusqu'aux relations du quotidien, jusqu'à devenir un symbole de confiance et de respect, compris de tous.
4: Serre-moi la main.
2: Mais il existe une exception.
5: Scout toujours ?
2: Chez les scouts, on se serre la main gauche. Une tradition héritée du fondateur du scoutisme, Robert Baden-Powell. Il aurait instauré cette pratique après un voyage en Afrique, lors duquel il observe que les guerriers se saluent de la main gauche. Non pas celle qui attaque, mais celle qui défend en tenant le bouclier. Pour se serrer la main, il faut donc baisser la garde. Un geste de confiance encore plus fort. Autrefois, pour saluer quelqu'un, on lâchait son épée en marque de respect. Aujourd'hui, quand on salue quelqu'un par respect, on lâche notre téléphone.
1: Merci beaucoup Stéphane Bern. Bah tiens, ne lâchez pas trop vite le téléphone, parce que si vous avez envie de vous évader en vacances, en week-end, mieux vaut connaître les bons endroits à visiter. Pour cela, on vous offre ce matin le guide de voyage Michelin qui fête ses 100 ans. 0810 055 056, c'est à vous de jouer. Nous sommes le mardi 23 juin, il est 5h30, toute l'actualité en France et dans le monde, c'est le 90 secondes avec vous Drazo.
6: Un scénario rocambolesque, mais c'est fait. L'équipe de France valide son ticket pour les 16e de finale du Mondial de foot. Victoire 3-0 contre l'Irak. Le match a été interrompu pendant plus de 2 heures à cause d'un orage. Il s'est fini à 3h du matin. Kylian Mbappé, encore auteur d'un doublé, fêtait sa 100e sélection en équipe de France. Doublé aussi pour Lionel Messi contre l'Autriche. L'Argentin est désormais le seul et unique meilleur buteur de l'histoire du Mondial avec 18 buts. La chaleur gagne du terrain. 54 départements français seront ce midi en alerte rouge à la canicule. Record absolu de température hier à Rennes, à Bordeaux, à Angers. Il a fait plus de 43 degrés à Châteaumeillan dans le Cher. Un TGV lourd de Paris accusé hier soir 5h40 de retard. Trafic interrompu en gare de Bordeaux. Des câbles d'alimentation électrique ont été abîmés à cause de la chaleur. Le trafic a repris en fin d'après-midi. Les premières sanctions dans l'affaire Liana, deux gendarmes de Condon dans le Gers se sont mutés d'office avec retrait des fonctions de police judiciaire. Et à Auch, un substitut de procureur se voit retirer ses fonctions d'enquête, soupçonné d'avoir négligé les plaintes contre le suspect Jérôme Barella. Le syndicat de la magistrature dénonce une opération de communication. Les obsèques d'Éric Roy, l'entraîneur du Stade Brestois, seront célébrées cet après-midi à Nice. Et le groupe Ultra Brestois 1990 met en vente un t-shirt caritatif King Eric avec le visage d'Éric Roy. Les bénéfices seront versés à l'association Mon Cartable Connecté. Éric Roy en était le parrain.
1: L'info du jour nous emmène ce matin à Carpentras.
6: Là où s'est joué ce terrible drame, deux petits garçons retrouvés morts dans une voiture en pleine canicule. Ils avaient 2 et 4 ans. C'est tout un quartier qui est sous le choc, David Dauba.
7: C'est dans une impasse résidentielle d'un quartier populaire que s'est déroulé le drame. Sous une chaleur suffocante, en tout début d'après-midi, alors que le mercure flirtait avec les 35 degrés, les riverains ont vu débarquer pompiers et policiers. Séverine habite juste en face.
8: De la fenêtre de ma cuisine, on aperçoit les pompiers. On les a tous vus arriver. On a dû le voir vers 13h30 à peu près, le temps qu'ils arrivent. Et ils ont dû repartir, il devait être 15h, 30, 16h même. Et ils sont restés très longtemps. Le SAMU, les pompiers, on a vu tout le monde, la police.
7: Très rapidement, l'information a fait le tour du voisinage. Les enfants âgés de 2 et 4 ans étaient connus dans le quartier, notamment par Amandine qui habite à quelques dizaines de mètres des lieux du drame.
0: Je les voyais souvent jouer dans la piscine et je les entendais souvent parler, rigoler ensemble. Et voilà, pour moi, c'est une famille normale. La maman est toute seule et je pense que c'est la maison de la mamie aussi.
7: Et selon les premiers éléments de l'enquête, les deux enfants se seraient enfermés volontairement dans la voiture en échappant à la surveillance de leur mère, une femme d'une trentaine d'années en état de choc qui a été hospitalisée.
6: La mère qui a découvert les corps de ses enfants dans cette voiture, elle n'a pas encore été entendue. Au regard de son état de santé, c'est ce que précise le parquet. La procureure de Carpentras précise aussi que les causes de la mort restent à déterminer, mais que bien sûr, la piste de la canicule est privilégiée. La chaleur tue. Dimanche, trois personnes âgées sont mortes en Gironde en raison des fortes chaleurs. Elles avaient 80, 89 et 95 ans.
1: Et la chaleur qui va une nouvelle fois nous accompagner ce mardi. Quelques records. On va donner quelques records relevés hier par Météo France. 42 degrés à Sens, c'est en Charente-Maritime. On a eu 41 degrés 9 à Bordeaux, 41 degrés 2 à Poitiers. C'est supérieur aux 40 degrés 8 observés. C'était le 17 juillet 1947 à Poitiers. Le soleil va régner donc sur le pays, avec le maintien d'une chaleur très forte. Alors pour les températures ce matin à Lille, Cherbourg et Grenoble, on a 21 degrés, 22 à Strasbourg et à Reims, 23 à Quimper et Bourges, 24 à Paris et Toulouse, 26 à Marseille, Nantes et Bordeaux. Vos messages aussi sur la page Facebook ici. On a Martine qui est à Dieppe qui a relevé 21 degrés, 22 à Cran-Chevrier, c'est en Haute-Savoie, on salue Edgar. Même température à Urune dans le Pays Basque, merci Marie-Laure. On a 24 en Périgord Vert à Mialet, merci Ginette. 25 au Lavandoux, on salue Eddy, puis 27 degrés déjà à la souterraine dans le département de la Creuse avec cette info de Franco. En journée, prévoyez des maximales de 29 à 34 degrés au nord de la Somme et sur certaines plages méditerranéennes, 35, 39 degrés partout ailleurs. Ça va grimper même jusqu'à 40, voire 42 degrés sur l'ouest, notamment des terres bretonnes et des pays de la Loire au sud-ouest et très localement 43 degrés encore possible en Poitou-Charentes.
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1: 5h34, on espère, malgré cette chaleur, que vous allez bien. La nuit n'a pas été très fraîche et la journée sera encore très chaude. Pensez à vous hydrater, à vous protéger. On pense aussi aux personnes les plus fragiles. Et pour le réveil, c'est avec Michel Polnareff. Très bon mardi.

0: Michel Polnareff, on ira tous au paradis, 5h39. Merci de démarrer la journée avec votre radio ici, bon réveil.
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0: C'est pas vrai, le rendez-vous qui vous rend service chaque matin, vous évitons les pièges et arnaques. Et Aude, les escrocs ciblent de plus en plus les retraités.
3: Oui, l'Agirc-Arrco tire la sonnette d'alarme, je vais vous expliquer.
0: Côté musique, je vois arriver notamment Shakira. Zou, bah oui, l'hymne du mondial de foot, on l'écoute dans... C'est pas du tout l'hymne du mondial, Zou, c'est le film... Zootopie, voilà.
3: Ah, c'est ça.
0: Bah oui, l'hymne du mondial, c'est Die Die. On l'écoute en tout cas dans 5 minutes, le temps d'accueillir Mireille qui est avec nous depuis le département de l'Indre. Bonjour Mireille.
4: Oui, bonjour.
0: Soyez la bienvenue, comment ça va ce matin à 5h40?
4: Ça va très bien, merci.
0: Vous subissez pas trop la chaleur, vous?
4: Un petit peu comme tout le monde, si, mais bon, il faut s'adapter, il n'y a pas le choix de toute façon.
0: Bah justement, comment est-ce que vous adaptez? Parce que je pense que vous avez des bons conseils à nous partager, parce que vous êtes infirmière, Mireille.
4: Oui, c'est ça. Bah, écoutez, j'ai par habitude de dire le petit ventilateur, ma foi, c'est bien la solution qui marche bien, avec éventuellement une bouteille d'eau froide ou un torchon mouillé à proximité pour faire une ventilation un petit peu humide.
0: Ouais.
4: Voilà, puis ben... De l'eau froide sur les gants de toilette, sur les serviettes, sur un petit peu d'humidification avec les petites bombes à eau. Voilà.
3: Moi, j'aime bien je me mets sous le robinet et je me mouille les poignets avec de l'eau froide.
0: Mais
3: c'est hyper efficace.
0: Mais c'est ce qu'on dit pour justement faire baisser aussi la température au niveau des poignets, mettre de l'eau fraîche sur les poignets. Même quand on a des maux de tête aussi, on souffle, enfin, apporter du frais dessus. C'est une très bonne astuce, je vous remercie.
3: Heureusement que je suis là, quand même.
0: Mais oui, c'est vrai. Vous pourriez être infirmière, Aude, vous voyez. Vous avez une nouvelle recrue avec vous, Mireille. Aude qui va vous accompagner. Vous êtes.
4: Eh bien, super.
0: Comment est-ce que vous fonctionnez, Mireille? Vous êtes dans un hôpital, vous partez, vous faites une tournée en voiture à la rencontre des patients?
4: Oui, c'est ça. Je vais partir bientôt là pour faire les soins à domicile, effectivement.
0: Et donc là, vous passez la matinée au volant avec la chaleur. Là aussi, c'est difficile.
4: Et oui, ben écoutez, il faut aussi faire avec. Hein. On n'est malheureusement pas les pires, hein, parce qu'on a quand même des voitures avec climatisation. Donc, je pense que c'est quand même un petit moyen entre deux patients de se rafraîchir. Et puis la gourde d'eau, et comme vous dites, l'eau froide, les mains, les pieds, comme on peut.
0: Ouais, bah en tout cas, on vous souhaite un bon courage pour cette grande journée. Mireille, en tout cas, nous, ce matin, on vous offre un exemplaire du guide de voyage Michelin qui fête ses 100 ans. J'espère que les vacances arriveront bientôt pour vous, Mireille.
4: Ouais, bah c'est super. Merci beaucoup.
0: Voilà une belle journée qui démarre pour vous.
4: Bah
0: voilà. Belle journée, Mireille. À très bientôt. Merci de votre fidélité.
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0: C'est pas vrai, le rendez-vous anti-arnaque. Aude, votre message ce matin s'adresse aux retraités.
3: Soyez sur vos gardes, vous êtes des cibles privilégiées pour les escrocs. C'est l'Agirc-Arrco qui tire la sonnette d'alarme, la caisse de retraite complémentaire des salariés du privé. Non, elle ne propose pas de mutuelle. Non, elle ne propose pas de complémentaire santé. Non, elle ne fait jamais d'offre commerciale. Voilà, donc si vous, retraités, vous recevez un appel, un mail qui vous parle de ça ou que vous voyez une pub sur les réseaux sociaux pour une mutuelle avant ou une complémentaire santé Agirc-Arrco, c'est forcément un gros mensonge. Le but, c'est quoi? C'est de récupérer un maximum d'informations sur vous et si possible, bien sûr, vous soutirez de l'argent.
0: Et Aude, est-ce que beaucoup de retraités se font piéger par ce genre d'arnaque?
3: Oui, malheureusement, et surtout, beaucoup sont très angoissés à l'idée de se faire piéger. Vous êtes nombreux, les retraités, à me contacter pour me dire que vous êtes perdus dans tout ça, que vous n'arrivez plus à démêler le vrai du faux, que ça vous fait peur. Alors, je vous réponds déjà que c'est normal, normal de ne pas savoir. Et surtout, ce n'est pas une fatalité, pas du tout. Tenez, je vous donne 3 conseils, mais alors tout simple. Mm-hmm. Vous ne transmettez jamais à personne, mais vraiment personne, vos identifiants, mot de passe, carte bleue, ni par message, ni par téléphone. Quelqu'un d'honnête ne vous les demandera pas, donc vous ne les donnez pas. C'est logique. Mm-hmm. Deuxième point, si l'assurance retraite ou l'Agirc-Arrco a quelque chose d'important à vous dire, ça se passe sur agir-arrco.fr ou sur l'assurance-retraite.fr, nulle part ailleurs, vous vous connectez tout seul et directement sur votre espace personnel. Dernier point, changez le mot de passe. Une ou deux fois par an. Alors je sais, c'est pénible, on ne sait plus où on l'a mis, on ne s'en souvient jamais, mais faites-le vraiment, c'est important.
0: C'est vrai qu'on ne le fait pas assez, ça, changer de mot de passe. Merci pour ces bons conseils à retrouver sur ici.fr, page C'est pas vrai. Et puis à 5h44, voici Shakira avec le titre Zou.

0: Shakira, ça vous met en joie ça de bon matin?
1: J'adore, moi ça me fait danser.
0: Bon, moi ce qui me met en joie, c'est le résultat du match hier, France-Irak 3-0. On parle Coupe du Monde, on décrypte la rencontre avec le journal L'Équipe. Soyez avec nous, rendez-vous dans moins de 2 minutes sur votre radio ici. Très bon début de journée, c'est l'équipe d'ici matin qui nous rejoint en studio à 5h48, tour d'horizon de l'actualité près de chez vous. Bonjour.
2: Bonjour Yoann Guérin, bonjour à toutes et à tous, bonjour Corentin Bémol.
3: Bonjour Grégoire, bonjour à tous.
2: Ce matin, encore à la une évidemment, cette chaleur accablante sur l'Île-de-France.
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2: Jusqu'à 40 degrés attendus aujourd'hui sur notre région.
3: La canicule se poursuit avec ses conséquences sur les transports en commun franciliens. Situation très difficile également dans les EHPAD et pour ceux qui vivent dans des bouilloires thermiques, on les entendra dans nos reportages. À la une également l'hommage à Marc Bloch, le résistant et historien qui entre au Panthéon aujourd'hui. Et puis un match France-Irak, un score 3-0. Mais ce qu'on en retiendra, c'est surtout une attente surprise.
6: Qu'est-ce qui se passe?
7: Ouais, eh ben on doit évacuer les amis. Devait être arrivé, est arrivé. Message, effectivement.
3: Nicolas Perronnet en direct du stade. C'était cette nuit sur ICI Paris-Île-de-France. Plus de 2 heures d'interruption à cause des orages. Le match qui s'est terminé du coup à 3 heures. On vous racontera ce matin. La météo, on le disait, encore de fortes chaleurs aujourd'hui.
2: Oui, nouvelle journée de canicule aujourd'hui sur l'ensemble de l'Île-de-France. Soleil, nuages et même un peu de pluie tropicale par endroit ce matin avec des températures qui restent très élevées, hein, entre 28 et 31 degrés déjà pour votre matinée. De toute façon, les 8 départements franciliens restent placé aujourd'hui en vigilance rouge canicule par Météo France. Des températures cet après-midi, on l'a dit, qui seront encore une fois très élevées, jusqu'à 40 degrés par endroit. Courage, ici matin, en tout cas, est avec vous. 150 euros de carburant aussi, c'est à gagner. Rendez-vous dans 10 minutes.
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0: 5h49, la une de la presse spéciale Coupe du Monde.
1: Avant la pluie, l'éclair de Mbappé, c'est en une du journal L'Équipe ce matin.
0: Et on débrief le match France-Irak avec Anthony Thomas, rédacteur en chef adjoint à L'Équipe. Bonjour Anthony.
8: Bonjour.
0: 3-0 pour les Bleus. Qu'est-ce que vous retenez de cette rencontre plutôt insolite dans son déroulé?
8: C'est vrai que cette rencontre était interminable pour les téléspectateurs, pour les spectateurs et même les joueurs, puisque il a fallu attendre 2 heures entre les demi-temps à cause d'une alerte orage. Donc ça a vraiment été vraiment un événement unique pour les joueurs, donc, et pour tout le monde autour. Et bon, finalement, ça les a pas tellement perturbés puisque la rencontre s'est terminée avec 3 buts, une victoire qui permet de se qualifier pour les 16e de finale, et puis un groupe qui joue vraiment bien, qui vit bien, quoi.
0: Ouais. Et vous avez bouclé votre une justement avant.

0: la fin du match, c'est aussi un peu compliqué.
1: Ah, c'est surréaliste. Bon, déjà, c'est vrai que nous sommes dans une organisation particulière où on a bien sûr des envoyés spéciaux, mais donc à Paris, on s'organise pour boucler le journal. D'habitude, c'est on va dire minuit et demi pour envoyer toutes les pages à l'imprimerie. Là, pendant la Coupe du Monde, on essaie de repousser un petit peu. La limite, c'était 2 heures. Et là, finalement, quand l'annonce a été officialisée, ouais, donc d'un report de la deuxième mi-temps, là on a dû bricoler, donc il y a eu de la magie qui a été faite avec un récit partiel, mais en fait tous les récits, tous les articles par contre se retrouvent sur le numérique, là où on a vraiment l'analyse, les notes, et justement nos journalistes ont été discutés avec les joueurs qui ont raconté ce qui s'était passé pendant cette mi-temps interminable.
0: Ouais. Bon, parlons de Kylian Mbappé qui est auteur d'un doublé, c'était sa 100e sélection avec les Bleus, il était primordial d'être au rendez-vous pour lui, c'était important, il l'a dit d'ailleurs en conférence de presse d'avant-match.
1: Oui, il l'a dit. Après, c'est vrai que il a été, comme d'habitude, très bon en conférence de presse avant-match. On voit que c'est vraiment maintenant un joueur qui a réussi à prendre vraiment main son rôle de capitaine. Donc, il a dit que c'était important pour lui en tant qu'attaquant et en tant que capitaine de vraiment prendre ses responsabilités. Là, il a été encore une nouvelle fois excellent puisque donc deuxième doublé en 2 matchs. Ouais. Donc, il suit un petit peu le rythme de Messi qui est devenu aussi quelques heures avant le meilleur buteur historique de la Coupe du Monde. Et là, il a encore une frappe du gauche pour Mbappé, c'est plutôt rare pour lui. Une deuxième but après la reprise, justement, pour vraiment assurer le break. Et puis ensuite, il a essayé de jouer avec vraiment toute l'équipe. On l'a même vu faire des replis défensifs assez spectaculaires. Donc il a été impliqué autour de lui, toute l'attaque a été vraiment intéressante, donc c'est ça qui est intéressant, quoi. Ouais. Derrière ce doublé, en fait, l'équipe a été très très bien.
0: Et Anthony, en un mot, troisième but qui est signé Ousmane Dembélé, il a joué une carte importante hier soir et enfin lancé sa Coupe du Monde.
1: En un mot, en tout cas, oui, pour lui, peut-être un déclic. En tout cas, ses coéquipiers l'ont beaucoup cherché et il a été plutôt très bon. Il a été décisif et on a vu la joie qu'il a partagée avec Mbappé. Donc, je pense que c'était l'un des objectifs de Didier Deschamps d'associer son ballon d'or au jeu et à la réussite de son équipe.
0: Et le prochain match, ce sera vendredi face à la Norvège. Anthony Thomas, merci beaucoup de votre présence.
1: Merci, bonne journée à tout le monde.
0: Et je pense que vous allez pouvoir aller vous reposer, dormir maintenant, Anthony.
1: Oui, on va encore lire vraiment tous les récits qu'on a et après on va aller se coucher. On attend vraiment les prochains matchs.
0: Et bonne journée. Courage en tout cas. Merci infiniment, rédacteur en chef adjoint à l'équipe. La une ce matin, je rappelle, avant la pluie, l'éclair de Mbappé. À très bientôt, 5h53. Parlons des vacances avec un sujet qui fait tiquer. Attention, la tendance des suppléments bagages cabine dans les avions.
2: Ah oui.
0: Et ça fait grincer les dents. Ah, ça, c'est insupportable. Muret Jean-Noir a recueilli vos réactions, mais avant, direction Porto Vecchio avec Julien Doré.

0: Aurélien Doré, le titre Porto Vecchio, ça sent bon les vacances, ça fait plaisir. 5h56, chaque jour Muriel Jordan s'arrête sur une tendance, une expression à la mode, un phénomène de société qui raconte notre époque. Et ce matin Muriel, c'est un carton rouge que vous avez envie d'attribuer.
1: Ah ouais, ouais, ouais, un carton attribué aux compagnies aériennes. Non, c'est pas un coup franc que je siffle, mais un sale coup. Imaginez, vous êtes tranquillement chez vous, en train de faire votre valise. Le combat commence. 30, 40, 50, 75 minutes de combat, de lutte acharnée pour enfin réussir à faire rentrer dans votre valise cette pile de livres que vous ne lirez jamais en vacances. Ou cette pile de t-shirts que vous ne porterez jamais non plus, parce qu'il pleuvra sans doute cet été en Bretagne. Je rigole, hein, les Bretons, je dis ça pour éviter que tous les Parisiens débarquent. Bref, on voit de plus en plus apparaître des suppléments sur les bagages cabine, pratique qui autrefois était plutôt réservée aux low cost. Et bien cette fois, même Air France, KLM ou Lufthansa s'y mettent, donnant lieu à une nouvelle classe tarifaire, l'économie basique ou économie mini, hein, ça dépend de quelle compagnie, ça s'appelle différemment, ou comment vous racketter encore un peu plus d'euros, l'air de rien. Pour la faire courte, tu pars avec un petit bagage cabine, tu payes en plus, tu pars avec un gros sac à dos, tu payes en plus, tu pars avec ta belle-mère relou, tu payes en plus. Ah non mince, non, ça passe par contre. Bref, pour n'importe quoi qui dépasse un peu, tu payes en plus. Pour éviter de casquer, il ne faut emporter qu'un seul petit objet personnel de dimension 40 x 30 x 15 cm. Ça c'est bon, c'est inclus. Mais si ça dépasse, attention au supplément. Alors pour l'éviter, certains ont de l'imagination.
2: J'ai mon petit sac maniable que j'adore. Je peux le remplir au maximum. Et si il est trop gros, j'enfile ma parka et je le mets derrière, comme ça. En général, ça passe.
3: Regardez, je suis à l'aéroport, ils veulent me faire payer un supplément bagage énorme parce que mon bagage cabine est trop gros. Heureusement, j'ai une astuce, je vous la donne tout de suite.
1: Et dans la vidéo, vous voyez le mec qui met tout dans son suite. En tout cas, vérifiez hein, ce qui est inclus ou non avant de réserver, parce que le prix affiché ne comprend plus forcément tout. Et bonne chance hein, quand vous lirez les toutes petites conditions générales de vente. Généralement, il faut un bac plus 15 pour les comprendre.
4: Et pour éviter ces frais supplémentaires, Muriel, il y a aussi des modèles de sacs et de valises pour gagner de la place avec des roues démontables. Ah oui. Ça, j'ai vu. C'est pas mal, non?
1: Oui, des concepteurs de sacs et de valises cabine qui se plient en quatre pour nous faire gagner de la place.
5: Cet entrepreneur français s'est lancé un défi fou, concevoir la meilleure valise cabine du marché, partant de zéro. L'objectif est clair, faire passer l'intérieur de ta valise de ça à ça.
6: Et clairement, c'est une petite révolution dans le monde du voyage.
7: Il faut absolument qu'on parle de cette valise.
1: Il existe aussi des sacs de compression autour de 10 euros les trois, alors ça c'est hyper utile pour gagner de la place. Bref, les suppléments sur les bagages cabine, c'est devenu tendance et on s'en passerait bien, franchement. Concernant les bagages à main, les compagnies aériennes ont la main beaucoup trop lourde.
0: Ça c'est clair, merci beaucoup Muriel. Je sais pas si vous avez vu aussi cette vidéo d'une personne qui s'est vue refuser son bagage cabine et en fait il a tout mis ses vêtements sur lui, devenu bibin d'homme le gars, c'est génial. En tout cas, 5h59, c'est l'équipe d'ici matin qui nous rejoint en studio, bon mardi.
8: Merci Yoann Guérin, bonjour à toutes et à tous, bienvenue sur votre radio locale ici Paris Île-de-France. Bonjour Corentin Bémol.
9: Bonjour Grégoire, bonjour à tous.
8: Nous sommes le mardi 23 juin 2026, bonne fête au Audrey aujourd'hui. Et pour la météo, encore une fois, c'est la canicule aujourd'hui avec des températures qui vont une nouvelle fois flirter avec les 40 degrés.
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8: Très belle matinée, bon réveil avec nous, bienvenue, il est 6h. 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Corentin Bémol à la une ce matin, évidemment, le mercure qui n'en finit pas de grimper en Île-de-France.
9: La journée d'hier a été la troisième journée la plus chaude jamais mesurée en France. Et c'est pas fini. Le nombre de départements français en vigilance rouge passe ce matin à 54, 5 de plus qu'hier. Toute la région francilienne est concernée. 40 degrés attendus aujourd'hui à Paris. Et le voyage en bus ou métro peut donc devenir un vrai calvaire. Un rame bondé, température qui grimpe. La majorité des trains sont aujourd'hui équipé de ventilation réfrigérée, mais certains trajets restent difficiles, Alexandre Thibault.
11: Les portes de la rame du RER B se ferment, température extérieure 35 degrés, mais à l'intérieur...
12: Je pense qu'il fait 45-50, hein, il fait tellement chaud, on dirait qu'on est dans un four.
11: Dans cette rame, pas encore de ventilation, Monica part au travail, elle a laissé la voiture au garage, mais pour les prochains jours, elle pourrait changer d'avis.
12: Bah si, vraiment, je vois, il fait chaud, il n'y a pas le choix d'aller en voiture avec la clim, hein. Enfin, encore là, aujourd'hui, ça va, mais demain, j'ai appris qu'il fait 40 degrés. La seule option, c'est la voiture.
11: Un peu plus loin, sac de voyage sur les genoux, Katia Katia, une touriste suisse, a elle aussi anticipé.
13: À Châtelet, on a acheté une nouvelle bouteille d'eau, fraîche, bien fraîche, pour tenir le coup du prochain trajet jusqu'à l'aéroport.
14: Et à l'aéroport, vous ferez quoi ?
13: Probablement racheter une nouvelle bouteille d'eau.
11: Et elle n'est pas la seule. La plupart des gens dans le wagon ont des bouteilles d'eau à la main. Michel agite rapidement un éventail en bois. Sa fille d'un an et demi est dans la poussette juste à côté.
12: C'est compliqué, donc je m'élève de temps en temps. Je m'en vais, je le ventile aussi un peu. Après, je reviens, je m'assois et je mets un peu du brume parce que j'ai du brume pour la chaleur. J'essaie de mettre et elle ne supporte pas.
11: Une climatisation, ou plutôt une ventilation réfrigérée qui équipe aujourd'hui 3 trains sur 4. Encore faut-il bien l'utiliser, rappelle Île-de-France Mobilité, en laissant les fenêtres du train fermées.
9: Île-de-France Mobilité qui précise que 9 trains sur 10 circuleront aujourd'hui. Ça concerne tous les RER et Transiliens. 1 train sur 10 supprimé pour préserver les infrastructures ferroviaires mises à l'épreuve par la canicule. Des ralentissements sont à prévoir aussi sur plusieurs lignes de métro, de RER et de tramway.
8: Ils sont très mobilisés en ce moment avec les fortes chaleurs. Le SAMU social parisien dans la rue aujourd'hui.
9: Appel à la grève de la CGT pour protester notamment contre les réorganisations imposées et les salaires qui stagnent. Ils s'opposent aussi à un amendement sénatorial qui rendrait facultatif les centres communaux d'action sociale et permettrait leur suppression par la ville. Rassemblement prévu aujourd'hui à 12h30 sur la place de l'Hôtel de Ville.
8: Tension entre les parents d'élèves et la ville de Paris dans l'affaire des violences sexuelles dans le périscolaire.
9: Emmanuel Grégoire conclut sa convention citoyenne sur le sujet aujourd'hui. Il a promis une refonte totale et la fin de l'omerta sur les animateurs signalés pour des faits de violence. 132 animateurs suspendus aujourd'hui, selon lui. Et pourtant, des parents montent au créneau car ils estiment que la ville a passé sous silence leurs alertes, Anne-Laure Barral.
1: Roxane et Antoine ont alerté plusieurs fois sur le malaise de leur fille à l'idée d'être avec son accompagnant pour élève handicapé, également animateur dans l'école.
15: On était considérés comme plus inquiets pour elle, toujours un peu trop surprotecteur.
1: Mais en février, ils apprennent qu'ils ne sont pas les seuls à s'en plaindre.
15: Une professionnelle de l'école était intervenue parce qu'elle avait assisté à une scène où elle avait estimé que ses gestes n'étaient pas du tout appropriés avec une petite fille en particulier et de façon répétée.
1: Juste avant les municipales, le jeune homme est suspendu et une réunion publique est organisée dans l'école pour expliquer pourquoi. Mais Antoine est alors très déçu par ce qu'il entend.
16: C'était vraiment d'expliquer que tout a démarré donc juste avant le premier tour des municipales. Nous avons réagi en 4 jours. Mais attention, il faut aussi savoir que les parents exagèrent.
1: Même son de cloche pour Jean, papa dans une autre école proche et dont le petit garçon a rapporté le baiser d'un animateur aujourd'hui suspendu. Nous avons modifié sa voix.
17: Quand on rapporte après en réunion publique, voilà, un bisou sur les fesses non consenti. Ça a l'air d'être gentil, en fait. On sait même pas que c'est aux toilettes, on sait même pas que c'était vraiment sur la peau de l'enfant, donc on a l'impression que notre parole a été décrédibilisée.
1: Après ce qu'elles ont entendu, ces familles ont décidé de porter plainte à la police et la mairie, de son côté, explique qu'une réunion sera bientôt organisée avec elles.
9: Anne-Laure Barral de la cellule investigation de Radio France. Il avait promis que des sanctions tomberaient. Le garde des Sceaux, Gérald Darmanin, a annoncé hier avoir engagé une procédure disciplinaire et une enquête administrative visant un substitut du parquet d'Auch. Ça fait suite au dysfonctionnement dans l'affaire Liana. Ce magistrat s'est par ailleurs vu retirer par le ministre son habilitation à mener des enquêtes et traiter des dossiers s'agissant des mineurs. On est encore dans une opération de communication du garde des Sceaux, a réagi hier soir le secrétaire national du syndicat de la magistrature.
8: Un hommage national à une figure de la résistance.
9: L'historien Marc Bloch rejoint Voltaire, André Malraux et Jean Moulin 82 ans après sa mort. Il entre au Panthéon aujourd'hui avec son épouse Suzanne Vidal. Cérémonie présidée par Emmanuel Macron, cet historien figure du XXe siècle, fusillé par les nazis en 1944 dans la Creuse, où sa famille juive alsacienne avait trouvé refuge. C'était cette nuit aux alentours de 3h du matin.
18: C'est terminé. L'équipe de France, au terme d'un match incroyable par son contexte, se qualifie en 16e de finale de la Coupe du Monde. La victoire 3-0, le doublé de Kylian Mbappé, le premier but dans la compétition, Ousmane Dembélé et une mi-temps interminable, une interruption de match de plus de 2 heures suite à ce risque d'orage dont on va certainement plus parler dans les jours qui viennent que de cette qualification. Mais bon, voilà. Le boulot est fait, ça y est, les Bleus sont en 16e de finale.
9: Nicolas Perronnet qui était cette nuit en direct du stade de Philadelphie aux États-Unis. Tout est dit, la victoire des Bleus face à l'Irak, le doublé de Kylian Mbappé, le but d'Ousmane Dembélé, cette attente interminable, 2 heures d'interruption. Scénario inédit pour les joueurs de l'équipe de France, Julien Froment.
14: Le premier but de Kylian Mbappé le lundi, le deuxième le mardi. Cette rencontre restera pour toujours dans la grande histoire de l'équipe de France et dans celle du sélectionneur Didier Deschamps qui préfère en rire.
19: C'est le plus long match et la plus longue mi-temps que j'ai pu, où j'ai pu être sélectionneur.
14: Les Bleus ont géré tant bien que mal cette interruption. Le défenseur Jules Koundé.
20: On n'avait pas d'informations au début si on allait reprendre, quand, dans quelles conditions. On a essayé tout d'abord de rester chaud, rester actif en faisant du vélo, mobilité, ce genre de choses. Puis après, on a su que voilà, ça allait prendre un peu plus de temps, donc on a eu le temps de se décontracter aussi un petit peu. Et puis après, quand on a été fixé sur l'heure, on a eu le temps de se reconcentrer, se réchauffer pour repartir.
14: Des nerfs mis à rude épreuve, même pour le capitaine Kylian Mbappé.
21: Émotionnellement, nerveusement, c'est très difficile. On devait rester concentré, on devait rester concerné dans le vestiaire. Rester une heure et demie, quasiment deux heures dans le vestiaire et rester concentré, c'est très difficile, ça demande beaucoup. Les joueurs ont fait un grand effort, le staff aussi, pour essayer de laisser concerner tous les joueurs, c'est très compliqué.
14: Mais tout est bien qui finit bien, qualification en poche et pas de nuages en vue avant de défier la Norvège vendredi prochain à Boston.
9: Un match qui sera là aussi à suivre sur Ici Paris Île-de-France.
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9: Et un petit tour du côté de la météo, Grégoire, avec sans surprise de la chaleur.
8: Oui, une nouvelle journée de canicule aujourd'hui sur l'ensemble de l'Île-de-France. Soleil, nuages et même un peu de pluie tropicale prévue par endroits ce matin avec des températures qui restent très élevées. Entre 28 et 31 degrés déjà pour votre matinée. Les 8 départements franciliens qui restent placés en vigilance rouge canicule par Météo France aujourd'hui. Cet après-midi, du soleil sur l'ensemble de notre région et ce sont toujours ces températures étouffantes. On va compter au plus chaud de la journée 37 degrés à Meaux. Rueil-Malmaison, Saint-Denis, Cergy, on aura 38 degrés, Versailles, Évry-Courcouronnes 39, Créteil, Fontainebleau, Étampes ou Mantes-la-Jolie 40 degrés, 41, la maximale prévue du côté de Nemours, et puis 38 degrés, c'est la température que l'on devrait avoir à Paris, notamment sur les quais de Seine où on ira chercher un petit peu de fraîcheur, voilà, les points d'eau qui font toujours du bien. Courage évidemment encore une fois aujourd'hui. 6h08, ici l'infotrafic en temps réel, toutes les 15 minutes, 21 km de bouchons cumulés sur les routes franciliennes. Cet accident déjà à vous signaler sur l'A1 direction de la province. On est sur la jonction entre l'A1 et l'A3. Un véhicule impliqué sur deux voies. Il n'y a que la bande d'arrêt d'urgence qui est fermée, mais ça occasionne quand même quelques ralentissements dans ce secteur. Des ralentissements aussi sur l'A4 en direction de Paris au niveau du tunnel de Champigny, sur l'A86 aussi au niveau du tunnel de Nogent. Voilà les difficultés que l'on pouvait vous signaler ce matin sur la route, parce que dans les transports, il y a aussi pas mal de difficultés. RERA, trafic très perturbé de Marne-la-Vallée-Chessy vers Poissy en raison d'un incident affectant les voies à Bussy-Saint-Georges. Sur le RERC, le trafic est perturbé entre Montigny-Beauchamp et Pont-de-Ringis, aéroport d'Orly, en raison d'un incident caténaire dans le secteur de Perrère-le-Valois. Et puis sur la ligne D du RER, trafic perturbé entre Corbeil-Essonne et Melun, en raison de la panne d'un train. Et puis sur le RERE, il n'y a pas de raison, et que le RERB finalement, où ça va plutôt bien. RERE, trafic perturbé sur toute la ligne en raison d'un incident affectant la voie entre Magenta et Nanterre-la-Folie. Oui, ça peut être la galère aussi dans les transports, même quand ça roule, parce qu'il va faire chaud encore une fois aujourd'hui, on vous le rappelle. En tous les cas, on est avec vous, on vous accompagne la route, les transports. Vous nous dites comment ça se passe de votre côté. 01 42 30 10 10, vous nous envoyez un message sur WhatsApp ou alors vous nous appelez directement.
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9: 6h10, très bon réveil et belle matinée avec nous ici Paris Île-de-France pour vous accompagner jusqu'à 9h. C'est Ici Matin et on est bien et ça rime. Earth, Wind & Fire, ça rime plus mais c'est pas grave, la musique est bien. Voici Let's Groove maintenant sur votre radio locale ici Paris Île-de-France. Bienvenue.

0: Qu'est-ce que c'est bien ça, c'est même parfait pour se réveiller en ce mardi matin. Earth, Wind & Fire et Let's Groove sur votre radio locale.
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0: Dans moins de 5 minutes, les gens d'ici, ces gens qui font briller notre région, sont au micro de Romain Bruno. Romain qui est ce matin avec Nélia, 9 ans, élève à l'école des Heurtaux à Lagny-sur-Marne, en Seine-et-Marne. Elle va représenter notre région, l'Île-de-France, lors de la grande finale des petits champions de la lecture qui aura lieu ce mercredi 24 juin. Romain Bruno sera avec Nélia tout à l'heure. Et puis les conseils du docteur Kierzek, peut-être que vous vibrez avec cette Coupe du Monde, avec les matchs de l'équipe de France aussi. Comment vibrer sans abîmer son cœur? Le docteur Kierzek va tout nous dire. À tout de suite.
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0: 6h15, ici l'infotrafic en temps réel, toutes les 15 minutes, 21 km de bouchons cumulés sur les routes franciliennes, quelques difficultés déjà, notamment cet accident au niveau de la jonction entre l'A1 et l'A3 en direction de la province, un véhicule impliqué sur 2 voies, la bande d'arrêt d'urgence est fermée, donc normalement ça n'occasionne pas de difficultés sur les voies de circulation, mais il y a quand même quelques ralentissements dans ce secteur, donc prudence. Des difficultés aussi sur l'A4 en direction de Paris, au niveau du secteur de Champigny. Et pareil sur la 86 en direction du sud de l'Île-de-France au niveau du tunnel de Nogent. Ça, ce sont les difficultés sur la route. On a aussi pas mal de difficultés dans les transports en commun et notamment sur les RER. Sur le RER A, le trafic est très perturbé de Marne-la-Vallée-Chessy vers Poissy. Sur le RER C, le trafic est perturbé entre Montigny-Beauchamp et Pont-de-Ringis, aéroport d'Orly. Sur le RER D, le trafic est perturbé entre Corbeil-Essonnes et Melun. Et puis sur le RER E, le trafic est perturbé sur toute la ligne. On a en raison d'un incident affectant la voie entre Magenta et Nanterre-la-Folie. On fait la route ensemble, les transports aussi. Si vous voyez quoi que ce soit sur votre trajet à vous en Île-de-France, vous nous appelez, vous nous envoyez un message sur WhatsApp aussi. Le numéro, vous le connaissez, c'est le 01 42 30 10 10.
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0: 6h16, tout de suite, votre rendez-vous santé à l'Hôtel Dieu avec le docteur Kierzek. Bonjour docteur.
6: Bonjour Grégoire, bonjour à tous.
0: Bon alors ce matin, on parle foot et Coupe du Monde bien sûr. Comment être supporter et protéger son cœur. Le stress n'est pas très bon, docteur.
6: La Coupe du Monde de football bat son plein entre les matchs de nuit. Les émotions fortes, notre corps et notamment notre cœur est mis à rude épreuve. Alors, il ne faut pas dramatiser, mais il faut juste être conscient du mécanisme. Quand on regarde un match, le corps ne fait pas la différence entre une menace réelle, comme un prédateur, et une menace psychologique, comme une action décisive, par exemple. On entre en mode combat. Le cerveau va libérer alors de l'adrénaline, c'est l'hormone du stress, et conséquence immédiate, le cœur s'emballe, on le sent bien d'ailleurs. La tension artérielle monte en flèche, on pourrait essayer d'ailleurs en mettant un tensiomètre, et les artères se contractent. Il y a une étude emblématique dans le New England Journal of Medicine, qui est un grand journal américain de médecine, qui avait montré que lors de la Coupe du Monde de 2006, le risque de faire un accident cardiovasculaire était multiplié par 2,66 les jours de match de l'équipe nationale allemande. Alors c'est un vrai pic de stress, oui bien sûr le public c'était des Allemands. C'est un vrai pic de stress collectif, pour une personne en bonne santé c'est pas très grave, mais pour une personne fragilisée, ça peut être l'étincelle qui déclenche un infarctus.
0: Et que pouvez-vous conseiller pour profiter pleinement du match sans mettre notre santé en danger?
6: Sans mauvais jeu de mots, c'est le cœur du sujet. Il ne faut surtout pas se priver de vivre ces moments de passion, évidemment, mais il faut les vivre intelligemment. Je vais vous donner 4 conseils clés. Conseil numéro 1, le plus important, les personnes qui ont déjà eu un infarctus, qui souffrent d'hypertension ou diabète, doivent impérativement prendre leur traitement ce jour-là. Ne surtout pas l'oublier. Et si vous sentez une gêne thoracique inhabituelle, on appelle le 15. Conseil numéro 2 pour tout le monde, on surveille sa consommation d'alcool et de tabac. Et oui, l'alcool associé à la chaleur, ça déshydrate. Ça fait grimper le rythme cardiaque et le tabac, c'est de l'adrénaline pure, donc c'est le cocktail explosif. Conseil numéro 3, la respiration. Avant le match ou à la mi-temps, prenez 2-3 minutes pour respirer calmement. Vous inspirez par le nez, vous expirez par la bouche sur plusieurs secondes. C'est de la cohérence cardiaque. Et conseil numéro 4, si vous êtes à risque, évitez de regarder le match seul. Soyez accompagné, évitez aussi de vous mettre dans une situation de stress supplémentaire, comme être dans une ambiance de stade surchauffé. Restez plutôt tranquille à la maison. Allez, avec quelques potes. Bon match et d'ici là, portez-vous bien.
0: Merci beaucoup, docteur Kierzek. On a été assez tranquille pendant France-Irak. On a pu reposer le cœur pendant 2 heures après ces interruptions suite aux orages. Mais en tout cas, la France a gagné. Alain Souchon pour la suite. Bienvenue.

0: L'amour à la machine pour continuer la matinée ensemble, c'était Alain Souchon sur votre radio locale, ici par Île-de-France. 6h21, il est temps de mettre à l'honneur une nouvelle personne qui fait briller notre région dans les gens d'ici. Au micro de Romain Bruno, la personnalité du jour n'a que 9 ans. Elle va participer à la grande finale des petits champions de la lecture qui aura lieu demain, un concours de lecture face à un jury. Et pour la rencontrer, Romain, vous êtes retourné à l'école.
1: Exactement, je suis de retour à l'école élémentaire Les Heurtaux. C'est en Seine-et-Marne, à Lagny-sur-Marne, où une future championne de la lecture est à ma droite. On va faire sa connaissance dans quelques instants. Juste avant, j'ai avec moi la directrice, enseignante également dans cette école élémentaire. C'est Gwenaëlle Chandard. Bonjour Gwenaëlle.
2: Bonjour.
1: La petite Neila qui est juste à côté de moi, est-ce que vous pouvez nous la présenter avant qu'on fasse sa connaissance ?
2: Bien sûr, alors Nélia est dans ma classe depuis la rentrée de septembre en CM1 et c'est une élève pleine de vie, pleine d'enthousiasme, avec une énergie débordante et un charisme phénoménal. Et donc je ne suis pas du tout étonnée qu'elle soit là maintenant en place pour la grande finale des petits champions de la lecture.
1: Alors ce concours, les petits champions de la lecture, c'est un grand jeu de lecture à haute voix avec des milliers d'élèves de CM1, CM2 de toute la France. Et c'est une fierté d'avoir une candidate ici chez nous.
2: Mais complètement, Nélia a validé toutes les étapes en passant par la finale circonscription, puis la finale départementale, puis la finale Île-de-France. Et nous voilà maintenant en direction du 24 juin pour la finale nationale.
1: Et je me tourne vers Nélia, 9 ans. Bonjour Nélia.
3: Bonjour.
1: Comment tu te sens avant cette grande finale ?
3: Je me sens stressée un peu, j'ai hâte d'être là-bas. J'ai travaillé déjà le souffle, les pauses pour respirer, le ton, la ponctuation.
1: Hop, alors j'ai dans les mains le livre que tu vas lire à haute voix. Est-ce que tu peux nous en dire un petit peu plus ?
3: C'est Les Gardiens des Quatre Orients. Ça parle d'une petite fille, Tao, une jeune paysanne.
1: Il y a combien de pages à lire à haute voix ?
3: La moitié d'une page et une autre page entière.
1: Comment ça va se passer ? Tu vas lire devant des gens ?
3: Oui, devant un public, devant des jurys et certains camarades à moi.
1: Et dans la cour de récré, tu leur lis quelques passages ?
3: Non, je joue plutôt avec eux.
1: Il y a un temps pour tout, tu as raison. Nélia, d'où te vient cet amour de la lecture ?
3: Bah, maman, elle lisait beaucoup quand elle était jeune. Du coup, elle m'a partagé cet amour pour la lecture. Elle me lisait beaucoup d'histoires. Et là, aujourd'hui, bah, c'est moi qui lui lis des histoires, le soir. Ce que j'aime bien aussi dans la lecture, c'est que bah, ça me fait voyager et ne pas avoir peur du public.
1: Merci Nélia.
3: Il n'y a pas de quoi.
1: J'adore. Les petits champions de la lecture avec donc Nélia, 9 ans seulement, et ce grand jeu de lecture à haute voix, ça sera le mercredi 24 juin pour la grande finale au théâtre de la Porte Saint-Martin avec ses milliers d'élèves, dont Nélia qui fait partie de nos chouchous à nous. Et j'en profite aussi, merci à madame la directrice et enseignante Gwenaëlle Chandard de nous avoir permis de venir faire un petit coucou dans l'école.
2: Merci à vous.
0: Merci à vous Romain Bruno, et bien sûr toute l'équipe d'ici Paris Île-de-France encourage Nélia pour cette grande finale des petits champions de la lecture demain. Zazie, en attendant, voici Peu Importe sur votre radio locale. Peu Importe.

0: Premier extrait d'un nouvel album qui va arriver cette année, c'était Zazie et peu importe sur votre radio locale ici Paris-Île-de-France. Que vous réservent les astres pour aujourd'hui? L'horoscope de Catherine Viguier est arrivé, les Capricornes, il est temps de vous engager.
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0: 6h27, l'horoscope de Catherine Viguier. Catherine, un signe fait parler de lui aujourd'hui.
9: Oui, le signe du cancer avec Jupiter, Mercure et le Soleil à présent. Bélier, c'est une journée qui vous relie à l'autre ou vous oppose à lui et la famille est aussi d'actualité. Taureau, journée au cours de laquelle vous vous sentirez seul ou incompris, mais bon, c'est passager. Gémeaux, la lune est en bel aspect avec votre signe et votre cœur bat fort pour quelqu'un. Cancer, vous êtes en pleine ébullition, esprit et corps, peut-être l'occasion de prendre une nouvelle direction dans votre vie. Lion, malgré du succès en société, ce qui vous importe, c'est d'être d'abord en accord avec vous. Vierge, il est question de vos finances, mais plus généralement d'amitié solide. Balance, sûr, il se passe quelque chose qui vous remue et vous saurez parler, vous faire entendre. Scorpion, deux planètes et le soleil sont dans votre secteur voyage, vous partez pour de vrai ou en rêve. Sagittaire, la lune vous fait du bien, acceptez les invitations et puis voyez du monde, vous serez ravis. Capricorne, il est temps de vous engager côté cœur ou côté job, ce jour est important. Verseau, il y a du dépaysement en vue. Autre chose, vous êtes davantage solidaire des uns et des autres. Poisson, ce qui prime, c'est de créer des moments de retrouvailles avec ceux qui comptent pour vous. Et pour nous tous, on s'invente un super destin.
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0: Bonjour à toutes et à tous, bienvenue sur votre radio locale ici Paris-Île-de-France, bienvenue à la maison, bienvenue chez vous tout simplement. Nous on est ravis et heureux d'être avec vous, de se réveiller ensemble comme tous les matins. Jusqu'à 9h c'est Ici Matin avec Actu Locale, musique et bonne humeur. Vigilance rouge canicule encore une fois aujourd'hui hein, sur l'ensemble de l'Île-de-France. Il va encore une fois faire très très chaud avec des températures qui pourront atteindre même les 41 degrés aujourd'hui dans notre région. Donc bon plan fraîcheur évidemment à retrouver comme d'habitude sur votre radio locale. Bonjour Thomas Echeverry.
10: Bonjour Grégoire, bonjour à tous.
0: Spécialiste route et déplacement en Île-de-France à 6h29.
10: On a quelques ralentissements tout de même sur la 4 en direction de Paris et puis sur la jonction 1-3, déjà un accident en sortie de la capitale, donc faites attention. Côté transport en commun, on aura quelques perturbations sur la ligne A du RER. On fait évidemment le point ensemble dans les prochaines minutes.
0: Bonjour Corentin Bémol.
11: Bonjour Grégoire, bonjour à tous.
0: Dans l'info d'ici, braver les interdictions de baignade pour échapper à la chaleur.
11: C'est le pari que font certains franciliens qui se jettent à l'eau même dans les endroits non surveillés. Reportage dans le Val-de-Marne dans un instant.
0: Avant ça, 6h30, l'info en 90 secondes, c'est tout de suite avec vous Aude Razzo.
12: La France valide son ticket pour les 16e de finale du mondial de foot après un scénario ubuesque. 2 heures d'interruption à la mi-temps, le stade évacué à cause des orages, score final 3-0 contre l'Irak, doublé de Kylian Mbappé qui fêtait sa 100e sélection. La Norvège est aussi qualifiée pour les 16e après sa victoire 3-2 contre le Sénégal. La première place du groupe se jouera donc vendredi sur le match France-Norvège. Les deux garçons retrouvés morts dans une voiture en pleine canicule à Carpentras s'étaient enfermés eux-mêmes dans le véhicule selon le parquet. Ils avaient 2 et 4 ans. Leur mère en état de choc, elle n'a pas encore été entendue. La canicule qui gagne du terrain. Il faisait 27 degrés dès 5 heures ce matin à Biscarrosse, à Limoges, à Rennes, à Angers. Et ce midi, près de 39 millions de Français seront concernés par une alerte rouge canicule dans 54 départements. Grosse perturbation hier en gare de Bordeaux à cause de la chaleur. Et pas de miracle pour un TGV lourd de Paris. Il accusait hier soir 5h40 de retard. Le syndicat de la magistrature dénonce une opération de communication après les premières sanctions dans l'affaire Liana. Deux gendarmes de Condon dans le Gers se sont mutés d'office avec retrait des fonctions de police judiciaire. Et à Auch, un substitut du procureur se voit retirer ses fonctions d'enquête. L'image à suivre ce soir, c'est l'entrée de Marc Bloch au Panthéon, résistant assassiné par la Gestapo en 1944. C'est la première fois qu'un historien entre au Panthéon.
0: Merci beaucoup Audrazo. 6h31 dans l'info d'ici, chez nous en Ile-de-France, Corentin Bémol, on ne le dira jamais assez, attention aux baignades non surveillées.
11: 13 personnes en France sont mortes noyées depuis samedi 21h, annoncé hier sur notre antenne Jérôme Boulanger, le porte-parole national de la sécurité civile. Alors que 54 départements sont ce matin en vigilance rouge canicule, toute la région Ile-de-France est concernée et que la tentation de se baigner est trop forte pour certains baigneurs que vous avez croisés à Champigny-sur-Marne, Nicolas Joly, où la trempette est pourtant interdite.
6: Une dizaine d'enfants barbotent dans l'eau sous la surveillance de leurs parents. Armel n'avait pas prévu de venir se baigner, mais l'occasion était trop belle.
13: À la base, on était venu se tremper les pieds, mais on a fini entièrement immergé. Et oui, ça fait du bien.
6: Elle est venue avec sa fille, Romy.
14: Là, tout à l'heure, je viens de faire du bateau. Je suis allée dans l'eau.
6: Elle est comment ?
14: Elle est bonne.
6: Une maman s'installe sur sa serviette, posée sur le béton.
15: Akima, Champigny 9-4. On est des habitués, c'est notre spot. Donc, dès qu'il fait au-delà de 30, on vient. J'ai avec ma frangine, mon neveu et mon mari en famille, et j'ai mes ados de l'autre côté. Dis-moi. On se fait des poteaux, il y a Yasmina là, qui vient régulièrement avec son mari.
6: Vous connaissez pas forcément d'avance?
15: Non, on se connaît pas, on se connaît au jour le jour. Madame qu'on a rencontrée aujourd'hui avec ses quatre enfants, tout le monde se baignait en 1950 ici. On remet ça à jour, nous.
6: Vous prenez un petit bateau, j'ai vu. Qu'est-ce que vous avez prévu?
15: Des petites serviettes, des boissons, des petits gâteaux, la barque, notre gonflable. Et on vient et on s'éclate. Hein, Baya?
6: Comme à la plage.
15: Comme à la plage, c'est ça. C'est mieux que la plage, d'ailleurs.
6: Mieux que la piscine aussi, pour Zora, qui est venue nager un peu.
16: Déjà, c'est plus familial, c'est plus sympa. Et puis, les piscines sont fermées. Et le chlore, il faut aimer. Après, il y a les verrues, il y a les mycoses, la piscine. Il faut aimer. Hein.
6: Les jeux s'interrompent lorsqu'une voiture de police s'arrête. Deux agents viennent rappeler que la baignade est interdite, passible d'une amende. Les parents promettent de bien surveiller leurs petits et les agents repartent. Pas de sanctions pour cette fois.
15: Oui, ça va. Vu les températures, ils considèrent qu'il faut faire attention, mais parce qu'il y a eu des morts. On en est conscient.
17: On a bien compris. Ce serait bien d'ouvrir des bassins, d'ailleurs.
15: Oui, voilà, des bassins, oui. La sécurité, nous mettre à mettre nageur, à la limite. Aidez-nous. Et on fait très attention. Les petits ont fait très attention.
13: C'est pas difficile, ils restent collés à moi. Donc je peux pas aller bien loin sans eux.
6: Mais la surveillance des parents ne protège pas de tous les dangers de la baignade dans la Marne. Les courants, la profondeur imprévisible et la circulation fluviale.
11: Nicolas Joly à Champigny-sur-Marne, dans le Val-de-Marne.
0: À la une du journal de 7h, Corentin.
11: On revient sur ce match fou et cette victoire. France-Irak 3-0, 3h40 en tout, avec une mi-temps de plus de 2h. On sera à Paris avec les supporters qui ont erré une partie de la nuit pour trouver un écran, pour suivre ce match dans un bar notamment. Ce sera à 7h.
0: C'est ce qu'a fait Thomas Echeverry. Hein. Il a erré pendant 2h dans Ici les Moulineaux.
10: Mais pas du tout. Nous avions un spot privilégié.
0: Mais il a regardé le match Thomas Echeverry, c'est pour ça les petits yeux. Ne vous inquiétez pas. La météo, qu'est-ce que ça va donner aujourd'hui, même si on le sait un petit peu. Mais oui, nouvelle journée de canicule aujourd'hui sur l'ensemble de l'Île-de-France. Soleil, nuages, un petit peu de pluie tropicale même prévue par endroit et des températures qui vont rester très élevées aux alentours des 28-31 degrés. Déjà pour votre matinée, les 8 départements franciliens qui restent placés en vigilance rouge canicule par Météo France aujourd'hui. Cet après-midi, c'est du soleil sur l'ensemble de notre région. Et ce sont toujours ces températures étouffantes aussi. Hein. Comptez au plus chaud de la journée, 37 degrés à Meaux, Boulogne-Billancourt, Aubervilliers, Argenteuil ou Provins 38, Poissy, Corbeil-Essonne 39, Ivry-sur-Seine, Melun, Étampes et Mantes-la-Jolie 40, 41 degrés. La maximale, c'est ce qui est prévu du côté de Nemours. Et puis 38 degrés, c'est la température que l'on aura à Paris. On va chercher évidemment des endroits pour se rafraîchir encore une fois aujourd'hui. C'est ce qu'on va faire pendant 15 jours, hein, j'ai l'impression. Mais sachez que la baignade d'Hydro, par exemple, est ouverte à Pantin. Alors n'hésitez pas à aller voir quand même les horaires sur le site de la ville de Pantin. Mais c'est quand même un spot de baignade qui est quand même plutôt sympa, qui est gratuit aussi. Donc... Donc si vous êtes dans le secteur, la baignade d'Hydro à Pantin, ça peut être un bon plan pour se rafraîchir et notamment avec les enfants. 6h35, ici l'infotrafic en temps réel, toutes les 15 minutes. Thomas Etcheverry, on en est à 71 km de bouchons cumulés sur les routes franciliennes et on a cette difficulté au nord-est de Paris.
10: Oui, effectivement, il y a un accident dans le secteur de Gonesse au niveau de la jonction A1 à 3, donc il faudra faire attention, ça peut provoquer quelques ralentissements dans ce secteur-là. Le ralentissement qu'on va retrouver sur la 4 en direction de Paris, c'est un peu plus habituel, mais tout de même, ça coince pas mal dans le secteur de Villiers et de Nogent. On a un peu de monde également sur la 6 si vous essayez de rejoindre Paris depuis Évry et Saint-Rangis. On commence à avoir quelques coups de frein. Côté transport en commun, c'est perturbé ce matin sur la ligne A du RER, la ligne la plus empruntée de l'Île-de-France. Hein. À chaque fois, à chaque jour, il y a quand même au moins 1 million de personnes. Donc forcément,
0: d'Europe même, je crois. Hein.
10: C'est un peu embêtant.
0: Très, très emprunté.
10: Il y a du monde. Et le trafic est très perturbé pour le coup ce matin entre Nanterre-Préfecture et Poissy, donc plutôt sur la partie ouest, suite à un incident qui affecte les voies du côté de Bussy-Saint-Georges, qui est quand même assez étonnant, puisque du coup, Bussy-Saint-Georges, c'est plutôt à l'est. Mais en tout cas, visiblement, il y a des retards et des suppressions de trains à prévoir sur cette ligne A. Donc courage. Attention également si vous êtes amené à prendre la ligne C. Elle aussi, elle est perturbée entre Montigny-Beauchamp et Pont-Rungis, suite à un incident caténaire, ce qui peut arriver aussi, un problème électrique, dans le secteur de Perrère-le-Valois.
0: À mon avis, les fortes chaleurs n'aident pas non plus.
10: Absolument.
0: À ce que les transports circulent correctement. Il va faire chaud aussi dans les transports en commun encore aujourd'hui. Donc courage et prudence. Et puis n'hésitez pas à nous dire comment ça se passe sur votre trajet à vous en Île-de-France. Que ce soit sur la route ou dans les transports, on vous attend. 01 42 30 10 10 pour nous appeler en direct ou nous envoyer un message par WhatsApp.
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0: 6h37, très bon réveil et belle matinée avec nous. Moi, je rêvais d'un monde climatisé, mais c'est peut-être vers ça qu'on va finalement.
10: Bah oui, malheureusement. On est peut-être plus très loin.
0: Eux rêvent aussi d'un autre monde, ces téléphones qu'on écoute maintenant sur votre radio locale ici Paris-Île-de-France. Très belle matinée, bon réveil avec nous. Nous sommes le mardi 23 juin 2026 et c'est toujours autant un plaisir de vous accompagner tous les matins.

0: Un autre monde pour continuer la matinée ensemble, c'était Téléphone sur votre radio locale.
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0: Il fait chaud encore aujourd'hui sur l'ensemble de l'Île-de-France. Vous avez peut-être la chance d'avoir une piscine. Vous avez peut-être aussi un chien. Et ben, quelles précautions prendre quand vous avez une piscine et un chien? Faire très attention en fait à son chien quand on a une piscine. Le docteur Pierre Fabin en tout cas va tout nous dire. Les conseils du véto, c'est dans moins de 5 minutes. Mais avant ça, 6h41, il fait très chaud, on le sait. Alors pour éviter d'y rajouter une certaine pollution dans l'air, vous avez peut-être choisi d'emprunter les transports en commun. Pourtant, en prenant votre métro ou bus favori, vous avez eu la sensation d'avoir encore plus chaud. Mais est-ce réellement un simple ressenti ou une réalité qui se cache derrière tout ça? Fait-il plus chaud dans les transports, tout simplement? C'est quoi ce chantier, Thomas Echeberry?
4: Effectivement, il peut faire 5 à 10 degrés de plus dans certaines stations ou dans certaines rames que dans l'air extérieur. Alors pourquoi est-ce qu'il fait généralement plus chaud dans le métro que dehors? Bah, tout simplement parce que le métro en lui-même est source de chaleur. On rappelle quand même que c'est une énorme machine électrique avec des moteurs qui chauffent, des équipements électroniques qui chauffent eux aussi, et des systèmes de freinage qui dégagent également de la chaleur. Il semblerait même que les trains soient tout simplement la principale source de chaleur produite dans les tunnels. En clair, c'est un gros radiateur souterrain. Et le souci, c'est que cette chaleur, elle reste piégée sous terre parce que les tunnels sont profonds, peu ou pas assez ventilés naturellement et enveloppés de béton et de terre qui forment une sorte de gros manteau isolant qui accumule cette chaleur. Donc le problème, c'est que même la nuit, quand la température baisse à l'extérieur, et pour le coup, le sous-sol, lui, il reste chaud. Et cette chaleur, elle va s'accumuler au fur et à mesure des jours de canicule. Aucune source de chaleur, donc forcément, ne va pouvoir vraiment s'échapper de ce secteur-là. Autre source de chaleur, nous-mêmes, pour le coup, le corps humain au repos dégage environ 100 watts de chaleur. Quelle incroyable machine, on peut se dire. Mais c'est ce qui va aussi contribuer à créer l'effet sauna qu'on peut ressentir avec l'humidité ajoutée à la respiration, par exemple. Et puis évidemment, plus on est situé dans une station profonde, moins les échanges d'air avec l'extérieur sont faciles et plus vous aurez de la chance d'avoir chaud.
0: Mais alors pourquoi est-ce qu'on ne climatise pas tout? Ce serait plus facile quand même.
4: Alors ça a l'air très séduisant, dit comme ça, c'est vrai.
0: C'est cher.
4: Mais c'est une fausse bonne idée. Alors oui, déjà, ça peut coûter un petit peu d'argent, effectivement. Et puis en plus, c'est difficilement réalisable. Pourquoi? Parce que, en fait, il faut comprendre comment marche la clim. C'est pas un moyen pour faire disparaître la chaleur, la clim. C'est pas un tour de magie. Ça ne fait que la déplacer. D'ailleurs, c'est le problème, même sur une surface d'un immeuble, hormis le côté peu esthétique, on peut le dire, de la clim qui sort du mur, l'espèce de rectangle blanc, c'est surtout qu'elle rejette l'air chaud de l'appartement. Oui. Donc, on ne fait que déplacer le problème, et surtout dans cette situation, ça ne marche pas, parce que même si la rame est climatisée, ça veut donc dire que certes, il va faire frais dans la rame, ça va rafraîchir les passagers à l'intérieur du train, mais en revanche, elle va rejeter de l'air chaud dans la station souterraine. C'est pour cette raison qu'à Paris, on va davantage faire appel à une ventilation réfrigérée, plutôt qu'à une clim classique. Dans le bus, le problème est différent, c'est le soleil qui tape directement sur le véhicule et qui crée une sorte d'effet de serre, surtout avec de grandes surfaces vitrées, des arrêts fréquents avec des ouvertures de portes. D'ailleurs, c'est pas forcément une bonne idée d'ouvrir la fenêtre d'un bus, même si celui-ci n'est pas climatisé. Évidemment, quand on a la clim, on sait que c'est évident, il faut pas ouvrir la fenêtre. Mais même quand il n'est pas climatisé, c'est pas forcément la bonne chose à faire parce que vous allez faire rentrer de l'air à 38 degrés. Donc parfois, faut mieux rester avec l'air chaud, certes, mais un peu moins chaud que celui extérieur. Bon, la bonne nouvelle, c'est que les bus franciliens sont de plus en plus souvent climatisés. Le parc se renouvelle un petit à petit. En tout cas, j'espère ne pas trop vous avoir dégoûté de prendre les transports en commun, mais en tout cas, maintenant, vous connaîtrez le phénomène, vous ne pourrez plus dire, c'est quoi ce chantier?
0: Non, mais en plus, on a appris plein de choses. Merci beaucoup, Thomas Echeberry, c'est quoi ce chantier? C'est tous les matins et c'est à 6h40.
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0: 6h45, l'été, voir son chien plonger dans la piscine familiale fait toujours sourire. Mais ce beau bassin de jardin peut en réalité...

0: c'est une barrière physique ou un volet rigide fermé.
1: Et si notre chien sait où sortir et qu'on le surveille de près, faut-il quand même limiter son temps de jeu ou faire attention à l'eau de la piscine en elle-même ?
0: Eh bien oui, l'eau de la piscine, c'est une véritable soupe chimique. Qu'elle soit traitée au chlore, au brome ou au sel, elle n'est pas bonne si elle est avalée en grande quantité. Le grand classique, c'est le chien qui boit la tasse en nageant pour attraper sa balle ou qui confond carrément le bassin avec sa propre gamelle. S'il en avale trop, ça se termine le soir même en vomissement violent et en diarrhée aiguë. L'astuce, c'est toujours de laisser une grande gamelle d'eau fraîche juste à côté du bassin et de l'inciter à boire avant qu'il plonge. Ensuite, limiter les sessions de nage à 15 ou 20 minutes maximum pour ne pas qu'il s'épuise.
1: Et une fois que la session de baignade est terminée et qu'il sort de l'eau, est-ce qu'on le laisse sécher tranquillement au soleil sur le bord de la pelouse ?
0: Alors, il vaut mieux éviter pour ne pas déclencher de graves problèmes de peau. Le chlore ou le sel qui sèche au soleil va détruire le film protecteur de sa peau. Très vite, il va se gratter et faire des grosses plaques rouges. Le rinçage à l'eau claire est obligatoire après chaque baignade. Prenez un jet d'eau tiède et insistez bien sous le ventre, les aisselles et les pattes. Ensuite, les oreilles, l'eau de piscine qui stagne dans le conduit auditif du chien est un cocktail idéal pour une otite foudroyante. Avec une compresse ou une serviette, pensez à toujours sécher soigneusement l'intérieur du pavillon, surtout pour les chiens oreilles tombantes.
1: Merci beaucoup docteur Pierre Fabin, les conseils du Veto, c'est à retrouver tous les matins à 6h45. Très belle matinée, bon réveil avec nous, les 3 plus de Fabien et Maud, 3 infos locales et pratiques en Ile-de-France. Ça arrive dans 4 minutes, le temps d'écouter celle qui arrive ces prochains jours avec un nouvel album. D'ailleurs Madonna est demain à Paris pour présenter Confessions to the Film, le court-métrage qui accompagne son nouvel album. Alors on ne connaît pas le lieu parce que c'est un truc un peu secret. Ce sont des Parisiens qui ont précommandé son album, qui ont eu la chance d'être tirés au sort et de rencontrer Madonna demain. Ça va être l'événement en tout cas, ce nouvel album de Madonna que l'on écoute tout de suite avec l'un de ses premiers titres et l'un de ses titres phares. Voici Holiday maintenant sur votre radio locale ici par Île-de-France.

0: Pour vous, c'était Madonna sur votre radio locale ici Paris-Île-de-France. 6h51, ici l'infotrafic en temps réel toutes les 15 minutes. Thomas Etcheberry, 122 km de bouchons cumulés sur les routes franciliennes. C'est toujours aussi compliqué, j'ai l'impression, au nord-est de Paris.
1: Oui, dans le secteur de Gonesse, ça coince un peu au niveau de l'échangeur A1 à 3. Effectivement, il y a eu un accident avec une voiture qui peut gêner sur les voies, ce qui provoque quelques ralentissements. Là, justement, dans ce secteur de Gonesse, ça sera pas la seule zone d'ailleurs ralentie. Visiblement, ça allait bien sur l'autoroute A1 en direction de la porte de la Chapelle. C'est Jean-Pierre d'ailleurs qui nous confirme l'information, qui nous a envoyé un petit message sur WhatsApp pour nous dire qu'effectivement il y avait des PMV qui marquaient A1 saturé, donc d'ores et déjà à cette heure-là c'est pas évident de circuler sur la 1 pour rejoindre le nord de Paris. On aura un peu de monde aussi sur la 4 à la hauteur de Nogent, et puis sur la 6 ça reste traditionnel, les ralentissements dans le secteur de Ris-Orangis et de la Haie-les-Roses. Côté transport en commun, on a pas mal de perturbations sur la ligne A du RER, trafic pour le coup très perturbé entre Nanterre préfecture et Poissy suite à un incident qui affecte les voies à la hauteur de Bussy-Saint-Georges, donc il y a des retards et peut-être même des suppressions de trains à prévoir sur la ligne A. Même chose sur la ligne C, là aussi c'est bien perturbé entre Montigny-Beauchamp et Pont-de-Ringis à la suite d'un incident caténaire, donc un problème électrique. Faites attention évidemment dans ce secteur. Dehors la mouche. Ah là là.
0: Il y a une mouche, c'est un steak, elle est énorme.
1: Et je pense qu'en plus elle est mutée, hein, parce que là vraiment la taille de la mouche, j'avais jamais vu ça. Hein.
0: Elle est très très grosse, cette mouche qui nous accompagne donc ce matin.
1: Ça va être Jeff Goldblum, je pense, comme dans le film.
0: Merci en tout cas, Etcheberry. N'hésitez pas à nous dire si vous voyez quoi que ce soit sur la route ou dans les transports. On continue de faire la route ensemble, les transports aussi. Appelez-nous, envoyez-nous un message sur WhatsApp. 01 42 30 10 10.
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0: 6h52, l'heure des 3+, c'est avec Fabien Hémo. Bonjour Fabien.
3: Bonjour Grégoire, bonjour à tous.
0: Trois infos locales et pratiques en Île-de-France et on démarre avec une application pour découvrir Paris autrement.
3: Oui, si vous aimez la capitale ou si vous restez à Paris cet été, vous devez absolument télécharger Métro Mapper. Le principe, redécouvrir Paris, mais en laissant le hasard décider pour vous. Ça c'est plutôt original. Explication. Quand vous allumez en fait l'application, Métro Mapper vous propose une station de métro au hasard parmi les 321 du réseau parisien. Vous vous rendez donc à cette station et là, l'appli vous fait découvrir les bonnes adresses situées à quelques pas de cette station de métro. Restaurant, bar, balade, bar caché, lieu insolite ou petite pépite méconnue. L'application fonctionne donc un peu comme un jeu puisqu'on peut collectionner les stations déjà explorées ou débloquer des badges un peu comme Pokémon Go. Une façon originale de sortir de sa routine et de visiter Paris vraiment autrement, que l'on soit touriste ou francilien, voilà. Et la bonne nouvelle, l'appli est gratuite et quand c'est gratuit, ça,
1: on aime bien.
3: On partage avec vous. Ça s'appelle Métro Mapper qui transforme chaque sortie en petite aventure urbaine à tester au plus vite.
0: Puis il y a 321 stations, donc on a le temps de faire le tour avant d'arriver au bout du jeu. Un petit peu de temps.
1: Si on fait ça,
0: au moins un an si on fait ça tous les jours.
1: Toujours,
0: il faut avoir du temps. Après l'appli du jour, on passe à des idées de sortie à faire en famille et complètement gratuites.
3: Ah oui, avec les beaux jours et cette chaleur, voici des idées de sortie simples et gratuites à faire en famille. Les cueillettes en libre service en Île-de-France. Ça, c'est génial. Direction d'abord les Yvelines à la ferme de Villetin à Jouy-en-Jaujas. Ici, on parcourt de grands champs pour cueillir soi-même fruits et légumes de saison, fraises, salades ou encore pommes de terre, mais selon la période, hein, bien évidemment. Cap maintenant sur la Seine-et-Marne. À la cueillette de Servigny à Cervon. Là-bas, un grand espace agricole vous attend. Vous pouvez vous balader en famille avec un panier pour récolter directement les produits du champ. Et enfin, si vous êtes dans le secteur de l'Essonne, rendez-vous à la cueillette de Torfou. On retrouve là-bas le même principe, hein, des champs ouverts au public, des produits ultra frais et une activité idéale pour les enfants qui découvrent d'où viennent les aliments. Car oui, je vais vous surprendre, mais les petits pois ne poussent pas dans des boîtes de conserve.
0: C'est pas vrai.
3: C'est dingue, on apprend des choses ce matin. Le principe est simple, avec ces fermes, on cueille, on pèse et on repart avec ces fruits et légumes, souvent à des prix très accessibles, donc vous allez faire des économies en plus, ce n'est pas négligeable. Une sortie nature, ludique, gourmande et souvent à moins d'une heure de Paris.
0: Et Fabien, on reste au grand air car beaucoup d'exploitations en Île-de-France recherchent des bras pour la période estivale.
3: Et si vous profitiez de la période estivale pour travailler en pleine nature, voilà, au lieu de rester enfermé. Eh bien, en Île-de-France, les exploitations agricoles recrutent en ce moment des saisonniers, dans l'Essonne par exemple, à Lys, les fermes Debout recherche des ouvriers maraîchers pour participer aux récoltes de légumes et au travail des champs, notamment pendant les pics d'activité d'été. Autre exemple, à Milly-la-Forêt, toujours dans l'Essonne, où des missions d'ouvriers agricoles sont proposées pour la récolte manuelle, le tri ou encore l'ensachage des produits avec des contrats d'été sur la période de juillet-août. Et dans le Val-d'Oise, à la ferme des Millonnets, des postes de maraîchers saisonniers sont également ouverts pour cultiver ou récolter des fruits et légumes bio jusqu'en septembre. Voilà des jobs accessibles sans forcément beaucoup d'expérience, mais avec une condition, aimer le travail en extérieur et surtout quand il fait chaud, on pense à eux.
0: Oui, on pense à tous ceux qui bossent en extérieur, ceux qui bossent dans les exploitations agricoles, mais aussi sur les chantiers. Enfin, il y a plein de gens évidemment qui travaillent dehors
3: et qui
0: souffrent de la chaleur. Merci beaucoup Fabien Emo, les 3 plus à retrouver tous les matins 6h50. On vous retrouve tout à l'heure pour l'événement d'ici.
3: À 8h20.
0: À 8h20.
3: Avec la programmatrice des Solidays.
0: Très bien. Ah oui, c'est ce week-end.
3: C'est ce
0: Solidays.
3: Week-end. Ouais. Solidays.
0: Très bien, ce sera 8h25. Avant ça, Emmanuel Moir et Beau Malheur sur votre radio locale.
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0: Il est en tournée avec le retour de la comédie musicale Le Roi Soleil, hein, 20 ans après, c'était Emmanuel Moir et Beau Malheur sur votre radio locale, ici Paris, Île-de-France, 6h58, le smartphone, on le sait, il est désormais greffé à leurs mains et nos ados sont devenus complètement accros, nous aussi parfois. Mais que se passerait-il si on leur retirait? Fred Ballard a tenté l'expérience avec une mère d'ado qui a relevé le défi.
1: Je trouve que vous avez fait ce truc là, charmant du siècle dernier. Vous avez discuté.
2: Oui, tous les quinquas de type Florence Foresti se souviennent de ces moments très marrants du temps jadis où on se racontait plein de trucs en face-to-face avec la bouche et tout, hein. On discutait, c'est fou quand on y pense.
1: Oui, alors pour les plus jeunes, discuter. Comment dire, c'est un peu comme chatter, tu vois, mais en vrai. Du coup, on peut se faire les smileys nous-mêmes.
2: C'est dingue, à l'époque, on pleurait de rire en vrai avec des Kleenex, le mascara qui coule et tout. On n'allait pas chercher l'emoji qui chiale. Mais bon, il faut vivre avec son temps, l'époque est digitale et tous les parents vont devoir se battre pour la survie du QI de leur enfant.
3: Et plus t'avances dans les âges, plus c'est catastrophique. Moi, j'ai un pote à moi, son fils, il a 12 ans. Alors, lui était persuadé que son gamin était un génie, parce que toute la journée, il lit du Hugo, du Chateaubriand. Et en fait, il s'est aperçu que le gamin planquait son téléphone dans les bouquins. Et moi, je m'en doutais, parce que le gamin est complètement con.
2: Voilà, bah, si vous n'arrivez pas à évaluer le niveau intellectuel de votre enfant à l'ère du numérique, Fabrice Eboué peut s'en charger, avec ou sans pincettes, mais toujours avec le fou rire. Pas l'émoji, hein, le vrai.
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0: Mardi 23 juin 2026, belle matinée, bon réveil avec nous, il est 7h.
5: Dembélé est encore dans la surface, il est là le but, il est là le but, yeah, il est là le premier but d'Ousmane Dembélé dans cette
0: Et après le déluge, la victoire et la qualification des Bleus en 16e de finale.
6: Doublé de Kylian Mbappé, vous l'avez entendu, dernier but d'Ousmane Dembélé, c'était cette nuit. On vous l'a fait vivre sur Ici Paris-Île-de-France, Nicolas Perronnet, en direct du stade France-Irak 3-0. Match mémorable tant par ses buts que par sa durée. 3h40 entre le coup d'envoi et le coup de sifflet final. Interruption de plus de 2h à la mi-temps à cause d'orage. Le match s'est fini vers 3h du matin et du coup à Paris, bah, les supporters ont parfois été chassé des bars. Alexandre Berthaud, vous avez passé une nuit surréaliste au bord du canal Saint-Martin à Paris.
7: J'essaye de pousser ma soirée, mais là, il serait temps de rentrer, quoi.
8: 1h35 du matin, le match n'a toujours pas repris. Abandon de Lola, elle paie l'addition, elle rentre chez elle.
7: Bah, moi, c'est parce que je travaille demain. Et du coup, il faut bien rentrer au bout d'un moment, quoi. Je pensais pas que j'allais rentrer aussi tard.
9: Voilà, nous, on a la canicule, ils ont les orages. Bah.
10: Donc, nous, on va partir se coucher.
8: On assiste à la même scène un peu partout.
11: Bref, ça nous fait vivre une soirée particulière, avec des chaleurs particulières. Donc, c'est un petit moment dont on se souviendra, en tout cas.
12: On va regarder le match à l'extérieur, mais j'ai invité à...
8: Et dans un troisième bar, de toute façon, ça ferme à 2h.
12: Vous vous mettez devant et moi je suis fermée de toute façon.
8: La patronne va laisser la télé allumée pour que les courageux regardent depuis l'extérieur pendant qu'elle range.
13: Le ralenti, les gars.
8: Avec tout ça, Tom a manqué le deuxième but de Mbappé.
13: C'est pas lui au but, c'est vrai, effectivement.
8: Lui et Alessandra errent dans la nuit parisienne à la recherche d'un écran.
14: Du coup, on se dit, option numéro 1, on le regarde dehors avec le téléphone. Option numéro 2, on squatte chez quelqu'un, quoi.
13: Voilà. On aime bien le foot quand même, enfin avec les copains, quoi. Oui, oui.
14: C'est un bon moment d'être dehors parce qu'il fait vraiment frais.
8: Le troisième but de l'équipe de France, ils le verront sur tout petit écran vers 2h30 du matin sur les quais où la jeunesse profite d'une fraîcheur passagère.
6: Et la France qui décroche donc son ticket pour les 16e de finale et jouera sa première place du groupe contre la Norvège vendredi à 21h, heure de Paris.
0: Et puis pour Paris, un match décisif ce soir.
6: La finale du championnat de basket élite qui se poursuit. 5e match de la finale du championnat de France ce soir entre Paris et Monaco. Le titre qui va donc se jouer ce soir car il y a 2 victoires pour chacune des équipes. Début de la rencontre à 21h10 à l'Adidas Arena à Paris.
0: La chaleur monte d'un cran encore cette semaine.
6: Avec des températures qui vont dépasser les 40 degrés par endroit en Île-de-France. La vigilance maximale donc pour protéger les personnes âgées, particulièrement vulnérables aux températures élevées. Depuis la canicule historique de 2003, tous les EHPAD doivent disposer d'au moins une salle commune rafraîchie. Mais la climatisation ne fait pas tout. Il faut aussi du temps et des bras. Alice Cachaner, vous êtes allée le constater à la Seigneurie à Pantin, plus grande EHPAD de Seine-Saint-Denis.
10: À l'heure du déjeuner, la plupart des résidents sont rassemblés au frais dans le réfectoire.
15: Est-ce qu'on peut boire un peu d'eau ?
10: Émilie, aide-soignante, tente de convaincre une femme de 96 ans de s'hydrater.
15: Pas tout d'un seul coup, un peu.
16: Vous êtes très gentille, mais j'ai pas soif.
15: Elle se rend pas compte, elle dit qu'elle a pas soif. On est dans l'obligation de un peu la stimuler pour limiter les dégâts.
10: Quelques tables plus loin, le directeur, Édouard Prono, négocie avec une autre résidente bien résolue à sortir de l'EHPAD malgré les températures.
17: Je sais que vous avez l'habitude de sortir, mais là, s'il vous plaît, il fera tellement chaud qu'il faudra mieux rester ici. Plutôt vos proches viennent vous voir plutôt que vous alliez les voir, ok ?
18: Je fais attention, j'ai pas envie de mourir maintenant.
10: La chaleur est synonyme de plus d'accompagnement. Certains agents effectuent des heures supplémentaires. Trois renforts CDD canicule ont également été embauchés. Plus de bras, c'est un surcoût pour cet établissement en déficit. Et il faut rajouter les factures d'électricité, souligne le responsable financier, Éric Herret.
19: Les climatiseurs consomment énormément d'énergie. Et on a désormais des consommations électriques et des dépenses électriques plus élevées l'été que l'hiver.
10: Le secteur du grand âge demande davantage de moyens pour s'adapter à ces vagues de chaleur de plus en plus fréquentes.
0: Et en ces périodes de canicule, la tentation de se baigner est très forte, hein, mais les autorités appellent à la prudence. La ministre des Sports, Marina Ferrari, dénombre ce matin une vingtaine de décès par noyade depuis le début du week-end. La chaleur qui impacte le réseau de transport francilien, un train sur 10 supprimé aujourd'hui, annonce Île-de-France Mobilité. Ça concerne les RER et les Transiliens. Autre conséquence de la chaleur sur les trains, hier soir, le trafic était fortement perturbé en gare de Bordeaux à cause d'un défaut électrique, un incident caténaire dû à la chaleur, précise la SNCF. Conséquence, 5h40 de retard pour un TGV Lourdes-Paris. Les membres d'un groupuscule d'ultra-droite jugés pour terrorisme ou trafic d'armes à partir d'aujourd'hui, un procès prévu pour 2 semaines devant le tribunal correctionnel de Paris. 6 hommes à la barre, dont un policier retraité et un militaire fasciné par le nazisme, Yannick Falt.
20: Cette arme à la main que le policier retraité a été interpellé à son domicile dans le Var. Les enquêteurs tombent sur une 60aine d'armes à feu, pistolets, kalachnikov notamment, mais aussi grenades et obus. Et la moisson ne s'arrête pas là. L'homme possède un buste d'Hitler, un portrait de Pétain, plusieurs exemplaires de Mein Kampf et des cartes dédicacées par d'anciens SS. Un goût prononcé pour l'histoire, explique-t-il, ses propos racistes et antisémites, des traits d'humour. Un policier retraité reconverti en vendeur d'armes pour 15 000 euros en 7 mois au jeune militaire qu'il qualifiait de gendre idéal, un fan lui aussi du Troisième Reich. À son domicile et dans le dortoir de sa caserne, de nombreuses armes sont également retrouvées, dont un fusil à pompe et des grenades. Des armes qu'il revendait à d'autres membres de l'ultra-droite sur fond de survivalisme, avec des projets d'attentats évoqués sur une boucle Telegram contre des musulmans, des juifs, des partis de gauche et des militants antifa.
0: Yannick Falt.
21: Après le rapport d'inspection sur l'affaire Liana, les premières sanctions sont tombées.
0: Le garde des Sceaux Gérald Darmanin annonce une enquête administrative visant une substitut du parquet d'Auch. Laurent Nunez, le ministre de l'Intérieur, demande lui la mutation de 2 gendarmes. Des sanctions qui interviennent juste après les défaillances que pointe le rapport d'inspection commandé après la mort de Liana dans le Gers. 2 heures d'interruption pour le match France-Irak, on le disait en début de journal. Et à Paris, c'est un concert du groupe de métal Iron Maiden qui a été interrompu hier soir pendant 1 heure en cause d'une panne électrique d'origine inconnue à la Défense Arena. 30 000 personnes plongées dans le noir et sans le son du groupe britannique. Le concert qui a repris aux alentours de 22h40. La Défense Arena, c'est le stade qui accueillera à partir de dans trois mois Céline Dion pour sa tournée de concert. L'artiste qui a annoncé hier soir sur son compte Instagram sortir un projet musical intitulé Bonjour, pardon, merci, alors album ou chanson. Réponse le 3 juillet.
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0: Et donc aujourd'hui, Grégoire, il va falloir chercher de l'ombre. Hein.
22: Oui, de l'ombre, de la fraîcheur, c'est ce qu'on va tous chercher aujourd'hui encore en Île-de-France, puisque c'est une nouvelle journée de canicule qui s'annonce. Soleil, nuage, un petit peu de pluie tropicale même prévue par endroit, et des températures qui restent très élevées, avec entre 28 et 31 degrés déjà pour votre matinée. On le rappelle, les 8 départements franciliens restent placés en vigilance rouge canicule par Météo France aujourd'hui. Cet après-midi, c'est du soleil sur l'ensemble de notre région, et ce sont toujours ces températures étouffantes comptées au plus chaud de la journée sur 30. 37 degrés à Meaux, Nanterre, La Courneuve, Osny et Provins, on aura 38 degrés. Rambouillet, Massy, 39. Champigny-sur-Marne, Melun, Étampes et Mantes-la-Jolie, 40. 41 la maximale, c'est ce qui est attendu du côté de Nemours. Et 38 degrés, c'est la température que l'on aura à Paris. Paris où l'on va chercher évidemment des points de fraîcheur, notamment les fontaines et les points d'eau. Il y en a beaucoup, il y en a 1400 à Paris. C'est Haute-Paris qui vous met ça d'ailleurs à disposition. Et on sera avec Alice Timsit dans les prochaines minutes. Elle sera l'invitée d'ici matin. Elle est la présidente d'Haute-Paris, adjointe au maire de Paris, en charge de la transition écologique, du plan climat, de l'eau et de l'énergie. Comment on gère justement l'eau à Paris en cette période de canicule et de Coupe du Monde? Alice Timsit nous dira ça dans les prochaines minutes. 7h09, ici l'infotrafic en temps réel, toutes les 15 minutes. Thomas Etcheberry, 163 km de bouchons cumulés sur les routes franciliennes.
1: Avec cet accident toujours dans le secteur de Gonesse, hein, pour vous qui circulez dans la zone A1, A3 au niveau de cet échangeur-là, ça provoque quelques ralentissements en tout cas. On a du monde un peu hein, déjà sur l'A3 en direction de Paris, avec 40 minutes de temps de parcours entre Gonesse et Rony. Il y aura un peu de monde aussi sur l'A1, à la hauteur de la Courneuve et du Landy. Et puis bien sûr au sud aussi, hein, c'est déjà bien chargé sur la N118, avec un peu de monde dans le secteur d'Orsay. Et puis sur l'A1 aussi, on aura quelques ralentissements avec ce Rangis et à la Haie-les Roses. Côté transport en commun, pas mal de perturbations, notamment sur la ligne A du RER. Très perturbé pour le coup entre Nanterre-Préfecture et Poissy suite à un incident qui affecte les voies. Il y a possiblement des retards et des suppressions de trains à venir pour cette matinée sur la ligne A. La ligne C également qui n'est pas en reste, avec des difficultés sur le tronçon Montigny-Beauchamp et Pont-de-Ringis, qui fait quand même un tronçon assez important. Il y a visiblement un incident de caténaire, un problème électrique sur la ligne C. Et puis enfin, si vous êtes amené à prendre la ligne D, elle aussi, elle est perturbée ce matin entre Corbeil-Essonnes et Melun suite à une panne de train. Les transports qui souffrent également de cette chaleur, hein, au niveau des rails, au niveau des différentes machineries, hein, et les rames notamment. Donc forcément, ça peut provoquer quelques difficultés, comme je viens de vous citer à l'instant.
22: Ça rame sur les rails.
1: Oui, c'est pas mal.
22: Et en cette période, oui, bon, ça vient de sortir.
1: Validation.
22: Écoutez, c'est, voilà. C'était une
1: fulgurance.
22: Il y a un peu de poésie, ça me correspond bien tout ça. Merci en tout cas Thomas Etcheberry. Et puis on continue évidemment d'être à vos côtés, on vous soutient, on est avec vous, on vous accompagne sur la route, les transports. Vous n'hésitez pas, vous nous dites comment ça se passe sur votre trajet à vous en Ile-de-France. 01 42 30 10, vous nous envoyez un message sur WhatsApp ou vous nous appelez directement.
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22: 7h11, excellente matinée, bon réveil avec nous et avec les frérots de la Vega. Tout de suite, voici Sweet Darling sur votre radio locale, ici Paris Île-de-France. C'est bien ça pour se réveiller.
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0: La Vega, c'était Sweet Darling sur votre radio locale ici Paris Île-de-France. Les frérots de La Vega qui pourraient revenir après 5 ans de silence. C'est ce qu'a dit Jérémy Frérot. Il a dit c'est dans les tuyaux. Voilà, la reformation du groupe. Et bah pourquoi pas, on attend ça nous.
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0: Dans moins de 2 minutes, mon œil l'édito qui décrypte depuis nos régions l'actualité du moment avec David Ossiou et la canicule évidemment et notre tenue de travail, ce n'est pas la même pour tout le monde, vous verrez. 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
0: 7h14, mon œil, David Ossiou. Plus de la moitié de la France se réveille ce matin en vigilance rouge canicule, avec des températures qui vont aujourd'hui encore dépasser par endroits les 40 degrés, avec une tenue la plus légère possible.
7: Et tout est dans le possible, selon votre métier, parce que comme pour le logement que nous habitons, il n'y a pas d'égalité face à la canicule jusqu'à votre tenue. Donc, si vous êtes derrière un bureau climatisé, c'est nettement plus facile. Si vous avez droit à la chemise ouverte, aux Bermudas, c'est pas la même canicule. Et si la clim du boulot flanche, la loi vous donne même le droit de demander le télétravail depuis l'an dernier. Si vous êtes au contact du public, vous devez rester présentable même à 40 degrés parce que l'image de l'entreprise, elle ne prend pas de vacances. Si vous êtes sur un chantier, dans un champ, en uniforme de sécurité, là, casque, manches longues, pantalon, chaussures fermées, c'est une obligation. La loi le dit même noir sur blanc. Mais depuis l'an dernier, la chaleur est officiellement classée comme un risque professionnel, au même rang que le bruit ou les produits chimiques. Un employeur qui ne protège pas un salarié exposé risque jusqu'à 10 000 euros d'amende, 30 000 en cas de récidive et même de la prison à la clé. Enfin, le plus savoureux dans tout ça, ceux qui ce matin sont en train de préparer leur costume, leur cravate pour aller travailler, ne peuvent pas compter sur les députés pour avoir pitié d'eux. Parce que voilà une profession, c'est peut-être la seule en France qui a durci son propre code vestimentaire alors que les canicules s'enchaînaient. En 2022, Éric Ciotti, qui était député LR, voulait carrément rendre la cravate obligatoire. Il n'a obtenu que la moitié de sa victoire, la veste, oui, la veste. Aujourd'hui, en 2026, est obligatoire pour les hommes à l'Assemblée. Au moins une chose est sûre, si la canicule s'aggrave, on sait qui changera de tenue en dernier.
0: Merci beaucoup David Ossiou et mon œil c'est tous les matins à 7h15. La suite pour nous avec Queen et Don't Stop Me Now maintenant sur votre radio locale ici Paris Île-de-France.

0: Qu'est-ce qu'elle est bien cette chanson, elle est parfaite pour se réveiller. Et on compte pas stopper de vous réveiller tous les matins jusqu'à 9h, nous en tout cas. Don't Stop Me Now, c'était Queen sur votre radio locale ici Paris Île-de-France. 7h20 ici, l'infotrafic en temps réel toutes les 15 minutes. Thomas Etcheberry, 185 km de bouchons cumulés sur les routes franciliennes et toujours cette difficulté principale au nord-est de Paris.
1: Oui, un accident qui s'est produit dans le secteur de Gonesse au niveau de la jonction avec la 1 et la 3. Ça provoque des ralentissements, notamment sur la 3 en direction de Paris avec 40 minutes de temps de parcours entre Gonesse et Rosny. On aura du monde un peu sur la 1 aussi, hein, dans le secteur de la Courneuve en direction de Paris, et puis sur la 4 avec 40 minutes de temps de parcours entre Logne et Nogent-sur-Marne, là aussi ça coince un peu en direction de la porte de Bercy. Côté transport en commun, quelques perturbations là aussi sur la ligne A du RER, je vous le rappelle, très très problématique ce matin entre Marne-la-Vallée et Saint-Germain-en-Laye, donc c'est quand même un tronçon assez important pour ne pas dire toute la ligne d'Est en Ouest suite à une dégradation volontaire des câbles électriques, visiblement il y a quelqu'un qui a piqué visiblement des câbles, en tout cas qui les a dégradés, ce qui provoque des retards et des suppressions de trains à prévoir sur la ligne A. Ligne C du RER également perturbée entre Pontoise et Pont de Ringis, hein, suite à un incident caténaire. Décidément, là aussi, un problème électrique qui pose forcément pas mal de soucis ce matin. Et enfin, la ligne D du RER qui est, elle, également perturbée entre Corbeil-Essonnes et Melun suite à une panne de train.
0: On continue de faire la route ensemble, évidemment. La route, les transports, appelez-nous, envoyez-nous un message sur WhatsApp, n'hésitez pas, 01 42 30 10 10.
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0: Et justement, vous êtes peut-être sur la route actuellement, on va falloir faire l'essence dans les prochains kilomètres et c'est toujours un budget, on le sait, de faire l'essence, même si le prix à la pompe devrait baisser, ou alors pas forcément parce que l'accord États-Unis-Iran, c'est pas sûr qu'il soit signé. Enfin bon, on n'est pas sûr que ça baisse encore ces prochains jours, mais dans tous les cas, même si ça baisse un peu, c'est toujours un sacré budget pour les foyers franciliens, cette essence. Et ben, on vous donne ce coup de pouce, 150 euros de carburant avec un grand tirage qui aura lieu lundi 8h20. Mais pour participer à ce tirage, il faut un ticket, et celui de ce matin, il est pour Agnès qui nous appelle de Paris. Bonjour Agnès.
3: Bonjour.
0: Comment ça va Agnès ce matin?
3: Oui, un peu chaud, mais très bien, mais un peu chaud. Voilà.
0: Bah, j'imagine. Surtout, vous êtes à Paris dans quel arrondissement?
3: Dans le 15e,
0: donc très urbanisé, pas forcément beaucoup d'espace vert. Il y a le parc André Citroën quand même dans le 15e.
3: Oui, il y a le parc André Citroën quand même.
0: Voilà,
3: oui.
0: Il y a quand même des endroits pour aller se balader. C'est quoi votre astuce pour garder un peu la fraîcheur à la maison, vous Agnès?
3: De prendre une douche et puis de me mettre sur le lit, mouillé, on va dire.
0: Sur le lit, en étoile, mouillé toute la journée. Ça, c'est la solution d'Agnès. Bah, pourquoi pas
3: toute la journée.
0: Non, j'imagine bien. Avec l'essence que vous faites deux fois par mois, ça ferait beaucoup.
3: Oui, c'est ça.
0: Bon, d'accord. Vous l'utilisez principalement pour les loisirs, pour le boulot?
3: Les deux, on va dire.
0: Les deux. Bon, dans tous les cas, 150 euros de carburant, ça ferait forcément du bien au porte-monnaie. La bonne nouvelle, c'est que la première étape est passée, Agnès, puisque vous avez votre ticket pour le grand tirage qui aura lieu lundi 8h20. Donc, tout ce que je peux vous dire, c'est rester bien à côté de votre téléphone lundi.
3: Très bien.
0: Quelle est votre radio locale en Île-de-France, Agnès?
3: Ici Paris Île-de-France.
0: Évidemment.
3: Chaque matin. Voilà.
0: Bah, c'est gentil. Merci de votre fidélité. Je vous embrasse Agnès. Je vous souhaite une très très belle journée à vous, toute mouillée sur le lit, hein, si j'ai bien compris, pour passer cet épisode
1: de canicule. Pas la journée.
0: On a dit, pas la journée.
1: Là, vous êtes taquin.
0: Ça va. On vous souhaite une belle journée, peut-être à lundi. 7h23, en tout cas, vous l'aurez compris, nous sommes toujours en période de canicule et on se rend peut-être encore plus compte en ce moment de l'importance de l'eau, l'eau que l'on boit, l'eau qui nous rafraîchit, l'eau qui nous permet de survivre tout simplement. Et pour avoir toute cette eau à notre disposition, Eau de Paris se charge de la production, du transport et de la distribution de l'eau dans la capitale. Alors comment ça marche? Comment ça se gère en période de canicule et de Coupe du Monde? On en parle ce matin avec notre invitée Alice Timsit, présidente d'Eau de Paris et adjointe au maire de Paris, en charge de la transition écologique du plan climat de l'eau et de l'énergie. Bonjour Alice.
4: Bonjour.
0: Merci d'être avec nous ce matin.
4: Merci de me recevoir.
0: Merci à vous Alice d'être avec nous ce matin. Alors très concrètement, l'eau à Paris, l'eau que l'on boit, l'eau que l'on retrouve dans nos robinets et dans les fontaines de Paris, elle vient d'où? Comment ça marche tout ce circuit?
4: Bon, déjà vous dire que Eau de Paris, c'est le service public derrière chaque robinet parisien qui permet, comme vous l'avez dit, eh bien, d'approvisionner en eau toute la capitale, de sa production à sa distribution. L'eau, elle vient de différentes sources et notre priorité à Eau de Paris, eh bien, c'est de garantir à tous les habitants une eau de très haute qualité qui soit contrôlée en permanence et qui soit surtout accessible. accessible en quantité sur l'ensemble du territoire. Et c'est surtout, c'est absolument essentiel en période de canicule, comme c'est le cas cette semaine. C'est essentiel pour protéger les habitants et surtout les plus vulnérables, comme les enfants, les personnes âgées et aussi les personnes qui sont à la rue.
0: Et d'ailleurs, justement, comment ça se passe pour vous en cette période de canicule, puisque vous alimentez aussi les plus de 1300 points d'eau qu'on trouve dans la capitale? Est-ce que vous êtes en tension ou alors est-ce que tout est sous contrôle là en ce moment?
4: En réalité, les réseaux, ils ne saturent pas. Et ça, c'est la force du système d'eau de Paris. Puisque quand il fait très chaud, généralement, la consommation augmente et c'est bien normal quand il fait très chaud ou en période de match, comme vous l'aviez indiqué tout à l'heure. Voilà, les gens boivent davantage, prennent plus de douches aussi. Mais nos équipes anticipent ça et arrivent à piloter ça avec efficacité. Ils pilotent le réseau en temps réel, 24 heures sur 24 et 7 jours sur 7. Et ça nous donne, en fait, de la souplesse, puisque l'architecture du réseau de la ville est extrêmement souple. On a 5 vecteurs de production qui sont indépendants les uns des autres et qui s'appuient sur des ressources diversifiées, à la fois des eaux souterraines, des eaux de surface. Et en fait, ce qui se passe, c'est que quand un des réseaux est sous tension, eh bien les autres compensent. Donc c'est un système qui est très souple et qui est conçu pour avoir une grande capacité d'adaptation et une grande capacité de résilience, y compris pendant les canicules, y compris pendant les matchs de foot. Et c'est ça qui fait la force de ce système.
0: Et là, on est quand même sur une période de chaleur longue et assez intense. Est-ce qu'on doit imaginer bientôt des restrictions, des pénuries?
4: Écoutez, pour l'instant, non. Tout est anticipé, sous contrôle, en tout cas au niveau d'eau de Paris. Il n'y a pas à s'inquiéter de ce point de vue-là pour la consommation d'eau potable. En revanche, effectivement, il est important, au-delà de la consommation d'eau potable, que les Parisiennes, les Parisiens puissent avoir accès à des îlots de fraîcheur, y compris dans l'espace public. Vous évoquiez les fontaines qui étaient à disposition dans tout Paris, les fontaines pour consommer de l'eau potable. Il y en a plus de 1300 dans les rues, dans les parcs, dans les jardins. C'est gratuit, c'est accessible, c'est là et ça permet de rafraîchir tout un chacun, de boire et de se rafraîchir parce qu'on a aussi des fontaines brumisantes dans l'espace public, des fontaines qui permettent de brumiser, qui se déclenchent automatiquement dès qu'il fait chaud pour faire redescendre la température ressentie de plusieurs degrés.
0: Bon, vous avez à gérer la canicule, mais aussi la Coupe du Monde. Vous avez dévoilé, il y a de ça quelques jours, une vidéo rigolote et aussi très informative sur la gestion de l'eau lors des matchs de l'équipe de France, parce que tout simplement, et ça on n'y pense pas forcément, mais tout le monde va aux toilettes et tire la chasse d'eau en même temps, à la mi-temps. Ça aussi, vous devez le gérer.
4: Exactement. On le gère et on le gère aussi en temps réel. Donc, c'est ce que je vous disais tout à l'heure, 24 heures sur 24, 7 jours sur 7, les équipes sont présentes pour anticiper et accompagner le réseau de manière à ce que chaque Parisien, chaque Parisienne puisse continuer à être alimenté en eau. Mais c'est vrai que pendant les matchs de foot, il y a quelque chose auquel on pense pas, c'est que à la mi-temps, tout le monde va aux toilettes et ça met légèrement en tension le réseau. Mais en tout cas, c'est tout à fait géré côté Eau de Paris.
0: Bon, j'imagine bien. Merci Alice Simcide d'avoir été avec nous ce matin. Vous êtes présidente d'Eau de Paris, adjointe au maire de Paris en charge de la transition écologique du plan climat de l'eau et de l'énergie. Voilà, maintenant vous savez qui se cache derrière l'eau que vous buvez et qui vous rafraîchit. Si vous voulez plus d'infos, n'hésitez pas à vous connecter sur eauxdeparis.fr, sur les réseaux sociaux aussi de Eau de Paris pour aller voir la vidéo dont je vous parlais, celle qui explique comment se gère une mi-temps de Coupe du Monde et de match de l'équipe de France pour le réseau d'eau avec toutes les chasses d'eau qui sont tirées en même temps. Et puis il y a toute la carte des points d'eau aussi disponible, là on l'a dit avec Alice, avec toutes ces fontaines, ces brumisateurs aussi qui sont installés dans les rues de la capitale. Vous avez tout ça sur fontaine.eaudeparis.fr. Très belle matinée, bon réveil avec nous. Dans moins d'une minute, il sera 7h30, l'heure de faire un point sur l'info avec Aude Razo. À tout de suite.
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0: Bon courage en cette période de canicule. C'est la galère dans les transports en commun. Il fait chaud à la maison. On est avec vous dans tous les cas, on vous accompagne. On garde un œil sur le thermomètre avec plein de bons plans fraîcheur aussi. Dans Ici Matin, l'info d'ici aussi avec vous Corentin Bémol et les parents qui montent au créneau contre la ville de Paris.
5: Ils estiment que leur parole a été minimisée, invisibilisée par la ville de Paris et les affaires scolaires dans l'affaire des violences sexuelles dans le périscolaire parisien. Témoignage à suivre.
0: Avance à 7h30, l'info en 90 secondes, tout de suite avec vous Audrey Azo.
6: Un scénario rocambolesque, mais c'est fait. L'équipe de France valide son ticket pour les 16e de finale du mondial de foot. Victoire 3-0 contre l'Irak. Et image incroyable, le stade évacué à la mi-temps. Le match interrompu pendant plus de 2 heures à cause d'un orage. Il s'est fini vers 3h du matin. Kylian Mbappé, encore auteur d'un doublé, fêtait sa 100e sélection en équipe de France. Doublé aussi pour Lionel Messi contre l'Autriche. L'Argentin est désormais le seul meilleur buteur de l'histoire du mondial. Météo France prévient, de nouveaux records de chaleur seront battus très probablement aujourd'hui. Et attention aux baignades dans les zones non surveillées. La ministre des Sports, Marina Ferrari, recense une 20aine de décès par noyade depuis le début du week-end. 54 départements et plus de 38 millions de Français seront concernés ce midi par une alerte rouge à la canicule. À Carpentras, les deux garçons retrouvés morts dans une voiture s'étaient enfermés eux-mêmes dans le véhicule, selon le parquet. Ils avaient 2 et 4 ans et la piste de la canicule est bien privilégiée. Les premières sanctions sont tombées dans l'affaire Liana. Deux gendarmes de Condom dans le Gers sont mutés d'office avec retrait des fonctions de police judiciaire. Et à Auch, un substitut du procureur se voit retirer ses fonctions d'enquête. Les obsèques d'Éric Roy, l'entraîneur du Stade Brestois, seront célébrées cet après-midi à Nice. Et le groupe Ultra Brestois 1990 met en vente un t-shirt à son effigie. Les bénéfices seront reversés à une association dont il était le parrain.
0: Merci beaucoup Audrey Azo. 7h31 dans l'info d'ici chez nous en Ile-de-France, Corentin Bémol. Tension entre les parents d'élèves et la ville de Paris.
5: On parle de l'affaire des violences sexuelles dans le périscolaire parisien. Emmanuel Grégoire conclut sa convention citoyenne sur le sujet aujourd'hui. Il a promis une refonte totale et la fin de l'omerta sur les animateurs signalés pour des faits de violence. 132 animateurs suspendus en tout, selon lui. Et pourtant, des parents montent au créneau car ils estiment que la ville a passé sous silence leurs alertes, Anne-Laure Barral.
7: Roxane et Antoine ont bataillé pendant des mois pour alerter sur le changement de comportement de leur petite fille en présence de son accompagnant pour élève handicapé, également animateur dans l'école.
8: On était considérés comme plus inquiets pour elle, toujours un peu trop surprotecteurs.
7: Mais en février, ils apprennent qu'ils ne sont pas les seuls à s'en plaindre.
8: Une professionnelle de l'école était intervenue parce qu'elle avait assisté à une scène où elle avait estimé que ses gestes n'étaient pas du tout appropriés avec une petite fille en particulier et de façon répétée.
7: Juste avant les municipales, le jeune homme est suspendu, mais Roxane va devoir se justifier devant les représentants de l'éducation nationale et des affaires scolaires de la ville.
8: Immédiatement, si vous vous rendez compte de ce que vous êtes en train de faire, c'est un rouleau compresseur qui va s'abattre sur lui, il n'a plus de salaire.
7: Une réunion publique est alors organisée dans leur école pour expliquer aux autres parents pourquoi cet animateur est suspendu, mais Antoine est très déçu par ce qu'il entend.
9: C'était vraiment d'expliquer que tout a démarré, donc juste avant le premier tour des municipales. Nous avons réagi en 4 jours, mais attention, il faut aussi savoir que les parents exagèrent.
7: Depuis, ses parents ont organisé leur propre réunion d'information avec les autres parents d'élèves de l'école et ils ont décidé de porter plainte.
5: Mais d'autres familles ont été confrontées à la même situation.
7: Oui, c'est le cas de Jean. Quand son petit garçon évoque à plusieurs reprises le baiser d'un animateur sur ses fesses, le papa contacte les affaires scolaires de son arrondissement. Selon Jean, dont nous avons modifié la voix, le responsable de son arrondissement l'a prié de bien réfléchir avant de porter plainte.
10: Au début, on voulait rester anonyme auprès de l'école pour protéger notre enfant. Et on nous a dit, si vous portez plainte, en fait, on va savoir que c'est vous. Et d'ailleurs, c'est pour ça qu'à ce moment-là, on ne porte pas plainte.
7: L'animateur est suspendu, mais en réunion publique à l'école, Jean trouve que le responsable des affaires scolaires minimise les faits pour rassurer les autres parents.
10: Quand on rapporte après en réunion publique un bisou sur les fesses non consenti, on ne sait même pas que c'est aux toilettes, on ne sait même pas que c'était vraiment sur la peau de l'enfant. Ça a l'air d'être gentil, en fait.
7: Contacter la mairie de Paris a expliqué qu'elle allait organiser une réunion avec ses familles qui lui ont remonté ses préoccupations.
5: Anne-Laure Barral de la cellule investigation de Radio France.
0: À la une du journal de 8h, Corentin.
5: Un habitat sur deux ne protège pas des fortes chaleurs et peut se transformer en bouilloire. Reportage dans un instant, dans moins d'une demi-heure chez un couple de retraités qui vit à Clamart dans une bouilloire thermique. Un cauchemar caniculaire qu'on vous fera entendre à 8h. La météo, on le disait, du coup, la forte chaleur sur toute l'île de France.
0: Nouvelle journée de canicule aujourd'hui sur l'ensemble de l'île de France. Soleil, nuages, un peu de pluie, même prévu dans la matinée. De la pluie tropicale, du coup, parce qu'il va continuer de faire très très chaud. Et des températures qui restent très élevées, entre 28 et 31 degrés pour votre matinée. Les 8 départements franciliens restent placés en vigilance rouge canicule par Météo France aujourd'hui. Cet après-midi, du soleil, encore une fois, sur l'ensemble de notre région. Et ce sont toujours ces températures étouffantes aussi qui vont continuer de nous accompagner. Comptez au plus chaud de la journée, 37 degrés. Gréhameau, Rueil-Malmaison, Saint-Denis, Cergy, Provins, 38 degrés, Versailles et Évry-Courcouronne, 39, Créteil, Fontainebleau, Mantes-la-Jolie et Étampes, 40, 41 degrés même prévu du côté de Nemours, et puis 38 degrés, c'est la température que l'on aura à Paris. On va chercher de la fraîcheur encore une fois aujourd'hui, puisque vous le savez, quand on donne les températures, ce sont des températures à l'ombre, ce ne sont pas des températures ressenties, hein. Vous pouvez ajouter 4-5 degrés au niveau des températures ressenties, donc vraiment on est à vos côtés, et la fraîcheur, on va tous la chercher ensemble. Pourquoi pas aller du côté du parc des Chantraines à Gennevilliers, dans le secteur des Tilliers, parce qu'il y a notamment des jeux pour enfants avec plein de jeux d'eau aussi avec. C'est gratuit. Donc voilà, le parc des Chantraines à Gennevilliers, ça peut être une bonne solution pour aller chercher un petit peu de fraîcheur et un petit peu d'eau. À 7h35, on fait aussi un point sur vos conditions de circulation. 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Et Thomas Echeberry, on en est à 217 km de bouchons cumulés sur les routes franciliennes.
1: Avec toujours cet accident dans le secteur de Gonesse, hein, sur le cheminement entre l'A1 et l'A3, hein, dans cette jonction-là, on peut avoir cette difficulté et cet ralentissement, hein, cette zone un peu ralentie qu'on va retrouver en direction de Paris, aussi bien sur l'A3 que sur l'autoroute A1. À l'A1, ça coince dès la Courneuve, et puis sur l'A3, ça va coincer des Gonesse pour le coup, avec 40 minutes de temps de parcours entre Gonesse et Rosny. On aura du monde aussi sur le périphérique, notamment sur la partie nord-est, où on compte une trentaine de minutes en ce moment, entre la porte de Bagnolet et la porte de la Chapelle. Il y aura un peu de monde également en arrivant par le sud, hein, si vous êtes amené à rejoindre Paris depuis la N118. C'est 40 minutes de temps de parcours entre Les Ulis et Vélizy, et puis du monde également sur la 6 à la hauteur de Ris-Orangis. Côté transport en commun, des perturbations là aussi sur la ligne A, la ligne la plus empruntée du RER, où le trafic est perturbé en effet de Marne-la-Vallée jusqu'à Saint-Germain-en-Laye, pour ne pas dire donc toute la ligne A finalement, puisque c'est quand même un gros tronçon, suite à visiblement une dégradation volontaire du câble électrique. Donc il y a des retards et peut-être même des suppressions de trains à prévoir sur cette ligne A. Autre souci électrique sur la ligne C du RER, qui elle aussi visiblement est en difficulté entre Pontoise et Pont-de-Ringis. On peut avoir des ralentissements sur ce tronçon spécifique suite à un incident caténaire qui est survenu un peu plus tôt dans la matinée.
0: On continue d'être à vos côtés, de vous accompagner sur les quais, sur la route, on est là. Dites-nous comment ça se passe sur votre trajet à vous en Ile-de-France. Une précision à nous apporter, une difficulté qu'on a peut-être oubliée. 01 42 30 10 10, vous nous appelez directement, vous nous envoyez un message par WhatsApp.
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0: 7h37, très bon mardi avec nous, mardi 23 juin 2026. On est là, ici matin, jusqu'à 9h, avec un titre d'ambiance, avec la chaleur. Petite ambiance tropicale avec Elie Medeiros et à Bailar Calypso sur votre radio locale.

0: ce matin pour se réveiller. Avec le ventilo, quand même, c'est mieux. À Bailar Calypso, c'était Élie Médéros sur votre radio locale.
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0: Dans moins de 10 minutes, l'invité d'ici matin, votre micro, Aude Razo, et on va passer un coup de fil à la FCPE de Paris, la Fédération des parents d'élèves.
3: Elle demande un plan canicule dans nos écoles. On sera en ligne avec l'une de ses administratrices, Nelly Dobreva.
0: Ce sera à 7h49, avance à 7h42. Vous cherchez des idées pour profiter de notre région sans vous ruiner. Par ici, les bons plans, c'est chaque matin avec David Kolski. Bonjour David.
4: Bonjour.
0: David, il fait chaud, mais on ne manque pas d'endroits pour se rafraîchir quand même dans notre région.
4: Ah, moi, je transpire déjà dès ce matin. Oui, côté brumisateur, il y a de quoi faire à Paris. De plus en plus d'espaces en sont équipés, notamment le parc Nelson Mandela du côté de Châtelet-Léal. C'est bien, on peut vraiment se brumiser, mais alors sur une grande largeur du parc. Voilà. Il y a également la place de la République, le Trocadéro, le parc de Choisy dans le 13e arrondissement, on vous le redit, ou encore le parc André Citroën dans le 15e. Et puis, si on a le temps, on peut aller se baigner du côté de Maison Alfort, plonger dans la Marne, Grégoire. On peut également nager gratuitement à la base de loisirs de Bois-le-Roi, tout près de la forêt de Fontainebleau, ou encore la base de loisirs de Varennes-sur-Seine, également en Seine-et-Marne. Du côté de Pantin, je vous rappelle la baignade d'Hydro et puis bien entendu les centres commerciaux et les magasins qui sont climatisés. Et en plus demain, c'est le début de quoi ?
0: De l'été ?
4: Des soldes !
0: Des soldes !
4: Ah bah oui, ça nous fera deux bonnes raisons d'aller
0: dans les
4: magasins.
0: Été, ouais.
4: C'est
0: déjà,
4: voilà, ouais. Ça nous donnera deux bonnes raisons, ouais, la
5: de l'année
4: et les soldes. Voilà.
3: C'est Noël !
0: Vous êtes méchant. David, après la victoire des Bleus hier soir face à l'Irak, c'était même dans la nuit d'ailleurs, ouais. On se concentre sur le match de vendredi.
4: On sent que vous n'avez pas beaucoup dormi, vous.
0: Non, canicule.
4: Oui, Grégoire, et vous savez qu'on affrontera la Norvège, oui, à 21h vendredi. Et bah, figurez-vous que j'ai envie qu'on prenne un peu d'avance. Je vous ai trouvé un truc très original, puisque là, ce mercredi, il y a les meilleures fanfares d'Oslo en Norvège qui vont jouer sur la place Maurice Barrès, donc demain dans le premier arrondissement de Paris à partir de 16h. Carrément 140 musiciens venus de Norvège pour nous faire une grande fanfare. Ça va durer environ 45 minutes, c'est libre, puisque ça va se passer dans la rue. Moi, je trouve ça plutôt sympa. Ouais. Ils vont certainement avoir un peu chaud, nos amis qui viennent de Norvège, pour jouer de la trompette et faire leur fanfare, mais ça peut être très sympa.
0: Et c'est une coïncidence ou c'est par rapport à la Coupe du Monde qui
4: vient ? Alors non, ça n'a rien,
0: ça n'a rien à voir. C'est une coïncidence.
4: Non, bon. Sinon, ils seraient partis là-bas.
0: Oui.
4: C'est pas chez nous la Coupe du Monde.
0: Non, mais bon, ils auraient pu dire, voilà, pour faire un petit clin d'œil avec ce match-là.
4: Il y a une mouche qui est en train de voler.
0: Ah ouais, mais elle est là depuis tout à l'heure. Elle est chroniqueuse, elle prend un cachet. Voilà, c'est comme ça.
4: Et puis
0: vous avez une très bonne nouvelle aussi, David, pour celles et ceux qui ne partent pas en vacances cet été.
4: Eh ben oui, je vous ai trouvé un bon plan. Si cet été vous ne partez pas en vacances, on sait que c'est difficile pour beaucoup de Franciliennes, de Franciliens cet été. Alors j'ai trouvé une bonne nouvelle. Le début des soldes, c'est demain, mais on prend d'ores et déjà de l'avance, Grégoire, puisque j'ai trouvé une promo à Disneyland Paris. On va pas se mentir, c'est pas donné. Et là, j'ai trouvé un billet cet été pour 49€ pour un parc. Des billets datés, 84€ si vous faites les deux parcs. Alors oui, c'est un budget quand même, mais franchement, c'est intéressant. Je vous donne l'astuce parce que c'est pas marqué en énorme quand vous arrivez sur le site qu'il y a des promos et tout ça. Voilà, même pas. Faut aller sur le site de Disneyland Paris. Vous cliquez d'abord sur billets bon plan daté. Il n'y a pas encore le prix qui s'affiche. Ensuite, vous allez sur réservation. Là, vous allez avoir une sorte de planning et vous allez voir que les cases en vert sont notées avec le prix. Donc, ça prend un petit peu de temps. Mais si on se débrouille bien, qu'on a déjà son planning pour cet été, qu'on connaît les dates, ça peut être très sympa pour aller en famille ou avec les amis du côté de Disneyland Paris et payer un petit peu moins cher.
0: Bah oui, on prend toujours ces bons plans-là parce que c'est vrai que c'est un budget. Hein, si on veut partir en famille à 4 pour aller à Disneyland Paris,
4: avec le parking, tout ça. Mais emmener des sandwichs.
5: Pour les deux parcs, c'est très compliqué.
0: Ouais. Bah oui, non,
5: on est bien loin du billet francilien il y a encore 15 ans à 35€ les deux parcs.
4: Ah, c'était bien ça.
5: Ah ouais, en 2010-2011, on était là-dessus.
4: 49€, c'est déjà pas mal.
0: Ouais, c'est déjà très bien. Merci beaucoup, David Kolski. Par ici, les bons plans, c'est tous les matins et c'est à 7h40.
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0: qui sera en concert chez nous d'ailleurs au Plessis-Pathé à la base aérienne de Brétigny. Ça c'est pour la fête de l'Huma le 11 septembre prochain. Et puis au Théâtre Fontaine aussi à Paris. Ce sera le 15 septembre. Louane avec Chien sur votre radio locale.
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0: 7h49, comment protéger nos enfants des canicules? Comment travailler en classe alors que le thermomètre dehors frôle les 40 degrés? Audrey Azo, nous sommes en ligne avec Nelly Dobréva, l'invitée d'ici matin.
3: Elle est administratrice à la FCPE Paris, la Fédération des parents d'élèves, et elle demande un plan canicule pour nos écoles. Bonjour Nelly Dobréva.
4: Bonjour.
3: Gardez vos enfants à la maison si vous le pouvez. C'est la consigne ou la demande qui a été faite à beaucoup de parents cette semaine. Résultat, est-ce que les classes sont vides, Nelly Dobréva, cette semaine à Paris?
4: Oui, malheureusement, la majorité des classes sont fermées et la FCPE Paris, en fait, s'oppose à cette décision. Nous ne trouvons pas que c'est une bonne décision d'envoyer les enfants chez eux. Hein, ça crée des compléments d'inégalité et puis ça fait des ruptures d'apprentissage et puis aussi le mal-être des enfants est au rendez-vous.
3: Oui, mais après s'il fait très chaud, s'il fait plus de 30 degrés dans les salles de classe, c'est sûr que pour faire cours, ça paraît compliqué.
4: Ben, est-ce que vous croyez qu'à Paris, dans les maisons où parfois on se retrouve à plusieurs, il fait moins chaud? Est-ce que vous croyez que les processus d'apprentissage seront mieux assurés? Eh bien, les parents ne sont pas d'accord avec cette décision et ça relève entièrement la responsabilité des mairies, de l'État, de rectorat. Et donc, il faut trouver une solution d'urgence d'abord. Et puis, commencer à organiser collectivement l'anticipation.
3: On va en parler, mais juste avant, on a vu dans certaines écoles en France des parents qui se sont cotisés pour acheter des couvertures de survie pour les coller sur les vitres des écoles. À Paris aussi, c'est arrivé?
4: Bien sûr, c'est arrivé et ça, c'est encore quelque chose qui est inacceptable. Encore une fois, une rupture d'égalité. Imaginez les quartiers populaires qui s'occupent de la vie quotidienne, parfois quasiment de survie. Comment ils vont trouver les moyens de se cotiser pour quelque chose qui relève de services publics?
3: Nelly Dobréva, vous demandez donc, vous en parliez, un plan canicule pour les écoles parisiennes.

0: que ça veut dire très concrètement? Est-ce que ça veut dire qu'on change les horaires, par exemple? On anticipe en fonction des températures, par exemple?
1: Écoutez, c'est le cas de tout urgent de brevet qui aura lieu donc à partir de vendredi prochain. Mmh. Même si on anticipe donc des débuts de classe plus matinales, la différence de température, elle est à peine de 2-3 degrés. Donc, ce n'est pas une solution même dans l'urgence.
0: Donc, c'est quoi la solution alors?
1: Peut-être dans l'urgence, moi, à titre personnel, en tant que parent d'élèves de collège, je pense que ça aurait été vraiment bien de reporter la semaine prochaine cette première journée de brevet. Mais à plus long terme, il faudra dès maintenant commencer la construction d'un plan canicule scolaire parisien qui doit être élaboré conjointement par la ville de Paris, le département de Paris, la préfecture, le rectorat, l'agence régionale de la santé et les représentants des parents d'élèves. Parce que c'est d'abord la santé de nos enfants qui est mise à jour.
0: Et donc vous parlez évidemment de rénovation thermique des écoles, rénovation qui est en cours, hein, dit la mairie de Paris. Qu'est-ce que vous dites finalement, qu'on s'y est pris beaucoup trop tard?
1: Moi je dirais qu'on ne s'y est même pas encore pris, parce que le mobilier parisien est tellement vétuste et on ne sait pas par où commencer. Est-ce que c'est l'isolation externe? Est-ce qu'il faut dans l'immédiat mettre des stores? En effet, il faudra vraiment arriver à concentrer les efforts, à se mettre autour de la table ensemble et trouver la solution la plus rapide dans l'urgence là, mais aussi commencer à préparer les futures générations donc à ces événements du climat.
0: Ah, on vous a perdu, Nelly Dobreva. Est-ce que vous nous entendez?
1: Je vous entends très bien.
0: Très bien, on vous a retrouvé. Et puis, on n'a pas parlé aussi des cours de récré, mais c'est vrai qu'il y a aussi cette question de végétaliser, d'ombrager les cours de récré. Là aussi, un plan de la ville est en cours. Le maire de Paris, Emmanuel Grégoire, vient de commander 1200 climatiseurs pour les écoles parisiennes. Est-ce que certains sont arrivés? Les premiers devaient arriver là cette semaine.
1: Pour certains sont arrivés, mais vous accepterez avec moi que deux ventilateurs ou climatiseurs par école, c'est largement insuffisant. Et quant aux cours Oasis, ce sont des propositions intéressantes.
0: Donc,
1: mais
0: cours Oasis, je précise simplement, cours Oasis, c'est ce dont je parlais, c'est le fait d'ombrager les cours de récré.
1: Tout à fait, tout à fait. C'est une proposition intéressante, mais toujours insuffisante, parce que justement les structures des établissements actuels ne permettent pas toujours des grands ombres, des grandes installations qui ombragées, qui permettront justement un bien-être aux élèves. En fait, pour certains établissements, le projet, l'installation, ça va, c'est bien. Mais pour d'autres, c'est juste, ça relève juste d'une belle rénovation et ça n'aboutit pas aux objectifs de protéger nos enfants.
0: Merci Nelly Dobreva, vous êtes administratrice à la FCPE Paris et donc votre appel est passé, vous demandez un plan canicule scolaire dans nos écoles.
2: Et merci à vous Audrazo, retour de l'info ce sera à 8h dans le journal et on reviendra sur la victoire des Bleus cette nuit contre l'Irak, 3-0 après un scénario rocambolesque. Oh oui. Les Bleus de Kylian Mbappé qui sont donc désormais en 16e de finale de la compétition. 7h55, ici l'info trafic en temps réel, toutes les 15 minutes. Thomas Etcheverry, 295 km de bouchons cumulés sur les routes francilienne, c'est compliqué.
3: Ben, il y a du monde sur le périphérique hein, ce matin, sur le côté nord-est. Il y a 50 minutes quand même de temps de parcours en ce moment entre la porte de Bagnolet et la porte de la Chapelle. Donc courage si vous êtes amené à circuler sur cette partie nord de Paris. D'ailleurs, dans le nord-est, on a également cet accident, toujours d'actualité dans le secteur de Gonesse, au niveau de la jonction A1 à 3. Donc là aussi, ça peut provoquer quelques ralentissements pour vous qui essayez de rejoindre Paris par la 1 et par l'autoroute A3. Côté transport en commun, on vient de l'apprendre, la ligne A du RER est désormais coupée entre Marne-la-Vallée et Saint-Germain-en-Laye, qui est donc quand même une grosse coupure sur cette ligne A, suite toujours à cette dégradation volontaire des câbles électriques qui est survenue un peu plus tôt dans la matinée dans le secteur de Bussy-Saint-Georges, donc des retards, des suppressions et cette coupure effectivement qui devrait reprendre, on l'espère, d'ici les prochaines minutes, mais pour l'instant, on peut avoir de gros soucis de circulation sur ce tronçon de la ligne A. Soyez donc courageux, évidemment, si vous êtes amené à l'emprunter, n'hésitez pas à nous donner des infos si vous êtes au courant, si vous êtes en ce moment sur les quais, si vous voyez que ça repart, vous pouvez nous envoyer des messages ou nous appeler directement 0 01 42 30 10 10.
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2: 7h56, on va se serrer la main avec Stéphane Bern. Pourquoi on se serre la main d'ailleurs pour se dire bonjour? Pourquoi la poignée de main? Vous allez tout savoir avec Stéphane Bern. On va aller voyager dans le temps dans 30 secondes. À tout de suite.
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2: 7h57 chaque jour avec Ici Paris-Île-de-France. Un peu d'histoire avant l'actu avec Stéphane Bern. Bonjour Stéphane.
10: Bonjour Grégoire et bonjour à l'Île-de-France.
2: Aujourd'hui avec vous Stéphane, nous voyageons donc au temps de la première poignée de main.
10: Savez-vous pourquoi on ne serre jamais la main gauche? Sauf si on est scout. Se serrer la main aujourd'hui, c'est un geste banal, un réflexe automatique pour se dire bonjour ou conclure un accord. Mais ce geste a une histoire qui n'a rien de pacifique. On trouve déjà des traces de ce geste dans l'Antiquité, avec des représentations de poignées de main gravées sur des stèles.
11: Tu n'étais pas obligé de l'embrasser, tu aurais pu serrer la main.
10: La pratique se perpétue au Moyen-Âge. En tendant leur main droite, celle qui manie l'épée, les chevaliers prouvent leur intention pacifique. Autant vous dire qu'à cette époque, les chevaliers gauchers étaient les plus dangereux. Au 19e siècle, sur les marchés paysans aussi, on se serre la main, cette fois pour dire son accord sur une affaire. Ce qui est bien plus simple que des paraphes en bas des 17 pages d'un contrat signé en 3 exemplaires, vous l'avouerez.
12: Ben ça va, t'es content, c'est fini, t'es sorti, t'as plein, je te dis. Voilà.
10: D'abord, un signe de non-agression et de confiance, ce geste est peu à peu devenu un code social qui s'est étendu des usages officiels jusqu'aux relations du quotidien, jusqu'à devenir un symbole de confiance et de respect. Compris de tous.
12: Serre-moi la main.
10: Mais il existe une exception.
13: Scout toujours ?
10: Chez les scouts, on se serre la main gauche. Une tradition héritée du fondateur du scoutisme, Robert Baden-Powell. Il aurait instauré cette pratique après un voyage en Afrique, lors duquel il observe que les guerriers se saluent de la main gauche. Non pas celle qui attaque, mais celle qui défend en tenant le bouclier. Pour se serrer la main, il faut donc baisser la garde. Un geste de confiance encore plus fort. Autrefois, pour saluer quelqu'un, on lâchait son épée en marque de respect. Aujourd'hui, quand on salue quelqu'un par respect, on lâche notre téléphone.
2: Merci beaucoup Stéphane Bern. Et demain avec vous, nous voyagerons au temps de la France de Napoléon III, moustache impériale, grand boulevard et début du Paris moderne.
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2: Merci de nous avoir choisis, merci de votre fidélité. Bienvenue, il est 8h. 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Corentin Bémol à la une ce matin. Un habitat sur deux ne protège pas des fortes chaleurs.
14: C'est ce qu'indiquait la semaine dernière la Fondation pour le logement dans son dernier rapport sur la précarité énergétique. Le nombre de départements français en vigilance rouge passe ce matin à 54, 5 de plus qu'hier. Toute la région francilienne est concernée. 40 degrés attendus aujourd'hui à Paris. Et certains, chez eux, vivent un véritable cauchemar thermique. Les plus précaires sont les plus touchés car les logements sociaux sont souvent mal isolés et se transforment donc en bouilloire thermique. C'est le cas pour Mireille et Patrick, un couple de retraités. Ils vivent dans un HLM à Clamart, en région parisienne. Et vous les avez rencontrés, Manon Mella.
15: Dans la chambre de Mireille et Patrick, 68 ans, le thermomètre indique 35 degrés, la même température que dehors.
16: On ne trouve pas le sommeil, on boit, on prend des douches, c'est infernal. Regardez, rien qu'en vous parlant, je transpire.
15: Dans le salon, plongé dans le noir, sur son canapé, Patrick a du mal à respirer.
17: Je suis malade, j'ai une maladie pulmonaire, j'ai les bronches qui se ferment quand il fait trop chaud. L'été, on crève de chaleur et l'hiver, on crève de froid. On ne peut pas nous laisser dans des conditions pareilles, on ne peut pas vivre quoi.
15: Passoire l'hiver, bouilloire l'été, ce logement logement social est un pavillon individuel construit en 1955. Le toit en zinc n'est presque pas isolé.
16: On a une réhabilitation, mais intérieure. La peinture, le sol, l'électricité, bon, on a besoin d'une isolation extérieure digne de ce nom. Le problème, c'est le bailleur qui nous laisse à l'abandon.
15: Dans le logement, pas de VMC. Les murs et le plafond sont remplis de moisissures. Pas de ventilateur ni de climatiseur non plus, faute d'argent.
17: On n'a pas les moyens d'avoir une clim comme on nous le propose à la télévision.
16: On va avoir un ventilateur jeudi. J'ai un ami qui nous en a commandé un. Le budget, il est quand même au centime. Hein.
15: La Fondation pour le logement évoque une urgence sanitaire et dénonce l'inaction coupable du gouvernement.
14: Reportage de Manon Mella. Et en cette période de forte température, Île-de-France Mobilité précise qu'un train sur 10 sera supprimé aujourd'hui. Ça concerne tous les RER et Transiliens pour préserver les infrastructures ferroviaires mises à mal par la canicule. Des ralentissements sont à prévoir sur plusieurs lignes de métro, de RER et de tramway.
2: Ils sont très mobilisés en ce moment avec les fortes chaleurs. Le SAMU social parisien dans la rue aujourd'hui.
14: Appel à la grève de la CGT pour protester notamment contre les réorganisations imposées et le salaire qui stagne. Il s'oppose aussi à un amendement sénatorial qui rendrait facultatif les centres communaux d'action sociale et permettrait leur suppression par les villes. Rassemblement prévu aujourd'hui à 12h30 sur la place de l'Hôtel de Ville.
2: Trois semaines après le meurtre de Liana, les premières sanctions sont tombées.
14: Sanctions pour les gendarmes et magistrats soupçonnés d'avoir commis des erreurs dans le traitement du dossier judiciaire visant Jérôme Barella, mis en examen pour avoir violé et tué la fillette de 11 ans. Ça fait suite à la remise d'un pré-rapport d'inspection. Le ministre de l'Intérieur a annoncé hier soir une mutation d'office contre deux gendarmes et le ministre de la Justice demande de son côté à ce qu'un substitut du procureur d'Auch se voit retirer ses fonctions d'enquête et le traitement de dossiers impliquant des mineurs. Jean-Philippe Degnaud.
9: Les gendarmes et le magistrat n'ont pas perçu l'urgence à traiter ce dossier prioritairement, indique le ministre de l'Intérieur, en référence aux conclusions du pré-rapport, soulignant notamment que le dossier Barella était resté sur la pile des affaires courantes au parquet d'Auch et que les gendarmes de Condom n'avaient procédé à aucun acte d'enquête depuis le mois de février, malgré les 8 appels à l'aide de la mère de la jeune plaignante. Des erreurs individuelle donc, mais aussi structurelle, puisque les hiérarchies n'ont pas été en mesure de détecter de tels manquements, souligne Gérald Darmanin hier soir sur le plateau de TF1.
13: Il y a ici ou là, sans doute est-ce un cas exceptionnel, mais je vais quand même le vérifier, une mauvaise organisation. Ça veut dire qu'il n'y a pas de corde de rappel lorsque un magistrat, un enquêteur de la gendarmerie ou de la police n'est pas capable de partager et de ne pas suivre une enquête. Donc oui, nous allons revoir non seulement nos process, mais évidemment, et s'il le faut, revoir des organisations très profondément au ministère de la Justice.
9: Ce sont désormais des enquêtes individuelles qui permettront de caractériser les fautes que les deux gendarmes et le magistrat sont soupçonnés d'avoir commises, avec à terme d'éventuelles nouvelles sanctions à leur encontre.
14: Explication de Jean-Philippe Degnaud.
2: Dans cette Coupe du Monde de football, c'est un match dont on se souviendra longtemps.
14: Oui, une affiche France-Irak, un score 3-0, un doublé de Kylian Mbappé. Mais ce qu'on retiendra de cette nuit et de ce match, c'est surtout ça.
0: Qu'est-ce qui se passe ?
18: Ouais, eh ben on doit évacuer les amis. Ce qui devait être arrivé est arrivé. Message effectivement. Tout le monde est en train de quitter le stade.
14: Voilà, vous l'entendez, Nicolas Perronnet en direct du stade. C'était cette nuit sur Ici Paris Île-de-France. La rencontre interrompue à la mi-temps pendant plus de 2 heures à cause des orages à Philadelphie. Le stade a été évacué et ça a forcément perturbé les supporters sur place. Karim, supporter venu de Washington, est sorti avec le sourire de cette victoire 3-0. Mais ce serait bien passé de la pause orage.
19: Au bout d'un moment, tout le monde en avait un peu marre parce que ils disaient restez à l'abri, mais c'est ouvert de tous les côtés. Donc avec le vent qu'il y avait, on se fait quand même une bonne saucée de pluie. Et après, c'est des stades qui sont complètement ouverts. Pourtant, c'est l'un des meilleurs stades qu'ils ont ici aux États-Unis. C'est assez compliqué. J'espère que personne va vivre ce que nous on a vécu ce soir. Parce que là, j'ai la voix cassée, je suis fatigué. Ouais, grosse galère. Non, t'es là 4 heures. Ouais, 4 heures et ça se finit là. Je ne sais même pas quelle heure il est. 9 heures. Donc c'est 5 heures au stade. Ça va, on rentabilise.
14: Bonne nouvelle quand même, la France décroche son ticket pour les 16e de finale et jouera sa première place du groupe contre la Norvège vendredi à 21h, à suivre sur Ici Paris-Île-de-France et on l'espère sans intempéries cette fois. Autre rencontre ce soir en basket, Paris contre Monaco, 5e et dernier match du championnat de France élite à l'Adidas Arena à Paris. Il y en a pour le moment deux victoires pour chacune des équipes, match décisif donc pour le titre, début de la rencontre à 21h10.
2: C'est une première, un historien entre au Panthéon. Panthéon.
14: Un historien dans la nécropole de ceux qui ont fait l'histoire. Marc Bloch et son épouse Simone Vidal vont ce soir rejoindre Victor Hugo, Jean Moulin, Simone Veil, Robert Badinter, entre autres. Résistants combattants des deux guerres mondiales, cofondateurs de la revue des Annales. Cette cérémonie sera, Maxence Lambrec, à elle seule, un cours d'histoire et d'éducation civique.
20: Oui, c'est tout l'enjeu de cette panthéonisation, donner à voir cette figure méconnue. Pas de photos figées en noir et blanc entre les colonnes du Panthéon ce soir, mais un visage animé pour montrer toutes ses facettes. L'élève brillant, l'officier de la Première Guerre mondiale, l'historien novateur, le résistant, fusillé après le débarquement. Sept tableaux avec les voix de Jacques Gamblin, Lou Delage, Vincent Delerme, Anne Silla et celle de la maîtrise de Radio France. Dans les deux cercueils qui remonteront la rue Soufflot, non pas les corps de Marc et Simone Bloch, mais des objets, des photos, des fougères pour rappeler leur maison familiale dans la Creuse, le testament spirituel qu'il écrivit en 41 avec cette phrase « Je tiens la complaisance envers le mensonge pour la pire lèpre de l'âme ». Ses descendants tiennent à ce que les cendres de Marc Bloch restent dans le caveau familial du village de Bourdème, près de Guéret. Le corps de Simone Bloch, décédée aussi en 44, n'a jamais été retrouvé. Leur nom, gravé côte à côte dans la crypte du Panthéon, rassemble un couple éloigné par la clandestinité de la Résistance.
14: Une cérémonie d'hommage qui commencera à 21h.
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14: La météo Grégoire et cette canicule qui frappe toute l'île de France.
22: Mais oui, vous l'aurez compris, on est encore une fois dans une journée de canicule aujourd'hui sur l'ensemble de notre région. Soleil, nuages, un petit peu de pluie prévue par endroit et des températures qui vont rester très élevées entre 28 et 31 degrés déjà pour votre matinée. Les 8 départements franciliens qui restent placés en vigilance rouge canicule par Météo France aujourd'hui. Cet après-midi, c'est du soleil sur l'ensemble de notre région et ce sont toujours ces températures étouffantes. Hein, comptez au plus chaud de la journée sur 37 degrés à Meaux, Boulogne-Billancourt, Aubervilliers, Argenteuil ou Provins, 38 degrés. Poissy et Corbeil-Essonne, 39. Ivry-sur-Seine, Melun, Mantes-la-Jolie et Étampes, 40 degrés. 41 prévu du côté de Nemours et 38 degrés. C'est la température que l'on aura à Paris. Donc oui, encore une fois, on va chercher de la fraîcheur aujourd'hui sur l'ensemble de notre région. Comme l'a dit le message, c'est important. Ça a l'air tout bête, mais oui, hydratez-vous, buvez de l'eau, même quand il n'y a pas cette sensation de soif. Il faut boire tout au long de la journée. N'hésitez pas aussi à passer un petit coup de fil aux anciens, voilà, pour prendre des nouvelles. Et puis pour leur rappeler aussi qu'il faut boire de l'eau, même quand on n'a pas soif, c'est hyper important. De l'eau, vous allez peut-être en trouver dans les différentes bases de loisirs de notre région pour vous rafraîchir, notamment la base de loisirs de Vertorcy en Seine-et-Marne. Voilà, elles sont 11 ces bases de loisirs dans notre région. Il y a Cergy-Pontoise aussi. Voilà, ça peut être des îlots de fraîcheur qui vont faire du bien aujourd'hui et ces prochains jours, hein, puisque la canicule, ça va pas s'arrêter tout de suite, tout de suite. 8h09, ici l'info trafic en temps réel, toutes les 15 minutes. Thomas Etcheverry, 318 km de bouchons cumulés sur les routes franciliennes.
3: Oui, effectivement, il y a quelques difficultés, notamment sur le périphérique parisien, avec une heure de temps de parcours désormais entre la porte de Bagnolet et la porte de la Chapelle. C'est quand même très très chargé sur cette partie nord-est de Paris, donc courage. On a également toujours cet accident qui se situe à Gonesse, au niveau de la jonction A1 à 3. Ça peut provoquer quelques difficultés. Il y a du monde en tout cas pour rejoindre Paris sur l'A1 et sur la 3, tout comme sur la 118, hein, si vous arrivez par le sud. On a quand même une heure de temps de parcours, 50 minutes, allez, on n'exagérons pas, 50 minutes de temps de parcours des Ulysses jusqu'à Vélizy, mais c'est déjà quand même pas mal, ça coince dans le secteur d'Orsay. Côté transport en commun, attention si vous êtes amené à prendre la ligne A, alors ce n'est plus coupé sur la ligne A du RER, mais c'est quand même très perturbé entre Marne-la-Vallée et Saint-Germain-en-Laye, suite à une dégradation volontaire des câbles électriques, hein, je vous le rappelle. Donc il y a des retards, il y a des suppressions de trains possibles, et attention également si vous êtes amené à prendre la ligne C du RER, elle aussi, elle est perturbée entre Pontoise et Pont-de-Ringis, suite à un problème de caténaire pour pouvoir alimenter électriquement le train. Donc pour l'instant, forcément, ça roule assez difficilement sur ce tronçon.
22: Et on est avec vous, hein. Quoi qu'il arrive, on continue de vous accompagner, on est à vos côtés. La route des transports, dites-nous comment ça se passe sur votre trajet à vous en Ile-de-France en nous appelant ou en nous envoyant un message sur WhatsApp 01 42 30 10 10.
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22: 8h11, bon réveil et belle matinée avec nous en ce mardi 23 juin 2026. Vous êtes peut-être tranquillement en train de vous réveiller, enfin tranquillement, peut-être déjà en sueur d'ailleurs, peut-être que la nuit a été compliquée. Bah oui, c'est la canicule encore une fois en Île-de-France, en tous les cas, au réveil, en train de vous préparer au petit déjeuner, déjà dans la voiture ou dans les transports, on est avec vous. Et avec Daniel Balavoine, Sauvez l'amour maintenant sur votre radio locale.

0: Entend Daniel Balavoine, Sauver l'amour sur votre radio locale.
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0: 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Aude Razo aussi nous a rejoint pour le C'est pas vrai, votre rendez-vous anti-arnaque. Aude, et les retraités sont la cible des escrocs.
4: Oui, l'Agir Carco lance un avertissement. On va regarder ça ensemble.
0: Dans 30 secondes, à tout de suite.
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0: 8h16, c'est pas vrai, votre rendez-vous anti-arnaque, c'est avec vous Aude Razo. Et votre message ce matin s'adresse aux retraités.
4: Oui, soyez sur vos gardes, vous êtes des cibles privilégiées pour les escrocs. C'est l'Agir Carco qui tire la sonnette d'alarme, la caisse de retraite complémentaire des salariés du privé. Non, elle ne propose pas de mutuelle, non, elle ne propose pas de complémentaire santé, non, elle ne fait jamais d'offres commerciales. Voilà, donc si vous retraités, vous recevez un appel, un mail qui vous parle de ça ou que vous voyez une pub sur les réseaux sociaux pour une mutuelle avantageuse ou une complémentaire santé Agir Carco, c'est forcément un gros mensonge. Le but, c'est quoi? C'est de récupérer un maximum d'informations sur vous et, si possible, bien sûr, vous soutirer de l'argent.
0: Et Aude, est-ce que beaucoup de retraités se font piéger par ce genre d'arnaque?
4: Oui, et surtout, beaucoup sont très angoissés à l'idée de se faire piéger. Vous êtes nombreux, les retraités, à me contacter pour me dire que vous êtes perdus dans tout ça, que vous n'arrivez plus à démêler le vrai du faux, que ça vous fait peur. Alors, je répond déjà que c'est normal de ne pas savoir. Et surtout, ce n'est pas une fatalité, pas du tout. Tenez, je vous donne trois petits conseils, ouais. Mais alors tout simple. Vous ne transmettez jamais à personne, et je dis bien personne, vos identifiants, mot de passe, carte bleue, ni par message, ni par téléphone. Quelqu'un d'honnête ne vous les demandera pas, donc ne les donnez pas, c'est logique. Deuxième point, si l'assurance retraite ou l'Agir Carco a quelque chose d'important à vous dire, ça se passe sur agir-arco.fr ou sur l'assurance-retraite.fr, nulle part ailleurs, vous vous connectez tout seul et directement sur votre espace personnel. Dernier point, changez le mot de passe. Une ou deux fois par an. Alors je sais, c'est pénible, après on ne sait plus où on l'a mis, on ne s'en souvient jamais, mais faites-le vraiment, c'est important.
0: Merci beaucoup Aude Razo, et puis on rappelle aussi, c'est jamais une honte aussi de se faire piéger, de se faire avoir, ça arrive à tout le monde. Et heureusement Aude Razo est là pour débunker tout ça, et puis il y a un mail aussi si vous voulez joindre Aude, justement, vous avez été victime d'arnaque, pourquoi pas, vous avez vu passer un truc un peu bizarre, n'hésitez pas, c'est ici.arnaque au pluriel, @radiofrance.com, 8h18, poussez les meubles à la maison. Si vous êtes dans la voiture, montez le son très fort. On va partir dans les années 90. Ça fait très plaisir,
4: Aude.
0: Je suis
4: tellement
0: contente.
4: Ça me fait
0: très plaisir aussi. On va se faire plaisir tous ensemble avec ce titre de Larousseau. Voici Tu m'oublieras sur votre radio locale ici Paris Île-de-France.

0: plus grand karaoké d'Île-de-France est ici. Moi, je la connais par cœur, j'ai même pas besoin de karaoké. C'était La Rousseau avec Tu m'oublieras sur votre radio locale ici, par Île-de-France.
1: Bah alors, on se fait les auditeurs maintenant.
0: Ouais, c'est le La Rousseau, je sais pas, ça m'a mis dans mes années ado. 8h22, ici, l'infotrafic en temps réel, toutes les 15 minutes, Thomas Etcheberry. 336 km de bouchons cumulés sur les routes franciliennes.
1: Ouais, il y a du monde sur le périph', hein. Côté extérieur, c'est compliqué. Une heure de temps de parcours entre la porte de Bagnolet et la porte de la Chapelle, secteur à éviter, hein. Cette partie nord-est qui est vraiment saturée pour le coup. On a toujours cet accident dans le secteur de Gonesse, au niveau de la jonction A1, A3. Là aussi, donc, des difficultés pour rejoindre Paris, notamment sur l'A3, avec 40 minutes de temps de parcours entre Gonesse et Rosny. Puis on aura un peu de monde aussi sur la 86, hein, dans les deux sens de circulation. C'est bien chargé dans le secteur de Colombes et de Gennevilliers. Côté transport en commun, des difficultés sur la ligne A du RER qui est perturbée ce matin de Nanterre-Préfecture vers Cergy-le-Haut suite à un incident technique, notamment du côté d'Aubert. Il y a un train qui est en panne, qui est en difficulté à la hauteur d'Aubert. Et puis la ligne C du RER qui elle aussi est perturbée entre Pontoise et Pont-de-Ringis suite à un problème de caténaire. On peut avoir des ralentissements sur ce tronçon spécifique.
0: On fait la route ensemble, les transports aussi. Dites-nous comment ça se passe sur votre trajet à vous en Île-de-France. Un seul numéro pour nous joindre en nous appelant directement ou pour nous envoyer un message sur WhatsApp, c'est le 01 42 30 10 10.
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0: 8h24 et 150 euros de carburant, c'est ce qu'on a pour vous toute cette semaine. Grand tirage lundi 8h20, mais pour participer au tirage, il faut un ticket, celui de ce matin. Il est pour Katia qui nous appelle du Plessis-Trévise dans le Val-de-Marne. Bonjour Katia.
3: Bonjour Grégoire.
0: Ça va bien ce matin Katia ?
3: Ça va, ce matin il fait frais, il fait 25 degrés, on respire, Mais l'après-midi je pense que je vais souffrir.
0: Ouais, vous avez vous aussi une astuce pour garder un peu la fraîcheur à la maison ?
3: Bah écoutez, le matin je ferme tout, mais complètement Tout, volets, rideaux, et voilà.
0: On reste dans le noir et on attend que ça passe finalement cette vague de canicule.
3: J'ai hâte que vendredi arrive.
0: Oui, alors vendredi, normalement, il va faire un peu moins chaud, mais il va faire toujours un peu chaud, Katia. Bon, de toute façon, nous, on est là pour vous accompagner. On va continuer de vous accompagner. C'est la première fois que vous passez à l'antenne avec nous ?
3: Oui, c'est la première fois.
0: Bon, mais c'est pas la première fois que vous appelez pour essayer d'être sélectionné.
3: Oui, j'ai déjà appelé précédemment, mais c'était pour des jeux différents.
0: Pour des jeux différents, et là, c'est la première fois que vous passez avec nous, que vous avez été sélectionné, donc c'est déjà une bonne nouvelle ce matin, puisque vous avez votre ticket, Katia, pour le tirage de lundi prochain.
3: Merci.
0: Restez bien à côté de votre téléphone lundi 8h20, puisque c'est peut-être vous qu'on appellera à ce moment-là, Katia. Quelle est votre radio locale en Île-de-France ?
3: Paris-Île-de-France.
0: Quand on met tout dans l'ordre.
3: Paris-Île-de-France, j'ai tout mélangé.
0: Oui, mais c'est pas grave, vous aviez tous les mots, fallait juste les remettre dans l'ordre, pas de souci. Ici Paris-Île-de-France, à retrouver aussi sur le 107.1. Katia, je vous embrasse, je vous souhaite une très très belle journée.
3: Merci, et je vous Grégoire, dis donc, à vous demain,
0: peut-être
3: bon
0: à lundi. Merci Katia. 8h25, l'événement d'ici avec vous Fabien Hémot, et vous allez nous parler d'un événement qui va animer notre région tout le week-end.
4: L'événement d'ici nous emmène dans un festival qui regroupe des dizaines d'artistes, des milliers de bénévoles, des centaines de milliers de festivaliers, c'est bien sûr les Solidays. Pour évoquer les Solidays avec nous, nous recevons aujourd'hui la programmatrice musicale du festival, Hilda Bénou. Bonjour Hilda.
5: Bonjour.
4: Merci d'être avec nous ici en direct. Alors, Solidays est aujourd'hui un immense festival de musique, mais à l'origine, il est né pour défendre une cause. Est-ce que vous pouvez nous rappeler laquelle et nous expliquer voilà pourquoi cet engagement reste au cœur de l'événement ?
5: Oui, c'est un festival qui est né de la lutte contre les SIDA, qui est né dans les années 90, à la fin des années 90. Effectivement, l'objectif du festival, il était et il est toujours de récolter des fonds pour financer des programmes d'aide aux malades.
4: Très bien. C'est important voilà, de resituer et de le dire. Donc, vous êtes la programmatrice du Festival Solidays. Quel est le programme alors de cette édition 2026 ?
5: Ah ben c'est un programme musical, c'est un programme de sensibilisation aussi, c'est un programme avec des expositions, des concerts, des talks qui se veulent inspirants, avec un parcours food un peu international. Et voilà, c'est un parcours de joie et fédérateur.
4: Alors, il y a des têtes d'affiches cette année, vous pouvez nous les rappeler ?
5: Bien sûr, il y a toujours des têtes d'affiches sur le festival. Donc, on est très content d'accueillir Zara Larsson en exclusivité, d'accueillir Major Lazer, Gims, bien sûr, Aurel San, Vald, des artistes comme Moisiman aussi, ou encore Tiakola qui nous offre une belle exclusivité, parce qu'il a choisi Solidays pour lancer une série de soirées exclusives. Voilà, on a un beau programme, un petit un petit peu tout genre et tout style confondu. On est content d'accueillir Elena aussi.
4: Très bien. Et il y a les têtes d'affiche, mais il ne faut pas oublier aussi les artistes un peu moins connus, parce qu'il y a plusieurs scènes, hein, c'est ça, sur l'hippodrome de Longchamp, qui se produisent également au Solidays. Alors comment faites-vous voilà, pour choisir tous ces artistes et faire le tri? Vous n'allez pas me choisir, moi si je viens avec ma guitare, en plus je chante faux.
0: Ça vaut mieux pas.
5: Pas forcément.
4: Non, pas forcément. Merci.
5: Effectivement, comment on choisit? C'est cette question est récurrente et j'ai, et malgré les années, je sais pas bien comment répondre. On écoute beaucoup de musique, on va voir beaucoup de concerts. On prête attention un peu à ce qui donne envie, à ce qui fédère. On prête aussi attention à l'identité des artistes un petit peu. Voilà, c'est un petit mélange de tout ça.
4: Bon, alors moi, je voudrais le coup de cœur de vous, Hilda. Votre coup de cœur, vraiment, alors, à ne pas louper ce week-end.
5: Alors, parmi les coups de cœur, il y a la chanteuse haïtienne Naïka qui se produit chez nous vendredi. Donc c'est un énorme coup de cœur. Elle mélange les horizons, elle mélange les styles musicaux. Elle a une voix magnifique. Enfin, c'est vraiment très bon coup de cœur.
4: Solidays, c'est ce week-end.
5: Pour le vendredi.
4: Très bien, c'est tout le week-end. Vendredi, samedi, dimanche sur les pelouses de l'Hippodrome de Longchamp. Merci Hilda Benou d'avoir été ici avec nous pour en parler. Vous êtes la programmatrice du festival.
0: Et merci Fabien et moi. Je viendrai vous voir moi avec votre guitare.
4: Ah ben merci.
0: Mais gratos ça, par ça, contre. Vous,
4: ah oui, je ne fais payer personne. Non, c'est moi qui paye.
0: Voilà, exactement. Restez avec nous avant 8h30. On aura l'essentiel de l'actu avec Audrazo. À tout de suite.
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0: Dans l'info d'ici, braver les interdictions de baignade pour échapper à la chaleur.
8: C'est le pari que font certains franciliens qui se jettent à l'eau même dans les endroits non surveillés. Reportage dans un instant.
0: Avant ça, 8h30, l'info en 90 secondes avec Audrazo.
9: De nouveaux records de chaleur risquent d'être battus encore aujourd'hui, prévient Météo France. Il faisait 27 degrés dès 5 heures ce matin à Biscarrosse, à Limoges, à Rennes, à Angers. Et ce midi, près de 39 millions de Français seront cette fois concernés par une alerte rouge canicule dans 54 départements. Les deux garçons retrouvés morts dans une voiture en pleine canicule à Carpentras s'étaient enfermés eux-mêmes dans le véhicule, selon le parquet. Ils avaient 2 et 4 ans, leur mère en état de choc. Elle n'a pas encore été entendue. Grosse perturbation hier en gare de Bordeaux à cause de la chaleur. Un TGV lourd de Paris accusé hier soir 5h40 de retard. La France valide son ticket pour les 16e de finale du mondial de foot après un scénario ubuesque. 2 heures d'interruption à la mi-temps. Le stade évacué à cause des orages. Score final 3-0 contre l'Irak. Doublé de Kylian Mbappé qui fêtait sa 100e sélection. La Norvège est aussi qualifiée pour les 16e après sa victoire 3-2 contre le Sénégal. La première place du groupe se jouera donc vendredi sur le match France-Norvège. Grosse opération de sauvetage en mer hier dans le nord à Berck-sur-Mer. Plus de 70 personnes se sont retrouvées piégées par la marée, encerclées par la montée des eaux. Pas de victimes heureusement, certains ont pu s'accrocher au paddle des sauveteurs. L'image à suivre ce soir, c'est l'entrée de Marc Bloch au Panthéon, résistant assassiné par la Gestapo en 1944. C'est la première fois qu'un historien entre au Panthéon.
0: Merci beaucoup Audrazo. 8h31 dans l'info d'ici, chez nous en Ile-de-France, Corentin Bémol. On ne dira jamais assez attention aux baignades non surveillées.
8: Une vingtaine de personnes sont mortes noyées en France depuis le début du week-end, annonce ce matin la ministre des Sports, Marina Ferrari. Alors que 54 départements sont ce matin en vigilance rouge, canicule, toute la région Ile-de-France est concernée. Et la tentation de se baigner est trop forte pour certains baigneurs que vous avez croisés à Champigny-sur-Marne, Nicolas Joly, où la trempette est pourtant interdite.
10: Une dizaine d'enfants barbotte dans l'eau sous la surveillance de leurs parents. Armel n'avait pas prévu de venir se baigner, mais l'occasion était trop belle.
11: À la base, on était venu se tremper les pieds, mais on a fini entièrement immergé. Et oui, ça fait du bien.
10: Elle est venue avec sa fille, Romy.
12: Là, tout à l'heure, je viens de faire du bateau. Je suis allée dans l'eau.
10: Elle est comment ?
12: Elle est bonne.
10: Une maman s'installe sur sa serviette posée sur le béton.
13: Akima, Champigny 9-4. On est des habitués, c'est notre spot. Donc, dès qu'il fait au-delà de 30, on vient. J'ai un que ma frangine, mon neveu et mon mari. En famille, j'ai mes ados de l'autre côté. Dis-moi. On se fait des poteaux, c'est Yasmina, là, qui vient régulièrement avec son mari.
14: Vous vous connaissez pas forcément d'avance?
13: Non, on se connaît pas. On se connaît au jour le jour. Madame qu'on a rencontrée aujourd'hui avec ses quatre enfants. Tout le monde se baignait en 1950 ici. On remet ça à jour, nous.
14: Vous prenez un petit bateau, j'ai vu. Qu'est-ce que vous avez prévu?
13: Des serviettes, des boissons, des petits gâteaux, la barque, notre gonflable. Et on vient et on s'éclate. Hein, Baya?
14: Comme à la plage.
13: Comme à la plage, c'est ça. C'est mieux que la plage, d'ailleurs.
14: Mieux que la piscine aussi, pour Zora, qui est venue nager un peu.
15: Déjà, c'est plus familial, c'est plus sympa. Et puis, les piscines sont fermées. Et le chlore, il faut aimer. Après, il y a les verrues, il y a les mycoses, la piscine. Il faut aimer. Hein.
14: Les jeux s'interrompent lorsqu'une voiture de police s'arrête. Deux agents viennent rappeler que la baignade est interdite, passible d'une amende. Les parents promettent de bien surveiller leurs petits et les agents repartent. Pas de sanctions pour cette fois.
13: Oui, ça va. Vu les températures, ils considèrent qu'il faut faire attention, mais parce qu'il y a eu des morts. On en est conscient.
15: On a bien compris. Ce serait bien d'ouvrir des bassins, d'ailleurs.
13: Oui, voilà, des bassins, oui. La sécurité, nous mettre à mettre nageur, à la limite. Aidez-nous. Et on fait très attention. Les petits, on fait très attention.
11: C'est pas difficile, ils restent collés à moi. Donc, je peux pas aller bien loin sans eux.
14: Mais la surveillance des parents ne protège pas de tous les dangers de la baignade dans la Marne. Les courants, la profondeur imprévisible et la circulation fluviale.
8: Nicolas Joly à Champigny-sur-Marne, dans le Val-de-Marne.
0: À la une du journal de 9h, Corentin.
8: On reviendra sur ce match fou, cette victoire des Bleus. France-Irak 3-0, 3h40 en tout, avec une mi-temps de plus de 2h. Et on vous fera vivre un petit peu l'ambiance et l'état d'esprit des joueurs. On vous racontera ça dans le journal de 9h.
0: C'est le premier match qu'on a finalement suivi sur deux jours, hein, j'ai l'impression.
8: Tout à fait, effectivement.
0: Il a commencé hier soir et a fini
8: cette nuit.
0: Assez fou, ce match.
8: Une des mi-temps les plus longues que j'ai jamais vues aussi.
0: Bah, de l'histoire, je pense.
8: De l'histoire, hein, oui.
0: Une mi-temps de 2h, je ne suis pas sûr que ce soit déjà arrivé. Bon, ben voilà, ça fait partie des particularités de cette Coupe du Monde.
8: Absolument. La météo, du coup, on le disait, les fortes chaleurs.
0: Oui, nouvelle journée de canicule aujourd'hui sur l'ensemble de l'île de France. Soleil, nuages, un petit peu de pluie par endroit et des températures qui vont rester très élevées, entre 28 et 31 degrés déjà pour votre matinée. Les 8 départements franciliens restent placés en vigilance rouge canicule par Météo France aujourd'hui. Cet après-midi, c'est du soleil évidemment sur l'ensemble de notre région et ce sont toujours aussi ces températures étouffantes comptées au plus chaud de la journée, 37 degrés à Meaux, Suresnes, Bobigny, Montmorency, Provins, on aura 38, Mantes-la-Jolie, Massy, 39, Champigny-sur-Marne, Melun, Étampé, on aura 40 degrés et puis 41 degrés, c'est la maximale attendue du côté de Nemours, 38 degrés, c'est la température que l'on aura à Paris, notamment du côté du canal Saint-Martin, dans le 10e arrondissement. On le rappelle, le canal Saint-Martin qui est baignable, mais uniquement entre 16h et 20h, puisque c'est le seul créneau où la baignade est autorisée et surveillée, et on ne dira jamais assez, et on l'a entendu avec l'info d'ici, ne vous baignez que dans des endroits qui sont autorisés et surveillés, c'est très important, il y a toujours des baignades et des noyades, surtout chaque été, donc évidemment, faites très très attention. Donc si vous voulez vous baigner en toute quiétude, canal Saint-Martin, entre 16h et 20h. 8h35, ici l'infotrafic en temps réel. Toutes les 15 minutes, Thomas Etcheberry, on en est à 381 km de bouchons cumulés sur les routes franciliennes.
1: Ouais, ça roule toujours très mal sur le périphérique parisien, notamment sur la partie nord-ouest, entre la porte de Bagnolet et la porte de la Chapelle, où on compte une heure de temps de parcours, un trafic vraiment saturé dans ce secteur-là. Si vous pouvez éviter cette zone, n'hésitez pas. On aura du monde également sur le secteur de Rueil-Malmaison. Sur la 86, on a quelques ralentissements qui se créent pour pouvoir rejoindre Nanterre, donc faites attention. D'ailleurs, ça va se prolonger dans le secteur de Colombes. Il y aura un petit peu de monde ce matin. Et puis, des difficultés aussi pour rejoindre Paris par la N118 avec 50 minutes de temps de parcours ce matin entre les Ulysses et Vélizy. Côté transport en commun, là aussi, on a des perturbations sur la ligne A du RER qui, je vous le rappelle, est ralenti entre Nanterre-Préfecture et Cergy-le-Haut suite à un incident technique survenu dans le secteur d'Aubert. Il y a un train qui est en difficulté. Et puis, la ligne C, visiblement, a un problème électrique du côté de Perrières-le-Valois. Un problème de caténaire qui permet d'alimenter le train en électricité et qui donc provoque des ralentissements, des perturbations en tout cas entre Pontoise et Pont-de-Ringis, donc la partie plutôt nord-ouest de la ligne C. Courage.
0: On fait la route ensemble, les transports aussi. Appelez-nous, envoyez-nous un message par WhatsApp. On vous attend, 01 42 30 10 10.
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0: Mardi 23 juin, un bon réveil et belle matinée avec nous au boulot, à la maison, dans la voiture, où que vous soyez, quoi que vous fassiez. Déjà, vous galérez certainement avec la chaleur. Si vous devez prendre les transports en commun, il y a des difficultés. Mais en plus, il fait très chaud aussi dans ces transports en commun. Donc, on est là et avec vous, on vous accompagne. On garde un œil sur le thermomètre et plein de bons plans fraîcheur aussi que l'on vous donne tous les matins sur votre radio locale ici, Paris-Île-de-France. Le soleil donne, bah oui. Et c'est ce qu'on écoute tout de suite avec Laurent Voulzy sur votre radio locale. Bienvenue.

0: Le soleil donne et bien comme il faut aujourd'hui. On est toujours en vigilance rouge canicule en Île-de-France, on vous le rappelle. C'était Laurent Voulzy sur votre radio locale.
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0: Dans moins de 5 minutes, par ici, les économies avec Valère Coréard. Et on verra avec Valère un site pour connaître toutes les aides autour du vélo. Mais avant ça, 8h42, 100% Coupe du Monde avec vous, Romain Bédoux. Bonjour Romain.
4: Salut Grégoire, salut à tous.
0: Bon, on revient sur cette victoire de l'équipe de France. Romain, c'était une soirée vraiment spéciale.
4: C'était
0: hier.
4: Une nuit spéciale.
0: Oui,
4: j'ai les
0: sur deux jours.
4: Yeux de la veillée pour regarder le match de l'équipe de France. Je vais raconter pour ceux qui, pour des raisons que je peux comprendre, dormaient et qui n'ont pas pu regarder l'entièreté de la rencontre. Le coup d'envoi a été donné à 23h. Ça, c'est plutôt logique, c'était ce qui était prévu. Il y avait une suspicion d'orage avant la rencontre qui aurait pu repousser ce coup d'envoi, mais finalement, ça a démarré à l'heure. Mmh. C'était toujours ça. Parce que oui, les orages, spoiler, aux États-Unis, c'est pris très au sérieux. La première période se passe, l'équipe de France ouvre le score grâce à une magnifique frappe de Kylian Mbappé, et peu avant la mi-temps, une averse. Mais une grosse averse, un gros truc. Mi-temps, et là on comprend que l'averse, en fait, c'est un énorme orage.
0: Et du coup, qu'est-ce que ça change?
4: Je vous ai dit que c'était pris très au sérieux. Il y a 100 morts par an aux États-Unis, et donc il y a un protocole orage aux États-Unis, notamment pour les événements en extérieur. C'est le cas pour les matchs de football américain, de baseball, et donc pour les matchs de foot de cette Coupe du Monde. C'était le cas pour la Coupe du Monde des clubs l'an dernier. Ce protocole, il dit quoi? Si un éclair éclate dans un rayon de 13 km autour du stade, tout le monde doit se mettre à l'abri. Tout le monde, c'est les joueurs, les staffs, le public, et ça pendant 30 minutes. Et s'il y a un autre éclair qui éclate, le chronomètre repart pour 30 minutes.
0: Oui.
4: Donc je reviens à la nuit dernière, un éclair a été vu à moins de 13 km du stade à la mi-temps, vers 23h50, heure française à peu près, et donc le protocole a été mis en place. Les joueurs devaient revenir sur le terrain à minuit 20, se réchauffer pour une reprise du jeu à minuit 40. Sauf qu'un nouvel orage était suspecté, et ça n'a pas loupé, minuit 36, éclair. C'est reparti pour une demi-heure. Au final, les joueurs sont revenus sur le terrain à 1h20 du matin. Échauffement sous des trombes d'eau. Il a fallu désengorger le terrain pour qu'il soit praticable et qu'on reprenne le match. Bref, la seconde période a commencé à 2h du matin après 2h15 d'interruption entre la mi-temps et donc le début de la seconde période pour une fin de match vers 3h. Ils nous ont au moins épargné la pause fraîcheur de la seconde période. C'était plutôt sympa.
0: C'est déjà ça. Et du coup, sportivement, on retient quoi?
4: Que l'équipe de France a vraiment fait le boulot, quelles que soient les conditions. Une concentration élite de la part des joueurs, un respect de l'adversaire et même des bleus qui se comprennent de mieux en mieux. Le trio Mbappé-Olise-Dembélé a été étincelant, notamment sur le début de la seconde période. Mbappé a inscrit un doublé sur une passe d'Olise et de Dembélé. Dembélé a marqué le troisième but sur une passe d'Olise. Ça fait 3 buts et à chaque fois, une passe et une réalisation d'un des trois décisifs, 2 fois chacun. Quand les 3 permutent et se pensent les uns les autres, personne ne peut rivaliser avec notre équipe. Donc là, c'était 20 grosses minutes face à l'Irak, c'est un bel échantillon, mais il faudra confirmer ça contre la Norvège vendredi soir, la Norvège qui a battu le Sénégal 3-2 dans la nuit. Alors les matchs ont été quasiment en même temps, puisque ça a commencé à 2h du matin la Norvège. Ils sont à égalité de points avec nous, mais on est devant à la différence de but, ce qui veut dire qu'une victoire ou un match nul contre vendredi nous assurerait la première place. Ça sera un beau test avant les matchs à élimination directe. Le 16e de finale, qu'on soit premier ou deuxième, ça sera quoi qu'il arrive mardi prochain.
0: Et on aura le temps de voir face à quel adversaire ça sera. En attendant, dernier match vendredi pour les Bleus dans cette phase de poule, Norvège-France. Ce sera vendredi 21h, une rencontre à suivre évidemment sur votre radio locale ici par Île-de-France et puis également sur ici.fr. Merci beaucoup Romain, vous pouvez aller vous coucher.
4: C'est bon.
0: Je pense que ça y est, c'est bon. Belle journée à vous et on se donne rendez-vous demain puisque 100% Coupe du Monde, c'est tous les matins 8h40.
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0: 8h46, par ici les économies, c'est avec Valère Coréard. Bonjour Valère.
8: Salut Grégoire, bonjour à toutes et tous.
0: Chaque jour avec vous, un bon plan pour notre pouvoir d'achat. Et aujourd'hui, vous vouliez nous parler vélo.
8: Vous connaissez le pouvoir de la pédale ?
0: Oui, bah je sais, vous venez tous les matins en vélo et vous me citez tous les bienfaits du vélo tous les
8: mais
0: matins.
8: Mais on est même très nombreux, bah oui, bah c'est oui. Bon pour la santé, on
0: fait.
8: Est sûr d'arriver à l'heure, c'est pas cher et c'est écologique. Ça coche ouais. Quand même pas mal.

0: contre, il y a toujours des aides locales, régionales, qui, par nature, dépendent de là où vous vivez.
1: Et ce site, alors, il est facile d'utilisation. On peut facilement savoir si on peut bénéficier d'un coup de pouce.
0: Oui, je sens un peu d'entrain de votre part. Je sens que le vélo vous titille un petit peu.
1: Mais Grégoire, de plus en plus, c'est vrai.
0: Même si vous venez d'un petit peu loin, il faut le dire aussi. En fait, c'est super simple. Vous saisissez votre code postal. Donc, le vote, c'est 92 500,
1: oui, même.
0: Voilà. Ou vous pouvez aussi taper le nom de la ville, ça marche aussi. Ensuite, selon les localités, vous renseignez votre fourchette de revenus, parce que parfois ça dépend des revenus, et certaines informations selon les critères de l'aide. Par exemple, si vous êtes en situation de handicap, et là vous avez le montant des aides qui la propose, reste donc à vous tourner vers la collectivité en fonction de ce qui vous correspond. Est-ce que c'est l'achat d'un vélo à assistance électrique? Est-ce que c'est un vélo classique? Est-ce que vous voulez transformer votre vélo classique en vélo électrique? Ça existe aussi. Est-ce qu'il est neuf d'occasion, la réparation? Enfin, tout est dedans, mesaidesvelo.fr, pour vous aider à vous remettre aux deux roues. Et vous, est-ce que vous avez pensé au vélo pour vos trajets quotidiens? Est-ce que vous connaissiez ce site? Vous l'avez testé? Vous pensez à m'écrire? Je vous réponds à chaque fois parce que je suis poli. Et surtout, je le fais 7 jours sur 7.
1: C'est vrai.
0: Par ici les économies @radiofrance.com.
1: Merci beaucoup, Valère Correa. Par ici les économies, c'est tous les matins. Et c'est à 8h45. Marine, pour la suite, voici Escrocs maintenant sur votre radio locale, ici par Île-de-France, ici matin jusqu'à 9h.

0: Marine et escroc sur votre radio locale, ici Paris Île-de-France. 8h51, ici l'infotrafic en temps réel, toutes les 15 minutes. Thomas Etcheberry, 370 km de bouchons cumulés sur les routes franciliennes. Il y a un peu de monde ce matin.
1: Oui, il y a surtout un endroit où vous ne voulez pas être ce matin, c'est sur le périphérique extérieur, entre la porte de Bagnolet et la porte de la Chapelle, où on compte désormais 1h10 de temps de parcours, au lieu de 20 à 25 minutes. Donc forcément, c'est quand même extrêmement chargé par rapport à d'habitude. Évitez ce secteur à tout prix, si vous le pouvez, bien évidemment, le temps que ça se calme dans cette zone. On aura du monde aussi sur la N118 en direction de Paris, avec 50 minutes de temps de parcours en ce moment entre les Ulysses et Vélizy. Côté transport en commun, attention si vous êtes amené à prendre la ligne A du RER, elle est perturbée toujours cette ligne, notamment entre Nanterre Préfecture et Cergy-le-Haut, suite à un incident technique qui est survenu du côté d'Aubert, il y a un train qui est en panne. Et puis la ligne C du RER, elle aussi, est perturbée entre Pontoise et Pont-de-Ringis, suite à un incident de caténaire, un problème pour alimenter le train en électricité, ce qui provoque donc des difficultés dans le secteur de Père-Hervé-Valois et sur ce tronçon spécifique que je vous disais entre

0: Pontoise et Pont-de-Ringis.
1: Et on reste à vos côtés. La route, les transports, on fait tout ça ensemble au 01 42 30 10 10. Vous nous envoyez un message par WhatsApp ou vous nous appelez directement.
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1: Vous avez certainement peut-être vibré cette nuit avec le match de l'équipe de France face à l'Irak. C'est ce qu'a fait Thomas Etcheberry.
0: Tout au long de la nuit, on a dormi deux heures, on a vibré.
1: Bah oui, mais c'est comme ça. Et justement, comment vibrer sans s'abîmer le cœur? C'est une vraie question et le docteur Kierzek va tout nous dire avec ses bons conseils juste après Sting sur votre radio locale.

0: Fields of Gold, Sting sur votre radio locale, ici Paris-Île-de-France. 8h55 tout de suite, votre rendez-vous santé à l'Hôtel Dieu avec le docteur Kierzek. Bonjour docteur.
1: Grégoire, bonjour, bonjour à toutes et à tous.
0: Ce matin, on parle foot et Coupe du Monde bien sûr. Comment être supporter et protéger son cœur? Le stress n'est pas très bon.
1: La Coupe du Monde de football bat son plein entre les matchs de nuit. Les émotions fortes, notre corps et notamment notre cœur est mise à rude épreuve. Alors, il ne faut pas dramatiser, mais il faut juste être conscient du mécanisme. Quand on regarde un match, le corps ne fait pas la différence entre une menace réelle comme un prédateur et une menace psychologique, comme une action décisive par exemple. On entre en mode combat. Le cerveau va libérer alors de l'adrénaline, c'est l'hormone du stress, et conséquence immédiate, le cœur s'emballe, on le sent bien d'ailleurs, la tension artérielle monte en flèche, on pourrait essayer d'ailleurs en mettant un tensiomètre, et les artères se contractent. Il y a une étude emblématique dans le New England Journal of Medicine, qui est un grand journal américain de médecine, qui avait montré que lors de la Coupe du Monde de 2006, le risque de faire un accident cardiovasculaire était multiplié par 2,66 les jours de match de l'équipe nationale allemande. Alors c'est un vrai pic de stress, oui bien sûr le public c'était des Allemands. C'est un vrai pic de stress collectif, pour une personne en bonne santé c'est pas très grave, mais pour une personne fragilisée ça peut être l'étincelle qui déclenche un infarctus.
0: Et alors que pouvez-vous conseiller pour profiter pleinement du match sans mettre notre santé en danger?
1: Sans mauvais jeu de mots, c'est le cœur du sujet, il ne faut surtout pas se priver de vivre ces moments de passion évidemment, mais il faut les vivre intelligemment. Je vais vous donner 4 conseils clés. Conseil numéro 1, le plus important, les personnes qui ont déjà eu un infarctus qui souffrent d'hypertension ou diabète doivent impérativement prendre leur traitement ce jour-là, ne surtout pas l'oublier. Et si vous sentez une gêne thoracique inhabituelle, on appelle le 15. Conseil numéro 2 pour tout le monde, on surveille sa consommation d'alcool et de tabac. Et oui, l'alcool associé à la chaleur, ça déshydrate, ça fait grimper le rythme cardiaque, et le tabac, c'est de l'adrénaline pure, donc c'est le cocktail explosif. Conseil numéro 3, la respiration. Avant le match ou à la mi-temps, prenez 2-3 minutes pour respirer calmement. Vous inspirez par le nez, vous expirez par la bouche sur plusieurs secondes, c'est de la cohérence cardiaque. Et conseil numéro 4, si vous êtes à risque, évitez de regarder le match seul, soyez accompagné, évitez aussi de vous mettre dans une situation de stress supplémentaire, comme être dans une ambiance de stade surchauffé, restez plutôt tranquille à la maison, allez, avec quelques potes. Bon match et d'ici là, portez-vous bien.
0: Merci beaucoup docteur Kierzek. La matinée se poursuit ensemble avec Corentine Feltz et bienvenue chez vous juste après les infos de 9h. On va s'intéresser à nos animaux aujourd'hui sur votre radio locale, le 107.1 et sur l'application ici.
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0: Après les infos 9h et jusqu'à midi, vous avez rendez-vous avec Corentine Feltz, connexion avec le studio 652. Bonjour Corentine.
9: Bonjour Greg, bonjour à tous.
0: Nous ne sommes pas les seuls à souffrir de la chaleur.
9: Avez-vous pensé à nos animaux de compagnie? Les chiens qui se brûlent les coussinets sur le bitume, les chats à poils longs qui, j'imagine, doivent avoir très chaud. Et faut-il mettre des glaçons dans l'aquarium de ces poissons rouges? Eh ben, on va se poser la question.
0: Il faut aussi organiser les vacances.
9: Oui, pour faire baisser le chiffre des 335 000 abandons d'animaux de compagnie de l'été 2025. Et figurez-vous que ce sont essentiellement les chats. Alors dites-nous ce que vous faites de vos chats, Greg, pendant les vacances.
0: J'ai une amie qui vient s'en occuper.
9: Génial. Alors,
0: moi, j'ai de la chance.
9: Les solutions, on va en parler ensemble. Comment aussi voyager avec son animal? Que faire si on ne peut pas voyager avec eux? Comment aider aussi ces associations qui les récupèrent et qui ont besoin d'aide? Vos questions, vos témoignages, des photos de vos animaux aussi. N'hésitez pas, vos WhatsApp au 01 42 30 10 10. Notre vétérinaire reste ici jusqu'à 10h. Il est à votre dispo gratuitement pour des conseils santé.
0: Entre 9h et 10h, Corentine et ses invités vous simplifient la vie.
9: On essaye.
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9: Allez, courage, passez un bon mardi. Nous sommes le 23 juin et il est 9h. les infos avec Corentin Bémol. Bonjour Corentin.
6: Bonjour Corentine, bonjour à tous.
9: C'était cette nuit aux alentours de 3h du matin.
10: C'est terminé. L'équipe de France, au terme d'un match incroyable par son contexte, se qualifie en 16e de finale de la Coupe du Monde. La victoire 3-0, le doublé de Kylian Mbappé, le premier but dans la compétition d'Ousmane Dembélé et une mi-temps interminable, une interruption de match de plus de 2 heures suite à ce risque d'orage dont on va certainement plus parler dans les jours qui viennent que de cette qualification. Mais bon, voilà, le boulot est fait, ça y est, les Bleus sont en 16e de finale.
6: Nicolas Perronnet, cette nuit en direct du stade de Philadelphie aux États-Unis, tout est dit, la victoire des Bleus face à l'Irak, le doublé de Kylian Mbappé, le but d'Ousmane Dembélé et cette attente interminable, 2 heures d'interruption, scénario inédit pour les joueurs de l'équipe de France, Julien Froment.
11: Le premier but de Kylian Mbappé le lundi, le deuxième le mardi. Cette rencontre restera pour toujours dans la grande histoire de l'équipe de France et dans celle du sélectionneur Didier Deschamps qui préfère en rire.
12: C'est le plus long match et la plus longue mi-temps que j'ai pu être sélectionneur.
11: Les Bleus ont géré tant bien que mal cette interruption. Le défenseur Jules Koundé.
13: On n'avait pas d'informations au début si on allait reprendre, quand, dans quelles conditions. On a essayé tout d'abord de rester chaud, rester actif en faisant du vélo, mobilité, ce genre de choses. Car on a su que voilà, ça allait prendre un peu plus de temps, donc on a eu le temps de se décontracter aussi un petit peu. Et puis après, quand on a été fixé sur l'heure, on a eu le temps de se reconcentrer, se réchauffer pour repartir.
11: Des nerfs mis à rude épreuve, même pour le capitaine Kylian Mbappé.
14: Émotionnellement, nerveusement, c'est très difficile. On devait rester concentré, on devait rester concerné dans le vestiaire. Rester 1h30, quasiment 2 heures dans le vestiaire et rester concentré, c'est très difficile. Ça demande beaucoup. Les joueurs ont fait un grand effort, le staff aussi, pour essayer de laisser concerner tous les joueurs, c'est très compliqué.
11: Mais tout est bien qui finit bien, qualification en poche et pas de nuages en vue avant de défier la Norvège vendredi prochain à Boston.
6: Match qui sera là aussi à suivre sur ICI Paris Île-de-France.
9: On parle beaucoup de foot, Corentin, mais il y a aussi du basket avec un match décisif ce soir pour Paris.
6: La finale du championnat de basket élite qui se poursuit. 5e match de la finale du championnat de France entre Paris et Monaco. Le titre va se jouer ce soir car les deux équipes ont chacune 2 victoires. Début de la rencontre à 21h10 à l'Adidas Arena à Paris.
9: Vous en voulez encore ? Eh bien, la chaleur monte encore d'un cran aujourd'hui.
6: Avec des températures qui vont dépasser les 40 degrés par endroit en Île-de-France, 54 départements. Ce matin en vigilance rouge canicule. Et pour faire face à la chaleur, les autorités recommandent de passer plusieurs heures par jour dans un endroit frais. Alors que de nombreux appartements se sont transformés en fournaises, les Parisiens ont donc envahi les cinémas, les centres commerciaux climatisés, comme le centre commercial Beaugrenelle dans le 15e arrondissement de Paris. Vous êtes allé vous rafraîchir, Louise Forbin.
15: Pour profiter de 2 heures de fraîcheur, Françoise, 77 ans, est prête à aller voir n'importe quel film au cinéma.
16: La programmation, y a rien quoi. Mais je vais en revoir Le Diable s'habille en Prada pour la 2e fois. Ça va me rafraîchir.
15: Dans le centre commercial, ils sont nombreux à errer. Impossible pour Laurine de rester chez elle.
17: On essaye de faire des courants d'air, ça marche pas. On a acheté un ventilo, ça fonctionne pas. Alors là, le centre commercial, c'est justement le sauveur là.
15: Thomas, lui, s'est installé dans un fauteuil biberon à la main. Son bébé de 6 mois ne dort pas la nuit à cause de la chaleur. Il n'a pas eu d'autre choix que de poser une semaine de congé pour s'en occuper.
18: Je suis arrivé il y a à peine 5 minutes et déjà je sens que toute la chaleur et un peu la nervosité de la journée commence à s'évaporer. Donc ça, c'est plutôt bon signe. Et maintenant on va flâner, on va essayer de s'occuper, on va dire intelligemment, mais toujours au frais.
15: D'autant que le père de famille a prévu de rester plusieurs heures dans les cafés climatisés du centre commercial. Certains ont sorti leur ordinateur.
19: En fait, j'arrive pas à travailler chez moi, je suis complètement éteint. Donc je suis venu prendre un petit peu l'air frais avec un café.
15: Xavier est coach sportif et pour trouver un peu de fraîcheur, il rentabilise son abonnement à la salle de sport.
19: Il y a aussi la climatisation, donc je profite pour faire des séances un peu longues.
15: On rappelle tout de même que le sport à trop haute intensité est déconseillé pendant la canicule. Pour se dépenser, il reste toujours l'option piscine.
6: Et attention, si vous voulez vous baigner, les autorités appellent à la prudence, notamment concernant les lieux non surveillés. La ministre des Sports, Marina Ferrari, dénombre ce matin 20 de décès par noyade depuis le début du week-end. La chaleur qui impacte le réseau de transport francilien, 1 train sur 10 supprimé aujourd'hui, annonce Île-de-France Mobilité. Ça concerne les RER et les Transiliens. Quelques suppressions supplémentaires de trains seront possibles au cours de la journée, vient d'annoncer l'opérateur.
9: La chaleur qui impacte aussi les animaux d'élevage, les animaux de compagnie. compagnie. On en parle avec notre vétérinaire dans un instant. Posez vos questions, intervenez au 01 42 30 10 10.
6: Il faut que la loi intégrale soit inscrite à l'ordre du jour de l'Assemblée. Déclaration ce matin sur France 2 de la présidente de l'Assemblée nationale, Yaël Braun-Pivet, dans le sillage de l'affaire Liana.
9: Deux heures d'interruption pour le match France-Irak. Vous nous le disiez, Corentin, à Paris, c'est un concert du groupe de métal Iron Maiden qui a été interrompu hier soir pendant une heure.
6: Oui, en cause une panne électrique d'origine inconnue à la Défense Arena. 30 000 personnes plongées dans le noir, sans son et privées de ça. Ça envoie du lourd et pourtant ça a été annulé pendant une heure. Le concert qui a finalement pu reprendre vers 22h40. On fait un petit tour du côté du ciel et on le dit depuis ce matin, la canicule qui est bien là, qui est bien présente.
9: Oui, et ça va continuer à chauffer aujourd'hui, ça va continuer à chauffer demain. On reste en alerte rouge à la canicule jusqu'à vendredi inclus. On bénit les 2-3 nuages qui sont présents dans le ciel ce matin. Donc on devrait flirter avec les 40 degrés aujourd'hui, un peu plus de 39 degrés attendus à Paris. Ça va encore chauffer pour demain, mercredi et pour jeudi où là on sera au pic de cette canicule autour des 41 degrés, ça va recommencer à baisser très très doucement à partir de vendredi, mais ça restera très très chaud jusqu'à samedi inclus en tout cas. L'info trafic en temps réel avec Thomas Etcheberry, comment ça se passe ce matin Thomas?
20: Ça roule mal, notamment sur le périphérique avec une heure de temps de parcours en ce moment entre la porte de Bagnolet et la porte de la Chapelle, donc secteur pas évident à éviter si vous le pouvez. On a un accident en ce moment sur la 86 extérieure dans le secteur Nanterre, ce qui provoque un bouchon qui va remonter jusqu'à Villeneuve-la-Garenne. Il faut compter effectivement là aussi une perte de temps, une demi-heure au moins pour rejoindre Nanterre depuis Villeneuve, et forcément des difficultés, ça gêne sur voie de droite, cette moto et ce véhicule, cette voiture qui se sont percutées. On a du monde également sur la N118 en direction de Paris avec une heure de temps de parcours entre Les Ulis et Vélizy. Côté transport en commun, des difficultés sur la ligne A du RER qui est pas mal perturbée malheureusement entre Marne-la-Vallée et Saint-Germain-en-Laye suite à une dégradation volontaire des câbles électriques du côté de Bussy-Saint-Georges, donc il peut y avoir des retards et probablement des suppressions de trains à prévoir.
9: Merci de nous tenir au courant Thomas, bonne route à tous.
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9: Des solutions ensemble pour avoir moins chaud. Et ce matin, on va s'intéresser à nos animaux. Dans quelle mesure souffrent-ils également de cette chaleur, de cette canicule? On est très nombreux en Île-de-France à avoir des animaux de compagnie. On va aussi préparer les vacances avec eux, limiter le nombre d'abandons avec des chiffres atteints l'année dernière qui étaient assez catastrophiques de ce côté-là. Notre vétérinaire vient vous répondre. Vous en profitez au 01 42 30 10 10. Et merci à ceux qui nous envoient au même numéro par WhatsApp leurs photos d'animaux, notamment Michel qui a envoyé son joli chat Pixie. Merci Michel et coucou à Pixie.

0: Oui, c'est un petit peu ça en ce moment, hein. Du soleil dans la nuit, il fait chaud, 24 heures sur 24. C'était la chanson de Gérard Blanc.
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0: Vous avez reconnu le générique des 30 millions d'amis. Le plaisir de l'écouter ce matin est de recevoir le docteur Pierre Fabin, c'est notre vétérinaire. Il est chroniqueur ici pour vous donner plein de conseils à longueur d'année pour prendre soin de vos animaux de compagnie. Bonjour Pierre Fabin.
2: Bonjour.
0: Et merci d'avoir répondu à l'appel car je viens de recevoir une alerte presse. Canicule, des chiens meurent en ce moment dans toute la France. Le 3115, c'est le numéro des urgences vétérinaires trop peu connu, constate une hausse des décès liés aux coups de chaleur. De nombreux chiens s'effondrent lors de simples promenades en pleine journée. La plupart des propriétaires continuent d'associer le coup de chaleur au seul cas du chien oublié dans une voiture. Pierre Fabin, donc, la réponse est oui à la question, les animaux souffrent-ils comme nous de la canicule?
2: Effectivement, là, on a fait les stats ce week-end, on a plus 10% de décès ce week-end dû à la chaleur, donc c'est soit des coups de chaleur directement, parce qu'il faut savoir qu'en cas de coup de chaleur, alors, on n'est pas tous d'accord sur les chiffres, mais il y a à peu près 50% de décès. J'ai regardé les stats du week-end, on était plutôt à moins de 10%, parce qu'on a réussi à réagir vite. Mais il y a quelque chose qui se passe, c'est que souvent les gens, quand ils ont un animal en coup de chaleur, il faut qu'ils le rafraîchissent immédiatement, avant de venir à la clinique, parce que ce qui s'est passé notamment ce week-end, c'est qu'on a des animaux qui n'ont pas eu le temps d'arriver. Voilà, ils étaient en coup de chaleur et ils sont décédés pendant le trajet.
0: Comment on rafraîchit un chien qui fait un coup de chaleur, alors Pierre Fabin ?
2: On le douche. Oui. On le douche, on le met sous l'eau. Alors une eau qui doit être tempérée, c'est-à-dire qu'il ne faut pas le mettre sous une eau trop froide, sinon on risque un choc thermique. Mm-hmm. Donc une eau à 20-25 degrés et on va le doucher pendant 10-15 minutes, jusqu'à ce que sa respiration redevienne normale.
0: Il arrive où ce coup de chaleur ? Moi j'imagine qu'il arrive à la maison, là où il fait très chaud, dans la voiture, c'est ce genre d'endroit ?
2: Il arrive essentiellement dans la rue, actuellement. C'est-à-dire que les animaux ne doivent pas être promenés. Voilà. En ce moment, on ne promène pas un animal entre 9h et 21h.
0: Même dans la forêt,
2: au vert. C'est des exceptions. C'est-à-dire que si on est au vert dans la forêt, à l'ombre, qui fait frais, on peut faire une petite promenade tranquille. Mais surtout pas de promenade sur le goudron. On a mesuré ce week-end, le goudron monte à 60, 70, 75 degrés en ce moment. Et les animaux sont au ras du sol. Mmh. Donc ils souffrent beaucoup plus de la chaleur que nous.
0: Ils n'ont pas de chaussures qui les isolent.
2: Exactement. Et j'ai encore croisé des gens après une garde ce week-end. 14h, un petit bulldog français de 8 mois. Mmh. En plein milieu de la rue. Et je les ai arrêtés, j'ai dit, mais qu'est-ce que vous faites? Et ils m'ont juste répondu, on va chez des amis, ils habitent à un kilomètre. Mais un kilomètre, c'est 10 minutes. 10 minutes sur 70 degrés, non, le chien était en train de développer son coup de chaleur. Donc je leur ai dit, vous le portez. Voilà, il ne marche pas, vous le portez. S'il y a des sorties hygiéniques pour des petits chiots à faire, parce qu'il faut les sortir tous les deux heures souvent, on les porte jusqu'à un parterre d'herbe, on les laisse faire pipi et on rentre tout de suite.
0: On ne marche pas sur le bitume.
2: Exactement.
0: Pas des petits chaussons pour les chiens ?
2: Si, mais en fait, il n'y a pas que le fait que ça brûle le contact direct. Il y a la chaleur, ils sont à 10-15 cm du sol. Donc en fait, même si le sol est à 70, eux, ils seront à 50.
0: Et on mouille le chien avant cette petite promenade éclair.
2: On peut le mouiller 10-15 fois par jour, une petite douche rapide. Parce qu'on ne va pas forcément le doucher pendant 10-15 minutes. On ne va pas doucher nos chats non plus parce qu'ils vont stresser à ce moment-là. Mais on les humidifie, c'est-à-dire qu'on prend, on se mouille les mains, on prend un gant de toilette et on passe de l'eau à rebrousse-poil dans leur poil. Pour les rafraîchir, on met des bouteilles d'eau congelée devant les ventilateurs, on ferme les volets, bien sûr, et pas d'activité, on les laisse dormir. C'est pour ça que les chats supportent mieux le coup de chaleur. Un chat, en ce moment, il ne fait rien.
0: Que dormir. Et boire.
2: Et les seuls coups de chaleur qu'on voit avec les chats, et qu'on a vu ce week-end, j'ai eu malheureusement un décès, c'est un chat qui était resté enfermé sur la terrasse.
0: Bon, alors si vous avez des questions à nous poser, dites-nous aussi comment vos animaux vivent cette période de canicule. Notre vétérinaire est à votre disposition au 01 42 30 10 10 par téléphone, par WhatsApp aussi pour vos questions, vos photos. Je voudrais saluer Gamine. Alors Gamine, c'est une jolie chienne noire et blanc, la chienne de Jean-Christophe qui nous a envoyé cette belle photo. Merci Jean-Christophe. Filou aussi, ça c'est un chat blanc et gris, on va dire, joli chat de gouttière apparemment, j'ai l'impression, on adore. Continuez à nous envoyer vos petites photos d'animaux de compagnie par WhatsApp, dites-nous quelles sont vos astuces pendant la chaleur et comment vos animaux vivent-ils? Est-ce qu'ils profitent d'un ventilateur par exemple? Dites-nous tout au 01 42 30 10 10 et on va parler évidemment de tous les animaux de compagnie d'ici 10h pour vous donner le plein de conseils pour que ça se passe au mieux. On a déjà commencé, on a pris 2-3 astuces avec Pierre Fabin. On évite de promener les chiens. Voilà, c'est quand même la première fois que vous nous dites ça, Pierre. Pour la musique, voici Mylène Farmer. C'est à qui le tour? Et c'est sa nouvelle chanson ici.

0: C'est à qui le tour, nous dit Mylène Farmer. Eh bien, je peux vous répondre, c'est à Patrick.
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0: On parle chaleur, canicule et animaux de compagnie. Comment les préserver, puisque les chiffres des urgences de ce week-end sont vraiment très mauvais. Beaucoup de surmortalité liée à la chaleur, notamment pour les chiens. 01 42 30 10 10 pour intervenir, poser vos questions à notre vétérinaire Pierre Fabin qui reste ici jusqu'à 10h. On va donc accueillir Patrick qui est dans les Yvelines. Bonjour Patrick.
3: Bonjour.
0: Quels sont vos animaux de compagnie alors?
3: Mes parents, ils ont un chien.
0: Oui.
3: Et ce qui est marrant, c'est que le chien, il est toujours collé à mon père.
0: D'accord.
3: Et comme disait le vétérinaire, mon père le promène, mais c'est en face de chez eux, il y a un petit square. Mmh. Il n'y a que de l'herbe. Mmh. Et mon père ne me promène que là. Déjà, c'est pour lui faire du bien au petit coussinet.
0: D'accord.
3: Et quand il veut le rafraîchir, il m'appelle au secours et puis on lui mouille les coussinets. Alors, je ne sais pas si le vétérinaire va être d'accord avec moi. On lui mouille les coussinets avec un brumisateur d'eau.
4: Ouais, c'est super. Alors, il faut juste savoir que en ce moment, c'est plus suffisant juste de mouiller les coussinets. Donc, mouiller les coussinets avant la promenade, tout ça, c'est bien. Mais imaginez, c'est comme si, en fait, quand vous souffrez de la chaleur, vous mouillez juste les pieds. Ça rafraîchit un petit peu, mais si je me brumise les pieds, c'est pas suffisant. Donc allez plus loin.
0: Sortez
4: le tuyau d'arrosage tous. C'est, vous pouvez vraiment les mouiller. Ils adorent.
0: Hein.
4: Non, mais les chiens adorent ça. Et nous, on prend une douche quand on a trop chaud. Donc il y a beaucoup d'astuces. Mais c'est une bonne volonté. Pourquoi? Parce que en fait, les chiens ne transpirent qu'au niveau des coussinets. C'est le seul endroit d'où ils transpirent. C'est pour ça qu'on a cette image. On va leur mouiller les coussinets. Mais allez plus loin en ce moment. Il fait trop chaud.
0: Voilà. Et puis n'oubliez pas de leur donner à boire quand on est en balade. Il faut.
4: Oui,
0: avoir,
4: voilà. Et mettez des glaçons dans les gamelles. Mettez des glaçons dans les gamelles, ils adorent ça. Vous pouvez même, moi mon astuce à la maison avec mes chats, c'est je mets des bouillons au congélateur, des bouillons de poulet que je mets dans la gamelle de mes chats et comme ça ils vont boire plus que d'habitude.
0: Des bouillons faits maison ou industriels,
4: Pierre ? Non, bouillons faits maison, comme ça je suis sûr qu'il n'y a pas beaucoup de sel.
0: Quelle classe. Bon, en tout cas ça fait quelques astuces en plus, Patrick. Brumisateur pour vous, serviette humide, hein, vous disiez, Patrick.
3: Oui.
0: Notre vétérinaire va vous dire la même chose. Hein.
4: Effectivement.
0: Insuffisant.
4: Ouais, mais il faut aller plus loin. Hein, aller plus loin. Alors poser des serviettes sur le sol de la salle de bain, par exemple, poser une serviette. Alors juste quand il est en coup de chaleur, notamment qu'il commence à respirer fort, qu'il en peut plus, ne posez pas une serviette sur votre animal parce que ça va l'isoler justement. Il va faire encore plus chaud sous cette serviette. Par contre, la petite serviette complètement trempée posée sur le sol, sur le carrelage, ça pour le rafraîchir, c'est génial.
0: Dès qu'il voit de l'eau dans la nature, Pierre, les chiens se jettent dedans en ce moment. Est-ce qu'il y a des dangers liés à ces baignades un petit peu sauvages?
4: Oui, dans l'eau qui est un petit peu saumâtre, qui traîne un petit peu, on peut avoir et on commence à en avoir des cyanobactéries, c'est des petites algues microscopiques. D'accord. En fait qui peuvent engendrer des intoxications graves, voire mortelles. Donc quand on... Il faut aller à la rivière, de l'eau courante, pas des flaques.
0: Pas de l'eau stagnante.
4: Pas de l'eau stagnante, exactement.
0: Si ça arrive, qu'est-ce qu'on fait? On les douche après?
4: Ouais, mais le problème, c'est qu'on est en promenade à ce moment-là et que, on peut pas forcément faire grand-chose. Si l'animal commence à développer des vomissements dans les minutes qui suivent une baignade ou un truc comme ça, on va consulter tout de suite. Faut aller vite.
0: Merci beaucoup, Patrick, pour votre appel. Comment s'appelle ce chien?
3: Titou.
0: Et quelle race, de quelle race est Titou?
3: Alors, c'est un mélange de pincher et de chihuahua.
0: Oh.
3: Et juste pour dire au vétérinaire, je ne mets pas la serviette directement sur le chien. Je la mets mouillée sur le carrelage.
4: Ouais, mais c'est exactement ce que je dis, c'est parfait. Voilà.
3: Ah, ok, d'accord. Parce que comme vous étiez en train de parler, je n'allais pas vous couper la parole et c'était pour savoir.
4: Ouais.
3: Mais le problème, c'est que le chien, il aime pas se faire laver, donc le mouiller au...
4: C'est le problème qu'on a actuellement. Mais mouillez-vous les mains et passez-lui juste les mains dans le poil. Voilà, comme ça, c'est des caresses un peu humides et ça peut suffire.
3: Oui.
4: Voilà.
3: C'est pas bête ça.
0: Ouais, écoutez, moi, je ne refuse pas une bonne douche. Alors
4: une
0: là,
4: bonne caresse humide, c'est ça.
0: Une bonne douche fraîche, ça ira. Alors, on va en parler dans un instant. On l'a vu dans le sud de la France, l'apparition d'animaux pour le moins exotiques. Un cobra à Toulouse, par exemple. Alors, on regardera ce qui se passe en Île-de-France. Est-ce qu'on risque de croiser des serpents ou des animaux exotiques? Réponse de notre vétérinaire dans un instant. Continuez comme Patrick à nous appeler, ou comme Jean-Christophe, comme Michel à nous envoyer les photos de vos animaux de compagnie. Au 01 42 30 10 10 par WhatsApp. L'infotrafic en temps, elle avec celui qui a deux chats, c'est Thomas Etcheberry.
5: Oui, qui sont des tapis là, de sol là, pour l'instant. C'est vrai que les pauvres, ils dorment beaucoup. Ils essaient de trouver la fraîcheur. Peut-être comme vous, dans la voiture, c'est vrai, en ce moment, et s'il n'y a pas la clim, j'espère que vous l'avez quand même, parce que là, c'est compliqué. D'autant plus si vous êtes dans un bouchon, c'est le cas possiblement sur le périphérique extérieur parisien, avec 50 minutes de temps de parcours, toujours sur la porte de Bagnolet, porte de la Chapelle, le tronçon nord-est de Paris qui est vraiment très, très saturé ce matin. Donc courage. On a également deux aux accidents. Faites attention si vous êtes sur la 86 extérieure dans le secteur de Nanterre. Il y a une voiture et une moto qui se sont percutées. Ça va gêner sur voie droite. Donc faites attention évidemment dans ce secteur-là. Et puis on a également un autre accident sur la 104 intérieure. Donc la francilienne, quand vous partez de Roissy, dans le secteur de Mitry-Bory, il y a une voiture et un poids lourd qui se sont percutés. Et ça provoque un bouchon qui remonte. Donc faites attention si vous vous dirigez vers Villeparisis par exemple.
0: Et puis vous, faites attention à la clim, hein, Thomas. Petit nez bouché ce matin.
5: Oui, mais ça fait un petit moment. Hein. Depuis 15 jours, j'essaie de me sortir de ça.
0: C'est pas gagné.
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0: Dans un instant, la musique, dans quelques secondes avec Nick Kershaw.
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0: Les animaux souffrent aussi de cette chaleur, de cette canicule. Notre vétérinaire vous donne plein de conseils ce matin pour en prendre soin. On va préparer aussi les vacances ensemble ce matin. Pas toujours évident de voyager, de partir en vacances avec son animal de compagnie. Sont-ils vraiment les bienvenus ? Racontez-nous, tiens, comment vous organisez vos vacances avec vos animaux par téléphone, par WhatsApp, vos témoignages au 01 42 30 10 10. Et pour la musique, sur votre radio ici, Paris-Île-de-France, voici Nick Kershaw avec Wouldn't It Be Good.

0: Wouldn't it be good avec Nick Kershaw.
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0: La canicule touche les animaux d'élevage, dans les fermes aussi, les vaches qui produisent moins de lait par exemple. Et on l'a vu dans le sud de la France, des animaux assez exotiques. Un cobra a été retrouvé à Toulouse. Alors, est-ce qu'on a quelque chose à craindre en Île-de-France et quelles sont ces espèces exotiques que l'on peut croiser? Pierre Fabin, notre vétérinaire... Dites-nous ce qui nous attend dans la région, s'il vous plaît.
2: Alors déjà, il faut savoir que ce cobra, à mon avis, il a été retrouvé dans un parking à la base. Donc c'est sûrement quelqu'un qui l'a relâché là. Voilà, d'accord. Ça doit être un cobra d'ornement, on appelle ça à la base, dont il voulait plus ou bien qui s'est évadé. En Île-de-France, niveau serpent, on est très peu fourni. En tout cas, au niveau serpent, problématique. Couleuvres essentiellement, donc qui sont complètement inoffensives.
0: Des vipères ?
2: Quelques vipères, notamment dans le sud du 91-77. Mmh. C'est le seul endroit ces dernières années dans la région où j'ai vu des morsures de vipères. Mmh. Mais vraiment... la partie très très sud des vipères aspiques qu'on retrouve là-bas. Voilà, si votre chien se fait mordre, consultez tout de suite. Voilà, c'est la seule. Voilà, on n'essaie pas d'aspirer, on n'essaie pas de poser de garrot, on court chez le véto dans ce cas-là. Mais c'est les seuls endroits où c'est vraiment problématique en Île-de-France.
0: On va accueillir Martine qui nous rejoint de Vincennes. Bonjour Martine. Ravie de vous accueillir.
3: Alors,
0: Martine.
3: Bonjour, j'étais en train d'éplucher un melon là. Pour
0: Quelle bonne idée. Réservez une petite part pour nous s'il vous plaît Martine. Alors, je suis ravie d'annoncer que vous avez un lapin nain. Et alors Pierre Fabin adore les lapins et pas seulement dans l'assiette avec de la moutarde.
3: Je suis contente.
0: En tant qu'animaux de compagnie, Pierre, vous êtes...
2: C'est des animaux qui sont géniaux, c'est super intelligent. On n'imagine pas, parce qu'on a l'image du lapin qu'on a dans la cage.
3: Les lapins.
2: Ouais, ils sont un peu oubliés.
3: C'est plus abandonnés.
2: Ouais,
3: et c'est vraiment cruel.
2: Et on a souvent l'impression qu'un lapin, ça vit dans une cage et ça interagit peu. Alors que non, un lapin, ça doit vivre en liberté dans l'appartement.
3: Voilà. C'est toute la journée, mon lapin, et dans mon salon. Il a plus de place que moi. J'ai arrêté ça, j'ai achevalé, parce que je lui ai mis tout un espace en dehors de sa grande cage, avec un tapis, des cartons.
2: Martine, vous avez l'air de bien vous en occuper.
3: Parce que
2: de votre
3: j'aime mon petit lapin.
0: Comment vous gérez la chaleur, alors, pour lui ?
3: Oh là là, alors, c'est pénible, parce que je dois la gérer déjà pour moi, et c'est pas évident. Alors, comment je fais ? C'est pour ça que je voudrais un petit conseil en plus, si vous en avez. Eh bien, je mets le ventilateur déjà nuit et jour dans la pièce où il y a sa cage et son coin. Je ferme les rideaux les volets à partir de... dès qu'il commence à faire vraiment chaud. J'ai donc des brumisateurs. Je lui donne beaucoup d'eau. J'ai un gant que j'humecte pour lui... Mais alors, il est sauvage. Pourtant, je l'ai depuis 5 ans. Il s'enfuit dès que je l'approche.
0: Ah bon ?
3: Donc, c'est déjà pas marrant, pas facile de l'attraper, surtout que je suis toute jeune. Bon, bref. Enfin, pas dans ma tête, mais physiquement. Et donc, une fois que je l'ai attrapé, je lui mets tout son museau, ses oreilles, avec un gant. Et alors, il a un espèce de tapis. C'était le tapis ma petite fille quand elle était bébé. Et c'est son coin où il aime s'étendre, dormir. Et je brumise aussi le tapis. Je fais ce que je peux.
0: Mais j'entends
3: alors,
0: ça, Martine.
3: Je brumise les fenêtres. Enfin, bon, brumisateur,
2: vous faites tout bien, Martine.
0: Voilà. Alors, justement, la question des ventilateurs sur les animaux de compagnie, Pierre Fabin.
2: Les lapins, soyez vigilants quand même, parce qu'ils n'aiment pas trop les courants d'air. Pour les autres animaux, aucun problème. Les lapins sont un peu sensibles, donc jamais directement là, sur lui, là où il dort. Et ce que vous pouvez faire encore en plus, c'est lui donner de la verdure à manger. C'est mouiller des fans de carottes. On ne donne pas de carottes, la partie orange. On donne des fans de carottes, du basilic, de la menthe. Ils adorent les herbes, d'accord, aromatiques.
0: Ouais.
2: De l'endive aussi, et que vous mouillez un petit peu, légèrement fraîche, pas congelée. Et vous lui proposez ça à manger et ça va vraiment le rafraîchir.
0: Et quand Martine dit « je lui donne de la pastèque
2: ». Un petit peu, c'est pas le fruit le plus sucré. Évitez les fruits trop sucrés. La pastèque, c'est pas mal parce que justement, c'est pas trop sucré et c'est très hydratant. Évitez juste les fruits trop sucrés, pas trop de fraises, pas trop de bananes. Voilà, les fruits avec parcimonie, ça reste une friandise.
0: Merci Martine pour votre appel. Merci beaucoup de nous avoir présenté votre petit lapin mignon. 01 42 30 10 10. Continuez à nous appeler, à poser vos questions à notre vétérinaire. Je remercie Frédéric qui nous a envoyé deux belles photos de son boxer. Alors qui est les quatre fers en l'air, hein, allongés sur le canapé, avec les babines retroussées. C'est très mignon. Merci pour cette jolie photo, Frédéric. Continuez à nous en envoyer au 01 42 30 10 10. L'info trafic en temps réel pour vous accompagner dans les bouchons de ce mardi matin, avec 275 km de ralentissement cumulé, Thomas.
4: Oui, on a du monde sur le périphérique parisien côté extérieur, entre la porte de Bagnolet et la porte de la Chapelle. 50 minutes de temps de parcours. C'est très chargé également sur la 86 intérieure, entre Créteil et Fresnes, on a l'habitude. Mais là, c'est quand même 1h10 de temps de parcours, donc courage. On vient d'apprendre un accident sur la 6 en direction de Paris à la hauteur de Savigny-sur-Orge. Il y a deux voitures et un poids lourd qui se sont percutés. Vous vous demandez peut-être pourquoi ça coince un petit peu, hein, dans ce secteur de Savigny, de Chili. Bah maintenant, vous savez, hein, une voie fermée sur la droite et donc ça remonte un petit peu dans le secteur de Grigny. Donc faites attention. Et puis on a également cet autre accident qui pose toujours problème sur la 104 dans le secteur de Mitry-Mory et qui va provoquer un bouchon qui remonte jusqu'à l'aéroport Roissy-Charles de Gaulle. Donc là aussi, faites attention. Côté transport en commun, des perturbations, notamment sur la ligne A du RER qui est effectivement ralenti entre Marne-la-Vallée et Saint-Germain-en-Laye suite à une dégradation volontaire des câbles électriques. Voilà. Retard et suppression de train à prévoir.
0: Merci Thomas.
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0: Des solutions pour supporter cette canicule ici tous les jours entre 9h et 10h avec nos invités. C'est notre vétérinaire qui reste ici jusqu'à 10h. Vous pouvez le joindre au 01 42 30 10 10. Alors je vous propose maintenant une petite baignade dans un fleuve qui s'appelle le Rio Grande. Et la chanson, bah, c'est celle d'Eddie Mitchell.

0: Ce fleuve en Amérique du Nord avec la chanson d'Eddie Mitchell. Je vous rappelle que la baignade sauvage est totalement interdite et dangereuse. On a comptabilisé une vingtaine de décès depuis le week-end dernier. Vous avez tous les endroits où vous pouvez vous baigner qui sont listés sur ici.fr.
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0: La canicule et nos animaux de compagnie, on en parle avec des solutions pour les protéger. Notre vétérinaire Pierre Fabin est là jusqu'à 10h. Vos questions au 01 42 30 10 10. On va accueillir Catherine qui est dans les Yvelines. Bonjour Catherine.
2: Bonjour.
0: Quels sont vos animaux de compagnie, Catherine?
2: Alors, j'ai adopté un petit chien à la SPA il y a 5 ans maintenant. Donc, il a à peu près 9-10 ans. Je voudrais savoir s'il existe un produit spécifique pour protéger ces coussinets.
0: Alors, on vous entend assez mal, Catherine, si vous pouvez couper le haut-parleur, s'il vous plaît. En attendant, Pierre Fabin va vous répondre. Les coussinets, la chaleur du bitume, on en parlait tout à l'heure, Pierre. Il faut porter les animaux, c'est ce que vous nous avez dit, les mettre dans l'herbe impérativement. Mais est-ce qu'il existe quelque chose, un produit, nous dit Catherine, pour les protéger?
3: Malheureusement, non. Il y a des produits qui existent pour protéger les coussinets de l'hiver, pour les rendre un peu plus solides, mais là, en ce moment, la chaleur est tellement forte que de toute façon, ça va brûler. Et il n'y a pas de produit. Voilà, il n'y a pas de produit qui protège du feu, quoi.
0: Ça les brûle comme nous quand on marche dans le sable brûlant l'été.
3: Exactement.
0: Ils ont la même sensation.
3: Et en général, quand on est sur la plage et qu'on tient pas, ben eux, c'est la même sensation. Sauf que c'est même pire en ce moment, je pense, pour eux, parce que le macadam encaisse encore plus la chaleur. Donc, la seule vraie protection qu'il y a, c'est de ne pas les faire marcher sur le bitume. Si vraiment vous êtes obligé pour aller parce que vous n'arrivez pas à porter votre chien, bah dans ce cas-là, vous mettez des petites bottines. Voilà, on achète des petites bottines qui peuvent protéger de façon temporaire, mais il faut faut se rappeler aussi que le chien, il sera à quelques centimètres au-dessus, donc il sera quand même exposé à cette chaleur.
0: Parce que vous nous dites portez-les, mais bon, il y a des chiens.
3: Il y a des chiens qu'on peut pas
0: kilos,
3: porter. Voilà, non, c'est pas toujours facile. Alors ne les sortez pas dans ce cas-là. Voilà, s'il y a un accident à la maison ou un truc, voilà, c'est pas grave. Mais on essaye vraiment d'éviter au maximum tout ce qui est exposé au soleil la journée.
0: Bitume, plaque en métal aussi, en
3: béton, tout. Moi, je pouvais pas sortir sur ma terrasse ce week-end. J'ai dû arroser la terrasse. Ou bien si vous avez juste une petite allée ou un truc, ben vous arrosez. Ça fait descendre la température et on peut de nouveau marcher.
0: Voilà, pendant quelques instants.
3: Exactement. Voilà.
0: Merci beaucoup, Catherine. Vous aviez d'autres questions?
2: Oui, j'ai la réponse. J'avais pensé à un moment donné à m'y mettre de la vaseline sur les coussinets.
3: Ouais, c'est pas suffisant en ce moment. Ça peut les renforcer le reste du temps un petit peu, mais là on est exposé à des températures qui sont telles que ça suffit pas.
0: Merci Catherine et bon courage pour vous et pour vos animaux. Merci pour votre appel au 01 42 30 10 10. Qu'est-ce que vous faites pour les vacances? Est-ce que vous emmenez vos animaux de compagnie? On va parler de ça dans un instant parce qu'il va falloir trouver des solutions pour lutter contre les abandons. La journée mondiale contre l'abandon, c'est samedi prochain. Et on va en parler avec vous et avec nos invités, notamment Katia Renard qui nous rejoint, qui est fondatrice de l'association Solidarité Peuple Animal, qui est basée dans les Hauts-de-Seine. Bonjour Katia.
4: Bonjour.
0: Et bienvenue ici. C'est fou les chiffres de l'abandon, ça ne recule toujours pas Katia?
4: Non, ça ne recule pas, on est toujours au-dessus des 300 000, c'est-à-dire toujours un chien et un chat abandonnés toutes les 2 minutes. Enfin, en tout cas, pris en charge par une structure, que ce soit une association, un refuge ou une fourrière.
0: Quels sont les animaux les plus abandonnés, Katia, typiquement?
4: Alors, les chats, incontestablement le chat. C'est vrai que l'image d'Épinal de l'abandon, c'est toujours un chien attaché à un arbre.
0: Au bord de l'autoroute,
4: ou dans une forêt. Et en réalité, le chat est l'animal le plus pris en charge par les associations. C'est plus de 80% des animaux qui sont pris en charge, ce sont des chats. C'est la première victime de l'abandon.
0: Et les causes, les vacances essentiellement?
4: Alors, on parle toujours d'un pic d'abandon l'été. C'est vrai pour les chats, c'est un pic de prise en charge entre juin et fin octobre, qui correspond en fait, et notre docteur pourra le dire, en fait à la période de fertilité et de la reproduction et des portées. Donc on va dire que la première cause de prise en charge d'abandon pour le chat, c'est la non-stérilisation des chats avec les portées non désirées, qui viennent alimenter évidemment les structures, mais aussi on l'oublie souvent, les colonies de chats errants. Parce qu'en fait, si vous ne faites pas stériliser votre chat ou votre chatte, eh bien, votre chat notamment, il va aller saillir des chattes qui sont dans le quartier, parce qu'un chat, une fois qu'une chatte est en chaleur, il la repère de très très loin. Et donc, vous ne maîtriserez pas, en fait, la portée, puisque vous ne la voyez pas. Et donc, ça vient alimenter ces colonies. Aujourd'hui, il y a, en 2025, plus de 45 000 chats errants qui ont été trappés, identifiés, stérilisés par les structures. Mais en réalité, c'est, on va dire, l'arbre qui cache la forêt. Il y a des milliers de chats errants en France.
0: On l'a bien compris, il faut faire stériliser ces chats, hein, c'est le mot d'ordre. Si on arrive à avoir une portée qu'on ne désirait pas, comme vous le disiez, Katia, docteur Fabin, qu'est-ce qu'on fait, en fait, plutôt que de les abandonner, on peut les confier à une structure ?
3: À une structure, à un refuge, tout simplement, hein, qui se chargera en plus de les stériliser, parce que si on les lâche à l'extérieur, on fait que reporter le problème. Moi, j'ai un nombre de chats errants dans mon jardin, j'ai mis une cage, je les attrape les uns après les autres et je les castre sur le coin de ma table. Voilà, c'est la seule solution que j'ai trouvée, mais parce que c'est un vrai problème, et qu'en fait, c'est la responsabilité de la mairie, normalement, mais toutes les communes ne prennent pas cette responsabilité. Et on se retrouve avec des colonies entières, et c'est là que les associations, qui en plus n'ont pas beaucoup de fonds en général et qui sont déjà dans une tension actuellement, essayent de faire. Et il y a des bonnes âmes qui les nourrissent, il y a des bonnes âmes qui les aident, mais c'est pas suffisant actuellement. Il faut vraiment que les mairies prennent leurs responsabilités par rapport à ce problème-là.
0: Comment voyager avec nos animaux de compagnie ? On en parle ensemble avec nos invités dans un instant, avec vous. Vos appels, vos WhatsApp au 01 42 30 10 10. Et côté musique, on va se faire plaisir dans un instant. Restez avec nous parce que Mattia Bazar arrive avec Solo Tout.
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0: Merci Isabelle pour votre WhatsApp. Dis donc, vous avez une colonie de chiens. 4 chiens exactement, ils sont trop mignons. Ils ont l'air très sages en plus. Des croisés malinois, pitbull. Ils sont vraiment de toutes les couleurs en plus. Merci pour cette jolie photo de famille envoyée par WhatsApp par Isabelle. Et puis Marie-Rose nous dit bonjour à toute l'équipe d'ici Paris-Île-de-France. Je suis Marie-Rose de Goussainville et je vous envoie la photo de ma petite chienne Alia qui a 8 mois. Sauf qu'il n'y a pas la photo, Marie-Rose. Alors on l'attend avec impatience. 01 42 30 10 10. Vos messages, vos photos, vos réactions, vos questions à nos invités tous les matins entre 9h et 10h. On vous attend sur votre radio ici, Paris-Île-de-France. Voici Mattia Bazar.

0: Antiflotte avec Mathia Bazar, solo tout sur votre radio, ici par Île-de-France. Pierre Fabin, vous êtes notre vétérinaire. Alors Isabelle nous dit qu'on s'est un petit peu trompé sur la race de ces chiens qu'elle nous a envoyés en photo par WhatsApp. Elle nous dit American Bully.
1: American Bully,
0: et non Pitbull.
1: Pas Pitbull, pardon. Voilà. J'ai regardé trop vite.
0: Mais à coup pas, Isabelle, et merci. Merci pour le WhatsApp. Merci aussi à Marie-Rose qui nous a envoyé la photo de sa petite chienne qui est sur un transat à l'ombre de la terrasse avec une petite serviette pour la protéger. Merci Marie-Rose. L'infotrafic en temps réel avec Thomas Etcheberry. Ce matin, Thomas, il faut prendre son mal en patience, en particulier sur la 86 intérieure au sud.
2: Oui, où on compte désormais 1h20 de temps de parcours entre Créteil et Fresnes. C'est toujours assez compliqué dans ce secteur-là, mais encore plus aujourd'hui à cause de cet accident qui s'est produit dans le secteur de Fresnes, juste avant d'entrer dans le tunnel d'Antony. Il y a deux voitures qui sont percutées, ça gêne sur voie droite et ça provoque donc ce gros bouchon qui remonte jusqu'à Créteil. Courage, si vous êtes évidemment dans ce bouchon, à la hauteur de Vitry-sur-Seine par exemple, et si vous n'y êtes pas, bah, évitez-le évidemment à tout prix, dans la mesure du possible. Ça roule très mal également au niveau de la porte de Bagnolet. Une fois que vous arrivez sur le périph, que ce soit côté extérieur ou intérieur, ça sera la galère. 50 minutes de temps de parcours de la porte de Bagnolet jusqu'à la porte de la Chapelle, si vous choisissez l'extérieur, mais 40 minutes de temps de parcours de la porte de Bagnolet jusqu'à la porte de Bercy si vous choisissez l'intérieur. Donc malheureusement, c'est quand même très chargé sur cette partie est de Paris. Côté transport en commun, toujours des difficultés sur la ligne A du RER avec effectivement un trafic perturbé entre Torcy et Marne-la-Vallée suite à un souci de câble électrique. Il y a eu une dégradation volontaire visiblement, donc il y a des retards et des suppressions de trains à prévoir.
0: Vous êtes dans les bouchons, allez, pensez aux vacances. Elles arrivent peut-être bientôt et on les prépare ensemble ce matin avec nos animaux de compagnie.
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0: Pierre Fabin vous répond jusqu'à 10h et Marie-Paul nous rejoint d'Aulnay-sous-Bois en Seine-Saint-Denis. Bonjour Marie-Paul.
5: Bonjour.
0: Bienvenue. Oh dis donc, 5 chats. Jolie collection.
5: Oui.
0: Jolie collection. Oui. Alors, vous vouliez parler des vacances, Marie-Paul. Comment s'organisent des vacances quand on a 5 chats?
5: Ah ben, je ne pars pas en vacances.
0: Voilà, c'est le choix.
5: J'abandonnerai pas mon fils, donc j'abandonne pas mes chats.
0: C'est fou parce que j'ai l'impression que c'est parfois plus compliqué d'avoir des animaux de compagnie que des enfants, hein, finalement. Parce que les enfants, on les emmène avec nous, a priori. Bon, si on veut s'en débarrasser, il y a les colonies de vacances, accessoirement.
5: Oui.
0: Pierre Fabin, les chats, ça n'est pas conseillé de les emmener en vacances avec nous?
1: J'aime pas ça. Alors, il y a certains chats qu'on voit qui sont habitués à être déplacés et qui aiment bien ça, mais ça reste plutôt rare. Les chats sont des animaux territoriaux qui préfèrent rester chez eux. Moi, j'ai deux chats et je ne les emmène pas. Elles restent à la maison. À chaque fois que je les emmène, c'est trop compliqué. J'ai eu des maladies de stress et tout quand je les ai emmenées. Du coup, elles restent à la maison. Et je pas autant que Marie-Paul, mais du coup, je pars en vacances, mais j'ai quelqu'un qui passe tous les jours. Et pour moi, c'est vraiment obligatoire que si on veut laisser ses animaux, même un week-end, il y a quelqu'un qui passe tous les jours.
0: Un voisin, par
1: exemple.
0: Voilà,
1: un voisin qui a des animaux, un voisin sympa qui a des animaux. Il faut avoir une confiance absolue, quand même. Voilà. Moi, j'ai la chance d'avoir trouvé une pet sitter qui est incroyable.
0: Vous allez d'ailleurs nous donner son numéro.
1: Jamais de la vie, je donnerai son numéro parce que je veux qu'elle reste là pour mes animaux et qu'elle ait le temps pour eux. Et elle passe tous les jours pendant une heure. Et vraiment, cette limite de 24 heures maximum, parce que s'il y a un problème de santé qui se déclare, pour moi, c'est le maximum qui est acceptable.
0: Merci beaucoup Marie-Paul pour votre appel et de nous avoir présenté vos 5 chats qui ne souffrent pas trop là de la chaleur, Marie-Paul.
5: Ben non, parce que comme j'ai un jardin et une grande haie, ils se cachent en dessous.
0: Très bien. Bon, ils sont bien à l'ombre de la haie.
5: Ils sont bien au frais, ils sont tranquilles.
0: Parfait. Impeccable. Bravo Marie-Paul. Merci beaucoup et bel été alors avec vos 5 bébés, vos 5 chats à la maison. Tiens, petite question de Mélodie par WhatsApp. Mélodie nous dit « J'habite à Paris dans le 18e, j'ai un cochon d'Inde et je ne sais pas gérer ses coups de chaud quand je suis au travail et loin de lui, cela m'inquiète. Des conseils pour assurer la sécurité climatique de mon petit cochon d'Inde s'il vous plaît. Est-ce qu'il faut par exemple arroser avec de l'eau? Est-ce qu'il faut lui mouiller tout le corps ou juste le dos ? Elle, car c'est une femelle, donc elle souffre.

0: Vos chaleurs, la pauvre, c'est encore plus fragile qu'un lapin, nous dit Mélodie.
1: Effectivement, et le cochon d'Inde, c'est des animaux qui souffrent le plus de la chaleur. Et comme le lapin, le problème, c'est que contrairement au chien ou même le chat qui peut haleter un petit peu, donc c'est-à-dire évacuer cette chaleur par la respiration, les naques ne halètent pas. Et du coup, c'est très problématique pour eux. Dans les conseils qu'on peut donner, c'est déjà... on essaie de mettre la cage, s'il y a une cage ou un enclos, dans l'endroit le plus frais de la maison. Mettez-les dans les salles de bain, par terre, dans la salle de bain. Mmh. C'est mieux en ce moment, dans vraiment la pièce la plus fraîche de la maison. Proposez de la verdure à manger. Il faut de la verdure, un petit peu fraîche. Et humidifiez-leur le poil, mais un seul truc, jamais de... Alors. Ventilateur directement sur eux.
0: À propos des poils des animaux, Michel par WhatsApp, Michel Le, à Châtenay-Malabry, nous dit, faut-il tondre son animal en cas de forte chaleur? Pierre Fabin.
1: Surtout pas. Surtout pas. Alors, ça dépend des chiens. Alors, le chat, jamais. Ouais. Mis à part s'il est plein de bourres de poils, voilà, comme un persan qui est plein de bourres de poils ou un Maine Coon qui aurait plein de bourres de poils, là, oui, il faut les tondre. Sinon, on ne les tend jamais parce que le poil isole de la chaleur. Mmh. Et la pire des choses, c'est de tondre un husky ou un petit spitz ou un truc comme ça qui ont un sous-poil isolant. Par contre, pour les chiens qui ont... une pousse continue du poil, caniche, bichon, ce genre de choses. Là, la coupe d'été, elle se justifie complètement. Mais pour les autres, c'est non.
0: Alors, petit mot pour Katia Renard, qui est fondatrice de l'association Solidarité Peuple Animal, qui est basée dans les Hauts-de-Seine. On sait qu'il va y avoir encore beaucoup d'abandon cette année, parce qu'il y a toujours un pic d'abandon l'été, notamment pour les chats. Les refuges sont saturés, le personnel est épuisé, surtout avec la canicule. Comment est-ce qu'on peut vous aider, Katia? Comment est-ce qu'on peut aider les refuges, les associations?
2: Oui, c'est vrai que pour eux, c'est une période difficile parce que, évidemment, il n'y a pas de brumisateur, il n'y a pas de ventilateur, il n'y a pas de clim dans les box, dans les chatteries. Donc, déjà, pour les animaux, on peut déjà apporter du matériel si on a des brumisateurs, des petits tuyaux d'arrosage qui mettent un petit peu de l'eau un peu partout. On peut aussi proposer des toiles d'ombrage parce que ça, on n'y pense pas beaucoup, mais ça crée des îlots d'ombre pour les animaux. D'accord. Et puis pour aider les humains, on peut se proposer comme bénévole pour justement permettre au personnel des refuges et des associations de prendre des temps de repos, des temps où ils peuvent aller se mettre au frais.
0: Et je rappelle que samedi prochain, c'est la journée mondiale de l'abandon. Je rappelle aussi que vous êtes à l'origine d'une grande collecte justement où les particuliers peuvent déposer croquettes, jouets et les produits utiles contre la canicule dont vous venez de parler. Il y a 1000 enseignes participantes. On peut donc déposer tout ça dans certaines animaleries, jardineries,
2: on peut aller acheter surtout. On peut éventuellement déposer, mais c'est comme des collectes alimentaires. D'accord. Les magasins sont ouverts, accueillent à chacun une association. Donc il y en a exactement un peu plus de 920. Donc qui vont accueillir ces collectes et donc effectivement on peut acheter plein de produits qui sont utiles pour les associations.
0: Merci Katia Renard, fondatrice de l'association Solidarité Peuple Animal, qui est dans le 92. Et merci à notre vétérinaire, le docteur Pierre Fabin. À très vite, Pierre.
1: À très bientôt.
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0: Et pour conclure cette émission consacrée aux animaux de compagnie, à la canicule, le message d'Isabelle est parfait. Bonjour l'équipe, si vous avez le temps, merci de parler des animaux qui souffrent dans la nature. Les oiseaux, les hérissons, les insectes, mettre de l'eau si on a un jardin sur les rembards des balcons. Pour les oiseaux notamment, merci beaucoup. Merci Isabelle pour ce WhatsApp. Je cherche

0: C'est la chanson de Julien Leeb et ça s'appelle Autrement. Restez avec nous, les chroniqueurs d'ici par Île-de-France viennent avec toutes leurs bonnes idées pour vous juste après les infos de 10h.
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0: Allez, courage avec cette chaleur. Bon mardi 23 juin, il est 10h. Les infos avec Corentin Bémol et nouvelle journée et nouveau record de température.
2: Le nombre de départements français en vigilance rouge passe de ce matin à 54, 5 de plus qu'hier. Plus de 90% de la population française exposée à des chaleurs exceptionnelles. Toute la région francilienne est concernée. 40 degrés attendus aujourd'hui à Paris. Les fortes chaleurs et les conséquences sur les réseaux de transport. Île-de-France Mobilité précise qu'un train sur 10 sera supprimé aujourd'hui. Ça concerne tous les RER et transiliens. Pour préserver les infrastructures ferroviaires mises à mal par la canicule, des ralentissements à prévoir également sur plusieurs lignes de métro, de RER et de tramway. Le garde des Sceaux Gérald Darmanin annonce un choc numérique au ministère de la Justice et promet le zéro papier d'ici 6 mois. Les rapporteurs de la mission d'inspection déclenchée après la mort de la jeune Liana ont pointé une série de dysfonctionnements de la part des magistrats et enquêteurs, notamment dans le traitement de la plainte pour viol sur mineur déposée contre Jérôme Barella. La plainte a été transmise de Toulouse au parquet d'Auch par voie postale avant de se perdre.
0: Un hommage national à une figure de la résistance.
2: L'historien Marc Bloch rejoint Voltaire, André Malraux et Jean Moulin 82 ans après sa mort. Il entre au Panthéon aujourd'hui avec son épouse Suzanne Vidal. Cérémonie présidée par Emmanuel Macron. Cet historien, figure du XXe siècle, fusillé par les nazis en 1944 dans la Creuse où sa famille juive alsacienne avait trouvé refuge. La famille de Marc Bloch qui ce matin a rappelé ne pas vouloir que le Rassemblement National soit présent à la cérémonie.
0: Après le déluge, la victoire et la qualification des Bleus en 16e de finale.
2: Doublé de Kylian Mbappé et le dernier but d'Ousmane Dembélé. France-Irak 3-0 pour l'équipe de France. Match mémorable tant par ses buts que par sa durée. Entre le coup d'envoi et le coup de sifflet final, le match aura duré 3h40. Interruption de plus de 2h à la mi-temps à cause des orages. Match qui marquait aussi la 100e sélection de Kylian Mbappé en équipe de France. La France qui décroche donc son ticket pour les 16e de finale et jouera sa première place du groupe contre la Norvège. Ce sera vendredi à 21h, heure de Paris. Pour les chanceux qui ont réussi à avoir leur place plus que 3 mois avant le premier concert de Céline Dion à Paris, l'artiste qui a annoncé hier soir sur son compte Instagram sortir un projet musical intitulé Bonjour, pardon, merci. Alors, nouvel album ou nouvelle chanson? Réponse le 3 juillet.
0: Trois mots très importants, n'est-ce pas?
2: Trois mots très importants.
0: Bonjour, pardon, merci.
2: Très énigmatique comme ça. Donc voilà, qui sortira donc le 3 juillet, on verra ce que ça donne. La météo avec encore, on le disait, ces fortes chaleurs toute la journée en Île-de-France.
0: Ah oui, 39 degrés atteint cet après-midi à Paris. Le pic de cette canicule est prévu pour demain et après-demain où on atteindra les 41 degrés. Ensuite, à partir de vendredi, ça va redescendre un tout petit peu autour de 37 degrés, samedi 36 degrés. Et on reviendra à peu près à des températures acceptables à partir de dimanche prochain où il y aura 31 degrés et 21 la nuit. Parce qu'en ce moment, la nuit, c'est 26, 27, 28 degrés. Ça ne descend pas plus bas, ce qui rend évidemment cette canicule très difficile à supporter. Et si l'infotrafic en temps réel avec des gros coups de frein pour ce matin, et notamment sur l'A86 entre Créteil, Pompadour et Fresnes avec un accident qui vous ralentit beaucoup, 1h10 encore de temps de patience. Alors a priori, l'accident vient d'être dégagé. Je vais vous suivre de près pour voir dans quelle mesure ce bouchon se résorbe dans les prochaines minutes. Le périph' est très chargé, hein. Lui aussi, vous avez 45 minutes entre la porte de Bagnolet et la porte de la Chapelle en extérieur et au nord. Compliqué si vous arrivez par là, hein, aussi, d'aller sur le périph' porte de la Chapelle. Vous mettez 40 minutes hein, depuis le Stade de France. Bon, ça reste quand même des coups de frein difficiles pour un mardi matin. Courage et bonne route.
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0: Alors, vous savez que les chroniqueurs d'ici par Île-de-France ont toujours de très bonnes idées pour vivre mieux cette canicule. Eh bien, nous vous emmènerons dans un musée où il fait 13 degrés, hiver comme été.

0: Il jouait du piano debout avec France Gall.
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0: Et les cinq chroniqueurs d'ici Paris Île-de-France. Et dans un instant, Thierry Boeuf nous donnera rendez-vous dans un musée parisien dans lequel il fait 13 degrés toute l'année. Alors préparez vos pulls et vous allez pouvoir oublier la canicule le temps de cette visite. Rendez-vous dans un instant pour savoir de quel musée parisien il s'agit. Alors, avec vous Romain Bruno, une belle rencontre comme chaque jour. Et alors, on va rencontrer une petite fille de 9 ans aujourd'hui qui s'appelle Nélia et qui va peut-être être championne de lecture. Bonjour Romain.
2: Bonjour Corentine et bonjour à tous. En effet, tout à l'heure, on va rencontrer une future jeune championne de lecture. Elle adore se balader dans les bibliothèques. Ah. Et j'en profite, petite parenthèse, en parlant de bibliothèques, sachez qu'en cette période de canicule, certaines bibliothèques proposent des salles rafraîchies, ouvertes à tous. Renseignez-vous, ça fait partie des bons plans fraîcheurs que l'on vous donne. Et donc, revenons-en à cette jeune fille, elle a seulement 9 ans, et elle participera demain au concours des petits champions de la lecture, un concours national. Elle va représenter l'Île-de-France. On va l'encourager et on va la rencontrer. À tout à l'heure, Corentine.
0: À tout à l'heure, 11h moins le quart. Les 3 Plus, c'est avec Fabien Emo cette semaine. Fabien, quel est le programme des 3 Plus aujourd'hui ? Bonjour.
3: Oui, bonjour Corentine, bonjour à tous. Dans un instant, dans les 3 Plus, je vous présente une application pour découvrir Paris autrement. Je vous explique tout dans un instant.
0: À tout à l'heure Fabien, il est là avec nous, notre grand gourmand, David Kolski. Bonjour David.
4: Bonjour à tous.
0: Et si on faisait une bonne glace maison, David?
4: Eh bah oui, on peut le faire, je vais vous donner ma recette. C'est hyper simple, quelques astuces également et puis quelques adresses pour celles et ceux qui n'ont pas envie de faire une glace. Mais franchement, vous allez voir, c'est hyper facile à réaliser.
0: Allez, on va essayer, ça va être notre challenge du jour, faire une glace maison, les détails et les conseils de David juste après M. Pokora. Voici quand même sur votre radio, ici par Île-de-France.

0: quand même avec M. Pokora sur votre radio. Ah, il fait chaud quand même. Eh bien, profitons-en pour manger une bonne glace.
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0: C'est notre gourmand opportuniste David Kolski qui profite
2: opportuniste,
0: de la
2: ça veut dire
0: chaleur.
2: Quoi
0: bah, on se goinfre un petit peu de glace depuis quelques jours. Nous saisissons donc l'opportunité et vous nous emmenez manger de très bonnes glaces, David, aujourd'hui.
2: Ouais, j'ai quelques adresses pour vous avant de vous expliquer comment on fait une glace maison. Direction Girotti. Girotti, c'est au 120 boulevard Raspail dans le 6e arrondissement. Figurez-vous que c'est le glacier familial du célèbre acteur Terence Hill qu'on a vu dans plein de western spaghetti. Alors, ça se trouve juste à côté, en plus d'un endroit très très sympa, le jardin du Luxembourg, où il y a pas mal de végétation, des bancs pour rester à l'ombre, manger une bonne glace, pourquoi pas. Ils ont des parfums assez cool comme poire gorgonzola, ne soyez pas étonnés, tomate également, franchement c'est très rafraîchissant, sinon il y a des parfums plus classiques comme la pistache ou encore le sorbet chocolat. Je vous conseille aussi Maison Café, c'est 70 ans de bons chocolats et de pâtisserie. Ils ont deux adresses à Paris, écoutez bien, ils sont rue Mouffetard dans le 5e et également rue de la Glacière dans le 13e.
0: C'est beau.
2: Ouais, fallait l'inventer quand même. Donc rue de la Glacière où ils proposent des glaces, ils ont vanille impériale, fraise, citron, c'est pas trop cher puisqu'ils font des pots de 500 grammes. Et puis je vous conseille aussi Glace Moustache, c'est rue du Chemin de Fer à Lagny-sur-Marne, dans le 77 en ce moment, la boutique elle est ouverte tous les jours, 7 jours sur 7, il y a une terrasse avec des parasols, hein, tout va bien, de la bonne glace artisanale et franchement des gaufres qui sont à tomber, sur lesquelles on peut rajouter quoi ? Une belle boule de glace.
0: Évidemment.
2: Corentine.
0: Alors David, vous m'intriguez parce que vous me dites ce matin que c'est facile de faire de la glace maison. Vous avez votre super recette à partager là ?
2: Ouais, une glace rapide aux fruits sans sorbetière, parce que voilà, souvent on pense qu'il faut des ustensiles et tout ça, ben non, il n'y a pas besoin de grand chose. 5 minutes de préparation.
0: Ah bon ?
2: Pas plus. Ouais, je vous donne les quantités pour 1 litre. 1 litre, ça fait à peu près 6 personnes, on sera à 2 boules et demie par personne. Donc pour un bac de 1 litre de glace, il faut 500 grammes de fraises ou d'autres fruits rouges, hein, vous faites comme vous voulez, 200 grammes de sucre glace, un demi-jus de citron, 250 millilitres de crème fraîche fleurette, donc bien liquide. Vous avez passé les fruits au mixeur, au blender, enfin ce que vous avez, le sucre et le jus de citron. Vous fouettez la crème froide en chantilly, vous allez l'incorporer. Ensuite, on met ça dans un bac à glace et on met au congélateur. On attend que ce soit un peu pris et hop, on peut consommer directement. Ça va très très vite, hein, ça va être prise rapide. Si on la garde plusieurs jours, bien évidemment, ça va avoir tendance à beaucoup, beaucoup durcir, puisque contrairement aux glaces dans les grandes surfaces, par exemple, bah, y a pas de glycérine ou certains produits industriels qui permettent que ça ne congèle pas trop. En revanche, petite astuce, si vous rajoutez encore un peu plus de sucre, ça va moins se glacer. Et puis, on peut mettre également un petit peu d'alcool dedans. Si on veut pas que ça soit aromatisé, on met un peu de vodka. Il y aura vraiment pas de saveur, sincèrement. Sinon, on peut mettre un alcool ou une liqueur de fruits, pourquoi pas, dans sa glace. Là aussi, ça va abaisser le point de congélation.
0: D'accord. Donc, je résume. Pour un litre de glace, si j'ai bien noté, 500 grammes du fruit de notre choix.
2: Oui.
0: Plutôt fruits rouges, c'est ce qui est le plus facile.
2: Moi,
0: c'est
2: préfère,
0: ça. Ok. 200 grammes de sucre, un demi jus de citron, de la crème fraîche.
2: Oui.
0: Et une goutte d'alcool éventuellement.
2: Ouais, voilà, c'est pas mal, mais avec modération quand même. Hein.
0: Oui, j'ai bien noté, je vais essayer.
2: Il y a des glaces à l'alcool, mais bon.
0: Si je n'y arrive pas, vous me remboursez, hein, David.
2: Je vous rembourse quoi ? Il y a quelques ingrédients et vous allez y arriver. Franchement, c'est hyper facile, on en reparle demain.
0: Ça marche, à demain, David.

0: Dragonite avec Jimmy Cliff sur votre radio ici par Île-de-France. Compliqué ce matin sur les routes de la région, il y a toujours 200 km de bouchons cumulés et toujours plus d'une heure de ralentissement sur la 86 intérieure au sud entre Créteil, Pompadour et Fresnes. Pourtant l'accident a été dégagé, mais a priori là c'est un véhicule en panne qui est stationné entre Vitry-sur-Seine et Thiers qui vous ralentit. Bon, encore un peu de patience donc sur cette A86. Il y a bien d'autres endroits où il faut de la patience. Si on regarde un petit peu le nord de la région, là est bien chargé aussi, 50 minutes entre le Bourget et la porte de la Chapelle. Périph Nord n'est pas en reste en extérieur, plus de 30 minutes entre la porte de Bagnolet et cette fameuse porte de la Chapelle. Bon, pour le reste, c'est à peu près acceptable, mais il y a encore des points difficiles. Courage et bonne route.
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0: La bonne nouvelle, c'est qu'on va peut-être écouter la plus belle chanson du groupe Indochine dans un instant. Ce sera « J'ai demandé à la Lune ».
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0: Tous les points de fraîcheur sont indiqués sur ici.fr si vous cherchez à vous rafraîchir un petit peu en ce moment. Et puis là, on va vous donner un super plan. Aller dans un musée où il fait 13 degrés en ce moment. 13 degrés toute l'année. Alors, où est ce musée? Indice, il est à Paris. Vous avez les détails juste après Indochine et la chanson « J'ai demandé à la Lune ».

0: J'ai demandé à la Lune avec Indochine sur votre radio ici Paris-Île-de-France.
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0: Tiens, on va faire des petites balades dans des musées rafraîchissantes, ces balades. Trois musées insolites à Aubervilliers et Paris que vous allez nous présenter, Thierry Boeuf, ce matin. Bonjour Thierry.
3: Bonjour chère Corentine.
0: Alors on est le 23 juin, c'était un 23 juin en 2006 et à l'occasion des 20 ans de l'ouverture du musée du Quai Branly, le musée Jacques Chirac, consacré aux arts premiers, Thierry, vous dressez un état des lieux des musées les plus insolites de la région.
3: Alors oui, on va commencer par le musée du chien et de la centrale canine, avenue Jean Jaurès à Aubervilliers. Rappelons que les toutous sont au nombre de 300 000 dans la capitale, donc beaucoup de maîtres et maîtresses vont être heureux de découvrir une collection d'œuvres d'art et d'objets insolites en référence à leur animal favori. Ça va d'une collection de laisses et de colliers anciens, de 3500 livres canins, d'une collection d'objets et d'affiches publicitaires, des effigies de chiens dans le cinéma et la BD, Idéfix, le chien d'Obélix en star. On peut voir aussi des bibelots, des sculptures en bronze, des tableaux, des gravures et la Bible des chiens de race. Il existe 340 races dans le monde. Et alors, si les chiens sont interdits dans les musées, évidemment, le musée du chien à Aubervilliers fait exception.
0: Ah, alors un autre musée original que vous nous conseillez aujourd'hui, Thierry, c'est celui qui est très frais, 13 degrés en ce moment, c'est le musée des égouts à Paris.
3: Alors comme ça, à Paris, c'est pas la première idée qui nous vient en tête. On va plutôt visiter le Louvre, Orsay, les Invalides ou le musée Jacques Chirac. Mais le musée des égouts a un avantage certain en ce moment. Il est en profondeur, on va y voir des installations authentiques et la température est de 13 degrés. Hein, vous voyez hein, de suite par ces temps caniculaires, c'est très intéressant. Le musée des égouts est un musée de la ville de Paris situé sous l'esplanade Habib Bourguiba, face au quai d'Orsay, au niveau du pont de l'Alma. La visite dure 50 minutes et se déroule sur 500 mètres de galeries d'égouts réelles et en fonctionnement, usine de pompage, point de convergence et collecteur.
0: Excellente idée. Puis vous nous conseillez, Thierry, également le musée de la préfecture de police. On est bien sûr dans le 5e arrondissement de Paris avec de jolies surprises à la clé.
3: Alors là, c'est un musée formidable, pas très grand, mais très riche en histoire criminelle, de Ravaillac qui a poignardé Henri IV, de Landru qui tuait et brûlait ses conquêtes féminines, à l'horrible docteur Petiot qui empoisonnait et brûlait ses victimes pour leur argent. De multiples objets historiques y sont présents, pistolets, revolvers, haches, piques à glace, menottes et bien d'autres fantaisies judiciaires, criminelles et policières. Et vous savez quoi? Le musée est ouvert de 9h30 à 17h, du lundi au vendredi, et c'est entièrement gratuit.
0: Ça, on adore. Merci beaucoup pour le bon plan. Thierry Boeuf, le musée de la préfecture de police dans le 5e arrondissement de Paris. Et puis, si vous souffrez de la canicule, pensez-y. Hein, ça fait vraiment partie des belles idées. Allier la culture et la fraîcheur, on en a besoin en ce moment. C'est le musée des égouts. 13 degrés toute l'année. N'oubliez pas votre petite laine. Hein, ça va faire bizarre. Il y aura un choc thermique. Pour la musique, voici Airport et The Motors sur votre radio ici, Paris-Île-de-France.

0: suite avec The Motors sur votre radio ici par Île-de-France.
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0: Entre 10h et 11h, les 5 chroniqueurs d'ici Paris Île-de-France pour leur bon plan. Et parmi eux, il y a vous, Romain Bruno, pour une jolie rencontre chaque matin. Et Romain, là, vous êtes dans le Val-de-Marne.
2: Oui, tout à fait. Je suis bien arrivé à Lagny-sur-Marne. Je suis allé à environ un petit peu moins de 30 km à l'est de Paris et je viens de me poser dans un petit coin fraîcheur. Je vous partage l'adresse, ce petit coin fraîcheur, c'est le square Fouché de Careuil avec ses brumisateurs en libre accès et puis je vois ces deux fontaines d'eau potable parfaites pour remplir votre gourde. Le square Fouché de Careuil. Et puis alors, pas très loin, il y a l'école des Heurtaux. Ça va être notre point de chute dans quelques instants pour saluer Neyla. Elle a 9 et elle va représenter l'Île-de-France lors de la grande finale des petits champions de la lecture. Une finale qui aura lieu demain. Ah. Je vous donne rendez-vous dans quelques instants.
0: Oui, ça marche. À tout à l'heure, moins de 10 minutes, on vous rejoint avec Nélia. L'infotrafic en temps réel, 180 km de bouchons cumulés. Enfin, ça se calme. Et enfin, le bouchon de la 86 se résorbe. On est passé de 1h10 pour votre temps de parcours à 29 minutes. Sur cette A86 intérieure au sud, entre Créteil, Pompadour et Fresnes, l'accident ayant été dégagé. Eh bien, écoutez, l'autoroute retrouve des couleurs à peu près habituelles, on va dire. Du monde quand même sur le périph' nord, même si c'est mieux aussi. Hein, une vingtaine de minutes entre la porte de Bagnolet et la porte de la Chapelle. L'A1 commence aussi enfin à se détendre, même si vous mettez encore un bon 40 minutes entre le Bourget et la porte de la Chapelle. Mais ça y est, je pense que là, on tient le bon bout. Courage et bonne route.
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0: Le plaisir d'écouter Julie Pietri. Voici Ève, lève-toi. Oh.

0: Ève, lève-toi avec Julie Pietri. Allez, on se lève tous pour accueillir Fabien Hémot.
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0: Oui, car les 3 plus, cette semaine, c'est avec vous, Fabien Hémot. Bonjour Fabien.
2: Bonjour Corentine, bonjour à tous.
0: Et on démarre avec une application à télécharger et vous nous proposez grâce à elle de découvrir Paris autrement.
2: Si vous aimez la capitale ou si vous restez tiens à Paris tout l'été, vous devez télécharger à tout prix sur votre smartphone Métro Mapper. Le principe est simple, redécouvrir Paris mais en laissant le hasard décider pour vous. Je m'explique. Quand vous allumez l'application Métro Mapper, en fait, l'appli vous propose une station de métro au hasard parmi les 321 du réseau parisien. Vous vous rendez donc à cette station de métro que l'appli a sélectionné pour vous et là, l'appli vous fait découvrir les bonnes adresses situées à quelques pas de cette station de métro.
0: Sympa.
2: Restaurant, bar, balade, bar caché, lieu insolite ou pépites méconnues. L'application fonctionne un peu comme un jeu puisqu'on peut collectionner les stations déjà explorées ou débloquer des badges. Une façon originale de sortir de sa routine et de visiter Paris autrement, que l'on soit touriste ou francilien. Et la bonne nouvelle, l'appli est gratuite.
0: Ah.
2: Métro Mapper transforme chaque sortie en petite aventure urbaine à tester au plus vite.
0: Bon Fabien, on a besoin d'un coup de main aussi pour occuper les enfants hein, parce que certaines écoles, collèges sont fermées. Alors on passe à des idées de sortie à faire en famille et s'il vous plaît, complètement gratuites.
2: Avec les beaux jours et cette chaleur, voici tiens des idées de sortie simples et gratuites à faire en famille. Les cueillettes en libre service en Île-de-France. Tiens, voilà une bonne idée. Direction d'abord les Yvelines à la ferme de Villetain à Jouy-en-Jaujas. Ici, on parcourt de grands champs pour cueillir soi-même fruits et légumes de saison, fraises, salades ou encore pommes de terre selon la saison et selon la période bien évidemment. Cap maintenant, tiens, sur une autre exploitation, direction la Seine-et-Marne, à la cueillette de Servigny à Cervon. Là-bas, un grand espace agricole vous attend. Vous pouvez vous balader en famille avec un panier pour récolter directement les produits du champ. Enfin, si vous êtes dans le secteur de l'Essonne, rendez-vous à la cueillette de Torfou. On retrouve là-bas le même principe, hein, des champs ouverts au public, des produits ultra frais et une activité idéale pour les enfants qui découvrent d'où viennent les aliments. Car oui, vous allez apprendre quelque chose. Les petits pois ne poussent pas dans une boîte de conserve.
0: Ah
2: voilà, c'est une chronique culturelle, on apprend des choses, je sais. Le principe est simple, avec ces fermes, on cueille, on pèse et on repart avec ces fruits et légumes, souvent à des prix très accessibles. Voilà, vous allez faire des économies, donc ça c'est plutôt pas mal. Une sortie nature, ludique, gourmande et souvent à moins d'une heure de Paris.
0: Alors Fabien, on reste au grand air parce que beaucoup d'exploitations en Île-de-France recherchent justement des bras pour la période estivale.
2: Et si vous profitiez de la période estivale pour travailler en pleine nature? Eh bien oui, en Île-de-France, les exploitations agricoles recrutent en ce moment des saisonniers. Dans l'Essonne, par exemple, à Lys, les fermes Debout recherchent des ouvriers maraîchers pour participer aux récoltes de légumes et au travail des champs, notamment pendant les pics d'activité hein, d'été. Hein, donc c'est en ce moment voilà qu'il faut postuler. Autre exemple, à Milly-la-Forêt, toujours dans l'Essonne, où des missions d'ouvriers agricoles sont proposées pour la récolte manuelle, le tri ou encore l'ensachage des produits avec des contrats d'été sur la période de juillet-août et dans le Val-d'Oise à la ferme des Millonnets. Des postes de maraîchers saisonniers sont également ouverts pour cultiver et récolter des fruits et légumes bio jusqu'en septembre. Voilà des jobs accessibles sans forcément beaucoup d'expérience mais avec une condition: aimer le travail en extérieur, même quand il fait chaud.
0: Oui.
2: Voilà, c'était les 3 plus du jour. À demain.
0: Merci Fabien. Demain, donc Métro Mapper, hein, si vous voulez télécharger l'application dont Fabien vient de nous parler, puis aller se balader en cueillette, ce sera possible avec des températures un tout petit peu plus supportables à partir de ce week-end. On devrait être à nouveau à des températures autour de 31-32 degrés. D'ici là, évidemment, c'est très chaud.
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0: Il est 10h43, il fait en ce moment à Paris 32 degrés déjà. Et ça va grimper jusqu'à 39 degrés cet après-midi. Courage. Voici Vanessa Paradis, les épines du cœur.

0: Je fonds sous la chaleur, tout court. C'était Vanessa Paradis avec les épines du cœur. Tiens, je voudrais qu'on fasse un petit coucou à Sylvain qui nous envoyait un WhatsApp. Il habite à Palaiseau. Vous êtes là, Sylvain? Bonjour.
1: Et bonjour.
0: Bonjour, Sylvain. Donc, vous êtes de l'Essonne et votre métier, c'est de conduire un poids lourd, n'est-ce pas?
1: Oui, c'est ça.
0: Alors, je regarde la photo de votre compteur. Je vois 584 000 km. C'est ça, au compteur?
1: Oui.
0: Pas mal. Et la température, surtout.
1: Oui.
0: Vous avez combien, là, en extérieur?
1: Là, il fait 33 et tout à l'heure, il faisait 35 à 9h30.
0: Ouais. Alors, c'est bizarre, ça baisse. Ça dépend de tout.
1: C'est juste...
0: Ça me paraît plus juste. Hein. Il fait 32 là en ce moment à Paris, donc oui, vous devez avoir vous 33, Sylvain, sur la route. Vous êtes où exactement, Sylvain?
1: Là, je suis à Cervon.
0: Ça roule bien?
1: Oui, là pour l'instant, ça roule bien.
0: Bon, impeccable. C'est bien parce que c'était très très galère ce matin. Là, ça va beaucoup mieux sur les routes de la région. On est passé à 40 minutes entre le Bourget et la Porte de la Chapelle. Ça reste quand même le bouchon le plus difficile du moment. Le périph nord, c'est vraiment détendu. Là, on est passé un quart d'heure entre la Porte de Bagnolet et la Porte de la Chapelle. C'est beaucoup moins que tout à l'heure. Attention à un accident sur l'A3 quand vous allez en direction de la province, juste après la Porte de Bagnolet, quand vous sortez, avec trois voitures qui sont percutées, la voie de gauche. La voie rapide est fermée, donc prudence dans ce nouvel accident. Pour l'instant, pas trop de bouchons en amont. À voir dans les prochaines minutes. Il y a un accident aussi sur l'A6, direction Paris, l'A6 A, avec deux voitures qui sont percutées. Voie de gauche, là aussi fermée, donc prudence et un petit quart d'heure de perdu dans ce secteur. Bon, Sylvain, bonne route alors et restez à la clim.
1: Merci.
0: À bientôt, Sylvain. Merci pour votre petit WhatsApp au 01 42 30 10 10.
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0: Allez, une jolie rencontre ce matin avec Romain Bruno. Alors Romain, on n'a pas l'habitude, vous nous présentez une petite fille de 9 ans ce matin. Elle va faire un concours demain, un concours de lecture. Tout va bien, Romain?
4: Exactement, je suis de retour à l'école, à l'école élémentaire Les Heurteaux. C'est en Seine-et-Marne, à Lagny-sur-Marne, où une future championne de la lecture est à ma droite. On va faire sa connaissance dans quelques instants. Juste avant, j'ai avec moi la directrice, enseignante également dans cette école élémentaire. C'est Gwenelle Chandard. Bonjour Gwenelle.
5: Bonjour.
4: La petite Neila qui est juste à côté de moi, est-ce que vous pouvez nous la présenter avant qu'on fasse sa connaissance?
5: Bien sûr. Alors Neila est dans ma classe depuis la rentrée de septembre en CM1 et c'est une élève.

0: Je me sens stressée un peu. J'ai hâte d'être là-bas. J'ai travaillé déjà le souffle, les pauses pour respirer, le ton, la ponctuation. Ouais.
1: Hop, alors j'ai dans les mains le livre que tu vas lire à haute voix. Est-ce que tu peux nous en dire un petit peu plus ?
0: C'est Les gardiens des quatre Orients. Ça parle d'une petite fille, Tao, une jeune paysanne.
1: Il y a combien de pages à lire à haute voix ?
0: La moitié d'une page et une autre page entière.
1: Comment ça va se passer ? Tu vas lire devant des gens ?
0: Oui, devant un public, devant des jurys. Et certains camarades à moi.
1: Et dans la cour de récré, tu leur lis quelques passages ?
0: Non, je joue plutôt avec eux.
1: Il y a un temps pour tout, tu as raison. Nélia, d'où te vient cet amour de la lecture ?
0: Maman, elle lisait beaucoup quand elle était jeune. Du coup, elle m'a partagé cet amour pour la lecture. Elle me lisait beaucoup d'histoires. Et là, aujourd'hui, c'est moi qui lui lis des histoires, le soir. Ce que j'aime bien aussi dans la lecture, c'est que ça me fait voyager et ne pas avoir peur du public.
1: Merci Nélia.
0: Il
1: n'y
0: a pas de quoi.
1: J'adore. Les petits champions de la lecture avec donc Nélia, 9 ans seulement. Et ce grand jeu de lecture à haute voix, ça sera le mercredi 24 juin pour la grande finale au Théâtre de la Porte Saint-Martin avec ses milliers d'élèves, dont Nélia, qui fait partie de nos chouchous à nous. Oui. Et j'en profite aussi, merci à madame la directrice et enseignante Gwenaëlle Chandard de nous avoir permis de venir faire un petit coucou dans l'école.
2: Merci à vous. Et merci pour cette belle rencontre, Romain. Et évidemment, toute l'équipe de la radio ici par Île-de-France encourage Nélia pour demain, pour la grande finale. Pour la musique, voici Lionel Richie.

0: Ballerina Girl avec Lionel Richie sur votre radio.
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0: Et si on pensait un petit peu aux vacances, et si on pensait à notre valise, bon, on va y penser grâce à vous, Muriel Jourdan. Bonjour Muriel.
2: Bonjour Corentine.
0: Alors ce matin, vous êtes un petit peu en colère, hein. C'est un carton rouge que vous avez envie d'attribuer.
2: Ah ouais, un carton attribué aux compagnies aériennes. Non, c'est pas un coup franc que je siffle, mais un sale coup. Imaginez, vous êtes tranquillement chez vous, en train de faire votre valise. Le combat commence. 30, 40, 50, 75 minutes de combat, de lutte acharnée pour enfin réussir à faire rentrer dans votre valise cette pile de livres que vous ne lirez jamais en vacances. Ou cette pile de t-shirts que vous ne porterez jamais non plus, parce qu'il pleuvra sans doute cet été en Bretagne. Je rigole, hein, les Bretons, je dis ça pour éviter que tous les Parisiens débarquent. Bref, on voit de plus en plus apparaître des suppléments sur les bagages cabines, pratique qui autrefois était plutôt réservée aux low cost. Et ben cette fois, même Air France, KLM ou Lufthansa s'y mettent, donnant lieu à une nouvelle classe tarifaire, l'économie basique ou économie mini, hein, ça dépend de quelle compagnie, ça s'appelle différemment, ou comment vous racketter encore un peu plus d'euros, l'air de rien. Pour la faire courte,

0: porte, tu pars avec un petit bagage cabine, tu payes en plus. Tu pars avec un gros sac à dos, tu payes en plus. Tu pars avec ta belle-mère relou, tu payes en plus. Ah non, mince, non, ça passe par contre. Bref, pour n'importe quoi qui dépasse un peu, tu payes en plus. Pour éviter de casquer, il ne faut emporter qu'un seul petit objet personnel de dimension 40 x 30 x 15 cm. Ça, c'est bon, c'est inclus. Mais si ça dépasse, attention au supplément. Alors, pour l'éviter, certains ont de l'imagination.
1: J'ai mon petit sac maniable que j'adore. Je peux le remplir au maximum. Et si il est trop gros, je l'enfile ma parka et je le mets derrière, comme ça. En général, ça passe.
2: Regardez, je suis à l'aéroport, ils veulent me faire payer un supplément bagage énorme parce que mon bagage cabine est trop gros. Heureusement, j'ai une astuce, je vous la donne tout de suite.
0: Et dans la vidéo, vous voyez le mec qui met tout dans son suite. En tout cas, vérifiez ce qui est inclus ou non avant de réserver, parce que le prix affiché ne comprend plus forcément tout. Et bonne chance quand vous lirez les toutes petites conditions générales de vente. Généralement, il faut un bac plus 15 pour les comprendre.
3: Ouais, alors, il y a des solutions, Muriel, pour éviter ces frais supplémentaires. Il y a aussi des modèles de sacs ou de valises pour gagner de la place. Par exemple, avec des roues démontables.
0: Oui, des concepteurs de sacs et de valises cabine qui se plient en quatre pour nous faire gagner de la place.
4: Cet entrepreneur français s'est lancé un défi fou, concevoir la meilleure valise cabine du marché, partant de zéro. L'objectif est clair, faire passer l'intérieur de ta valise de ça à ça.
5: Et clairement, c'est une petite révolution dans le monde du voyage.
6: Il faut absolument qu'on parle de cette valise.
0: Il existe aussi des sacs de compression autour de 10 euros les trois. Alors ça, c'est hyper utile pour gagner de la place. Bref, les suppléments sur les bagages cabines, c'est devenu tendance et on s'en passerait bien, franchement. Concernant les bagages à main, les compagnies aériennes ont la main beaucoup trop lourde.
3: Oui. Eh ben, on va en rêver des vacances avec notamment Gérald de Palmas qui arrive pour la musique avec justement son titre « J'en rêve encore ».
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0: J'en rêve encore avec Gérald de Palmas. 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
0: Allez, courage dans la chaleur et bon mardi 23 juin, il est 11h. Les infos avec Laurent Borde et Laurent. La journée d'hier a été la 3e journée la plus chaude jamais mesurée en France.
2: Avec une température moyenne de 29,4 degrés selon Météo France. Et ça continue aujourd'hui. La canicule exceptionnelle qui frappe le pays s'étend encore dans le nord-ouest avec plus de la moitié du pays en vigilance rouge, un niveau jamais atteint. 54 départements, dont ceux de notre région, sont désormais en vigilance rouge canicule. 35 autres en orange. Plus de 90% de la population française est exposée à des chaleurs extrêmes et exceptionnelles. Et comme hier, à cause de la canicule, 9 trains sur 10 circulent dans notre région. Des restrictions de circulation valables pour le RER comme pour les Transiliens. Certaines lignes de métro et de tram pourraient aussi tourner au ralenti. Tous les détails, ligne par ligne, ainsi qu'un dossier complet sur la canicule et ses conséquences en Île-de-France sont à retrouver sur le site et l'appli ici. Et si par cette chaleur, vous tentez d'appeler le 115, préparez-vous à ce que ce soit très difficile puisque le SAMU social est en grève ce mardi. À l'appel de la CGT, les agents protestent notamment contre les réorganisations imposées et les salaires qui stagnent.
0: Emmanuel Macron fait entrer aujourd'hui au Panthéon l'historien Marc Bloch.
2: L'auteur de L'étrange défaite fut aussi soldat et résistant, assassiné par la Gestapo en 1944. La cérémonie solennelle est ouverte au public en son honneur débute ce soir à 21h. Il s'agit de la 6e panthéonisation du double quinquennat du chef de l'État, notamment après celle de Simone Veil, de l'écrivain Maurice Genevoix ou encore de Robert Badinter. Pour mieux connaître la vie et l'œuvre de Marc Bloch, rendez-vous sur le site et l'appli ici.
0: Bon, pour ceux qui ont réussi à dormir cette nuit, on le précise, l'équipe de France de foot est en route vers les 16e finales de la Coupe du Monde.
2: Un doublé de l'ex-parisien Mbappé, un but du Ballon d'Or et attaquant du PSG Ousmane Dembélé. Résultat, la France s'impose 3-0 face à l'Irak à Philadelphie, au terme d'une rencontre qui a connu une interruption de plus de 2 heures à la mi-temps à cause des risques d'orage et des intempéries. Prochain match vendredi contre la Norvège qui a battu le Sénégal 3-2. Ce sera pour la première place du groupe I. Il est 11h quasiment 3 hein, sur ici par Île-de-France et dehors ça continue.
0: Ah, vous voulez que je vous donne la température là?
2: Ouais.
0: Il fait exactement 32 degrés et demi. À midi, il fera 34 degrés. À 13h, 35.
2: Oh là là.
0: À 15h, 37. À 16h, 38. Et le pic sera atteint à 17h précisément où il fera 39 degrés à Paris. Bah, attendez, qu'allez-vous me dire pour demain et après-demain quand je vais vous annoncer que le pic de la canicule sera atteint avec plus de 41 degrés, Laurent.
2: Je ne sais pas ce que je vais vous dire.
0: 41 degrés pour mercredi et pour jeudi. Allez, courage, le tout évidemment sous un soleil de plomb. L'infotrafic en temps réel avec un mardi qui a été bien chargé sur les routes de la région. Alors évidemment, ça va beaucoup mieux. On en est à 150 km de ralentissement cumulé. Attention quand même à l'accident sur la 3 quand vous quittez Paris parce qu'il y a un accident qui implique 3 véhicules qui sont là en ce moment sur la voie de gauche, la voie rapide. Donc roulez prudemment à partir de la porte de Bagnolet quand vous arrivez sur la 3. Il y a aussi un accrochage sur la 6A en direction de Paris avec 2 voitures qui sont percutées. C'est la voie de gauche aussi qui est fermée. Donc prudence, un petit quart d'heure de perdu dans ce secteur et pour le reste de la région. Enfin, ça commence à se détendre. Bonne route.
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0: 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Et on commence avec Michael Jackson pour la musique.

0: avec Michael Jackson.
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0: Alors, vu les températures, on a décidé de vous envoyer au cinéma à la clim et de vous offrir tous les jours en cette semaine de canicule 4 invitations pour aller au cinéma voir Les Parfaits, Arnaque en famille, qui sort demain avec votre radio ici par Île-de-France. Et la première candidate à jouer dans le Grand Paris Express s'appelle Linda et elle habite dans les Hauts-de-Seine. Bonjour Linda.
2: Bonjour Clémentine.
0: En plus, vous allez régulièrement au cinéma, vous Linda, apparemment.
2: Oui, dernièrement, oui, bah, il fait chaud.
0: Ça aide. Qu'avez-vous vu dernièrement ?
2: J'ai vu Le Diable s'habille en Prada 2.
0: Ah, alors ?
2: Et j'ai vu Michael.
0: Ah, Michael. Le biopic de Michael Jackson, qu'on vient d'écouter d'ailleurs, Linda. Et Le Exactement. Diable s'habille en Prada 2. Le bilan de ces deux films, Linda ?
2: J'ai préféré Michael. J'étais un chouïa déçu par rapport Le Diable s'habille en Prada. C'est ça. J'étais un tout petit peu déçue. Les acteurs sont là, mais c'est plus la même dynamique, quoi.
0: C'est ce que m'ont dit mes copines. Décevant.
2: Je suis d'accord avec vos copines.
0: Bon, Linda, alors moi, je vous propose d'aller découvrir Les Parfaits, Arnaque en famille, une comédie savoureuse avec Audrey Fleurot et Ramzy Bedia. Bande-annonce.
3: Dans notre famille, l'arnaque est un art qui se transmet de génération en génération.
4: On vient encore d'attraper Hugo à changer les notes de ses camarades.
5: Comment voulez-vous que nous, parents, puissions suivre ? Il y a des mégabits, des mégadrives, des octaves, des octets, des TikTok tout, là. Quelle époque on vit ?
4: Vous alliez faire le coup du siècle, et moi, non.
6: Tu fais quoi, papy ?
7: Je m'inscris sur Tinder.
4: À 250 000, l'œuvre est à vous.
8: L'arnaque au faux tableau, c'est mort. Faut trouver quelque chose de plus ambitieux.
0: Ah, c'est la comédie familiale à voir en ce moment pour passer un bon moment au frais au cinéma. Votre radio vous offre 4 invitations avant midi. Linda, peut-être pour vous. Ça vous tente ?
2: Ça me tente bien, oui.
0: Alors, jouons avec la question d'échauffement pour commencer. Tiens, c'est une question histoire, Linda. Vous êtes douée en histoire ?
2: Ça dépend.
0: Nous sommes le 23 juin, n'est-ce pas ? Eh bien, petit retour en arrière. Le 23 juin 1763, naissait Joséphine de Beauharnais, aux Trois-Îlets, en Martinique. Elle est décédée le 29 mai 1814 en Île-de-France, première épouse de l'empereur Napoléon Ier. Elle a été donc impératrice des Français de 1804 à 1809. Alors, elle est née d'une famille de béquets dans une grande plantation de la Martinique, hein, Joséphine. Elle est arrivée en métropole après son premier mariage avec Alexandre de Beauharnais, qui a été victime de la Révolution française, qui a été exécutée. Et pendant cette période, Joséphine a elle aussi été emprisonnée pendant plusieurs mois. Elle a fréquenté les salons parisiens, elle a rencontré le général Bonaparte, qui l'a rebaptisée Joséphine, Joséphine tout court, avec qui elle se remarie. Et ce second mariage lui permet donc de devenir impératrice des Français. Alors, elle n'était pas très appréciée de la famille de Bonaparte, cette pauvre Joséphine, parce qu'elle n'a pas pu, ils n'ont pas pu avoir un héritier. Napoléon a donc divorcé d'elle en 1809. Joséphine s'est retirée dans son domaine francilien. Elle y restera jusqu'à sa mort. Où est le domaine de Joséphine ? Est-ce qu'il est à Versailles, à Rueil-Malmaison ou à Châtenay-Malabry ? Vous avez 5 secondes, Linda. Versailles, Rueil-Malmaison ou Châtenay-Malabry ?
2: Rueil-Malmaison.
0: Le château de la Malmaison, domaine de Joséphine, absolument. C'est une bonne réponse, pauvre Joséphine, et bravo Linda. Bon, un point de marqué, c'est parfait, la question d'échauffement, c'est fait. Bien,
2: c'est ça.
0: La première étape, c'est toujours la plus difficile, bravo Linda. Allez, on continue à jouer après Bernard Lavillier avec Idée Noire, ce duo avec Nicoletta. Et pour jouer vous aussi au Grand Paris Express, 01 42 30 10 10.

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0: Noir, Bernard Lavillier et Nicoletta.
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0: Nous, c'est une idée qui vous emmènera dans une salle noire et climatisée. Vous serez au frais pour passer un bon moment entre amis en famille. Quatre invitations pour aller au ciné sont à gagner maintenant sur votre radio locale au 01 42 30 10 10. Linda est plutôt cinéphile et plutôt motivée, n'est-ce pas Linda?
2: Je confirme, Corentine.
0: Très bien, ça me va. Vous êtes passionnée d'équitation aussi, je vois Linda, que nous avons cette passion commune.
2: Ah, génial.
0: Où est-ce que vous montez à cheval?
2: Moi, je ne monte plus, malheureusement. Mais, enfin, je monte ponctuellement, mais je ne pratique plus. Voilà, je pratique plus chaque semaine. Ouais. Je monte en vacances, en fait.
0: Oui, en vacances pour se faire plaisir, des petites balades. Tiens, ce serait pas mal, là.
2: Exactement.
0: Ouais, bah, pareil. Exactement. Que se passe-t-il pour qu'on arrête nos passions? On a des enfants, on travaille, on n'a plus le temps. C'est ça?
2: On vieillit et on a. Enfin, moi, depuis peu, j'ai peur d'avoir une mauvaise chute. Et c'est pas la même chose d'avoir une mauvaise chute à 20, 30.
0: C'est ça.
2: Qu'à mon âge.
0: Qu'à votre grand âge, Linda? Bon.
2: Grand âge, on va peut-être pas.
0: Vous exagérez quand même, hein. Vous exagérez largement.
2: Non, non, non, c'est pas ça, mais non. Mais ça m'est arrivé, j'ai eu l'occasion de faire, dans le cas du Longines, justement, il y a une rando à 100 personnes où on nous prête des chevaux. Donc, je soutenais une association. Et en fait, on m'a donné un super cheval, mais qui était très haut au garrot. Et je suis tombée devant la police, d'ailleurs, très sympa. Enfin, tout le monde était adorable, mais j'ai bien eu mal pendant quelques jours, quoi.
0: Et oui,
2: rien de grave. Hein.
0: Mais vous avez raison, Linda. Je crois que plus on avance en âge, en tout cas, plus on est conscient des dangers et on n'a pas envie de se blesser, effectivement. Donc ça, je comprends. Les enfants qui font de l'équitation ont, a priori, moins peur que nous. Ils se posent un peu moins de questions, on va dire.
2: Oui, et puis récupère mieux. Moi, je chutais, je me rappelle de mon enfance, et c'était ok, je remontais. D'ailleurs, on nous apprend à monter, à remonter directement.
0: Ah, les enfants ont cette souplesse qui nous manque peut-être un petit peu aujourd'hui. Linda, en tout cas, bravo parce que vous avez marqué un point tout à l'heure avec la question d'échauffement. Moi, je vous propose une question Coupe du Monde pour la deuxième. Ah bah non

0: cette nuit, qu'on a gagné hein, cette nuit notre match, grâce à un doublé de l'ancien parisien Mbappé, le capitaine. Il y a eu aussi un but du Ballon d'Or, notre cher Ousmane Dembélé, qui est attaquant au PSG, hein, je vous le rappelle comme ça en passant, Linda. Donc résultat, la France s'est imposée 3-0 face à l'Irak, ça s'est passé à Philadelphie. Alors il y a eu des interruptions assez longues, hein, plus de 2 heures pour la mi-temps à cause d'orages et d'intempéries. Et ma question porte sur le prochain match, ma chère Linda. Vendredi, prochain match pour les Bleus dans un pays où on rêve d'être en ce moment car il fait 14 degrés la nuit et 21 degrés par exemple prévu cet après-midi. Quel est ce pays contre lequel on va jouer le prochain match de la Coupe du Monde? Est-ce que c'est la Norvège, la Suède ou l'Islande?
1: Norvège, pour le même groupe.
0: Eh oui.
1: À mon avis, ça va être le plus redoutable pour notre équipe.
0: Ah bon? Bah écoutez, vous avez l'air de suivre, Linda, c'est bien, c'est bien.
1: Bah, je suis grâce à vous d'ailleurs, je remercie, je suis Paris Île-de-France parce que j'étais pas du tout chaude et je remercie notre équipe nationale et le PSG.
0: Évidemment.
1: Moi je suis depuis la dernière Coupe du Monde et on a une équipe franchement géante quoi.
0: Deux saisons de dingue hein, là, pour le PSG effectivement, les Bleus là c'est très très bien parti pour la Coupe du Monde puisque nous sommes en 16e, hein, c'est ça, Linda, 16e de finale.
1: Exactement, en wagon, on ne sait pas si on va être premier ou deuxième de groupe, et pour l'instant, on est deuxième. Mais s'il marque plein de points, face à la Norvège, peut-être que ça pourra. Alors, j'ai pas compris encore le mode de calcul.
0: Bah, a priori, pour l'instant, on est premier. Linda, à suivre donc tous les matchs des Bleus en direct, en intégralité sur votre radio ici, Paris-Île-de-France. Allez, moi, je pense que pour votre troisième question, on peut aller sur la question pour un champion. Je suis très fière d'avoir chanté lors de la fête de la musique à Paris, carrément dans la cour de l'Élysée. Tous les spectateurs ont chanté en chœur avec moi l'un de mes tubes et même le président Emmanuel Macron a fredonné mon tube avec moi. C'était lorsque j'ai chanté les yeux revolver. Je suis...
1: Marc Lavoine.
0: Allez, vérification en musique.

0: Voilà, la fête de la musique dans la cour de l'Élysée avec entre autres comme artistes Marc Lavoine et Emmanuel Macron qu'on a vu chanter les cieux Revolver. Impeccable Linda, je vois que vous suivez l'actualité.
1: C'est surtout les yeux Revolver parce que Marc Lavoine, j'avais vu une image mais je m'en rappelais plus parce qu'il y avait plusieurs chanteurs. Et je me rappelle juste du DJ qui a dit que le tube de l'année
0: c'était For Sure. Oui, quand le président Macron avait été un peu moqué à Davos en Suisse, qu'il avait dit For Sure, eh bien le DJ a remixé ce For Sure d'Emmanuel Macron et ça l'a fait beaucoup rire hein, d'ailleurs le président de la République, comme quoi il a d'autodérision et c'est déjà une belle qualité. Linda, vous avez marqué 3 points, vous avez fait quoi vous pour la fête de la musique dimanche?
1: Franchement, j'ai rien fait, j'avais trop chaud.
0: D'accord.
1: J'adore la tête de la musique, mais là, c'était juste. Je dépense moins d'énergie, je reste calme.
0: Je comprends. C'est vrai que ça a été un peu plus calme dans ma rue que d'habitude. Je crois que j'ai entendu une petite musique vers 18h et après plus rien. C'est vrai que ça a été calme. Mais dans Paris, il y a eu quand même la fête sur les bords du canal Saint-Martin, notamment. Il y a eu quand même beaucoup de Parisiens, de Franciliens qui ont célébré la musique le 21 juin, donc c'était dimanche. Ma chère Linda, 3 points de marqué. On va se retrouver dans un instant pour continuer à jouer ensemble. Je voudrais juste jeter un petit coup d'œil aux conditions de circulation qui ont été assez pénibles en ce mardi matin. Ça va mieux sauf sur la 1 et sur le périph. Alors là, toujours une petite demi-heure entre la Courneuve et la Porte de la Chapelle. Donc c'est saturé à partir du virage du Stade de France quand vous venez vers Paris. C'est compliqué sur le périph extérieur à l'est aussi. Entre la Porte de Bercy et la Porte de Bagnolet, vous comptez plus d'une demi-heure pour votre temps de parcours. Pourtant, je ne vois pas d'incident sur place. Le reste, on va dire que ça va à peu près. Vous êtes sur la route, vous nous appelez, vous nous envoyez vos WhatsApp au 01 42 30 10 10.
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0: Et justement, petit clin d'œil à ceux qui sont sur la route. On va écouter Conduire. C'est la toute nouvelle chanson de Louane.
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1: Conduire, Louane, belle chanson d'amour en nouveauté sur votre radio ici par Île-de-France. Vous validez, Linda, la nouvelle chanson de Louane ?
2: Oui, c'est un peu tristoun,
1: oui,
2: mais
1: bah,
2: c'est toujours Louane et sa super voix, et elle a quelque chose, quoi. Mais rien à faire avec.
1: Ah bah oui,
2: c'est
1: ça.
2: Louane, quoi.
1: Elle a une voix très singulière, vous avez raison, Linda. Vous avez votre permis de conduire, vous, Linda ?
2: Oui, j'en fais pas grand-chose, mais j'ai bien mon permis. Oui.
1: Bon, j'en profite pour vous dire que tous ceux qui jouent au Grand Paris Express cette semaine, quel que soit votre score, je vous inscris pour gagner 150 euros de carburant. Bon, les prix vont un tout petit peu baisser à la pompe, a priori, voilà, mais en attendant, c'est toujours cher.
2: Coup, ça permettrait de faire un plein pour les vacances.
1: Ouais. Ah bah un peu plus, j'espère. J'espère qu'on n'est pas arrivé à 150 euros le plein, quand même.
2: Non, des pleins. Vous avez raison, je dis un plein. Oui.
1: Non, c'est quoi, là, maximum, si vous avez vraiment une grosse voiture, 100 euros le plein, là, non ?
2: Franchement, on laisse la voiture à la maison. Et moi, je suis en transport, en fait.
1: Ouais. Donc, sauf pour les vacances, si j'ai bien compris.
2: C'est un peu ça, oui.
1: Vous avez déjà la destination des vacances estivales, Linda ?
2: Ouais, au plus frais, Bretagne-Normandie.
1: Ah oh là là, ouais, ça, je crois que là, c'est le bon choix pour cet été. Bretagne-Normandie.
2: Non, il y a de la Norvège, mais c'est un peu loin.
1: Ouais, ouais, c'est plus loin. Bon, là, en tout cas, les 150 euros de carburant seraient bien utiles. Linda, accrochez-vous, on continue à jouer ensemble dans quelques secondes au Grand Paris Express. À tout de suite.
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1: Grand Paris Express qui vous emmène au cinéma. 4 invitations à gagner avant midi pour aller découvrir le film Ici Paris Île-de-France qui sort demain. Arnaque en famille, ça a l'air d'être une super comédie, vous serez les premiers à la voir dès demain, salle de ciné, climatisation pour le pic de la canicule à 41 degrés, ce sera parfait. 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Linda, on y va pour la 4e question ?
2: C'est parti.
1: Je vous propose de souhaiter un anniversaire. Oui, car aujourd'hui, c'est l'anniversaire de Yann Tiersen. Il fête ses 55 ans. Il est auteur-compositeur. Il a d'ailleurs reçu un César pour la meilleure musique de film en 2002. Et voici ma question, Linda. Il n'y a pas de proposition pour vous aider. Pour quelle musique de film Yann Tiersen a-t-il reçu le César en 2002? Donc, le titre du film, s'il vous plaît, Linda.
2: Le fabuleux destin d'Amélie Poulain.
1: Vérifions en musique, s'il vous plaît.

0: mérité hein, ce César pour ce film tourné évidemment à Paris, à Montmartre, avec Audrey Tautou, que vous avez vu en tant que cinéphile. Linda, vous n'êtes pas passée à côté d'Amélie Poulain, n'est-ce pas?
1: Ouais, c'est un de mes premiers grands films, parce qu'à l'époque, je n'allais pas trop au ciné, histoire de finance, et c'est un de mes premiers grands films, ouais.
0: Ouais, un premier grand souvenir.
1: Là, c'est du cinéma à la française. Ouais. Quand on découvre ça, on se dit « Ah, mais c'est génial !»
0: Ouais, ouais. Je suis d'accord avec vous, ça a marqué. La valse d'Amélie, là, c'est l'extrait qu'on vient d'écouter de Yann Tiersen, à qui on souhaite donc un bon anniversaire pour ses 55 ans aujourd'hui. Alors, nouvelle un petit peu moins joyeuse, ma chère Linda, pour votre question suivante. On l'a appris hier, la chanteuse des années 80, Gesh Patti, nous a quittés à l'âge de 80 ans. C'était dans la nuit de dimanche à lundi, hein, même si on l'a appris hier après-midi. Pour quel unique tube a été connu Gesh Patti? Je vous attends pour le titre de la chanson, Linda.
1: Etienne. Oh.
0: Etienne. Vous le faites bien, Linda.
1: Ah, c'est toute ma jeunesse.
0: Ah oui.

0: 1988 exactement pour cet unique tube de Gesh Pathy qui nous a quitté hier à l'âge de 80 ans des suites d'une longue maladie, comme on dit pour ne pas dire le vilain mot de cancer. Donc Linda, je vous rajoute un point. C'est pas mal tout ça, vous êtes à 5 points, bravo Linda. Bon, je vous garde un petit peu du coup.
1: Oui, on est bien ensemble. Je vais peut-être aller voir un petit coup d'eau si vous permettez.
0: Vous êtes où, la Linda, à la maison?
1: Oui, je suis à la maison, je suis en télétravail.
0: Vous avez chaud, chaud, chaud ou ça va?
1: Ça va encore, parce qu'il y a un petit vent ce matin, je ne sais pas si c'est pareil que vous. Mais 28,9, donc ouais, on attend les 29.
0: Ah, ça va, parce que hier soir quand je suis rentrée, 35.
1: Ah, vous êtes mal orientée là.
0: Ah oui, bah, je suis sous les toits, sous les combles pas isolés, triple exposition placagnard. Ouais, ça c'est les passoires énergétiques, les bouilloires énergétiques franciliennes hein, qu'on a beaucoup. Bon, écoutez Linda, moi ça va, je suis bien équipée, j'ai plein de ventilateurs, j'ai plein d'astuces, j'ai mes petites bouillottes d'eau glacée, je supporte. Et puis la clim, alors là, merveilleux d'être au boulot. À la clim. Ça, on y reste très longtemps au boulot en ce moment. Linda, ne bougez pas, je vous garde un instant, car vous continuez à jouer au Grand Paris Express. On fait évidemment une place à ceux qui veulent venir nous rejoindre pour gagner 4 places de cinéma. Vous aussi, vous serez à la clim, comme ça. 01 42 30 10 10. Vous nous appelez, vous nous envoyez un WhatsApp. On vous rappelle dès qu'il y a une petite place pour vous dans le Grand Paris Express sur votre radio ici Paris.

0: et Rosanna sur votre radio ici par Île-de-France. Vous êtes toujours là, Linda ?
1: Je suis toujours là, Corentine.
0: 11h40. Bah, je vous garde encore un petit peu, Linda, car la règle est simple. Tant que vous ne perdez pas, vous restez à l'antenne sur ici par Île-de-France pour continuer à jouer au Grand Paris Express. Il y a un cadeau chaque jour hein, cette semaine. 4 places de cinéma pour aller à la fraîche, voir un bon film en famille avec des amis, hein, pour être bien pendant au moins 2 heures. Et là, je crois qu'on va arriver très en avance, hein, Linda. On va se faire toutes les pubs, toutes les bandes annonces. Et on va rester à la fin pendant tout le générique. Voilà, comme ça, on sera bien 2h30 à la clim au moins. Linda, c'est à vous dans un instant. Je voulais saluer Bruno qui nous envoie un WhatsApp pour nous dire attention, la station de gaz Engie à Nanterre est saturée car celle de Gennevilliers est en panne. Bah, c'est chez vous ça, Linda, à Gennevilliers.
1: Exactement.
0: Voilà, il y a pas mal de camions qui roulent au gaz et la station de Nanterre est complètement saturée et celle de Gennevilliers est donc en panne et fermée. Donc ça fait 2 infos en une grâce à Bruno qui nous a envoyé aussi une vidéo. Effectivement, il y a des camions qui attendent. Merci beaucoup Bruno pour cette info sur les routes de la région. Allez, c'est pas trop mal, hein, ça s'est quand même bien calmé. On a encore un petit peu de monde dans le tunnel du Landy avec 25 minutes entre la Courneuve et la Porte de la Chapelle. Attention à un accident sur le périph' intérieur. On est à l'est, on n'est pas loin de la porte de Bagnolet. Vous perdez un petit quart d'heure en amont de cet accident. Le reste, allez, franchement, c'est pas trop mal. Bonne route.
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0: La famille, les parents, les racines, tout ça est très bien raconté par Florent Pagny dans cette superbe chanson qui s'appelle Les Murs Porteurs. Et pour ceux qui veulent gagner leur place de ciné et jouer ici, c'est au 01 42 30 10 10.
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0: Laurent Pagny. Et vous, Linda, alors vous avez des amis en béton, un frère, une grande sœur, des gens sur qui vous pouvez compter?
1: Les amis sont en béton, en or massif.
0: Ah, la chance.
1: Ah ouais, non, vraiment.
0: On dit toujours qu'on les compte sur les doigts d'une main, les vrais, vrais amis, Linda.
1: Moi, j'ai même deux mains, je pense.
0: Ouais. Ah, c'est bien.
1: J'ai jamais fait calcul pour vous cacher, mais ouais, non.
0: De ceux, vraiment... par exemple, qui vous ne laisseraient pas à la rue si vous étiez demain à la rue, de ceux
1: qui l'ont montré et qui l'ont montré et qui font des démonstrations tous les ans en cas de difficulté, notamment dans le Covid. Moi, j'ai eu la chance d'être accueillie à la campagne, dans le Cantal, puis après en Bretagne, ils m'ont pas laissé dans mon petit appart, j'ai oublié. Non, franchement, moi j'ai vraiment beaucoup de chance et merci à eux, je les embrasse tous.
0: Voilà, des amis en béton. Bravo Linda.
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0: Et Linda, qui est une candidate en or massif aussi. oui, ma chère Linda. Moi, je vous propose, pour les deux questions suivantes, une idée de sortie. À commencer par celle-ci. Vous me voyez venir, Linda, alors que les températures grimpent dans notre région. 41 degrés demain après-demain pour le pic de cette canicule longue et difficile. Eh bien, sachez qu'il y a notamment un centre nautique qui propose un bon plan rafraîchissant. L'accès à la piscine devient gratuit pour les habitants de pleine commune lors de ces épisodes de canicule. Une belle piscine avec solarium, des transats, bon je pense qu'aujourd'hui on va éviter, une fosse de plongée, tiens ça c'est bien, 10 mètres de profondeur pour cette fosse de plongée, il y a plein de toboggans aussi pour les enfants, c'est donc à pleine commune. Comment s'appelle cette piscine à votre avis, ma chère Linda? Est-ce que la piscine s'appelle la grenouille, le dauphin ou la baleine?
1: Je dirais le dauphin, c'est le grand bleu, mais j'en sais rien en fait.
0: Comment savoir, oui. Ce centre nautique qui vous accueille gratuitement si vous habitez les communes regroupées dans pleine commune pendant les épisodes de canicule s'appelle la baleine.
1: Oh.
0: Ne soyez pas trop déçus, Linda, vous avez 5 points.
1: Oui, oui.
0: Et il est 11h49.

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3: Et pour la musique à midi moins 10, le plaisir d'écouter Blondie avec Call Me. Justement, vous m'appelez pour jouer au Grand Paris Express et gagner vos places de cinéma au 01 42 30 10 10.

0: Blondie avec Blondie sur votre radio ici Paris de France. Je voudrais remercier ceux qui ont appelé pour s'inscrire pour demain dans le Grand Paris Express. Irène qui est à Paris dans le 14e arrondissement, Nicole qui est à Paris dans le 16e arrondissement et Nicole qui est dans les Yvelines. Décidément, il y a beaucoup de Nicole aujourd'hui. Bonjour Nicole.
1: Bonjour.
0: Bon Nicole, vous êtes celle des Yvelines, on est d'accord.
1: Exactement.
0: Comment ça se passe?
1: Mais vraie parisienne.
0: Comment ça se passe pour vous, chère vraie parisienne?
1: Ça se passe bien parce qu'on a plein de verdure.
0: Ouais, ça sauve.
1: Et le jardin qui longe tout l'appartement. Donc c'est agréable.
0: C'est ça.

0: C'est la clé, Nicole.
1: La nature nous sauvera.
0: C'est la clé, effectivement. On perd tout de suite 3-4 degrés.
1: Exactement.
0: Moi, j'ai un côté dans la verdure, il fait bon. Le côté qui n'est pas dans la verdure, il y a tout de suite.
1: Toute la longueur.
0: Ah oui,
1: ça,
0: oui, incroyable.
1: Bien.
0: Bon, bah, c'est bien.
1: Des
0: je suis
1: arbres et de l'herbe.
0: Ma chère Nicole, je vous propose de jouer demain. Car Linda a quand même une très grosse longueur d'avance avec 5 points. Il est midi moins 5.
1: Ah oui, 5 points.
0: Autant vous dire que autant jouer demain, hein.
1: Oui.
0: Ça vous laissera plus de chance. Allez, Nicole. Allez, je vous rappelle demain. Oui, avec plaisir. Merci beaucoup pour votre inscription. Vous jouerez aussi pour 4 places de cinéma pour Les Parfaits, Arnaque en famille, qui sort justement demain avec Audrey Fleurot et Ramzi Bedia. Pour vous inscrire également, c'est par téléphone ou par WhatsApp au 01 42 30 10 10.
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0: Bon bah écoutez, je pense qu'on peut accueillir notre gagnante. Linda, bravo, vous gagnez évidemment.
1: Merci.
0: Voilà, vous voyez, ça paye quand on appelle sa radio locale, quand on répond à un maximum de questions dans le Grand Paris Express. Vous repartez donc avec ces 4 places pour aller au cinéma. À la fraîche, ça va vous faire du bien. Vous invitez qui là? J'ai 4 places pour vous, Linda.
1: Je pense qu'on va faire entre copines. On va faire un truc, comédie, puis après aller boire un petit thé.
0: Impeccable, Linda. Je vous envoie les places par mail. Donc comme ça, ce sera rapide. Le film sort demain. Les Parfaits, Arnaque en famille, un film ici par Île-de-France. Bonne toile, Linda, et bravo encore.
1: Merci beaucoup.
0: À bientôt, Linda. Merci d'avoir appelé depuis Gennevilliers. Pour la musique, il va nous emmener jusqu'à midi avec Les Oies Sauvages. Les Oies Sauvages, c'est le titre de la chanson de Yann Muller.
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0: chanson de Michel Delpech, Les Oies Sauvages, remixée par Yann Muller. Et bah tiens, on peut, dans la série des reprises de chansons, saluer celle de Valérie Damido et Éric Bastien. Petite version très personnalisée de Alain Souchon et J'ai 10 ans.
1: C'est mardi, j'ai pas de candidat, c'est mardi, j'ai les boules là, je vais tenter de faire gagner, allez, allez,
2: ouais. J'ai un candidat. Je gagnais déjà un candidat.
1: Ouais.
2: C'est moi qui vais gagner.
1: Ouais, c'est ça,
2: candidat.
1: Ouais. Ouais, c'est ça.
2: Aujourd'hui, j'aurai encore un candidat.
1: Eh ben, c'est ce que tu crois. Allez, à tout de suite, mes petits canards au taquet, c'est moi qui vais gagner. Bisous.
0: Allez, on joue ensemble juste après les infos de midi.
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0: Courage avec cette chaleur. Bon mardi 23 juin, il est midi. Les infos de la mi-journée avec Laurent Borde. Laurent, nous sommes donc en plein milieu d'une semaine météo historique.
4: Oui, une vague de chaleur avec des températures qui dépassent 35 degrés dans notre région et des nuits qualifiées de tropicales par les spécialistes. La nuit dernière a été la plus chaude depuis 1947 selon Météo France, avec des températures minimales de 21,6 degrés. Notre région fait toujours partie des 54 départements en vigilance rouge canicule. Des conditions extrêmes qui posent la question du report des euros du bac. 5200 candidats qui devaient passer l'épreuve hier ou aujourd'hui ont d'ores et déjà reçu une nouvelle convocation. Et la question se pose pour les jours prochains. Si le ministre de l'Éducation, Édouard Geffray, affirme que l'immense majorité des bacheliers passeront leurs oraux à l'horaire prévu, certains syndicats posent aussi la question de l'épreuve de français du brevet. Ce vendredi matin, l'Aurélie Carrive.
5: Avec la chaleur qu'auront emmagasiné les collèges, on voit mal comment l'épreuve de français du brevet va pouvoir se tenir vendredi, souffle un responsable syndical. Côté ministère, on temporise. Tout ce qui est prévu le matin peut avoir lieu, martèle Édouard Geffray. Il se donne jusqu'à demain pour déterminer s'il y a lieu de changer de cap. Concernant le baccalauréat, mécano bien plus complexe en termes de calendrier, la question est de savoir combien de candidats au final verront leur oral reporté. Pour l'instant, c'est gérable, mais si ça continue, ce qui risque d'être le cas, on va entrer dans le dur, estime un représentant des chefs d'établissement. Il regrette une communication ministérielle faite au compte-gouttes. À force de sans cesse renvoyer les décisions à l'échelon local, dit-il, on perd en lisibilité. Une ligne nationale aurait été bien plus rassurante. Report par report, on est inondé de messages de parents qui ne savent plus à quel sein se vouer.
4: Les syndicats ont un nouveau rendez-vous demain matin avec le ministère pour évoquer la gestion de la canicule. C'est toujours tendu entre les parents d'élèves et les affaires scolaires de la ville de Paris, alors qu'aujourd'hui, Emmanuel Grégoire conclut sa convention citoyenne sur le périscolaire. Le maire de Paris a promis une refonte totale et la fin de l'omerta sur les animateurs signalés pour des faits de violence. 132 sont aujourd'hui suspendus selon la mairie. Anne-Laure Barral de la cellule investigation de Radio France a rencontré certains parents qui estiment que leur parole n'est pas prise au sérieux au moment d'informer les autres parents de l'école.
6: Roxane et Antoine ont alerté plusieurs fois sur le malaise de leur fille à l'idée d'être avec son accompagnant pour élève handicapé, également animateur dans l'école.
7: On était considérés comme plus inquiets pour elle, toujours un peu trop surprotecteurs.
6: Mais en février, ils apprennent qu'ils ne sont pas les seuls à s'en plaindre.
7: Une professionnelle de l'école était intervenue parce qu'elle avait assisté à une scène où elle avait estimé que ses gestes n'étaient pas du tout appropriés avec une petite fille en particulier et de façon répétée.
6: Juste avant les municipales, le jeune homme est suspendu et une réunion publique est organisée dans l'école pour expliquer pourquoi. Mais Antoine est alors très déçu par ce qu'il entend.
8: C'était vraiment d'expliquer que tout a démarré donc juste avant le premier tour des municipales. Nous avons réagi en 4 jours. Mais attention, il faut aussi savoir que les parents exagèrent.
6: Même son de cloche pour Jean, papa dans une autre école proche et dont le petit garçon a rapporté le baiser d'un animateur aujourd'hui suspendu. Nous avons modifié sa voix.
9: Quand on rapporte après en réunion publique, voilà, un bisou sur les fesses non consenti. Ça a l'air d'être gentil, en fait. On sait même pas que c'est aux toilettes, on sait même pas que c'était vraiment sur la peau de l'enfant, donc on a l'impression que notre parole a été décrédibilisée.
6: Après ce qu'elles ont entendu, ces familles ont décidé de porter plainte à la police et la mairie, de son côté, explique qu'une réunion sera bientôt organisée avec elles.
4: Du foot avec la qualification de l'équipe de France pour les 16e de finale du Mondial 2026. Un succès net 3-0 contre l'Irak grâce à un doublé de Mbappé et un but du Parisien Ousmane Dembélé qu'il faut laisser tranquille selon Didier Deschamps.
10: Vous allez peut-être le lâcher, oui, un peu. Et c'est un Irak tank. Vous allez changer de cible. Non, mais Ous, il n'y a pas de souci. Il est en confiance. À partir du moment où il a la pleine capacité athlétique, voilà, c'est un joueur décisif. Je suis content pour lui qu'il ait pu faire marquer et marquer. Il était bien, mais il n'est pas inquiet. Je parle beaucoup avec les joueurs. Même si c'est Ousmane, par rapport à ce qu'il a d'habitude, c'est pas les mêmes repères aussi. Donc ça demande un peu des ajustements, de la compréhension, mais la relation technique entre les... Et je veux pas les dissocier des 7 autres joueurs, mais des 4 joueurs offensifs est importante.
4: Prochain match de l'équipe de France, vendredi, contre la Norvège pour la première place du groupe I. On jette un coup d'œil dans le ciel de la région. Nous sommes toujours, vous le savez, on vient d'en parler, en vigilance rouge canicule. Ça risque de durer encore plusieurs jours selon Météo France. Les températures sont de plus en plus étouffantes sur l'ensemble des départements. La minimale 37 degrés à Groslay, Bobigny et Meaux. 38 à Arpajon, Châtenay-Malabry, Choisy-le-Roi ou encore Paris. La maximale 39 à Saint-Germain. Tout de suite, c'est au taquet.
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12: Bonjour la France, j'espère que tu vas bien. La France, j'espère que tout le monde va bien dans cette France qui a chaud. Comment ça va Éric Bastien?
13: On a chaud, mais on gère, ça va se terminer là.
12: Oui, bien sûr.
13: J'essaie d'être positif, c'est bien.
12: Alors, je vous rappelle que toute la semaine, vous allez vous affronter pour tenter de vous qualifier pour la finale de vendredi. Le premier prix, c'est hyper sympatoche.
13: C'est quoi?
12: C'est 2 places VIP pour assister au concert de Katy Perry le dimanche 12 juillet au Zénith de Nancy. Alors évidemment, accès prioritaire au site, un accueil personnalisé, espace privatif pour un cocktail dînatoire, 100 euros de carburant pour y aller, un parking pour ceux qui viendront en voiture. Et vous dormirez sur place dans une suite pour deux avec les 2 petits déjeuners inclus. Alors ça, c'est le premier prix. Le deuxième prix, il en parlera tout à l'heure notre petit camarade. Mais ce que je veux dire, c'est que cette semaine, en plus de tout ça, tous les participants gagnants ou perdants, vous gagnez des places de ciné pour aller voir Les Parfaits Arnaque en famille avec Audrey Fleurot et Ramzy Bédia. Donc, qu'est-ce qu'on gagne si on ne gagne pas les places VIP là?
13: Bah, on gagne bien sûr la découverte, la joie de rencontrer Joe Malongo. Joe Malongo et son équipe et sa famille qui se préparent à partir en vacances cet été. Mais avant ça, ils vont vous livrer une cafetière. 32-2Z, 6 verres en verre. Peut-être chez vous, à la maison, pour vous rafraîchir. Bah, c'est à la fin de la semaine, je ne rafraîchis pas le café. Hein. Non.
12: Allez, jingle, vraiment. Mon petit Kylian. On accueille nos candidats Stella et Guillaume, bonjour.
13: Bonjour.
14: Bonjour.
15: Bonjour Valérie, bonjour Eric.
13: Bonjour Stella.
12: Alors Stella, elle joue avec ici Paris Île-de-France. Elle a 69 ans, elle habite à Triel. Oh, comment il fait à Triel là? T'es bien?
15: Chaud.
12: Tu peux te baigner à Triel?
15: Oui, enfin, il fait quand même frais parce qu'on a de la verdure, beaucoup de verdure.
12: Bah oui, mais est-ce que t'as le droit de te baigner? Oh, ouais, c'est ça. Il y a une plage à Triel ou pas?
15: Oui, on a la base de loisirs de Verneuil-sur-Seine qui est très mignonne, que je recommande à tout le monde, où on peut se baigner, effectivement.
12: Ah,
15: oui,
12: bah c'est oui. Pas loin.
13: Dans les Yvelines.
15: Exactement, dans les Yvelines, exactement. Oui. Et on a Véronique Sanson pas loin aussi.
12: Et voilà.
13: Elle habite dans les Yvelines.
12: Oui, elle habite à Triel.
15: Ah oui, au bord de la Seine.
12: Elle habite au bord de la Seine dans une très jolie maison. Alors, tu es retraitée, tu vis avec Hassan, tu as 2 filles. Comment s'appellent tes filles?
15: Leïla et Alizé.
12: Leïla et Alizé. Avant d'être à la retraite, tu étais enseignante en primaire.
15: Oui, c'est ça.
12: Alors, c'était bien?
15: Au début, oui, très bien. Moi, j'adorais mon métier. C'est vrai que Bon, ça s'est quelque peu dégradé un petit peu. Enfin, on va pas.
12: Oh non, l'ambiance. Tu crois ? Bon, on va pas plomber l'ambiance, mais on est tous d'accord. Alors, petite.
15: Mais j'adore. Moi, j'ai beaucoup aimé ce que j'ai fait. C'était parfait.
12: Ah ben, c'était parfait. Parce que petite, tu voulais quand même être danseuse ou patineuse artistique, hein, rien à voir.
15: Ah oui, rien à voir. Ah voilà. Oh, bah écoute, voilà. Ah, je la vie. Un peu maintenant, en partie, pas le patinage, mais le reste.
12: Eh ben voilà, on en parlera tout à l'heure. Tu vas marquer tout de suite le premier point avec une question et tiens, une petite illustration. Armando Obispo, qui est joueur de l'équipe de Curaçao de football, eh bien, il paraît que c'est le fils de Pascal Obispo. Est-ce que c'est vrai ou faux ? Top chrono, 5 secondes.
15: Je pense pas. Ou alors, ça m'a échappé.
12: Bien sûr que c'est totalement faux. Ils ont le même nom, mais ils n'ont pas du tout un lien de parenté. Le fils de Pascal, il s'appelle Sean. Voilà. Premier point pour ça.
13: Et c'est l'occasion de féliciter l'équipe de France hier. Hein. 3h48 de match quand même. Une belle victoire. 3-0 face à l'Irak.
12: Je savais pas qu'on passait le podcast du PSG.
13: Exactement.
12: Ici.
13: Et c'est l'occasion de rappeler que tous les matchs sont à suivre sur ici et ici.fr. Pour ceux qui aiment le foot, c'est important. Guillaume est avec nous. Tu aimes le foot, Guillaume, ou pas du tout ?
14: Ah, mais moi j'adore. Et puis allez les bleus. Hein.
13: Bah bien sûr. Donc là, c'est les 16e. Là, t'as vu en plus Mbappé est doublé hier. Impeccable, on est bien.
14: Ben voilà, c'est bien. Il est deuxième meilleur buteur de l'histoire de la Coupe du Monde. Franchement, c'est top.
13: Au niveau de Ronaldo.
12: C'est le meilleur.
13: Ouais, au niveau de Ronaldo. Mais c'est Messi hein, qui est. Enfin voilà, là, c'est pas
14: encore. Ah, c'est Messi qui est en tête. Mais sais, c'était. C'était Mbappé et puis Klose aussi qui était, bien sûr. Qui était bien placé. Donc voilà.
13: Cette nouvelle émission foot à midi, c'est formidable.
12: Moi j'adore.
13: Ben ouais, mon Guillaume. Et t'as regardé parce qu'effectivement, ils ont arrêté le match parce qu'il y a des grosse pluie, tout, ça a duré 3h48, donc jusqu'à 3h du mat. T'as regardé en entier ou pas ?
14: Ah, pas du tout, non. Au bout d'un moment, la fatigue l'a emporté avec la chaleur, c'est pas possible.
13: Je comprends. Tu habites à Reims, dans la Marne. T'as des petits coins de fraîcheur, un petit peu, toi, sur le bord de Marne ? Bah oui.
14: Moi, un petit peu. Alors, nous, on n'a pas la Marne hein, qui passe à Reims. Nous, c'est la Vesle et c'est le canal qui passe à Reims. Mais effectivement, on a les berges de Reims. On a la coulée verte qui peut nous permettre de respirer un peu. On a les hautes promenades aussi sur Reims qui ont des jets d'eau. Voilà, on a mis les jets d'eau en route. Nous, dans les quartiers, c'est pareil. On a des petits points de jets d'eau aussi. C'est très, très bien. Et puis évidemment après bah voilà on a beaucoup de verdure aussi donc ce qui peut nous permettre de respirer.
13: Oui, comme il me parle bien, eh ben il cherche un boulot dans le téléconseil. Eh ben franchement t'as toutes les qualités mon Guillaume pour ça.
14: Eh ben c'est gentil.
13: Mais c'est vrai. si t'as de l'expérience d'ailleurs dans ce secteur, je sollicite.
14: Oui.
13: Bah, les patrons ou si vous connaissez quelqu'un qui cherche, dans le téléconseil 0810 055 056, on pourra donner le numéro de portable de Guillaume avec plaisir. Guillaume qui vit.
14: C'est gentil.
13: Avec Jennifer.
14: Oui.
13: Combien de temps avec Jennifer ?
14: Bah, ça va faire 10 ans cette année.
13: Ah, c'est bien ça. 10 ans, c'est un beau chiffre. Hein. Ouais, c'est bien.
14: Oui. Mais il y a une petite particularité, bon, je peux la raconter, c'est pas gênant. C'est qu'en fait, on n'est pas mariés, mais on a le même nom de famille.
13: Non ? C'est drôle
14: si,
13: ça.
14: Si. Madame a son nom de famille, elle c'est Gay, G-U-A-Y, et moi c'est sans le U. Voilà.
13: Ah oui, il y a quand même petite différence. Non mais c'est drôle.
14: Petite différence, mais la prononciation est la même.
13: Ah oui, phonétiquement, si vous mariez, ça change strictement rien. Ok, c'est drôle
14: voilà,
13: ça.
14: Exactement.
13: Et si tu prends le nom de ta femme, ça fait Gay du coup. Gay. Non mais c'est drôle ça.
14: C'est ça. Et comme on a des enfants, mon père m'a suggéré ne jamais faire de nom de famille composé.
12: D'accord. Ah oui, non mais.
13: Noé, 3 ans, et il y a Ezio, c'est ça. Et,
14: voilà, exactement.
13: Et qui est le. Ezio et Noé, c'est ça. Et c'est un lapin. Non, Peanut, c'est le lapin, pardon, c'est pas un enfant. C'est,
14: voilà.
13: C'est encore
14: voilà.
12: Qui appelle son enfant Peanut ? Personne.
13: Ça, on sait jamais. Guillaume, nous jouons tout de suite avec un point, c'est parti. Bonne chance. Un extrait d'Angèle. Ah Valérie, elle adore la Belgique.
12: Pour moi, la vie est belge. Hein. Les Belges sont
13: tu le dis souvent, ça.
12: Les êtres les plus formidables.
13: Eh bien, nous allons à Bruxelles. À Bruxelles, en 2025, Guillaume, les tours en calèche à cheval ont été l'attraction la plus fréquentée de la capitale. Les tours en calèche à cheval, c'est l'année dernière. Est-ce que c'est vrai ou faux, selon toi, top chrono ?
14: Moi, je dirais bien vrai.
13: Tu dirais vrai ?
14: Oui.
13: C'est pas du tout vrai, tu sais pourquoi ? Parce que les promenades en calèche tirées par des chevaux en centre-ville, c'est
16: totalement et officiellement interdit au nom du bien-être animal depuis 2022 en Belgique. Ce qui fait que ça peut pas être une attraction sur place.
12: Eh voilà, eh oui, je te dis que la vie est belge. Stella 1, Guillaume pas 2 points. Et là tout de suite, le dernier jour du disco. Vous écoutez ici, on va danser le disco avec Juliette Armanet. Ah, c'est magnifique, on adore. À tout de suite mes petits chéris.

0: Et il y a une ambiance dans ce studio, en régie, partout, grâce à Juliette Armanet, c'est vrai. Dernier jour du disco sur ici, Valérie.
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0: Allez, d'accord.
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0: Ah, Valérie, le disco, ça là.
1: Voilà. Non, mais ça va, on va pas. Je sens que t'es d'une humeur à faire de la vanne de.
0: Mais j'ai une bonne humeur, pourquoi non, vous en non, profitez
1: non.
0: pas
1: Du caca buccina de la vanne. Depuis que t'es arrivé, tu ne fais que
0: humeur.
1: Des vannes. Oui, bah ça on a compris. Tu veux qu'on en parle avec Céline, la réalisatrice? Alors, Stella, t'as un point, Guillaume. Bon, bah on en reparlera tout à l'heure. On en parlait avec toi, Stella. Tu as voulu être danseuse ou patineuse quand t'étais petite, mais t'as fait beaucoup de danse.
3: Oui, c'est vrai, oui.
1: Et tu continues, il paraît que tu fais 2 heures de salsa par semaine.
3: Ouais, salsa, bachata, super.
1: Alors, la salsa?
3: J'adore. Alors, ben, c'est des danses en fait très conviviales, qui sont de plus en plus populaires, parce que moi, quand j'étais un peu plus jeune, c'était des trucs de mémé.
1: Ah bah oui, ça c'est. Mais oui, mais entre-temps, il y a eu Danse avec les stars, donc voilà, tout le monde s'est
3: mis. Voilà. En fait, il y a toujours une ambiance très, très conviviale. Voilà, moi j'aime beaucoup.
1: Et
3: c'est vraiment des super moments, voilà.
1: Et t'as appris à danser avec Hassan pour pouvoir répéter à la maison? Il danse la salsa, Hassan?
3: Ah bah, non, parce qu'il fait d'autres choses, il est plus sur autre chose, il n'est pas danse, lui.
1: Ah bah
3: on fait du sport chacun, mais on n'est pas sur le même truc, mais c'est pas grave.
1: Oui, non, c'est
3: après,
1: pas grave.
3: On se retrouve dans les fêtes.
1: Alors, tu adores bricoler, hein, tu répares des objets avec tout et n'importe quoi. Tes filles t'appellent MacGyver?
3: Ah oui, c'est arrivé, ça y est, moi maintenant, mais oui, bah bon, j'aime bien, quand il y a un truc marche pas, je trouve toujours un bout d'élastique, un bout de ficelle, un bout de machin, et puis ça repart.
0: C'est normal.
1: D'accord.
0: Il fait un frigo avec une allumette, MacGyver. Il est comme ça, MacGyver.
1: Non, mais MacGyver, oui.
0: Ah bah, il vous fait tout.
3: Elle regardait beaucoup MacGyver, donc voilà.
1: Elle
3: les a inspirés.
0: Fabrique une télé avec un chewing-gum. Il est fort, les gars. Je vous jure.
1: Tu sais que c'est pas drôle, toutes les vannes que tu sors.
0: C'est des blagues de fin de saison, je vous l'ai dit.
3: Voilà.
1: Est-ce que. Alors, si jamais tu coupes encore la parole à ma candidate pour raconter des trucs aussi nazes,
0: voilà.
1: Tu sais comment ça va se passer. Je peux te jeter la gourde fraîche dans
0: elle
1: la tronche.
0: Elle est dangereuse. Hein.
1: Non, mais s'il te plaît, il coupe la parole à tous mes candidats pour faire ses vannes à deux balles.
0: C'est
1: là.
0: Peut-être une façon de vous déstabiliser.
1: Mais rien me déstabilise, mon pauvre chat.
0: Ou vos candidats.
1: Mais non, tu t'humilies tout seul. Bon, mon chat.
3: Impossible.
1: Mais oui, Stella, c'est noirier. Alors, Stella, tu vas marquer ton deuxième point tout de suite pour prouver à cette personne que, voilà. Tiens, je te mets un petit extrait. Pendant que j'écoute la SketchUp, je me dis, Céline, trouve-nous Georges Alain qui chante ça avec une voix de Cressel. Pendant que je pose la question, écoute bien ça, Stella. À l'origine, le ketchup était fait à base de poisson. Est-ce que c'est vrai ou faux? Top chrono, 5 secondes.
3: De poisson, poisson.
1: Ouais, poisson, poisson comme le poisson.
3: Non, je dirais non.
1: Ben c'est vrai. À l'origine, le ketchup, c'était une sauce chinoise à base de poisson fermenté. Et au XVIIIe siècle, les Britanniques l'ont adapté avec des champignons, des noix, des anchois. La tomate, elle est apparue, mais vraiment très très tard aux États-Unis. Donc oui, mais pas de points, mais tu as toujours ton point d'avant.
0: Guillaume, qui est avec nous à Reims, qui vit avec Jennifer depuis 10 ans, il porte quasiment le même nom avec sa femme, très drôle. Alors, puisqu'on parlait de nom, Guillaume, qui est fan de foot, bon, logiquement, c'est du Guigui pour les intimes, mais alors, t'as un petit surnom qui m'a fait rigoler.
4: Ah, ça dépend, voilà, géant vert, exactement.
0: Mais d'où? Pourquoi on t'appelle le géant vert? Pourquoi?
1: Parce qu'il bouffe du maïs?
4: En fait, c'est énorme, ça vient de ma taille, en fait, parce que moi, je fais 1m97, donc quasi 2 mètres.
0: Ah ouais? Ah ouais.
4: Et en fait, c'est un copain voilà qui fait des animations musicales, qui est animateur, et qui me dit, depuis qu'il m'a vu la première fois, il a toujours tendance à m'appeler géant vert.
0: Ok.
4: Mais toujours par rapport à la pub, évidemment, pour le célèbre.
0: Bah oui. Oh, on aime l'écouter.
4: Voilà.
0: Bon, ça t'est resté. Bon, géant vert, on le salue, il s'appelle Emeric, hein, ton ami.
4: C'est ça, exactement.
0: Bon, alors dis-moi, tu as été équipier dans un fast-food, c'était sympa ça ou pas?
4: Oui, c'est sympa à faire. Après, bon, c'est compliqué. C'est du turnover. C'est beaucoup de, c'est beaucoup de préparation. Voilà, ils sont au degré près. Moi, je faisais la cuisson de la viande à ce moment-là dans ce qu'on appelle dans un appareil qu'on appelle le broiler.
0: Ouais.
4: Et du coup, non, c'était pour une célèbre marque. Je ne citerai pas le nom.
0: Qui commence par un M, qui finit par voilà.
4: Et du coup, en fait, la cuisson de la viande, c'est un peu le même principe qu'un barbecue. Donc après, quand on sort la viande du broiler, à chaque fois, il y a toujours les managers qui arrivent derrière, qui prennent le thermomètre, qui mesurent qui vérifient le degré de la viande. D'accord. Si le degré de la viande est trop élevé ou trop froid, la viande, forcément, part directement à la poubelle.
0: D'accord. On le saura maintenant qu'on va dans cette célèbre enseigne. On réfléchira à tout ça.
1: Alors, dans cette célèbre enseigne?
0: Tout le monde.
1: Ah bon?
0: Si. Alors, puisqu'on parle de bonnes choses, tu adores cuisiner. Tu fais d'ailleurs de la pâtisserie avec tes enfants. Tu fais quoi?
4: C'est ça. Là, dernièrement, par exemple, j'ai fait un tiramisu aux abricots. Donc, très sympa à faire. C'est très simple à faire.
0: Ok.
4: Par exemple, je vous donne la recette. Il n'y a pas de secret de famille, si je puis dire. Il n'y a pas de secret d'État. Mm-hmm. Vous prenez des biscuits cuillères que vous trempez dans du lait, mais très rapidement, et que vous étalez au fond.
0: Ok.
4: Vous réduisez vos abricots en compoté d'abricots avec, vous mettez vos abricots dans une casserole avec 40 grammes à peu près de sucre. Donc, réduire en compoté. Ouais. Bien la faire refroidir, par contre, la compotée, parce qu'après, derrière, vous allez mettre du mascarpone.
0: D'accord.
4: Et vous allez monter votre crème fouettée en chantilly. Alors, pourquoi bien refroidir les abricots? Parce que
0: très rapidement.
4: Si les abricots, malheureusement, sont très chauds, la chantilly risque de retomber. Donc, après, vous mettez les couches, évidemment, pour faire le fameux tiramisu.
0: Et voilà, très bon tiramisu.
4: Bien frais.
0: Bien sûr. Merci, Guillaume, pour cette bonne recette qui nous vient de chez toi. Bravo, tes enfants peuvent être fiers de toi. Voici ta question, elle vaut un point. Aux États-Unis, un Américain a tenté de traverser un lac avec son Tesla Cybertruck et a fini au fond de l'eau. Vrai ou faux? Top chrono, 5 secondes.
4: Non, je pense que c'est faux.
0: Un Américain aurait tenté de traverser un lac avec son Tesla Cybertruck. Eh ben, c'est vrai. Si, c'était vrai. Un conducteur a volontairement engagé son Tesla dans un lac pour tester le mode Wade, qui est censé franchir des zones peu profondes. Eh ben, mauvais calcul, le véhicule a pris l'eau, il a dû être pêché. Pas drôle, le truc.
1: Allez, Stella 1, Guillaume, pas de points. Et là, tout de suite, on part avec ABBA. Ah, Back to the 80s. Fernando. Allez, et puis quand on reviendra, Céline nous a trouvé Georges Alain qui chante la SketchUp.
0: On a hâte.
1: Ça, c'est un bon moment. À tout de suite, mes petits chéris.

0: Ah, c'est le groupe mythique. Hein. Abba, Fernando, 12h26. Belle journée, vous écoutez ici.
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1: Ici, nous sommes avec Stella qui joue avec ici Paris-Île-de-France contre Guillaume qui joue avec ici Champagne-Ardennes. Stella, un point. On va pas s'emballer non plus, c'est pas dingui-dingo,
0: non, c'est pas
1: chérie.
0: Ouf. Pas dingue non plus.
1: Tu as marqué, bon, t'adores chanter, tu aimes la musique,
3: oui.
1: Tu fais partie d'un chœur de gospel.
3: Oui.
1: Ça fait 20 ans que tu chantes.
3: Oh, happy day. Oui, c'est vrai.
1: Alors, t'as même fait des concerts, allez, Nîmes, Calais, tu fais des mariages, tout ça.
3: Exact.
1: Bon, mais
3: ouais, oui.
1: Ben oui.
3: Et je chante aussi du pop rock, du Adele, enfin voilà, je fais plein de choses.
1: Eh ben voilà, ben c'est bien ça. Donc ça veut dire que tu connais un petit peu les chansons, quoi.
3: Ben j'espère, oui. Alors pas tout, hein, mais oui.
1: Non, non, on va pas dire j'espère. Tu sais qu'avec moi, c'est la team winner, c'est Dami Dolan.
3: Oui,
1: ici,
3: oui,
1: hein.
3: Allez, c'est parti.
1: Alors, je t'explique.
3: Je croise les doigts.
1: Mais bien sûr, croise tout ce que t'as. Alors, les deux mots manquants, c'est-à-dire que tu vas voir la chanson, paf, elle se déroule, et à deux endroits, elle va s'arrêter, tu vas entendre poète, et tu devras me donner les deux mots. Là, on écoute une... Voilà, il y en a deux à trouver, chérie. Hein. Attention, écoute bien, c'est une chanson de Serge Gainsbourg.
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1: Elisa, alors Elisa, Elisa, oh. Saute-moi au cou.
3: Parfait, je la connais.
1: Eh ben vas-y, c'est quoi Elisa, Elisa, des poux.
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1: ne
3: me rappelle plus la suite.
0: La jongle.
1: Eh oui, c'est ça, cherche Elisa. Elisa, Elisa, cherche-moi au cou, Elisa.
3: Oui, c'est ça.
1: Elisa. Eh oui, bravo.
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1: Voilà.
3: Tes cheveux, tac. 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
1: Ça fait
3: voilà,
1: trois
3: bon.
1: Pour toi. Bravo.
0: Guillaume, est-ce que tu...
3: Ah, deux points,
0: ouais. Guillaume qui n'a pas de points. Guillaume qui n'a pas de points. Faut que je la dise combien de fois cette phrase, Guillaume.
1: Et voilà, c'est reparti pour le management toxique.
0: C'est mon coaching, coaching à moi.
1: On voit qu'est-ce que ça donne. Hein.
0: Dis-moi, mon Guillaume, est-ce que tu les avais, les deux mots, là, sur Serge Gainsbourg?
5: Oui.
0: Ah,
5: oui.
0: Peut-être un encourageant pour nous. Cela dit, tu vas pas tomber sur ce titre-là. Donc, on va voir. Guillaume, qui est très sympathique, qui depuis tout à l'heure vous a dit qu'il cherchait un emploi dans le téléconseil, n'hésitez pas à nous joindre à la radio, hein, si vous voulez lui donner un coup de main, qui fait des belles pâtisseries avec ses mots, mais qui est fan de Dragon Ball Z.
5: Eh oui.
0: Eh ouais, t'es 40 ans, t'es génération Club d'eau à fond, toi.
5: C'est ça, exactement.
0: Bah attends,
5: exactement.
0: J'ai la carte d'anniversaire.
5: Qui n'a pas connu Club Dorothée?
0: Bah évidemment, mais j'avais ma carte d'anniversaire. Tu l'avais,
1: bah,
0: ta carte
1: bien,
0: de membre, ou pas, Guillaume?
5: Alors, j'avais pas ma carte de membre à ce moment-là, mais par contre, j'ai pu l'avoir parce qu'ils avaient ressorti tout un album collector de génération Club Dorothée, où ils avaient refait exprès la carte de membre, vraiment la vraie carte de membre du Club Dorothée.
0: Et la collector, je suis d'accord. T'as des objets, t'as des tasses, des verres, des maillots, des jeux.
1: Un quiz musical à trouver.
0: Tout ce qu'il a sur Dragon Ball Z. Vous savez, nous, on n'est pas pressés parce qu'on sait qu'on a les bonnes réponses. Ça va être rapide.
1: Oui, bien sûr.
0: Non, attends, ça va être
1: rapide. Allez, vas-y.
0: Voici Gigi Lamoroso. C'est Dalida. La chanson s'arrête à deux reprises. 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On y va.

0: Alors, arrive à Gigi Lamoroso, croqueur d'amour, l'œil de velours, commune. Est-ce que tu as une petite idée? On peut lancer le chrono.
1: Mais comme une caresse.
0: Comme une caresse. Gigi Lamoroso, toujours vainqueur, parfois sans...
1: Sans peur.
0: Sans peur. Donc caresse et peur. Vérifions.
2: Oui.
0: C'est très bien, bravo.
3: Gigi Lamoroso, toujours vainqueur, parfois sans cœur.
4: Mais sans cœur.
0: Sans cœur.
4: Et bien, ça te fait quand même un point, Guillaume. Stella, tu en as trois. Guillaume, il en a un. C'est parfait. Et là, tout de suite, c'est la réclame, mais pas que. C'est l'actualité dans toutes vos régions grâce aux 44 locales de votre radio ici. A tout de suite, mes petits canards.
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7: On vous accompagne quoi qu'il arrive pour faire le point sur les différentes fermetures nocturnes que vous pouvez rencontrer sur votre route. Elles seront de nouveau présentes pour cette nuit de mardi à mercredi et notamment sur le périph' intérieur fermé entre Quai d'Ivry et la Porte d'Orléans. Attention également si vous aviez l'intention de prendre la 15 cette nuit en direction de Paris. Elle est fermée entre Éragny et Herblay. Attention aussi sur la 4 en direction de Paris. Coupure entre Séry et Collégien ou encore sur la 86 dans les deux sens de circulation fermée pour cette nuit entre Rosny-sous-Bois et Nogent-sur-Marne. Côté transport en commun, là aussi on a quelques coupures à prévoir, notamment la ligne D du RER qui sera donc indisponible à partir de 23h15 entre Gare de Lyon et Comble-la-Ville suite à des travaux, donc il y aura des bus de remplacement mis à disposition. Et puis attention également sur la ligne E du RER, elle aussi coupée à partir de 22h45 pour cette nuit de mardi à mercredi entre Nanterre-la-Folie et Chelles-Gournay. Il y a des travaux et donc des bus pour remplacer.
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4: 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Hein ? Allez. Alors, Stella à 3, Guillaume à 1. Stella qui joue avec nous depuis ici Paris-Île-de-France, qui habite à Triel, qui adore bricoler, MacGyver. Mais alors, il paraît que c'est plutôt ton mari qui cuisine que toi.
9: Oui.
4: Toi, tu fais quoi, par exemple?
9: Je cuisine tellement bien. Moi, je fais de la purée. J'ai quand même deux spécialités.
4: Ah, t'as des spécialités? C'est bien, t'as quoi?
9: Non, spécialité basique, purée et crêpes. Mais c'est vraiment le top, quoi.
4: C'est bien, la crêpe. Les crêpes, donc, c'est dur,
9: Ah ouais, moi, c'est les crêpes fines, Suzette, nickel. Je déteste les pancakes en crêpes.
4: Attends, c'est bien, dis donc. C'est dur à faire les crêpes. Je suis pas d'accord avec toi, c'est très dur.
9: Mais tout le reste, je sais pas.
4: Ah oui, d'accord. Donc, c'est vraiment Hassan qui cuisine.
9: Oui. Il adore ça, donc...
4: Mais qu'est-ce qu'il fait de le mieux comme plat?
9: Oh là, il invente des trucs. Il regarde beaucoup un cuisinier qui s'appelle Jamie Oliver, un cuisinier anglais.
4: Ouais.
9: Et il s'en inspire, il crée des trucs, toutes sortes de... il présente aussi très bien. En fait, c'était son... Il aimait bien la cuisine, il a toujours aimé, donc quel exemple. Qu'est-ce qu'il nous avait fait? Des coquilles Saint-Jacques avec une sauce au roudin noir. Non, mais ça paraît fou, mais c'était délicieux.
4: Dis donc, t'as la chance d'avoir un mari qui cuisine.
9: Des trucs raffiné, on va dire. Voilà. Ça n'a pas l'air comme ça.
4: Oui, ça n'a pas l'air comme ça, mais si c'est bon, c'est bien, tant mieux.
9: Oui, avec de la menthe grillée à la poêle. Enfin, voilà, des trucs très anglais, quoi.
4: Ah, d'accord. Ok. Écoute. Bon, alors, écoute-moi bien. Là, c'est la question à choix multiples. Je te pose la question, je te propose des réponses, et évidemment, tu auras 10 secondes pour me donner ton choix. Alors, tiens, je te mets une ambiance. On va parler de notre Zizou national. Alors, aujourd'hui, mardi 23 juin, c'est l'anniversaire de Zizou. Mais alors, quel âge il a, Zizou? Écoute bien les propositions d'âge. Écoute, écoute, ne crie pas, écoute. Alors, Zizou, il a 52 ans, 53 ans, 54 ans. Bon, bah, il aura évidemment toujours 20 ans. Mmh. Voilà, alors, top chrono, oui. 10 secondes. Quel âge il a, notre Zizou? 52, 53, 54, 20 ans.
9: 20 ans, combien t'as dit?
4: Non, non, 54.
9: Oui, 54, allez.
4: Oui, bonne réponse. Il est né le 23 juin 72 à Marseille. Notre petit Zizou, champion du monde 98. C'est notre préféré de tous les footballeurs. Bon, allez, 6 points pour toi.
0: Guillaume, on n'a que 1 point. On est un petit peu, un petit peu à la traîne, là, Guillaume.
1: Un peu à la traîne. Ouais.
0: Comment tu analyses ce parcours depuis midi?
1: Chaotique. Ouais, je pourrais pas dire d'autre chose.
0: Ouais, oui, je suis assez d'accord.
4: Bah oui, c'est un problème. C'est comme l'équipe de France, c'est un problème de coaching, quoi. Mais tu
0: pas
4: vois.
0: Pas du tout. C'est à la fin qu'on paye les musiciens du bal. Vous allez le voir.
4: Non, c'est à la fin du bal qu'on paye les musiciens.
0: Il faut jamais dire Fontaine.
4: Oui, c'est ça.
0: Hein, allez. De la peau de l'ours.
4: Oui.
0: Alors comme ça, t'as déjà fait de la figuration pour Canal Plus. T'as fait quoi?
1: Ah oui, c'était pour un film sur Canal Plus. Bon, il y a des années de ça. On m'avait donné un rôle de figurant. Donc au début, je devais être un client simple, et puis au final, j'ai terminé en tant que videur de la discothèque qui devait saluer le héros. Bon, après, c'était des acteurs pas connus du tout du grand public. C'était vraiment une création originale Canal.
0: Ouais, mais voilà, c'est une belle expérience pour toi de tourner dans un film pour Canal. Voilà. Bon, de toute façon, t'aimes bien ça parce que t'as participé aussi à N'oubliez pas les paroles, il me semble. Hein,
1: Exactement.
0: On t'a vu dans le public. Mais candidat, t'étais candidat aussi, N'oubliez pas les paroles.
1: Oui. Ah oui, les deux. J'ai fait public et candidat.
0: Ah ouais, donc t'es un chanteur de karaoké, toi.
1: Exactement.
0: T'as insisté parce que t'as passé le casting combien de fois?
1: Oh, j'ai insisté 8 fois.
0: Ah ouais.
1: J'ai passé 8 fois le casting. Oui, c'était très compliqué parce que bon, ils savent ce qu'ils veulent. Voilà. Après, bon, il y a le casting de la vidéo qui était quand même plus dur à la fin. Enfin, l'étape de la vidéo où il faut être vraiment souriant du début à la fin, malgré la fatigue, il faut quand même avoir la patate.
0: D'accord.
1: Et du coup, j'ai été sélectionné au bout de la 8e fois. On m'appelle, on me dit, bah tiens, c'est bon, tu vas pouvoir faire l'émission. Je fais l'émission et je perds contre la Maestro. Donc,
0: bon, mais on t'a vu à la télé quand même.
1: Ça fait quand même une belle expérience.
0: Bah, bien sûr. C'était génial. Évidemment. Bon, t'as un petit côté maniaque, un petit côté monk. Tu vérifies que tout soit fermé, tout le temps.
1: C'est ça. Tout le temps.
0: Ah ouais.
1: Mais tout le temps, je vais être là, je vais fermer, je vais le faire machinalement. Je vais fermer, je vais revenir 2 minutes après, je vais dire, ma main, c'est ce que j'ai fermé la voiture.
0: Ok.
1: Par exemple.
4: Ah ouais. D'accord.
1: Des choses comme ça.
0: Même pendant l'émission, là. La porte d'entrée, elle est ouverte, t'y vas.
1: Ah, mais même pendant l'émission, je vérifie tout le temps.
0: Et pourquoi?
4: Mais ça, tu peux pas l'expliquer.
1: C'est un toc, en plus. Avec des enfants, c'est pas évident non plus parce que bon, ils font les 400 coups aussi, donc du coup, ça se peut des fois qu'ils ouvrent la porte et qu'ils sautent dans le couloir pour crier dans le couloir ou des choses comme ça. Enfin,
0: je comprends.
1: Voilà.
0: Guillaume, tu vérifieras bien que la porte de l'avion est fermée le jour où tu le prendras car tu n'as jamais pris l'avion de ta vie.
1: Mais du tout, j'ai un rêve de prendre l'avion.
0: Ah, je sais, tu voudras aller en Nouvelle-Calédonie par exemple.
1: Bah oui. Et oui, c'est la terre de mes origines, de mon grand-père maternel.
0: Ah,
1: donc je voudrais bien découvrir un petit peu ce coin paradisiaque.
0: Ah oui, bah tu vas être servi si t'as jamais pris l'avion. C'est 24 heures de vol au moins, hein, nommé à la Nouvelle-Calédonie, c'est très loin.
1: Oui, c'est pas grave, mais quand on aime, on ne compte pas.
0: Bien sûr. Voici ta question, c'est une question qui, et là ça compte, qui vaut 3 points. Petit extrait de Rose. Chante le mois de juin. Pourquoi le mois de juin s'appelle-t-il ainsi? Pourquoi il s'appelle ainsi le mois de juin? En hommage à Lucius Junius Brutus, qui est le fondateur de la République romaine. Ou en référence à la déesse Junon. Ou alors parce qu'il marque la jeunesse de l'été. Ou bien parce que la présidente d'Amido, du Damidoland, en a décidé ainsi. Top chrono, 10 secondes. En hommage au fondateur...
1: Je pencherai pour la déesse Junon, en fait.
0: Tu penches pour la déesse Junon. Le mois de juin s'appellera ainsi. Eh ben ça y est, tu les as, tes 3 points. C'est en référence à Junon, déesse romaine du mariage. Dans l'Antiquité, elle était considérée comme la protectrice des époux. Ce qui explique pourquoi juin reste l'un des mois favoris pour célébrer les mariages.
4: Eh ben c'est super, ça fait 4 pour Guillaume, 6 pour Stella. Et là, tout de suite, un petit peu d'air marin sur toutes les plages du monde. Mmh. On y va avec notre magnifique Jean-Louis Aubert, les plages. Vous écoutez ici, on vous aime. À tout de suite.

0: donjon, ce petit plouf.
1: Ah, Jean-Louis Aubert, les plages. Sur ici, ça rafraîchit, ça fait du bien à tout le monde.
2: Jungle.
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2: Je rappelle que nous sommes au taquet avec Stella, qui joue avec ici Paris-Île-de-France, qui est en tête avec 6 points, qui affronte Guillaume, ici Champagne-Ardennes, qui a 4 points. Alors, comme ça, on a un défaut, on est rancunière.
4: Ah, ça peut arriver, c'est rare, mais quand c'est fini, c'est fini.
2: Ouais, mais je comprends, je suis un peu comme
4: mais c'est
2: ça.
4: C'est exceptionnel.
2: Ouais.
4: Oui, c'est vrai.
2: Moi, c'est pas exceptionnel, je peux te le dire. Alors, il paraît que si t'étais un animal, tu serais un cheval. Mais pourquoi un cheval?
4: J'ai toujours aimé ces animaux-là, j'ai jamais eu trop l'occasion. Si, j'ai fait un peu de balade, mais bon, j'y connais rien, mais j'en ai pas du tout peur et j'aime beaucoup les balades. Voilà, encore un truc que j'aurais aimé faire. Il me faut 3 vies, moi, en fait.
2: Bah oui. Mais t'es déjà monté sur des chevaux.
4: Oui, j'adore. Notamment en Ardèche où c'était un peu sur des rochers, un peu, voilà, c'était rigolo.
2: Bah oui, c'est sympa le cheval.
4: C'était une nana un peu cool qui nous avait emmenés sur des endroits un peu, tu vois, où il descend le cheval, mais il sait où il met ses pieds quand même, hein, heureusement.
2: Ah bah oui, je te confirme.
4: Sinon,
2: tu serais un peu mal. Alors, ouais. Tu as une pierre porte-bonheur. Tu as une pierre, c'est une labradorite.
4: Oui.
2: Et tu l'as toujours sur toi?
4: Bah, plus ou moins, oui.
2: Ah oui. D'accord. Parce que
4: pas tout le temps, des fois je change, mais c'est une pierre que j'aime beaucoup. Elle est jolie déjà, et puis ça protège de tout, donc c'est très bien.
2: C'est très beau, la labradorite, c'est très joli.
4: Oui, c'est une très belle pierre.
2: Alors toi, si tu devais déjeuner avec une célébrité, tu déjeunerais avec lui? Eh oui, parce que il paraît que quand t'étais enseignante, t'as même fait un spectacle de danse sur cette chanson, Je marche seule.
4: J'en ai aucune trace, c'est bien dommage. J'avais bien aimé, t'étais sur cette chanson-là. Oui, on avait fait une chorégraphie et c'était sympa et vraiment, c'était vraiment un chouette moment. Ouais.
2: Personne n'a filmé?
4: Mais si, quelqu'un a été chargé de filmer, il a pas lancé le truc.
2: Bah non, on n'est pas d'accord. Bon, pour t'encourager à gagner les 5 points de la question cash, chose promise, chose due, je vais te faire écouter un chanteur exceptionnel qui massacre avec brio la SketchUp.
1: Comment ils ont pu laisser passer ça?
2: Georges Alain, si tu m'écoutes, sache que je t'aime. Allez, tout de suite, une petite BO de ça. Allez, vas-y, la Ferrari rouge de Magnum. Alors, dans cette série Magnum absolument magnifique, tu te rappelles qu'il y avait Magnum, mais il avait aussi un majordome qui lui prenait bien la tête tout le temps. Comment il s'appelait ce majordome dans la série Magnum? Avec les chiens Zeus et Apollon, top chrono, 10 secondes. Comment il s'appelle le majordome?
1: Il a la moustache.
2: Non, c'est Magnum qui a la moustache. Oui, enfin bon, il a une moustache, mais il a surtout deux chiens. Zeus et Apollon.
4: Zeus, Apollon.
2: Et il s'appelait Higgins.
1: Ah oui, Higgins.
4: Ah oui,
2: Higgins, avec son petit costard colonial.
4: Ouais.
2: Bon, pas de points, tu restes en tête avec 6.
1: Tu connaissais Higgins, Magnum? Bah oui, c'est ta génération quand même, Guillaume.
5: Oui, enfin, après, je me souviens, j'ai connu Magnum, mais bon, je me souvenais plus du tout, pareil, du nom du majordome.
1: Zeus,
5: Apollon, il n'y a pas de souci pour les chiens, mais...
1: Ah oui, tu te souviens des chiens?
2: Zeus, Apollon, il leur parlait toujours comme ça.
1: Tiens, on parlait des petits porte-bonheur, toi, t'as une médaille de judo de ton fils qui te porte bonheur.
5: Ben oui.
1: Ah ouais?
5: Ben oui, c'était sa première médaille de judo et j'étais tellement fier que du coup je l'ai mis en porte-bonheur.
1: Oh, trop mignon, en porte-clés.
5: Il a accroché sur mon porte-clés de voiture, ben ouais. C'est très bien.
1: Bon, donc elle est pas très loin de toi, du coup. Là.
5: Enfin, voilà, c'est ça.
1: Ok.
5: Ah, mais je l'ai toujours au plus près du cœur.
1: Bon, c'est beau ça. Et oui, alors. Les clés de voiture, la voiture. Est-ce que la porte de la voiture est fermée?
5: Oui, j'ai repris les pieds, c'est bon.
1: Parce que voilà, il est maniaque des... Non, il a le petit toc des portes. Alors, si tu déjeunais avec quelqu'un, il est 12h47, toi, t'aimerais déjeuner avec un animateur de télé. De qui s'agit-il?
5: Ah, je vous laisse deviner, tiens.
1: Allez, donne-moi des indices.
5: Non, moi, le comment? Déjà, celui que j'aimerais bien, c'est Cyril Ferraud.
1: Bah oui, voilà.
5: Mais oui, parce que Cyril Ferraud, voilà, Fort Boyard, évidemment.
1: Eh ouais, c'est lui qui prend les rênes de Fort Boyard, je crois, le 2
2: Cyril
1: juillet.
2: Cyril Bogos.
5: Cyril Bogos. Le 4 juillet, exactement.
1: Le 4 juillet. Mais alors pourquoi, Cyril, ouais. qu'est-ce qui te plaît chez ce garçon, au point de vouloir déjeuner?
5: Mais c'est ça, parce que déjà, bon, on a le même âge, hein, il a 40 ans aussi,
1: d'accord.
5: C'est Féro.
1: D'accord.
5: Enfin, 41 maintenant, parce ouais. que lui, il est du mois de mars, si je me trompe pas.
1: Ah oui, non, tu maîtrises quand même.
5: Oui, oui, voilà, donc voilà, et puis non, même j'aime bien sa sympathie, sa bonne humeur, j'aime bien sa façon d'animer, toujours joyeux, très sympa avec les gens, j'ai toujours eu des bons retours sur Cyril Féro, en attendant, non, il est super sympa, il est vraiment... très très bien.
1: Bah, on va découvrir le 4 juillet, très attendu hein, dans la présentation. Voilà, Olivier
5: exactement,
1: Mine,
5: exactement.
1: A quand même marqué le fort longtemps.
5: Guillaume, ça va donner, j'espère que ça va fonctionner pour eux.
1: Un dernier petit mot, tu adores Céline Dion et tu as eu la chance de la rencontrer.
5: Oui, exactement.
1: À quelle occasion?
5: Bah, c'était lors d'un tournage d'une ancienne émission qui j'aimerais bien qu'elle revienne aussi un jour, c'est La Méthode Coé.
1: Ouais, c'est sur TF1 ça.
5: C'était sur TF1 effectivement et du coup j'étais dans le public, je participais au public, on ne savait pas du tout en fait. Au moment du départ, on partait en bus avec une agence de voyage.
1: Ouais.
5: Et on ne savait pas du tout qui étaient les invités.
1: Ah oh ouais.
5: Donc énorme. on a payé 20 euros de trajet, moi c'est ce que je dis à chaque fois. J'y en a qui payent des centaines d'euros pour aller la voir en concert,
1: bah,
5: qui
1: oui.
5: de loin, qui la regarde avec les jumelles ou qui la regarde sur les écrans. Moi, j'ai juste payé 20 euros de trajet, je l'avais à 5 mètres devant moi.
1: Sauf que elle chantait pas. C'est pas un concert non plus.
5: Eh ouais. Bah, c'était pas un concert, mais c'était un live. Elle nous a fait une chanson live quand même.
1: D'accord.
5: Pour rien que pour nous.
1: C'est bien. Top. T'as eu une chance extraordinaire de pouvoir la tutoyer voilà. du regard.
5: Voilà.
1: Voici ta question cache.
5: Le fait de la voir, c'était bien.
1: La question cache arrive. Elle vaut 5 points. Je t'emmène en Provence. La question cache arrive. Elle vaut 5 points, je t'emmène en Provence.

0: Fever Dream et Alex Warren sur ICI. Je vous l'ai fait un peu vite celle-là.
1: Tu l'as fait un peu, ouais. Fais vous drum.
0: Voilà.
1: Allez, tout de suite.
0: C'est pour qu'on se rende pas compte que je suis mauvais comme ça.
1: Ouais, d'accord. Allez, la réclame.
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1: Ici, nous sommes avec Stella, qui a 6 points. Elle joue avec ICI et Île-de-France. Contre Guillaume, qui joue avec ICI Champagne-Ardenne, qui a combien ?
0: Ah, mon candidat, il a 4, bien sûr.
1: C'est bien. Non, mais oui. Non, parce que comme il plane à 20 000, il regarde en l'air. Je sais pas ce qu'il a aujourd'hui. Hein.
0: C'est Zébulon.
1: C'est Zébulon, ouais. Bipapoum. Alors, Stella, il paraît que tu as rencontré Hassan dans un cours de karaté. Qu'est-ce que ça veut dire ? Il t'a mis une patate ? Pourquoi ?
4: Non.
1: Bon,
4: j'assistais à un cours de karaté, puis une personne que je connaissais qui en faisait, puis voilà, on s'est connus comme ça.
1: On s'est connus, on s'est reconnus, on s'est perdu de vue, voilà. Ça fait 40 ans que vous êtes ensemble. Alors, un petit truc vachement sympa, il paraît qu'à l'occasion d'un concert hommage à Duke Ellington à la Madeleine,
4: oui,
1: t'as fait partie du chœur qui chantait.
4: Exactement. Ah oui, c'est un beau souvenir, ça. Très beau souvenir. Elle est magnifique, la Madeleine. Ah, c'est bon.
1: T'as chanté dans l'église avec le grand orchestre. C'était c'est bien.
4: Ouais, c'était trop bien. Ah oui, c'était vraiment un beau souvenir, une belle expérience.
1: Ouais, alors, vraiment. Quand tu étais petite, tu aimais un chanteur que tu appelais Elvis Presley.
4: Oui.
1: Eh oui, c'était plutôt Elvis Presley. Non, on va se dire que c'était quand même, parce que en même temps.
4: Ah ben j'avais 7 ans. Hein, écoutez, franchement.
1: Tu parlais anglais comme.
0: Oui, comme moi.
4: Comme une vache espagnole.
1: Elvis Presley, Elvis Presley, ça se ressemble. Voilà, c'est normal que tu l'aies appelé comme ça. Bon.
0: Moi, je disais Michael Japon de Jackson, c'est vrai.
1: Michael Japon.
0: Mais j'arrivais pas à dire Jackson, donc je disais Michael Japon.
1: Michael Japon.
0: Michael Japon, je disais voilà. C'est pas forcément.

0: en fait pour être drôle, c'est quelque chose de vrai, quoi.
1: Ah oui, voilà. D'accord.
0: Okay. Ça remonte en bois des souvenirs difficiles.
1: Ah non, mais de toute façon, lui, t'as vu, il a continué, il sait pas toujours parler très bien.
0: J'avais une question pour Céla, je voulais savoir comment allait la patte patrouille. On lui a pas posé la question. Comment vont les copains? Comment vont Ruben? Comment vont James?
2: Ah oui,
0: ah
2: d'accord.
0: La patte patrouille, ok. Ouais,
2: bien la mettre,
0: si vous voulez.
2: Bah oui, bah écoutez, je suis connue comme ça au moins. Hein.
1: Ah bah voilà, la patte patrouille, ok.
0: Voilà. Allez, oui, il n'était pas drôle, ok.
1: Il est content de sa vanne. Ma chérie, pour t'encourager à gagner ce petit bingo, je vais te mettre un morceau d'Adèle que tu adores.

0: Mais voilà, Rolling de Deep. Écoute bien ton bingo. À mon top chrono, tu auras 10 secondes pour me donner un maximum de choses ou d'objets que tu trouves dans un avion. Donc, me dis pas le commandant de bord et les hôtesses de l'air, ça c'est des gens. Moi, je veux les choses ou les objets qu'on peut trouver dans un avion. Allez, top chrono, 10 secondes.
1: Alors, siège, bouteille, aile, escalier, passager...
0: Non, 4. Non, Siward, tout ça, c'est des personnes, c'est ce que je t'ai dit au début. Il fallait dire les parachutes, le sac à vomi, le max à oxygène, les couvertures, les oreillers, les toilettes, le train d'atterrissage, le tableau de bord.
1: Il y a des oreillers.
0: Oui. Bon, tu as 4. C'est déjà pas mal.
2: Bon, dis donc, Guillaume, ça aurait pas été une question pour toi. Hein. Je rappelle que tu n'as jamais pris l'avion. Alors, peut-être que tu imagines ce qu'il y a dedans.
3: Mais bon, après, ça n'empêche que je connais aussi les objets qu'il y a dans l'avion.
0: Il a vu des films, il est pas.
2: Donc t'aurais fait plus, peut-être. On ne sait pas, on ne saura jamais, finalement. Bon, Guillaume, tu fais quoi cet après-midi?
3: Ah ben, moi je bouge pas, je reste au frais. C'est très bien.
2: T'as bien raison. Avant de te quitter, je rappelle juste, si on peut te rendre service, que tu cherches un emploi dans le téléconseil. N'hésitez pas encore à en parler autour de vous. Il habite à Reims. Vous pouvez nous joindre au 0810 055 056. On vous mettra en relation. Allez, pour ton plaisir, on te fait écouter Benabar.
4: 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Le bébé est né.
3: Le bébé est né.
2: Et voilà.
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2: Je rappelle qu'il a fait N'oubliez pas les parents, il chante. Et je sais que tu aimes Benabar. Allez, alors, très clairement, tu n'as pas été en tête de toute l'émission, mais tu peux te rattraper si tu fais plus de 4 points. Si tu me donnes 5 bonnes réponses, il l'emporte, on est bien d'accord, il est là vendredi.
0: Absolument.
2: 5 pour l'éternité, 5 pour la gloire.
3: Ça serait bien.
2: Je te demande de me citer un maximum de choses. On est encore une fois sur des objets, s'il te plaît, que l'on trouve non pas dans un avion, mais, à te faire plaisir, dans une voiture. Top chrono, 10 secondes.
3: Des clés, un volant, un levier de vitesse, une pédale de frein, qu'est-ce que je peux dire, des aiguilles du compteur, qu'est-ce que je peux dire, des sièges, voilà.
2: Bon, ça va suffire, je pense.
0: Ça va suffire.
2: Eh ben, bravo, Guillaume, suffisant, félicitations.
0: Bien sûr, il y avait le CRIP, le rétro, les outils, les papiers, le permis, l'assurance, les plaids, mais bon. Écoute, Stella, je suis triste, mais malheureusement, il a marqué plus que toi dans notre bingo. Cette émission est très injuste. Allez, Guillaume, on se retrouve.
3: Je peux juste te dire par contre quelque chose pour Stella. Je suis désolé sincèrement pour elle et sans rancune.
0: Allez, Stella,
1: c'est parfait. J'aurai quand même des petits cadeaux.
0: Oui, t'as les places de cinéma. Allez, je vous embrasse tous les deux, Guillaume, à vendredi. Merci à Céline, à la Réal, Kinan, à la Technique, Maître Coupez, au savoir, Marian, au Standard.
2: Zébulon,
0: à la vanne, on ne sait pas trop de quoi, finalement.
2: Allez, on ne sait pas.
0: On remercie Georges Alain pour la SketchUp. Je vous embrasse tous très fort. Prenez soin de vous, faites attention à vous, faites attention aux animaux aussi, il fait très chaud. Et on met son pied par terre, pieds nus, pour voir, et vous allez voir comme c'est chaud pour les papates des chiens. Je vous embrasse tous, à demain, mes chéris.
2: Quel scandale, Wendy Bouchard.
5: Ouais, j'ai manqué
2: à tous mes devoirs hier. On a oublié de vous souhaiter votre anniversaire. Bon anniversaire, Wendy.
5: Vous êtes adorable. Merci beaucoup. Ça me touche beaucoup.
0: Happy birthday to you.
5: J'accompagnerai avec plus d'allégresse encore nos auditeurs. Je leur apporter un peu de fraîcheur au cœur de cette canicule. C'est bien sûr ce qui nous réunit encore, notamment jusqu'à 13h30, les amis. Merci à vous.
2: Wendy.
5: Je vous embrasse. Merci.
0: Allez, bonne émission, ma chérie.
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2: Allez, courage, la France. Il faut du courage, Valérie.
0: Courage, la France. Fais attention à toi. Fais attention. Vraiment, je t'aime. À demain.
2: Prenez soin de vous. Merci de nous suivre chaque jour fidèlement. Il est 13h. Wendy Bouchard pour ma France.
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5: Bonjour à tous, merci d'être à l'écoute de Ma France. Au lendemain de la nuit la plus chaude enregistrée depuis 1947, une nouvelle réunion de crise convoquée à Matignon, alors que Sébastien Lecornu déplore la mort de 40 personnes par noyade en 5 jours, en majorité des jeunes. 54 départements sont en vigilance rouge, les températures attendues jusqu'à 43 degrés à l'ombre ont fait un tour de France dans cette édition et vous entendrez une représentante de l'UNSA Éducation sur les politiques attendues avant les épreuves du brevet vendredi. La victoire des Bleus hier, 3-0 face à l'Irak. L'équipe équipe de France qualifiée pour les 16e de finale du Mondial après un match interrompu plus de 2 heures par l'orage, les orages violents à Philadelphie. Journal des sports à suivre 13h20 avec l'une des voix du foot, ici Bruno Salomon. L'entrée au Panthéon de Marc Bloch, grand historien résistant, auteur de L'étrange défaite, il fut assassiné par la Gestapo. La France lui rend hommage, la cérémonie solennelle sera ouverte au public dans la soirée. Et puis je vous parle lecture autour de ce partenariat ici avec les éditions Pocket, des livres de Marc Lévy, de Franck Tillier, de Maxime Chattam notamment, pour accompagner votre été. Le livre poche comme locomotive de l'édition, l'occasion de faire un point sur ces Français qui lisent toujours. Les jours et les nuits affolent le thermomètre, ces jours et ces nuits qui passent et les vigilances rouges qui s'étendent. On compte ce mardi 54 départements en alerte maximale, près de 39 millions de Français donc concernés par ces alertes. Avec vous, bonjour Marine Le Génie.
7: Bonjour Annie, bonjour à toutes et tous.
5: On va faire un tour des communes où les températures vont encore battre des records. D'abord revenons si vous voulez bien sur cette nuit qui reste donc la plus chaude depuis 1947.
7: Et oui, 21 degrés 6 en moyenne, la nuit la plus chaude jamais connue depuis 79 ans, vous l'avez dit, c'est le début des mesures. Le précédent record remonte au 25 juillet 2019 avec 21 degrés 4. Hier aussi, des records sont tombés, 40 degrés 9 à Angers, 42 degrés à Saint-Ange-Charente-Maritime, 43 degrés 3 à Châteaumeillon, c'est dans le Cher, et c'était la commune la plus chaude de France hier. Elle est située entre Châteauroux et Montluçon.
5: Impressionnant, ça va continuer.
7: Oui, record pourrait encore être battu aujourd'hui avec des pics attendus à 44 degrés à Bordeaux, 43 à Rennes vers 18h, Rennes, où comme partout, les organismes sont mis à rude épreuve dans les différents quartiers de la métropole bretonne. Antoine Camara a interrogé des habitants qui tentent comme ils peuvent de se rafraîchir.
8: Il est à peine midi et le mercure affiche déjà 30 degrés. Lionel habite le quartier de Lacourouze et il tente tant bien que mal de limiter l'entrée de la chaleur dans son logement.
9: Les astuces aussi, en plus de faire rentrer le frais pendant la nuit ou au petit matin, c'est de ne pas cuisiner avec le four, de faire des plats froids, des choses comme ça pour limiter un petit peu la production de chaleur dans l'appartement et décaler tout ce qu'on peut aux heures les plus fraîches de la journée.
8: Manon, elle, vit en colocation dans le quartier de la Mabilais. L'étudiante a aussi quelques techniques pour ne pas subir les effets de la canicule une fois chez elle.
10: Moi je suis en coloc, on laisse un peu toutes les portes les fenêtres ouvertes pour faire des grands courants d'air, du coup on perd notre intimité mais on gagne un peu en courant d'air. Mais sinon, il n'y a pas trop d'autres astuces, j'avoue, on prend notre mal en patience et on attend que ça passe, quoi.
8: Pour Emile, c'est beaucoup plus difficile. Cet étudiant loge dans un appartement sous les toits dans le quartier historique près de la place Sainte-Anne.
11: Je fais vraiment 35 dans mon appart, quoi. Il n'y a pas grand-chose à faire vu que vraiment, du coup, je suis sous les toits, j'ai pas de rideau, vu que j'ai pas le droit d'avoir de rideau. Je change juste des petits trucs en tissu, mais ça retient pas du tout la chaleur.
8: Pour les prochains jours, Emile a donc décidé d'aller vivre chez ses amis dans des logements plus adaptés afin de ne pas trop souffrir de la canicule.
5: Merci Antoine Camara. Reportage à Brest. Marine Logini, cette canicule est donc d'une intensité, ça on le dit depuis plusieurs jours, mais d'une durée aussi exceptionnelle.
7: Oui, comme celle d'août 2003, qui est un peu la triste référence et ses 15 000 morts, mais cette fois donc d'une durée incertaine selon Météo France. On parle de plateau de chaleur d'ailleurs, plutôt que de pic. La canicule va jouer les prolongations à travers le pays jusqu'à la fin de la semaine. Dépasser les 40 degrés était exceptionnel pendant des décennies. Désormais, c'est assez fréquent. Une surchauffe qui se maintient, hein, on l'a vu tout à l'heure, jusqu'au cœur de la nuit. Seules 4 vagues de chaleur sur les 52 qu'a connu la France depuis 1947 se sont étalées sur une si longue période. Celle d'août 2003 avait duré 16 jours, établissant un record.
5: Merci Marine Logénie. On vous retrouve à 14h et on va vivre donc encore 3 jours au moins qui figureront parmi les journées les plus chaudes jamais enregistrées dans le pays. Au cœur de cette canicule, le bilan s'alourdit en ce qui concerne les noyades mortelles. 40 morts depuis le 18 juin. 40 morts en 5 jours. Voilà ce que dit ce matin avec gravité le Premier ministre qui appelle à la plus grande prudence face au risque d'hydrocution ou de baignade dans des lieux dangereux et non autorisés. Près de Poitiers, par exemple, dans le Clain, la baignade est interdite et pourtant de nombreux jeunes en particulier passent outre. L'un d'eux s'est noyé dimanche. Depuis, la police de Poitiers renforce ses patrouilles. Fanny Imbert s'est glissée parmi une d'entre elles.
12: Vous savez que la baignade est interdite, que monsieur, vous allez être verbalisé.
13: Nicolas et Paul sortent du Clain, trempés et penauds.
14: Je voulais juste mettre mes pieds dans l'eau.
13: Les deux garçons de 14 ans écopent d'une amende de 11 euros.
12: Désolé, mais on préfère vous verbaliser plutôt que de venir avec les pompiers vous repêcher. Donc voilà.
13: Deux patrouilles circulent matin et soir sur les berges, mais pour certains, la tentation est trop forte.
15: C'est ce qu'ils ont force de l'ordre, mais malgré leurs interdictions, on va quand même se baigner. Je pense que je suis pas le seul.
16: On a cédé à la tentation. Bon, on a été rappelé à l'ordre, mais en même temps, c'était un peu insupportable la chaleur, donc on y allait. Mais c'est vrai qu'il faut pas le faire.
17: Mais ouais, faudrait aménager quelque chose aussi. C'est de la faute de la mairie de Poitiers.
2: chauffeur.
13: Avec 4 noyades mortelles en un an dans le Clain, Damien Dubreuil, gardien brigadier, rappelle encore et encore les risques.
14: Si une baignade n'est pas surveillée, les secours ne peuvent pas intervenir directement. Il y a ce qu'on appelle les effets de trou d'eau, donc la victime est aspirée et ne peut plus du tout sortir de l'eau. Les chocs entre la chaleur, l'eau qui peut être un peu plus fraîche, vous pouvez vous épuiser aussi dans l'eau. Tout ça mêlé forme un gros risque mortel pour l'individu.
13: Un espace de baignade surveillé et autorisé ouvrira début juillet à l'île aux Tisons. En attendant, les autorités appellent à la patience et à la plus grande vigilance.
5: Et la mairie de Poitiers ouvre gratuitement ses piscines municipales jusqu'à demain. Notez qu'hier soir, un jeune footballeur de Ligue 2 a été extrait du Rhône. Il est en état de mort cérébrale. Pour le rugby, tous les matchs de championnat sont décalés à dimanche matin en raison, là encore, de la canicule. Voilà ce que nous avons appris auprès de la Fédération française de rugby ce mardi. La chaleur perturbe aussi, Nicolas Joly, le fonctionnement des écoles. On en parle avec vous.
17: Oui, les écoles vétustes, inadaptées aux aléas climatiques. C'est près d'un tiers des établissements, selon plusieurs ONG qui tiraient déjà la sonnette d'alarme l'année dernière. Hier, 1352 écoles et collèges fermaient leurs portes, incapables d'accueillir correctement les élèves. D'autres s'adaptent, un peu plus de 4000 établissements ont procédé à des aménagements, selon le ministre de l'Éducation nationale, Édouard Geffray.
18: Ces aménagements consistant principalement dans des aménagements d'horaire, donc avec des élèves qui sont libérés plus tôt, généralement à 13h maximum, ou parfois des établissements qui ont eu recours à d'autres salles, des salles municipales, médiathèques, etc., climatisées, pour pouvoir y scolariser leurs élèves.
17: Le ministre qui refuse d'appliquer une stratégie nationale face à cette vague de chaleur, il préfère le cas par cas et affirme que dans certaines régions, il fait plus frais à l'intérieur des écoles que chez les parents.
5: Du côté de l'éducation nationale, hier dans Ma France, on entendait les craintes de Jean-Rémy Girard qui préside le syndicat le SNALC sur le sort notamment des collégiens qui passent le brevet à partir de ce vendredi.
17: Et oui, un peu plus d'un million d'élèves de première et terminale passent cette semaine leurs oraux de baccalauréat de français. Pas d'annulation prévue, mais certaines épreuves sont reportées par endroits, celles qui ont lieu l'après-midi dans les départements les plus chauds. 5200 candidats qui devaient passer leurs oraux hier ou aujourd'hui ont déjà reçu une nouvelle convocation. Certains syndicats commencent donc à poser aussi, comme vous le disiez, la question du brevet. L'épreuve de français est prévue vendredi matin pour un peu plus de 800 000 collégiens. Une épreuve écrite de 9h à 12h15. Si la chaleur est trop forte dans des salles trop pleines et mal aérées, ça pose un risque. Fatigue, déconcentration, malaise. Le report du brevet n'est pas le scénario privilégié par le ministère, mais deux réunions sont encore prévues, ce soir et demain matin, pour trancher définitivement la question.
5: Merci beaucoup Nicolas Joly. On en parle avec vous, Béatrice Laurent, secrétaire nationale aux politiques éducatives pour l'UNSA Éducation. Bonjour madame.
19: Bonjour madame.
5: Car on comprend bien que les réunions de crise, Nicolas le disait, se succèdent et se multiplient. Qu'est-ce qui ressort à cette heure de vos échanges avec le ministre de l'Éducation sur le brevet notamment ?
19: Eh bien, nous avons une réunion dans le cadre du dialogue social avec le ministre mercredi matin à 8h45.
5: Demain matin.
19: Chaque organisation fait part des remontées de terrain puisque nous sommes toutes organisées de manière régionale, départementale et locale, au plus près des personnels que nous représentons. Donc, nous collectons des informations et nous pouvons les échanger avec le ministre.
5: Qu'est-ce que vous préconisez, en l'occurrence, pour l'UNSA sur ce sujet ?
19: Eh bien, nous sommes favorables à la gestion territoriale parce que personne mieux que les personnels qui sont dans les établissements et dans les écoles sont capables de partager ce qu'ils vivent dans leur établissement. Néanmoins, nous appelons de nos voeux, comme l'ensemble des organisations syndicales, un plan national qui permette de bien réguler qui fait quoi au niveau du recteur, d'un recteur, d'un rectorat et au niveau d'une direction départementale.
5: Oui, et ce n'est pas trop tard pour le brevet vendredi. Est-ce que on pourrait entendre finalement un report ou une annulation à la sortie de ces différentes réunions ? Est-ce que c'est sur la table, en tout cas très clairement du côté du ministère ?
19: L'annulation, non, mais le report, oui. Et il y a quand même moins de contraintes avec le DNB, le brevet, qu'avec le bac. On peut tout à fait le reporter encore et attendre d'avoir des conditions climatiques qui permettent aux élèves de bien composer. Et puis, on peut aussi différer la date du jour où on va donner les résultats. Il n'y a pas de conséquences aussi attendues que pour le bac, où on attend aussi d'avoir son bac pour pouvoir pouvoir valider des vœux sur Parcoursup. Dans le brevet, c'est pas le même enjeu. Donc, décalé d'une journée ou deux journées, toutes les organisations syndicales sont d'accord pour dire que les enjeux sont moindres et que c'est tout à fait envisageable.
0: Dernière question avec une réponse rapide, s'il vous plaît, Béatrice Laurent. Est-ce que vous dites, vous avez un niveau de degré avant la rupture, les degrés ressentis et enregistrés dans les différentes classes d'école, de collège ou de lycée de France?
19: Ben, comme vous le savez, il n'y a pas de normes et c'est chaque ressenti qui est étudié et que nos collègues peuvent faire part de leur ressenti via les fiches santé sécurité au travail. Donc on collecte et puis on traite au cas par cas.
0: Au cas par cas. Merci Béatrice Laurent, secrétaire nationale aux politiques éducatives pour le syndicat UNSA Éducation et réunion pour ce qui vous concerne demain dans le cadre du dialogue social, nous disiez-vous, avec le Premier ministre. Enfin, prenez soin de vos animaux. On vous le répète ici au quotidien, le taux de mortalité des chiens, sachez-le, est en forte hausse depuis plusieurs jours. Près de 10%, nombre d'entre eux se sont effondrés en pleine promenade. En ville, sachez-le aussi, le bitume monte à 65 degrés avec ces températures. Et à la maison, les animaux peuvent être aussi en période de stress et d'hyperventilation. Donc, gamelle froide, rafraîchie, peut-être même avec des glaçons, prenez soin de vos compagnons. Au lendemain de la publication d'un rapport administratif sur le traitement du dossier Jérôme Barella, les premières sanctions commencent à tomber. Hier, le ministre de la Justice, Gérald Darmanin, a annoncé une mutation d'office du directeur d'enquête, du commandant de compagnie de Condon, avec un retrait de ses fonctions de police judiciaire. Une autre enquête administrative vise également un substitut du procureur d'Auch. Il ressort aussi de l'enquête que la plainte pour viol a été transmise par voie postale avant de se perdre. Par ailleurs, elle a été sous le coup d'une procédure ordinaire. Gérald Darmanin annonce donc ce matin sur France Info un indispensable choc numérique au ministère de la Justice, son ministère.
20: J'ai déjà eu l'occasion de dire que j'étais à la tête d'un ministère qui était à la préhistoire numérique, ce qui ne va pas. On a encore entre 20 et 30% de papier dans les juridictions. Faut-il en tirer la conclusion que dans les semaines qui viennent, il faut que nous mettions tout notre poids de corps pour numériser l'intégralité des papiers dans l'intégralité des juridictions pour que plus jamais une histoire comme ça se recommence parce que quelqu'un pourrait avoir oublié l'idée d'envoyer un mail? La réponse est oui. Je vais faire un choc numérique au ministère de la Justice, que j'ai commencé depuis un an, mais ça met du temps de numériser. C'est pas si facile que ça, avec les moyens que m'a donné le président de la République. Et je promets le zéro papier d'ici 6 mois. On va tout scanner, on va tout mettre avec l'intelligence artificielle dans toutes les juridictions. Ça, c'est une réponse structurelle à des difficultés qui existent partout, parce qu'il y a des tribunaux à Pointe-à-Pitre, à Cayenne, à Lille, qui ont encore vu la masse des dossiers comme cela, et il faut que nous y répondons. Mais je voudrais dire que dans l'affaire Rosa Eliana, on aurait très bien pu envoyer un mail par ailleurs.
0: Voilà, le ministre de la Justice, Gérald Darmanin. Une cérémonie pour l'histoire et pour la mémoire ce soir à 21h au Panthéon à Paris. Pour la première fois, un historien va entrer dans le temple des grands hommes, Marc Bloch, ainsi que son épouse. Les cercueils du couple vont rejoindre Victor Hugo, Simone Veil, Jean Moulin ou Robert Badinter. Marc Bloch fut résistant, combattant des deux guerres et historien de renom. C'est lui qui publia notamment L'étrange défaite, livre référence sur la débâcle de 1940. Un homme brillant, assassiné par la Gestapo. La cérémonie ce soir est ouverte au public. Elle a été souhaitée, Maxence Lambrecq, comme un cours d'histoire au fond et comme une leçon d'éducation civique.
21: Oui, c'est tout l'enjeu de cette panthéonisation, donner à voir cette figure méconnue. Pas de photos figées en noir et blanc entre les colonnes du Panthéon ce soir, mais un visage animé pour montrer toutes ses facettes, l'élève brillant, l'officier de la Première Guerre mondiale, l'historien novateur, le résistant, fusillé après le débarquement. 7 tableaux avec les voix de Jacques Gamblin, Lou Delage, Vincent Delerme, Anne Silla et celle de la maîtrise de Radio France. Dans les 2 cercueils qui remonteront la rue Soufflot, non pas les corps de Marc et Simone Bloch, mais des objets, des photos, des fougères pour rappeler leur maison familiale dans la Creuse. Le testament spirituel qu'il écrivit en 41 avec cette phrase « Je tiens la complaisance envers le mensonge pour la pire lèpre de l'âme ». Ses descendants tiennent à ce que les cendres de Marc Bloch restent dans le caveau familial du village de Bourdem, près de Guéret. Le corps de Simone Bloch, décédée aussi en 44, n'a jamais été retrouvé. Leur nom, gravé côte à côte dans la crypte du Panthéon, rassemble un couple éloigné par la clandestinité de la résistance.
0: Une cérémonie de panthéonisation de Marc et Simone Bloch à partir de 20h ce soir, à Paris. La Coupe du Monde de foot, on y vient maintenant, avec cette belle étape de franchie pour les Bleus, qui en battant l'Irak hier soir 3-0,
5: se sont donc qualifiés pour les 16e de finale. Sportivement, on va retenir ce nouveau doublé de Mbappé, un but de Dembélé, mais le match fut chaotique, interrompu pendant 2 heures en raison d'un orage très violent. Ce sont les règles en vigueur aux États-Unis. Une alerte météo qui impose une interruption, mais aussi une évacuation des tribunes. Ça a perturbé les joueurs et les supporters, mais pour un résultat bien satisfaisant, écoutez en tout cas ce qu'ils en pensent.
3: J'essaye de pousser ma soirée, mais là, il serait temps de rentrer, quoi. Je travaille demain, et du coup, il faut bien rentrer au bout d'un moment, quoi. Je pensais pas que j'allais rentrer aussi tard.
4: Voilà, nous, on a la canicule, ils ont les orages. Bah.
22: Donc, nous, on va partir se coucher.
23: On se dit, option numéro 1, on le regarde dehors avec le téléphone. Option numéro 2, on squatte chez quelqu'un, quoi.
24: Voilà. On aime bien le foot, quand même, enfin, avec les copains, quoi.
25: Oui, oui.
23: C'est un bon moment d'être dehors, parce qu'il fait vraiment frais.
26: Ça nous fait vivre une soirée particulière, avec des chaleurs particulières. Donc, bon, c'est un petit moment dont on se souviendra, en tout cas.
5: Voilà. Petite nuit pour les supporters, pour les spectateurs, avant le prochain match des Bleus à une heure plus raisonnable. Ce sera vendredi soir, 21h. Les autres résultats et puis notre carte postale américaine sont à suivre dans 10 minutes avec Bruno Salomon pour le Journal du Mondial.
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5: Et dans Ma France, on profite de cette période caniculaire pour nourrir vos envies de lecture, pour profiter des livres aussi, pour un voyage immobile dans ces fortes chaleurs, avec Ici et avec les éditions Pocket. Pendant tout l'été, sachez-le, du 29 juin au 23 août, vous entendrez des libraires sur nos antennes qui mettront en avant une dizaine de sorties en poche des livres qu'il sera aussi possible de gagner. Et je reçois la directrice générale des éditions Pocket. Bonjour Karine Fagnus.
27: Bonjour.
5: Merci beaucoup de venir nous parler de la sortie en poche, notamment des livres de Marc Lévy, Michel Bussy, Maxime Chattam, Agnès Martin-Lugan, Lorraine Fouché, Alexandre Lapierre, Karen Ponte, Michel Bussy et Franck Tillier. Ce sont en général, Karine, leurs derniers ouvrages qui sortent en poche. Comment ça se passe ?
27: Oui, tout à fait. Le poche paraît à peu près un an après la parution en grand format. Donc, oui. Ce sont les nouveautés en poche de ces auteurs.
5: Alors, comment vous les identifiez ? Est-ce que c'est d'abord sur là-bas, je vais citer des grands auteurs, hein, des oui. succès en librairie ?
27: Alors, là, ce sont essentiellement des auteurs que nous suivons depuis des années. Oui. Mais c'est vrai que ce sont, en général, des succès en librairie qui passent ensuite en poche. Ce qui ne nous empêche pas, de temps en temps, d'avoir un vrai coup de cœur pour un livre qui s'est un peu moins vendu, qui a été un peu moins repéré par les libraires. Et c'est aussi la force du poche les identifier, de les mettre en avant sous un autre format un an après.
5: C'est le cas cette année aussi, ce coup de cœur, il existe, Karine ?
27: Ah oui, on en a plein des coups de cœur, on en a tout le temps.
5: Allez-y,
27: en fait.
5: Citez-nous en quelques-uns.
27: On a un coup de cœur qui a été quand même très repéré, c'est le livre de Rachid Benzine qui paraît là juste avant l'été et qui est un très très beau livre sur un libraire dans les ruines de Gaza. Les coups de cœur, c'est aussi le livre de Whitaker qui est un auteur américain qui raconte merveilleusement l'Amérique à travers un suspense. Les coups de cœur, on en a toujours, on en a tout le temps et on essaye de s'emballer à la juste mesure, parce qu'évidemment, il faut aussi toucher le bon public à chaque
5: bien
27: fois.
5: Bien sûr. Alors justement, ouais. Reparlons de ce partenariat avec Ici, parce que nous avons identifié ces auteurs à succès, qu'on aime lire, ce sont beaucoup de polars. C'est cette dimension notamment que vous mettez en avant à l'approche de l'été, ce sont des lectures aussi d'été qui nous tiennent en haleine.
27: Tout à fait, c'est des lectures qui nous tiennent en haleine. Alors, il n'y a pas que des polars dans cette sélection, mais c'est vrai que l'été est un moment absolument privilégié, non seulement pour la lecture, mais également pour le poche. Et on a souvent tendance à rattraper un peu l'année avec des auteurs qu'on aime bien, des auteurs qu'on suit, et le polar, évidemment, qui est souvent très addictif, se prête bien à ce moment privilégié où on a plus de temps pour la lecture.
5: Et puis, on sait bien la philosophie du poche, Karine, c'est la possibilité d'emmener son roman partout sans être encombré, qu'on fasse de la randonnée, qu'on soit en bord de mer ou auprès d'une piscine. C'est ça aussi la vertu de ce livre compagnon de voyage.
27: Oui, c'est sa première vertu, effectivement. Il y a le format et il y a le prix, évidemment, qui est un
5: combien,
27: atout.
5: Combien en moyenne ?
27: On est à moins de 10 euros, voilà. En général. Donc, ouais. C'est vraiment un atout énorme, surtout en ce moment. Et puis, pour le lectorat plus jeune aussi, à l'approche de l'été, ce sont des grands moments d'immersion qui coûtent pas très cher.
5: Alors, les plus jeunes, c'est intéressant que vous en parliez, ouais. Parce que c'est aussi la vertu de l'exemple. Quand on voit ses parents, ses grands-parents lire et cette pause lecture au cours de la journée, il y en a beaucoup des pauses lecture en ces périodes de canicule, ça infuse dans l'esprit des enfants. Il y a aussi cette vocation du poche, qu'on se passe de poche en poche. Voilà.
27: Tout à fait. Alors c'est effectivement ça infuse. Aujourd'hui, on constate quand même que les jeunes en particulier et les gens en général lisent moins qu'avant. Donc c'est un vrai challenge aussi de ramener ces jeunes à la lecture. de les sortir un petit peu de leurs écrans. Et on est persuadé qu'avec les bons textes adressés aux bonnes personnes, on est capable de les ramener justement à ces moments privilégiés.
5: On va donner quelques proportions. 56% des Français qui se déclarent lecteurs. Alors, il y a plus de femmes que d'hommes, ça c'est une tendance générale. 74% de ces lecteurs ont plus de 65 ans. La lecture numérique, la lecture audio, ce sont des lectures qui progressent. Vous avez pris aussi ce pli-là avec les éditions Pocket, Karine Fagnus ?
27: Bien sûr, on a des partenaires audio et numériques au sein du groupe avec qui on travaille très étroitement. Et c'est vrai que l'audio en particulier progresse absolument en ce moment. Donc c'est une nouvelle façon de découvrir des univers.
5: Alors vous avez voulu, et nous avons voulu accompagner les éditions Pocket et Pocket accompagner ici les auditeurs avec chaque semaine sur nos antennes le livre d'un des grands auteurs que j'ai cité tout à l'heure, de Michel Bussy à Karen Ponte, de Maxime Chattam à Lorraine Fouchet. Dans quel cadre ? Parce que les libraires qui sont aussi très actifs sur notre réseau, ils sont 44 identifiés, c'est dans le cadre de chroniques aussi, Karine, qui pourront porter cette bonne parole, si je veux dire, et faire gagner ces livres à nos auditeurs ?
27: Exactement, il y a effectivement des chroniques, et puis on a un vrai partenariat avec les libraires ensemble. Oui. C'est très important pour nous aujourd'hui de soutenir les libraires qui sont en difficulté, comme on a pu le lire partout et le voir. C'est important parce que c'est un rendez-vous absolument essentiel. La librairie, c'est l'endroit où vous pouvez être conseillé, où vous pouvez vous faire une idée, avoir de vraies découvertes, de vraies surprises de lecture, et c'est pour ça que c'est important d'avoir une recommandation. On voit bien que les lecteurs aujourd'hui jouent beaucoup sur les émotions qui peuvent être ressenties. Oui. Les prescripteurs, c'est pas seulement les influenceurs, même si aujourd'hui ils jouent un rôle essentiel, mais c'est aussi les libraires qui vont vous guider dans leur librairie à travers un choix qui est énorme de livres, et qui vont vous indiquer le bon livre qui vont vous inciter à faire de vraies découvertes.
5: 44 libraires que vous retrouvez sur nos différentes antennes qui se mobilisent avec vous pour garder cette proximité justement avec les lecteurs à Vannes, à Brest, à Amiens, à Saint-Étienne ou à Quimper notamment. Un livre offert par jour sur nos antennes sur 8 semaines cet été. Cette opération qui permet aussi de mettre en avant tout ce que vous faites avec les éditions Pocket, et je pense aux vertus aussi des compagnonnages caritatifs. On parle souvent ici de 13 à table, oui, au profit des Restos du Cœur. Et là, vous sortez une nouvelle opération, finalement, avec une aide aux jeunes diabétiques, aux enfants atteints de diabète de type 1. Ça s'appelle les Salmômes. Et je l'ai en main. Vous pouvez nous raconter, Karine,
27: l'histoire de ce livre. Oui. L'histoire de ce livre, c'est Henri Leuvenbruck, qui est un des auteurs de ce recueil, qui est venu nous voir en nous disant qu'il avait besoin d'aide pour son jeune fils, justement identifié diabétique de stade 1, et il a eu cette idée de recueil et il nous a demandé de l'accompagner, et ce qu'on a fait avec joie, d'abord parce qu'on adore Henri, et qu'en plus on trouvait que le projet était vraiment très intéressant, vertueux et original. Et donc voilà, il a lui-même contacté un certain nombre d'auteurs qui sont affichés là sur la couverture, et ça donne un recueil de nouvelles tout à fait réjouissant et original.
5: Nouvelle inédite, bien sûr, cette occasion, oui, aussi par Virginie Grimaldi, Adélaïde de Clermont-Tonnerre, Bernard Minier, Valérie Perrin, Tatiana de Ronet. Voilà, ce sont des auteurs et autrices de cœur et que vous suivez bien volontiers avec les éditions Pocket. Un petit mot pour nos auditeurs franciliens, car vous êtes aussi très présents, évidemment, au Salon International du Livre de Poche. C'est à Créteil, les 27 et 28 juin, quelques jours. C'est important encore de mettre en avant le livre de poche. C'est quelle proportion dans le monde de l'édition, livre de poche vendu en pourcentage, Karine Fagnus, par an ?
27: C'est à peu près deux tiers de poche pour un tiers de grand format. Oui. C'est très important. Les salons poche, il y en a énormément dans toute l'année. Créteil est un des plus gros salons. Et effectivement, c'est important parce que pour les lecteurs, ce sont de vraies rencontres avec leurs auteurs. Ce sont de vraies expériences.
5: Merci infiniment de votre présence pour mettre aussi
27: Merci
5: en avant ce beau dispositif ici avec les éditions Pocket que vous retrouvez sur ici.fr. Et puis ça commence, vous le savez, vous l'avez entendu, le 29 juin et jusqu'au 23 août. Merci beaucoup, Karine.
27: Merci à vous tous.
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5: Elle est là, la voix du foot, l'une des grandes voix d'ici. Bonjour Bruno Salomon.
7: Bonjour Wendy.
5: On va ouvrir ce journal du Mondial avec cette qualification de la France pour les 16e de finale. Entre des rideaux de pluie, une petite alerte tornade quand même. C'est un match qui vous a emmené au bout de la nuit. Moi, je n'étais plus.
7: On a tenu, on a lutté. On n'a pas vu un grand match, mais ça passe pour les Bleus. On rappelle le score 3-0 face à l'Irak, doublé de Mbappé, but de Dembélé et ticket en poche pour les 16e de finale. Vous venez de le dire. venir, Wendy, mais le fait du match, c'est donc cet arrêt de la partie pendant plus de 2 heures avec une alerte orage, évacuation du stade, pluie diluvienne, spectateurs à l'abri. Comme Karim, un Français de Washington venu voir le match à Philadelphie. Et Karim, il en a eu pour son argent.
8: Au bout d'un moment, tout le monde en avait un peu marre parce qu'ils disaient rester à l'abri, mais c'est ouvert de tous les côtés. Donc, avec le vent qu'il y avait, on se fait quand même une bonne saucée de pluie. Et après, c'est des stades qui sont complètement ouverts. Pourtant, c'est l'un des meilleurs stades qu'ils ont ici aux États-Unis. C'est assez compliqué. J'espère que personne ne va vivre ce que nous, on a vécu ce soir. Parce que là, j'ai la voix cassée, je suis fatigué. Ouais, grosse galère. On était là 4 heures. Ouais, 4 heures et ça se finit là. Je ne sais même pas quelle heure il est. 9 heures. Donc, c'est 5 heures au stade. Ça va, on rentabilise.
0: Bon, condition assez improbable qu'on vous a fait vivre sur les antennes d'ici avec Pierre Clément, Charlotte Langeret, vous-même, Bruno et Nicolas Perronnet.
7: Ouais, Nicolas, c'est celui qui a pris les seaux d'eau pour nous. Voilà, c'est lui qui s'est fait.
0: Donc, il fasse toujours plaisir.
7: C'est ça, effectivement. Il faut qu'il paye un peu le prix. D'ailleurs, il nous a laissé son petit message du jour, son call d'Amérique. On l'a reçu il y a quelques heures, car en fait, conséquence de ces intempéries et de ce match à rallonge, le programme américain de Nico en a pris un petit coup sur la tête.
9: Salut Bruno, salut Wendy. Salut, il n'y a pas que les Bleus qui ont été rincés, franchement, hier soir. Moi aussi, alors le match le plus long de l'univers, déjà, la mi-temps de 2 heures, commenté sous une magnifique bâche bleue avec des orages au-dessus de la tête. Bon, déjà, bonne galère, même si on s'est bien amusé, évidemment, à l'antenne. Mais alors, derrière, bonne galère aussi, parce que ces 2 heures en plus, ça m'a pas franchement arrangé pour rejoindre New Haven, dans le Connecticut. C'était au nord de New York. Il a fallu trouver un hôtel, en fait, en catastrophe. Plus de 3 heures de route. Alors, pourquoi ? Parce que je devais aller à Boston pour Angleterre-Ghana ce soir. Je me suis donc finalement arrêté à mi-chemin avec tout ce retard. Donc, merci les orages. La Coupe du Monde, c'est génial et parfois c'est un peu galère quand même, mais on aime bien. Voilà. À demain les amis.
0: À demain. Ressenti plusieurs mois pour lui.
7: Hein. C'est ça, on va le récupérer, il sera bien fatigué.
0: Voilà, on parle un peu du match quand même avec l'homme du match, Kylian Mbappé, 59e but en bleu, c'est quelque chose, mais pour vous, il y a un autre homme du match.
7: Ouais, je suis persuadé que le capitaine Kiki, Kylian, ne m'en voudra pas, mais hier soir, petit événement, oh oui, gros événement, même Ousmane Dembélé a marqué son premier but en Coupe du Monde et il a même délivré une passe décisive, enfin, le ballon d'or parisien a démarré sa compétition et devient impactant en équipe de France. Didier Deschamps est soulagé.
10: Vous allez peut-être le lâcher, oui, un peu. Et c'est un irritant. Vous allez changer de cible. Non, mais Ous, il n'y a pas de souci. Il est en confiance. À partir du moment où il a la pleine capacité athlétique, voilà, c'est un joueur décisif. Je suis content pour lui qu'il ait pu faire marquer et marquer. Il était bien, mais il n'est pas inquiet. Je parle beaucoup avec les joueurs. Même si c'est Ousmane, par rapport à ce qu'il a d'habitude, c'est pas les mêmes repères aussi. Donc ça demande un peu des ajustements. De la compréhension, mais la relation technique entre les, et je ne veux pas les dissocier des 7 autres joueurs, mais des 4 joueurs offensifs est importante.
7: Et les Bleus sont qualifiés, tout comme la Norvège dans le même groupe, qui ont battu le Sénégal 3-2 vendredi 21h Norvège-France, avec cette déclaration d'Erling Haaland, la star norvégienne, qui a déclaré donc que ce match, il s'en fiche complet car son pays est qualifié et que de toute façon la France sera à la fin du tournoi championne du monde. Moi j'appelle ça mettre quand même un énorme coup de pression sur les Bleus.
0: Quand même, puisqu'on parle qualif, c'est pas encore fait pour l'Algérie.
7: Ouais, victoire dans la douleur pour les Fennecs algériens, 2-1 contre la Jordanie après avoir été mené au score et inscrire le but de la victoire par le Marseillais Guiri à la 82e minute de jeu. Il va falloir battre l'Autriche pour le dernier match dans la nuit de samedi à dimanche. L'Autriche qui a perdu 2-0 contre l'Argentine dans la poule J. En tout cas, ce qui est sûr, c'est que cette poule J, juste petite chose, je vous le glisse comme ça, parce que d'un côté, je vous ai parlé de Kylian Mbappé tout à l'heure, mais il y a une chasse au but, sachez-le, puisque Lionel Messi est passé à 18 buts dans ses records Coupe du Monde, et de l'autre côté, il y en a un qui est en train de le chasser, c'est Kylian Mbappé avec 16 buts dans un mondial.
0: Programme du jour, en un mot ?
7: Oui, très rapidement, avec j'ai du Portugal, Ouzbékistan, Angleterre, Ghana, Panama, Croatie, et Colombie, République démocratique du Congo.
0: Merci, cher Bruno Salomon, à demain, bon match.
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16: Salut tout le monde, bienvenue sur votre radio locale ici par Île-de-France. J'espère que vous allez bien. Si vous êtes au volant de la voiture, écoutez bien ce qui arrive. On a 120 km de ralentissement sur nos routes franciliennes. Quelques difficultés en ce moment, notamment au sud de la capitale avec cet accident survenu sur la francilienne extérieure. La voie de droite est fermée à la circulation, c'est à hauteur de Lieusaint. Soyez prudents. Il y a aussi cette voiture en panne sur l'A4 en direction de la province entre Charenton et Saint-Maurice. Attention aussi sur la N118 en direction de la province du Pont-de-Sèvres vers Meudon. Voiture en panne avec une voie fermée à droite, donc sur la N118 en direction de la province. À l'ouest de la capitale, on a aussi un petit souci à Nanterre avec la voie de droite fermée à la circulation. C'est sur l'A86 en intérieur. Vous n'hésitez pas à nous appeler. Marian est là au standard. Il vous attend pour recueillir toutes vos infos trafic. 01 42 30 10 10. Et puis je vous lis aussi sur WhatsApp, bien évidemment.
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16: Mardi 23 juin, j'espère que vous passez un bon mardi en notre compagnie, que vous avez bien fêté la victoire des Bleus hier. Ils nous ont encore ravis, évidemment, avec un super match. Alain Souchon, c'est dans la suite de votre programme, dans la suite de la playlist de votre radio locale ici Paris-Île-de-France, avec la balade de Jim.
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La balade de Jim sur votre radio locale ici Paris de France, c'était Alain Souchon. Alors qu'il fait très chaud hein, dehors, entre 32 et 37 degrés, chez nous à Paris, en région parisienne cet après-midi, il fait aussi évidemment très chaud à l'intérieur. Alors je vous propose dans un instant quelques musées où aller se cultiver et profiter pourquoi pas de la clim. On en parle en compagnie de Thierry Boeuf. Ce sera juste après Sofcel et Oria sur votre radio locale ici Paris de France. Voici Soirée mondaine.

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0: Sofcel, à l'instant sur votre radio locale ici Paris de France à 13h41. Allez, il est l'heure de retrouver Thierry Boeuf pour Le Saviez-Vous. Bonjour Thierry.
1: Bonjour Sophie.
0: C'était un 23 juin en 2006 et à l'occasion des 20 ans de l'ouverture du musée du Quai Branly, Jacques Chirac, consacré aux arts premiers, Thierry Boeuf, vous dressez un état des lieux des musées les plus insolites en Île-de-France.
1: Alors oui, on va commencer par le musée du chien et de la centrale canine, avenue Jean Jaurès à Aubervilliers. Rappelons que les toutous sont au nombre de 300 000 dans la capitale, donc beaucoup de maîtres et maîtresses vont être heureux de découvrir une collection d'œuvres d'art et d'objets insolites en référence à leur animal favori. Ça va d'une collection de laisses et de colliers anciens, de 3500 livres canins, d'une collection d'objets et d'affiches publicitaires, des effigies de chiens dans le cinéma et la BD, Idéfix, le chien d'Obélix en star. On peut voir aussi des bibelots, des sculptures en bronze, des tableaux, des gravures et la Bible des chiens de race. Il existe 340 races dans le monde. Et alors, si les chiens sont interdits dans les musées, évidemment, le musée du chien à Aubervilliers fait exception.
0: Ah bah super idée, car nos toutous ont très chaud aussi en ce moment, et leurs coussinets sont d'ailleurs mis à rude épreuve sur le bitume. Alors Thierry, un autre musée original que vous nous conseillez, c'est le musée des égouts de Paris.
1: Alors comme ça, à Paris, c'est pas la première idée qui nous vient en tête. On va plutôt visiter le Louvre, Orsay, les Invalides ou le musée Jacques Chirac. Mais le musée des égouts a un avantage certain en ce moment. Il est en profondeur, on va y voir des installations authentiques et la température est de 13 degrés.
0: Ah ouais.
1: Vous voyez de suite par ces temps caniculaires, c'est très intéressant.
0: Très.
1: Le musée des égouts est un musée de la ville de Paris situé sous l'esplanade Habib Bourguiba, face au quai d'Orsay, au niveau du pont de l'Alma. La visite dure 50 minutes et se déroule sur 500 mètres de galeries d'égouts réelles et en fonctionnement, usine de pompage, point de convergence et collecteur.
0: Ah bah c'est génial. Et puis vous nous conseillez également le musée de la préfecture de police. C'est dans le 5e arrondissement avec de jolies surprises à la clé.
1: Alors là, c'est un musée formidable, pas très grand, mais très riche en histoire criminelle, de Ravaillac qui a poignardé Henri IV, de Landru qui tuait et brûlait ses conquêtes féminines, à l'horrible docteur Petiot qui empoisonnait et brûlait ses victimes pour leur argent. De multiples objets historiques y sont présents, pistolets, revolvers, haches, pics à glace, menottes et bien d'autres fantaisies judiciaires, criminelles et policières. Et vous savez quoi? Le musée est ouvert de 9h30 à 17h, du lundi au vendredi, et c'est entièrement gratuit.
0: Un très bon plan donc, merci beaucoup à Thierry Boeuf. Je récapitule: le musée du chien et de la centrale canine à Aubervilliers, le musée des égouts de Paris dans le 7e arrondissement, ou encore le musée de la préfecture de police, c'est dans le 5e arrondissement de Paris. Parfait pour rester à l'ombre et dans la clim. À Thierry, on vous retrouve évidemment demain sur votre radio locale ici Paris, Île-de-France. Et nous, on fait un point sur vos conditions de circulation à 13h44, 140 km de ralentissement. Attention au nord-est de la capitale, un accident vient de se produire. C'est sur la francilienne intérieure. Une voiture et une moto sont impliquées au niveau de Villeparisis. La voie de droite est fermée à la circulation. On a toujours au sud de la capitale cet accident sur la francilienne extérieure cette fois. Sur deux voies, la voie de droite est fermée à hauteur de Lieusaint. Soyez extrêmement prudents. Appelez-nous si vous voyez quelque chose sur la route ou envoyez-nous un vocal sur WhatsApp. C'est le même numéro, 01 42 30 10 10.
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0: Allez, dans la suite, Céline Dion avec son tout nouveau single intitulé Dansons, j'en perds mon latin. Et puis là, c'est PHD avec I Won't Let You Down sur votre radio préférée, votre radio locale ici Paris-Île-de-France. On est ensemble tout l'après-midi.

0: On écoutait le nouveau titre de Céline Dion. C'est un titre de Jean-Jacques Goldman, bien évidemment. C'était Dansons et vous avez peut-être la chance d'aller l'applaudir entre le 12 septembre et le 17 octobre ou encore entre le 8 et le 29 mai à Paris, la Défense Arena. Vous avez beaucoup de chance. On vous envie, les amis. Allez, dans la suite, on va retrouver Stevie Wonder sur votre radio locale ici par Île-de-France pour nous emmener aux infos de 14h.
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0: N'est-elle pas adorable? Isn't she lovely? On écoutait Stevie Wonder à l'instant sur votre radio locale ici Paris, Le France, un titre de l'année 76.
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0: Je vous souhaite un excellent après-midi à l'écoute de votre radio préférée. Il est déjà 14h, c'est l'heure des infos avec Marine Le Génie.
3: Et avec cette canicule qui joue les prolongations, Sébastien Lecornu annonce sur X une mobilisation renforcée du système de santé. Le plan hors 100 niveau 2 est activé. Ce plan, il permet de mobiliser les hôpitaux, mais aussi le SAMU, la médecine de ville et le médico-social, notamment en cas de noyade, un fléau, selon le Premier ministre, qui a fait 40 morts depuis le 18 juin. Plus de la moitié du pays est placé en vigilance rouge, 54 départements au total, un niveau jamais atteint. 35 autres sont en orange et ce n'est pas fini. Après la nuit la plus chaude jamais enregistrée, on s'attend à battre de nouveaux records aujourd'hui avec 44 degrés attendus à Bordeaux, 43 à Rennes aux alentours de 18h. Les sanctions individuelles ne règlent pas tout. Réaction de Yaël Braun-Pivet après les premières sanctions donc prononcées contre une magistrate et deux gendarmes du Gers dans l'affaire Liana. La présidente de l'Assemblée appelle plutôt à sortir du déni et à s'attaquer au rapport de domination des adultes sur les enfants avec notamment une loi intégrale. Marc Bloch fait son entrée au Panthéon. Emmanuel Macron présidera cette cérémonie solennelle et ouverte au public. Ce soir, hommage aux soldats et résistants assassinés par la Gestapo, également auteur de l'étrange défaite sur la débâcle de 1940. Et puis après une belle victoire hier soir, 3-0 face à l'Irak et un match marathon interrompu par les orages, qui pourra affronter l'équipe de France en 16e de finale de la Coupe du Monde. Les Bleus seront fixés sur leur adversaire à l'issue du dernier match de poule face à la Norvège. Explication sur ici.fr.
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3: Et la météo en Île-de-France, Sophie Nolvaux, bien sûr, c'est cette canicule et cette vigilance rouge chez nous.
0: Oui, absolument. Aujourd'hui, encore demain, bon courage à tous. On a encore très chaud chez nous en Île-de-France, entre 32 et 37 degrés cet après-midi. Alors, j'ai remarqué un petit vent assez agréable en venant bosser tout à l'heure.
3: Oui, moi aussi.
0: Ça faisait du bien, franchement. Oh, moi aussi. On aura encore chaud cette nuit. On ne descendra pas en dessous des 24, 25 degrés. Ça reste compliqué la nuit également. Demain, même topo avec du vent annoncé par Météo France. Ça va encore faire du bien, on l'espère en tout cas, parce que le mercure demain risque de grimper jusqu'à 41 degrés. Jeudi, tout pareil, il fera encore chaud vendredi et ce week-end. Courage les amis. Côté température, 32 degrés à Sarcelles, 34 degrés à Pontoise, 35 degrés pour le moment à Magny-en-Vexin, 36 degrés pour Savigny-le-Temple. Il fait 37 degrés à Fontainebleau et il fait combien à Paris? J'ai oublié de regarder. Attendez un petit peu. Je vous dis ça avec précision. En quelques secondes, le temps que j'aurai ouvert mes cartes, qui mettent une plombe, on va dire 35-36. attendez. 38 degrés. 38 bah voilà,
3: degrés.
0: Ce sont les maxima à Paris
3: prête.
0: Pour le moment. Bon,
3: vous avez eu le temps d'ouvrir vos cartes?
0: Oui, tout à fait.
3: Ça sur les routes d'Île-de-France.
0: Ça s'est fait, Marine Le Génie.
3: Bon, 160 km de bouchons.
0: On a quelques soucis sur la route, quelques difficultés, notamment trois accidents. À l'est de la capitale, un accident sur la francilienne intérieure, une voiture et une moto qui sont impliquées. Soyez prudents, la voie de droite est fermée à hauteur de Villeparisis. Au sud de la capitale, accident aussi sur la francilienne extérieure. La voie de droite est fermée à hauteur de Lieusaint. Et puis, attention, à hauteur de Bièvre, un accident vient de se produire entre trois voitures. C'est sur la N118 en direction de la province. Prudence à vous, levez le pied. Et puis, si vous voyez autre chose sur la route, n'hésitez pas à nous communiquer vos infos trafic au 01 42 30 10 10. À tout à l'heure, Marine.
3: À tout à l'heure.
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0: Je sais pas, vous avez aussi peut-être le cerveau un petit peu ramollo dans ces températures un petit peu compliquées. J'espère que vous allez bien, que vous passez un très bon mardi à l'écoute de votre radio locale ici Paris, Île-de-France. Dans la suite, c'est la musique forcément avec Kim Wilde. Il y aura Patrick Swayze et Windy Fraze. Il y aura aussi M. Pokora. Et on repart avec Francis Cabrel. Ça parle de soirée, de pêche, de rivière. Ça donne envie en tout cas d'aller faire un petit plouf. Pourquoi pas dans la Marne, à Joinville-le-Pont. Il y a un chouette endroit pour faire un petit plouf. N'hésitez pas, rafraîchissez-vous, prenez soin de vous. On est avec vous sur votre radio locale ici Paris Île-de-France. Voici la cabane du pêcheur.
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0: Wild avec You Keep Me Hanging On sur votre radio locale ici Paris de France. Nous étions en 86 d'ailleurs, si vous aimez ça, les années 80. Super décennie avec de la chouette musique. Notre web radio 100% années 80, vous pouvez la retrouver sur l'appli ICI ou encore sur notre site ICI.fr. On fait un point sur vos conditions de circulation à 14h19 pour vous dire que nous avons 160 km de ralentissement et toujours ces deux accidents, notamment au nord-est de la capitale. C'est sur la francilienne intérieure. Une voiture et une moto sont impliquées. C'est à Villeparisis avec la voie de droite fermée à la circulation. Au sud de la capitale, toujours ces deux accidents, pardon, ils sont toujours là aussi au sud. Accident sur la N118 en direction de la province à hauteur de Bièvre. Trois véhicules sont impliqués. Soyez extrêmement prudents si vous passez par là. Et puis toujours cet accident aussi au sud-est. C'est un accident sur la francilienne extérieure à hauteur de Lieusaint. Vous circulez uniquement via la voie de gauche. Prudence à vous et appelez-nous si vous voyez quelque chose. Accident, incident, ralentissement. 01 42 30 10 10. On refait un point dans 15 minutes.
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0: À suivre vos trois chansons françaises à la suite. J'espère que vous passez un bon mardi avec nous. Il y aura le collectif ensemble. Vous reconnaissez évidemment Francis Cabrel peut-être, Étienne Dao, Stéphane Echer, Enzo Enzo, Lara Fabian, Faudel, Michel Fugain et bien d'autres, Florent Pagny aussi que je viens d'entendre. On va les retrouver juste après Amir et Jane Birkin sur votre radio locale ici Paris de France. Bel après-midi.
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0: Vous êtes à l'écoute de votre radio locale, ici par Île-de-France. Plus de 40 artistes réunis ensemble contre le sida. On écoutait sa raison d'être. On fait un point sur vos conditions de circulation. À 14h30, tout pile, nous avons 163 km de ralentissement. Et on va voir maintenant à quoi s'attendre sur nos routes et dans les transports concernant les fermetures nocturnes avec Thomas Etcheberry.
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2: On vous accompagne quoi qu'il arrive pour faire le point sur les différentes fermetures nocturnes que vous pouvez rencontrer sur votre route. Elles seront de nouveau présentes pour cette nuit de mardi à mercredi et notamment sur le périph' intérieur fermé entre Quai d'Ivry et la Porte d'Orléans. Attention également si vous aviez l'intention de prendre la 15 cette nuit en direction de Paris. Elle est fermée entre Éragny et Herblay. Attention aussi sur la 4 en direction de Paris. Coupure entre Séry et Collégien ou encore sur la 86 dans les deux sens de circulation fermée pour cette nuit entre Rosny-sous-Bois et Nogent-sur-Marne. Côté transport en commun, là aussi on a quelques coupures à prévoir, notamment la ligne D du RER qui sera donc indisponible à partir de 23h15 entre Gare de Lyon et Comblaville suite à des travaux, donc il y aura des bus de remplacement mis à disposition. Et puis attention également sur la ligne E du RER, elle aussi coupée à partir de 22h45 pour cette nuit de mardi à mercredi entre Nanterre-la-Folie et Chelles-Gournay. Il y a des travaux et donc des bus pour remplacer.
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0: À suivre, les Bengals, les Bee Gees, il y aura aussi Patricia Cass. Et puis on cherche la fraîcheur sur votre radio locale ici Paris Île-de-France. La douceur aussi, et ça c'est facile. Voici le chanteur américain Richard Marx avec Read Right Here Waiting sur votre radio locale ici. Bel après-midi, bon mardi.

0: Vous savez, c'est la danse de l'Égyptien. L'Égyptien, chanté par The Bangles, Walk Like an Egyptian. C'est très compliqué de parler aujourd'hui pour moi avec cette chaleur. Merci d'écouter votre radio locale ici par Île-de-France. Allez, on fait un point sur vos conditions de circulation. Vous êtes peut-être au volant de la voiture. Courage à vous. Nous avons 162 km de ralentissement sur une route francilienne à 14h46. Toujours cet accident au nord-est de la capitale. C'est sur la francilienne intérieure. Une voiture et une moto sont impliquées. Vous circulez uniquement via la voie de gauche au niveau de Villeparisis. Attention au sud de Paris. On a aussi un accident survenu sur l'A10 en direction de la province de Massy vers Champlan. La voie de droite est également fermée à la circulation. Et puis à hauteur de Bièvre aussi, trois véhicules se sont entrechoqués. C'est sur la N118 en direction de la province. Soyez prudents, faites bonne route. On vous informe toutes les 15 minutes, vous le savez. On fait un point sur vos conditions de circulation, mais n'hésitez pas à nous appeler pour partager vos infos trafic avec nous. 01 42 30 10 10.
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0: Dans la suite, pour nous emmener aux infos de 15h, dans moins de 13 minutes, oui, il y aura France Gall avec évidemment, il y aura Bruno Mars que vous avez peut-être été applaudir d'ailleurs la semaine passée et ce week-end au Stade de France. Il sera là avec I Just Might et on retrouvera aussi les Innocents avec un homme extraordinaire sur votre radio locale ici Paris Île-de-France. Bel après-midi.
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0: C'est toujours un bonheur de réécouter France Gall. C'était évidemment sur votre radio locale, ici.
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0: Excellent mardi, je vous souhaite la bienvenue sur votre radio locale, ici Paris Île-de-France. Déjà 15h, les infos présentées par Marine Le Génie.
3: 40 morts par noyade en moins d'une semaine. Depuis le début de la canicule en France, le bilan est très lourd. Pour faire face à cette vague de chaleur, le Premier ministre déclenche le niveau 2 du plan Orsan pour activer progressivement des leviers sur l'hôpital, le SAMU, la médecine de ville et le médico-social en fonction du niveau de tension, écrit le Premier ministre sur X. 54 départements sont en vigilance rouge, avec, on le répète, depuis le début, des écoles qui tentent de s'adapter. Une intersyndicale demande aujourd'hui des diagnostics énergétique précis des établissements scolaires. La chaleur, piste privilégiée après la mort d'un homme de 35 ans sans domicile fixe retrouvé hier après-midi dans le quartier de la gare à Laval en Mayenne. À Paris, la Tour Eiffel va fermer à 16h aujourd'hui au lieu de minuit 45 en raison des fortes températures. Autre lieu touristique, le Mont-Saint-Michel appelle les visiteurs à reporter leur venue tout en renforçant son dispositif de sécurité sur place. Le parquet national antiterroriste demande un procès pour l'assassin présumé de Dominique Bernard, ainsi que deux membres de sa famille, son frère et son cousin, mineur à l'époque des faits. Mohamed Mougouchkov, fiché pour radicalisation islamiste, avait attaqué son ancien professeur à la sortie de la cité scolaire Gambetta à Arras le 13 octobre 2023, trois ans après l'assassinat d'un autre professeur, Samuel Paty. Et puis Marc Bloch entre au Panthéon ce soir, l'historien et résistant, auteur de L'étrange défaite sur la débâcle de 1940, torturé par la Gestapo puis assassiné en 44.
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3: 15h02 minutes. 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
0: Oui, c'est pas la facile météo. Aussi faire.
3: Ah bah oui, c'est vrai.
0: La météo marine.
3: Oui, vigilance rouge.
0: Il fait chaud. On a chaud, 32 à 37 degrés cet après-midi chez nous en Île-de-France. Un petit vent de temps en temps assez agréable. On en profite évidemment cette nuit. Il fera encore très chaud. On ne passera pas en dessous des 24-25 degrés. N'oubliez pas de tirer la tenture quand vous partez le matin pour rafraîchir votre logement. C'est très très important. Demain, même topo avec un petit vent annoncé par Météo France et ça nous ravit. On est content avec pas grand chose en
3: exactement,
0: ce moment, n'est-ce pas Marine? Le mercure va grimper, en tout cas va risquer de grimper jusqu'à 41 degrés demain. Ce sera plus ou moins pareil pour jeudi. Il fera encore chaud dans les prochains jours, vendredi et ce week-end. On vous tient au courant bien évidemment. 32 degrés cet après-midi pour Sarcelles, 34 à Pontoise. Il fait 35 degrés à Nangis, 36 pour Dourdan ou encore Saint-Germain-en-Laye, 37 degrés à Créteil et 36 degrés à Paris. Ça va encore un petit peu grimper dans les prochaines heures. Sur la route ?
3: Sur la route.
0: Ça vous intéresse ?
3: Bien sûr, si vous le demandez.
0: Ah bah oui, 155 km de ralentissement sur nos routes franciliennes. N'oubliez pas aussi de prendre une bouteille d'eau si vous devez vous mettre en route, dans les transports en commun aussi, c'est très important. Il y a trois accidents à vous signaler. Le premier, c'est au nord-ouest de la capitale. C'est sur l'A115 en direction de la province. De Saint-Leu-la-Forêt vers Beauchamp, c'est une moto qui est impliquée et qui se situe sur la voie de droite au nord-est de la capitale. Toujours cet accident à hauteur de Villeparisis, une voiture et une moto sur la francilienne intérieure. Prudence à vous. Au sud, on a aussi un accident survenu entre Massy et Champlan. La voie de droite est fermée à la circulation. C'est sur la 10 en direction de la province. Merci beaucoup Marine Le Génie. On vous retrouve tout à l'heure sans faute.
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0: J'espère que vous allez bien malgré la chaleur. Pas facile de bosser avec ces températures. Plein de courage à vous. On est ensemble pour vivre cet après-midi en musique avec Kim dans un instant, Jean-Pierre Madère, Véronique Sanson et on redémarre avec Rick Astley, Never Gonna Give You Up.
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0: sublime chanson, ça n'a rien d'objectif, vous l'avez compris. On écoutait Keane avec Everybody's Changing sur votre radio locale ici, Paris, Île-de-France. Et on fait un point sur vos conditions de circulation. Toutes les 15 minutes, il est 15h16. Et pour le moment, 135 km de ralentissement. Toujours cet accident survenu au nord-ouest de la capitale, entre Saint-Leu, La Forêt et Beauchamp. Une moto est impliquée. Elle obstrue la voie de droite et sur la 115 en direction de la province. Bonne nouvelle, au niveau de Villeparisis, l'accident a été dégagé entre la voiture et la moto sur la francilienne intérieure. Il reste cet accident au sud de Paris. Un accident survenu sur l'A10 en direction de la province de Massy vers Champlan. La voie de droite est fermée à la circulation. Bien évidemment, vous pouvez nous envoyer un vocal sur WhatsApp ou nous appeler en direct. Marion vous attend au 01 42 30 10 10. On fait la route ensemble.
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0: On fait la route ensemble, on transpire ensemble avec ces fortes chaleurs. Et puis on chante ensemble, évidemment, avec vos trois chansons françaises à la suite qui arrivent. On se protège du soleil, hein, c'est vrai, on continue. Et on marche à l'ombre dans un instant avec l'ami Renaud.
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0: Ouais, c'est vrai, et on n'oublie pas le déo. Et Pierre Garnier arrive aussi juste avant. Il y aura aussi Jean-Jacques Goldman avec C'est ta chance. Merci d'écouter votre radio préférée.
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0: en écoutez Renaud sur votre radio locale, ici Paris, Île-de-France, avec un grand succès de son répertoire en 1980, Marche à l'ombre. Et nous, on essaye de rouler à l'ombre, pourquoi pas, avec 137 km de ralentissement sur nos routes franciliennes. Soyez prudents si vous êtes dans la voiture en ce moment. Et on fait aussi un point sur les fermetures nocturnes avec Thomas Etcheberry.
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2: On vous accompagne quoi qu'il arrive pour faire le point sur les différentes fermetures nocturnes que vous pouvez rencontrer sur votre route. Elles seront de nouveau présentes pour cette nuit de mardi à mercredi et notamment sur le périph intérieur fermé entre Quai d'Ivry et la Porte d'Orléans. Attention également si vous aviez l'intention de prendre la 15 cette nuit en direction de Paris. Elle est fermée entre Éragny et Herblay. Attention aussi sur la 4 en direction de Paris. Coupure entre Séry et Collégien ou encore sur la 86 dans les deux sens de circulation fermée pour cette nuit entre Rosny-sous-Bois et Nogent-sur-Marne. Côté transport en commun, là aussi on a quelques coupures à prévoir, notamment la ligne D du RER qui sera donc indisponible à partir de 23h15 entre Gare de Lyon et Comblaville suite à des travaux, donc il y aura des bus de remplacement mis à disposition. Et puis attention également sur la ligne E du RER, elle aussi coupée à partir de 22h45 pour cette nuit de mardi à mercredi entre Nanterre-la-Folie et Chelles-Gournay. Il y a des travaux et donc des bus pour remplacer.
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0: Tiens, un super bon plan. Pendant cette canicule, la mairie du 10e arrondissement a décidé de rendre les séances de cinéma gratuites pour certains publics, les moins de 25 ans et les plus de 65 ans. Vous allez pouvoir bénéficier de séances l'après-midi dans trois cinémas indépendants, à savoir l'Archipel, le Brady ou encore le Louxor. Ça, c'est un super bon plan pour aller au cinéma, un petit peu se rafraîchir. Nous, on profite de la musique. Voici Black avec Wonderful Life sur votre radio locale, ici par Île-de-France.

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0: Viva la vida, Michel Fugain, vive la vie sur votre radio locale ici Paris, Île-de-France. Prenez soin de vous hein, si vous êtes sur la route, au travail, surtout si vous avez un travail que vous effectuez dehors. On sait que c'est vraiment compliqué avec ces grosses températures. Gardez vos pièces au frais, vous qui êtes à la maison. On prend soin de vous sur votre radio locale ici Paris, Île-de-France et on fait justement un point sur vos conditions de circulation. Il y a 132 km de ralentissement sur nos routes franciliennes. Attention, toujours cet accident au nord-ouest de la capitale. C'est sur la 115 en direction de la province. Entre Saint-Leu-la-Forêt et Beauchamp, c'est une moto qui est impliquée. Vous circulez uniquement via la voie de gauche. Et bonne nouvelle, plus d'accidents ni à l'est, ni au sud, ni à l'ouest de la capitale. Levez le pied en revanche, soyez prudents et bonne route. Vous pouvez bien sûr nous appeler à n'importe quel moment de la journée pour nous signaler vos infos trafic. C'est le 01 42 30 10 10.
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0: Avant de refaire un point sur les infos, à 16h, dans moins de 14 minutes, on va retrouver le groupe Pink Floyd. Il y aura aussi Mylène Farmer avec son tout dernier single qu'on adore. Et Laurent Voulzy sur votre radio ici.
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0: Ça fait toujours plaisir d'écouter les Britanniques Pink Floyd à l'instant sur votre radio locale. Ici, en 94, c'était High Hopes.
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0: Je vous souhaite un très bon mardi 23 juin. À notre écoute. Il est 16h, les infos sont présentées par Marine Le Génie.
2: Une loi intégrale sera examinée au Parlement en septembre, annonce Sébastien Lecornu cet après-midi à l'Assemblée. Le Premier ministre interpellé sur l'affaire Liana. Cette réponse globale pour répondre donc aux failles dans le traitement des violences sexistes et sexuelles s'inspire du modèle espagnol. Une loi intégrale réclamée par les milieux militants. La canicule et le plan Orsan 2 activés. Il permet de mobiliser les hôpitaux, mais aussi le SAMU, la médecine de ville et le médico-social. La chaleur, piste privilégiée dans la mort d'un SDF retrouvé sans vie hier à Laval, en Mayenne, dans le quartier de la gare. Depuis 5 jours, 40 personnes sont mortes par noyade. Plus de la moitié du pays est placée en vigilance rouge. 54 départements, un niveau jamais atteint. 35 autres sont en orange. Et ce n'est pas fini. Après la nuit la plus chaude jamais enregistrée, on s'attend à battre de nouveaux records aujourd'hui avec 44 degrés attendus à Bordeaux, 43 à Rennes aux alentours de 18h. Grosse chaleur également à Paris où la Tour Eiffel ferme aujourd'hui à 16h au lieu de minuit 45. Ce sera sûrement la même chose demain, selon l'exploitant de la Dame de Fer. Idem pour le Louvre, qui avance son heure de fermeture à 16h également. À la suite de la grève du 10 juin, la SNCF annonce une prime de 100 euros brut à chaque cheminot. Près de la moitié d'entre eux avaient participé au mouvement de 24 heures. Et puis Marc Bloch fait son entrée au Panthéon. Emmanuel Macron présidera cette cérémonie ce soir, hommage aux soldats et résistants assassinés par la Gestapo.
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2: 16h et bientôt 3 minutes. Vous écoutez ici Paris Île-de-France, Sophie Nolvaux. Le temps, c'est évidemment cette vigilance rouge à la canicule.
0: Oui, évidemment, avec 32 à 37 degrés chez nous à Paris, en région parisienne cet après-midi. On aura encore chaud cette nuit avec des minima qui ne descendront pas en dessous des 24 degrés. Ça reste un petit peu compliqué, évidemment. On est avec vous, on vous informe très régulièrement. Demain, même topo avec du vent annoncé par Météo France. Ça pourrait faire un petit peu de bien parce que le mercure demain risque de grimper jusqu'à 41 degrés. Jeudi, plus ou moins la même chose, il fera encore chaud vendredi et ce week-end. Côté température chez nous en Île-de-France, il fait 32 degrés pour le moment à Sarcelles, 34 à Pontoise, 35 degrés à Élancourt, 36 degrés à Saint-Germain-en-Laye, 37 degrés pour les maxima, c'est à Créteil ou encore à Versailles, Mantes-la-Jolie. Il fait 36 degrés à Paris.
2: Et sur les routes, Sophie, deux accidents.
0: Absolument. Oui, c'est au nord-est de la capitale. Le premier, c'est à hauteur du Bourget sur l'A1 en direction de la province, en quittant la capitale entre le Bourget et Aulnay-sous-Bois. Deux voitures sont impliquées. La voie de gauche est fermée à la circulation. L'autre, c'est un petit peu plus haut. C'est un accident survenu sur l'A1, toujours en direction de la province. Un poids lourd et une camionnette sont impliqués juste avant d'arriver à l'aéroport Paris-Charles de Gaulle. Soyez prudents et puis prévenez-nous si vous voyez autre chose sur la route. Pour le moment, 144 km de ralentissement, ça va encore, tiens, pour 16h03. Notre numéro, je vous le rappelle, 01 42 30 10 10. Marine, on vous dit à tout à l'heure.
2: À tout à l'heure, 17h.
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0: Allez, j'espère que votre mardi se passe bien. N'oubliez pas de boire régulièrement de l'eau. On vous le dit suffisamment. Manger en quantité suffisante. Éviter l'alcool, évidemment. Et puis, rester dans un lieu frais. Essayez de reporter vos activités physiques et puis vos déplacements. On reste avec vous, avec la meilleure des musiques sur votre radio locale, ici Paris, Île-de-France. Je vous emmène, tiens, dans une autre capitale, celle de l'Italie, située à 1105 km de Paris, où il fait plus ou moins la même chose. chose qu'ici, hein, 34 degrés, grand soleil, un petit peu comme chez nous finalement. C'est Étienne Dao qui nous emmène en Italie avec Weekend à Rome sur votre radio locale ici par Île-de-France. Merci d'être là, profitez de l'après-midi.

0: La noter, c'est Week-end à Rome, signé Étienne Dao, à l'instant sur votre radio locale, ici Paris-Île-de-France. Soyez les bienvenus si vous nous rejoignez à l'instant. La fête de la musique, c'était le week-end passé. Vous l'avez sans doute fêté à Paris, en région parisienne. Et on s'apprête déjà à faire une nouvelle fête. Et oui, ça y est, la période des festivals est lancée avec l'arrivée de l'été, chez nous et un petit peu partout d'ailleurs, dans moins de 4 minutes. On va retrouver d'ailleurs Fabien Emo pour l'événement d'ici au Festival Solidays. Ce sera après cette nouveauté signée Shakira et Burna Boy. Voici Dai Dai.
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0: Vous avez entendu, hein, Shakira et Burna Boy ont cité Mbappé qui a marqué 2 buts hier face à l'Irak. Dembélé également à la 66e minute, 3-0 hier pour les Français, les Bleus dans la Coupe du Monde. On est évidemment hyper heureux. C'était Shakira et Burna Boy avec Die Die. Allez, il est l'heure de retrouver l'événement d'ici avec Fabien Emo. Fabien, vous évoquez avec nous un événement qui va animer notre région tout le week-end.
1: Bonjour Sophie, bonjour à tous. L'événement d'ici nous emmène dans un festival qui regroupe des dizaines d'artistes, des milliers de bénévoles, des centaines de milliers de festivaliers. Je veux bien sûr parler du festival Solidays. Et pour en parler avec nous, nous recevons aujourd'hui la programmatrice musicale du festival, Hilda Bénou. Bonjour.
2: Bonjour.
1: Merci d'être avec nous ici en direct. Alors Solidays est aujourd'hui un immense festival de musique, mais à l'origine, il est né pour défendre une cause. Est-ce que vous pouvez nous rappeler laquelle et nous expliquer voilà pourquoi cet engagement reste au cœur de l'événement ?
2: Oui, c'est un festival qui est né de la lutte contre les SIDA, qui est né dans les années 90, à la fin des années 90. Effectivement, l'objectif du festival, il était et il est toujours de récolter des fonds pour financer des programmes d'aide aux malades.
1: Quel est le programme alors de cette édition 2026 ?
2: C'est un programme musical, c'est un programme de sensibilisation aussi. C'est un programme avec des expositions, des concerts, des talks qui se veulent inspirants, avec un parcours food un peu international. Et voilà, c'est un parcours de joie et fédérateur.
1: Alors il y a des têtes d'affiches cette année, vous pouvez nous les rappeler ?
2: Donc on est très content d'accueillir Zara Larsson en exclusivité, d'accueillir Major Lazer, Gims, bien sûr, Aurel San, Vald, des artistes comme Moziman aussi, ou encore Tia Cola qui nous offre une belle exclusivité parce qu'il a choisi Solidays pour lancer une série de soirées exclusives. Voilà, on a un beau programme, un petit peu tout genre et tout style confondu. On est content d'accueillir Elena aussi.
1: Très bien. Et il y a les têtes d'affiche, mais il ne faut pas oublier aussi les artistes un peu moins connus, parce qu'il y a plusieurs scènes, hein, c'est ça, sur l'hippodrome de Longchamp, qui se produisent également au Solidays. Alors, comment faites-vous voilà, pour choisir tous ces artistes et faire le tri ?
2: On écoute beaucoup de musique, on va voir beaucoup de concerts, on prête attention un peu à ce qui donne envie, à ce qui fédère, on prête aussi attention à... l'identité des artistes un petit peu. Voilà, c'est un petit mélange de tout ça.
1: Très bien, c'est tout le week-end, vendredi, samedi, dimanche, sur les pelouses de l'Hippodrome de Longchamp. Merci Hilda Bénou d'avoir été ici avec nous pour en parler. Vous êtes la programmatrice du festival.
0: Merci beaucoup à tous les deux. Et pour rappel, Solidays œuvre contre le sida, la détresse humaine. Depuis sa création, les recettes du festival ont permis de mettre en place plus de 2550 programmes de prévention et de soutien aux personnes malades et vulnérables dans plus de 42 pays. Et j'en profite d'ailleurs pour saluer toutes les personnes et les bénévoles qui vont y travailler ce week-end. À suivre, il y aura Amy Winehouse. Et puis, on va mettre l'ambiance, tiens, sortir un petit peu de notre torpeur due aux fortes chaleurs. C'est vrai, à Paris, en région parisienne, où il fait très chaud, entre 32 et 37 degrés cet après-midi. À 16h15, on accueille Ottawa avec D-I-S-C-O Disco.

0: chanson d'Amy Winehouse à l'instant sur votre radio locale ici Paris de France. C'était en 2006 qu'on écoutait Back to Black pour la première fois. On fait un point sur vos conditions de circulation. 144 km de ralentissement. Attention, hein, toujours quelques difficultés sur nos routes, notamment au nord-est de la capitale avec cet accident survenu sur l'A1 en direction de la province. Deux accidents d'ailleurs. Le premier, c'est entre Le Bourget et Aulnay-sous-Bois. Deux voitures impliquées, la voie de gauche fermée à la circulation. L'autre, c'est un petit peu plus loin entre Le Bourget et l'aéroport Charles de Gaulle sur la 1 toujours en direction de la province et c'est un poids lourd et une camionnette qui sont impliqués. J'ai un autre accident à vous signaler survenu sur la 3 en direction de Paris à hauteur de Noisy-le-Sec. Deux voitures impliquées obstruant la voie de droite sur les 4 voies de circulation. Alors bien sûr, vous connaissez le système, hein, vous pouvez nous partager vos infos trafic à tout moment au 01 42 30 10 10. N'hésitez pas, on vous attend.
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0: Une très grande question qui va faire grincer des dents arrive dans l'humour en tube avec Florence Foresti et Fabrice Eboué. Peut-on supprimer le téléphone portable à nos ados? Eh bien Fred Ballard va tenter de répondre à cette grande question juste après Jean-Louis Aubert qui nous arrive avec juste une illusion sur votre radio locale ici Paris-Île-de-France. A tout de suite.
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0: Jean-Louis Aubert avec juste une illusion sur votre radio locale, ici Paris Île-de-France, et ce n'est malheureusement pas une illusion. Le smartphone est désormais greffé à leurs mains. Et oui, nos ados sont devenus complètement accros. Mais que se passerait-il si on leur retirait? Eh bien, Fred Ballard a tenté l'expérience avec une mère d'ado qui a justement relevé le défi.
1: Puisque vous avez fait ce truc là, charmant du siècle dernier, vous avez discuté.
2: Oui, tous les quinquas de type Florence Foresti se souviennent de ces moments très marrants du temps jadis où on se racontait plein de trucs en face-to-face avec la bouche et tout, hein. On discutait, c'est fou quand on y pense.
1: Oui, alors pour les plus jeunes, discuter. Comment dire, c'est comme. C'est un peu comme chatter, tu vois. Mais en vrai. Du coup, on peut se faire les smileys nous-mêmes.
2: Mais oui, c'est dingue. À l'époque, on pleurait de rire en vrai avec des Kleenex, le mascara qui coule et tout. On n'allait pas chercher l'emoji qui chiale. Mais bon, il faut vivre avec son temps. L'époque est digitale et tous les parents vont devoir se battre pour la survie du QI de leur enfant.
3: Et plus t'avances dans les âges, plus c'est catastrophique. Moi, j'ai un pote à moi, son fils, il a 12 ans. Alors, lui était persuadé que son gamin était un génie. Parce que toute la journée, il lit du Hugo, du Chateaubriand. Et en fait, il s'est aperçu que le gamin planquait son téléphone dans les bouquins. Et moi, je m'en doutais, parce que le gamin est complètement con.
2: Voilà, bah, si vous n'arrivez pas à évaluer le niveau intellectuel de votre enfant à l'ère du numérique, Fabrice Eboué peut s'en charger, avec ou sans pincette, mais toujours avec le fou rire. Pas l'émoji, hein, le vrai.
0: Merci beaucoup Fred Ballard. Et vous savez quoi, si vous n'avez pas envie de discuter, eh bien vous pouvez faire comme les ados. Vous nous envoyez un message, une photo, un message vocal sur le WhatsApp de la radio. Ça nous fera hyper plaisir de vous lire et de vous relayer d'ailleurs une petite dédicace, un anniversaire. Moi je vous lis avec beaucoup d'attention sur le 01 42 30 10 10. Et on continue en musique avec Florent Pagny et la dernière chanson du monde sur votre radio locale ici Paris Île-de-France. Bel après-midi.

0: chanson du monde.
1: C'est le nouveau titre de Florent Pagny qu'on écoutait à l'instant sur votre radio locale ici par Île-de-France à 16h35, la dernière chanson du monde. Et si vous êtes au volant de la voiture, eh bien sachez qu'il y a 156 km de ralentissement et on va voir aussi à quoi s'attendre sur nos routes cette nuit avec Thomas Etcheberry.
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3: On vous accompagne quoi qu'il arrive pour faire le point sur les différentes fermetures nocturnes que vous pouvez rencontrer sur votre route. Elles seront de nouveau présentes pour cette nuit de mardi à mercredi et notamment sur le périph intérieur fermé entre Quai d'Ivry et la Porte d'Orléans. Attention également si vous aviez l'intention de prendre la 15 cette nuit en direction de Paris. Elle est fermée entre Éragny et Herblay. Attention aussi sur la 4 en direction de Paris. Coupure entre Séry et Collégiens ou encore sur la 86 dans les deux sens de circulation fermée pour cette nuit entre Rosny-sous-Bois et Nogent-sur-Marne. Côté transport en commun, là aussi on a quelques coupures à prévoir, notamment la ligne D du RER qui sera donc indisponible à partir de 23h15 entre Gare de Lyon et Comblaville suite à des travaux, donc il y aura des bus de remplacement mis à disposition. Et puis attention également sur la ligne E du RER, elle aussi coupée à partir de 22h45 pour cette nuit de mardi à mercredi entre Nanterre-la-Folie et Chelles-Gournay. Il y a des travaux et donc des bus pour remplacer.
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1: Nélia a 9 ans, elle est élève à l'école des Hertaux à Lagny-sur-Marne et elle va représenter, figurez-vous, l'Île-de-France lors de la grande finale des petits champions de la lecture qui aura lieu ce mercredi 24 juin demain. C'est l'invité du jour de Romain Bruno dans Les gens d'ici et on va l'écouter juste après Eddie Mitchell qui arrive dans un instant car d'abord on écoute Julien Clerc avec Quand je joue sur votre radio locale ici par Île-de-France. Bon mardi.

0: Allez, on partage une petite tasse de café noir en compagnie d'Eddy Mitchell sur votre radio locale ici Paris Le France. Tu peux préparer le café noir, un titre de l'année 1979 déjà. Il est temps de mettre à l'honneur une nouvelle personne dans les gens d'ici au micro de Romain Bruno. Et la personnalité du jour, figurez-vous, n'a que 9 ans. Elle va participer à la grande finale des petits champions de la lecture qui aura lieu demain. C'est un concours de lecture face à un jury, ça doit être hyper impressionnant. Et pour la rencontrer, c'est Romain. Et vous êtes évidemment retourné sur les bancs de l'école. C'est génial ça, Romain.
1: Exactement, je suis de retour à l'école, à l'école élémentaire Les Heurtaux. C'est en Seine-et-Marne, à Lagny-sur-Marne, où une future championne de la lecture est à ma droite. On va faire sa connaissance dans quelques instants. Juste avant, j'ai avec moi la directrice, enseignante également dans cette école élémentaire. C'est Gwenaëlle Chandard. Bonjour Gwenaëlle.
2: Bonjour.
1: La petite Neyla qui est juste à côté de moi, est-ce que vous pouvez nous la présenter avant qu'on fasse sa connaissance ?
2: Bien sûr, alors Nélia est dans ma classe depuis la rentrée de septembre en CM1 et c'est une élève pleine de vie, pleine d'enthousiasme, avec une énergie débordante et un charisme phénoménal. Et donc je ne suis pas du tout étonnée qu'elle soit là maintenant en place pour la grande finale des petits champions de la lecture.
1: Alors ce concours, les petits champions de la lecture, c'est un grand jeu de lecture à haute voix avec des milliers d'élèves de CM1, CM2 de toute la France et c'est une fierté d'avoir une candidate ici chez nous.
2: Mais complètement, Nélia a validé toutes les étapes en passant par la finale circonscription, puis la finale départementale, puis la finale Île-de-France. Et nous voilà maintenant en direction du 24 juin pour la finale nationale.
1: Et je me tourne vers Nélia, 9 ans. Bonjour Nélia.
3: Bonjour.
1: Comment tu te sens avant cette grande finale ?
3: Je me sens stressée un peu, j'ai hâte d'être là-bas. J'ai travaillé déjà le souffle, les pauses pour respirer, le ton, la ponctuation...
1: Hop, alors j'ai dans les mains le livre que tu vas lire à haute voix. Est-ce que tu peux nous en dire un petit peu plus ?
3: C'est Les Gardiens des Quatre Orients. Ça parle d'une petite fille, Tao, une jeune paysanne.
1: Il y a combien de pages à lire à haute voix ?
3: La moitié d'une page et une autre page entière.
1: Comment ça va se passer ? Tu vas lire devant des gens ?
3: Oui, devant un public, devant des jurys et certains camarades à moi.
1: Et dans la cour de récré, tu leur lis quelques passages ?
3: Non, je joue plutôt avec eux.
1: Il y a un temps pour tout, tu as raison. Nélia, d'où te vient cet amour de la lecture ?
3: Maman, elle lisait beaucoup quand elle était jeune. Du coup, elle m'a partagé cet amour pour la lecture. Elle me lisait beaucoup d'histoires. Et là, aujourd'hui, c'est moi qui lui lis des histoires, le soir. Ce que j'aime bien aussi dans la lecture, c'est que ça me fait voyager et ne pas avoir peur du public.
1: Merci Nélia.
3: Il n'y a pas de quoi.
1: J'adore. Les petits champions de la lecture avec donc Nélia, 9 ans seulement, et ce grand jeu de lecture à haute voix, ça sera le mercredi 24 juin pour la grande finale au théâtre de la Porte Saint-Martin avec ses milliers d'élèves, dont Nélia qui fait partie de nos chouchous à nous. Et j'en profite aussi, merci à madame la directrice et enseignante Gwenaëlle Chandard de nous avoir permis de venir faire un petit coucou dans l'école.
2: Merci à vous.
0: Merci à vous tous, c'est hyper chou et je suis certaine que vous, à la maison, au travail, dans la voiture, comme nous, toute l'équipe d'ici Paris-Île-de-France, vous encouragez évidemment Nélia pour la grande finale des petits champions de la lecture. C'est demain, je vous le rappelle. On croit en toi, Nélia. Allez, je suis sûre que lui aussi devait aimer la lecture, c'est Damien David. En tout cas, c'est lui qui a écrit les paroles de cette chanson. Voici Next Summer sur votre radio locale ici Paris-Île-de-France.

0: C'était Damien David à l'instant sur votre radio locale ici Paris de France avec Next Summer. Si vous êtes en voiture, eh bien il est l'heure de faire un point sur vos conditions de circulation à 16h48. On avait quelques difficultés au nord de la capitale sur l'A1 en direction de la province, à savoir 3 accidents, mais super nouvelle, il n'en reste qu'un. Les autres viennent tout juste d'être dégagés. Cet accident se situe entre Saint-Denis et La Courneuve. Soyez prudents et puis appelez-nous si vous voyez autre chose sur la route. Vos infos trafic à partager au 01 42 30 10 10.
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0: Et voici Cher avec The Choup Choup Song pour poursuivre l'après-midi sur votre radio locale ici.

0: On écoutait Cher avec The Choup Choup Song, bande originale des Deux Sirènes, sortie en 90. Cher qui a fêté ses 80 ans il y a un mois, c'était le 20 mai. Allez, on poursuit nous en musique avec dans quelques instants Benjamin Biolay qui va nous inviter à rejoindre les infos de 17h avec son nouveau single. Il y aura aussi Axel Red sur votre radio locale ici par Île-de-France. À tout de suite.
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0: nouveau single de Benjamin Biolay qu'on écoutait à l'instant sur votre radio locale ici par Île-de-France. Ça s'appelle Écran Total. Benjamin Biolay qui sera à Nogent-sur-Marne le 17 octobre. Merci à l'équipe du jour en régie. La suite, c'est avec Eric Bastien. Moi, je vous retrouve évidemment avec énormément de plaisir demain à 13h30.
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0: Belle fin d'après-midi à l'écoute de votre radio locale, ici Paris, Île-de-France. Il est 17h, c'est l'heure des infos en compagnie de Marine Legénie.
2: Et la France vit sa journée la plus chaude jamais enregistrée depuis le début des relevés en 1947 à 15h. La température moyenne sur la journée, tenant également compte des minimales de la nuit, atteignait 29,6 degrés. Et ça va continuer demain. 58 départements seront en rouge, 31 en orange, 44 millions de Françaises et de Français concernés par cette vigilance. Alors pour faire face, le gouvernement déclenche le niveau 2 du plan Orsan, une sorte de boîte à outils qui permet aux agences régionales de santé, de prendre des mesures, activer des plans blancs à l'hôpital, des plans bleus dans les EHPAD, solliciter le SAMU et les établissements qui accueillent des personnes handicapées. Protéger les plus fragiles, c'est la priorité, car les organismes souffrent. De plus en plus d'établissements scolaires ferment leurs portes, 1800 aujourd'hui, selon les tout derniers chiffres du ministère de l'Éducation. 8000 autres ont aménagé leurs horaires. La période des examens également inquiète. Les oraux du bac ont débuté cette semaine. Il y a aussi le brevet ce vendredi. Certaines académies Bordeaux, Lyon, Montpellier, Normandie et Poitiers ont décidé de les reporter. Et c'est aussi ce que demande l'UNSA Éducation pour le brevet. Sa secrétaire nationale, Béatrice Laurent, était l'invitée de Ma France sur ICI à 13h.
3: Il y a quand même moins de contraintes avec le brevet qu'avec le bac. On peut tout à fait le reporter encore et attendre d'avoir des conditions climatiques qui permettent aux élèves de bien composer. Et puis, on peut aussi différer la date du jour où on va donner les résultats. Il n'y a pas de conséquences aussi attendues que pour le bac, où on attend aussi d'avoir son bac pour pouvoir valider des vœux sur Parcoursup. Dans le brevet, c'est pas le même enjeu. Donc, décaler d'une journée ou deux journées, toutes les organisations syndicales sont d'accord pour dire que les enjeux sont moindres et que c'est tout à fait envisageable.
2: Béatrice Laurent, invitée de Ma France sur ICI tout à l'heure, émission à réécouter en replay sur ICI.fr. Prudence aussi quand vous cherchez à vous rafraîchir. Le bilan des noyades est très lourd depuis 5 jours. 40 morts en Mayenne, à Laval. La chaleur est aussi la piste privilégiée après le décès d'un SDF, un homme de 35 ans, retrouvé inanimé hier dans le quartier de la gare. Enfin, si vous êtes à Paris, sachez que la Tour Eiffel réduit ses horaires d'ouverture. Elle a fermé ses portes aujourd'hui à 16h. Ce sera aussi certainement le cas demain. Idem pour le Louvre, qui fera de même, fermeture à 16h de demain jusqu'à samedi. Autre lieu touristique emblématique en France, le Mont-Saint-Michel, conseille aux visiteurs de reporter leur venue en raison de cette canicule. Situation en direct et infos pratiques à retrouver sur notre site ici.fr. L'affaire Liana et Sébastien Lecornu annoncent cet après-midi qu'une loi intégrale sera examinée au Parlement en septembre. Elle contient 78 articles s'inspirant du modèle espagnol pour répondre donc à la globalité de la chaîne des violences faites aux enfants et aux femmes. Et puis Marc Bloch entre au Panthéon ce soir, historien et résistant fusillé par la Gestapo en 44. La cérémonie ouverte au public commence à 21h.
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2: 17h03, vous écoutez ici Paris Île-de-France. Bonjour Eric Bastien.
5: Bonjour Marine Legénie.
2: Et on va toujours très chaudement aujourd'hui avec une vigilance rouge toujours en cours.
5: Exactement, aujourd'hui et demain Paris, sa petite couronne qui reste en rouge, vous venez de le dire, pour ce phénomène canicule. Il fait 37 degrés au jardin du Luxembourg, au parc Montsouris, à Neuilly-sur-Seine et à Courbevoie ainsi qu'à Versailles. Cette nuit, les températures minimales sont comprises entre 24 et 25 degrés. 1 à 2 degrés de plus que la nuit précédente, des températures bien au-dessus des valeurs de saison. Et puis le cap sera franchi demain, des 40 à 41 degrés pour les maximales prévues dans la journée. Une journée belle, un soleil largement présent, mais on atteindra les 41 degrés avec des minimales qui ne descendront pas en dessous de 26 degrés la nuit. Ce sera sensiblement le même scénario jeudi et dans la nuit de jeudi à vendredi. On amorcera tout doucement, très légèrement, une baisse des températures dans la journée de vendredi. Et puis, il faudra attendre, on va dire, samedi, voire dimanche, et même lundi, pour être tout à fait honnête, pour revenir à des températures qui seront en dessous des 30 degrés. Donc, lundi, 27 pour les maximales. Je préfère rester là-dessus. Lundi, 27 pour les maximales.
2: Ça nous donne au moins une perspective.
5: C'est quand même 14 degrés de moins qu'aujourd'hui.
2: Voilà.
5: C'est pour vous donner, à peu près, pour vous donner une idée. Courage, bien évidemment, et continuez de suivre tous les conseils que vous donne ici Paris de France.
2: Sur les routes, Éric Bastien, deux accidents au nord de Paris.
5: Alors, pas forcément beaucoup de monde, puisqu'il fait chaud et que vous roulez moins. Ce sont des décisions que vous avez prises avec une circulation différenciée et une limitation de vitesse. Rappelons-le, un accident sur l'A1, effectivement, en direction de la province depuis Stein pour rejoindre la Courneuve, entre une voiture et une moto. Les deux voies de gauche, à cette heure-ci, sont impossibles à emprunter. Et puis, autre accident entre Saint-Denis et Porte de la Chapelle, sur les quatre voies, c'est la voie de gauche également qui est fermée en direction de Paris. Ça roule bien sur l'ouest francilien, c'est vrai qu'il n'y a personne sur la 15, sur la 115, sur la 14, la 13, la 12. Un tout petit peu de monde sur la N118, évitez quand même la 10. Et puis à l'est francilien, ça reste toujours un peu complexe sur la 3 depuis Gonesse ou encore sur la 4. Un mot sur le périphérique, 26 minutes Porte d'Auteuil, Porte d'Orléans. On reste dans un temps de référence, ça va plutôt bien sur le périph', que ce soit en extérieur. Et fluidité parfaite, 9 minutes Porte de la Chapelle, Porte de Bagnolet en intérieur.
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5: Merci beaucoup Marine Le Génie, vous revenez à 18h, on rêve tous d'averses et d'orages, un peu comme hier pour les Bleus aux États-Unis.
2: Oui.
5: C'est vrai que la pluie c'est important, on l'attend, on a presque envie de danser sous la pluie, ce sera à partir de ce week-end et lundi prochain, on rêve à tout ça. Et comment dit-on rêveur en anglais ?
2: Dreamer.
5: Elle est tellement forte. Voici Supertramp sur ICI Paris de France, à tout à l'heure 18h Marine.

0: Dreamer avec Supertramp sur Ici Paris Île-de-France à presque 17h10.
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0: On a bien les petites clochettes comme ça à la fin. Bonjour tout le monde, comment ça va? Bon, chaudement, ça on le sait, on va chercher les petits endroits un peu au frais, les endroits ombragés. On va essayer de profiter de notre région comme on peut. On vous demande la plus grande prudence, évidemment vous pensez à boire, à vous hydrater. C'est très important à vous couvrir, la casquette, les lunettes de soleil. Évidemment la crème solaire, il faut penser à soi mais aussi aux plus âgés et aux enfants. On sait que c'est galère, je pense aussi à tous les parents qui rencontrent des difficultés. Avec des écoles qui sont parfois fermées, des difficultés à cette heure-ci auxquelles on doit tous surmonter. On est embarqué dans une même galère et avec Ici Paris de France, on va essayer, non pas de penser à autre chose parce que c'est pas facile, mais de se détendre avec des cadeaux. 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D'ici quelques minutes, des idées de sortie, ce sera avec David Kolski, qui se balade dans toute la région. Mais pour l'heure, la voix cristalline, douce, de Matt Pokora, quand même, sur Ici Paris de France. Bel après-midi.

0: C'est totalement évanescent avec la voix de Matt Pokora. Corbevin, ça nous donne envie peut-être de plonger la tête dans les étoiles. Et c'est ce qu'on va faire d'ailleurs avec David Kolski, que l'on accueille. Bonjour David.
1: Bonjour, bonjour à tous.
0: David, vous avez chaque jour la possibilité de tester des idées d'activités partout dans notre région. Et justement, c'est la tête dans les étoiles ce mardi pour vous.
1: J'ai testé 2026 Éclipse Totale, un spectacle animé ici à la Cité des Sciences et de l'Industrie au Planétarium. Je suis d'ailleurs avec Cyril Birnbaum qui est le responsable du Planétarium. C'est bien parce que j'ai l'impression d'avoir quasiment tout appris pour l'éclipse qui aura lieu le 12 août. Mais l'éclipse, elle a pris de l'avance chez vous au Planétarium en fait.
2: Oui, depuis avril, on propose un spectacle animé tous les jours à midi où on va vous apprendre ce qui va se passer ce 12 août.
1: Et justement, alors est-ce qu'on peut en parler un petit peu de ce qui va se passer le 12 août? Parce que je crois que bien sûr, il y aura une grande fête ici à la Villette et à la Cité des Sciences et de l'Industrie.
2: Oui, ça va être un gros lieu sur Paris où on pourra observer cette éclipse partielle depuis Paris, depuis la France en fait. Parce que pour voir cette éclipse totale, il faudra se rendre au nord de l'Espagne, donc passer les Pyrénées. Et à ce moment-là, si vous êtes sur la bande de centralité, cette bande de 200 km, à un moment donné, vers 20h30, un petit peu avant 20h30 le soir, on aura la Lune qui va occulter, cacher complètement le soleil, et vous allez voir, avant la tombée de la nuit, en quelque sorte, les étoiles, une ou deux planètes, et c'est un moment incroyable à vivre.
1: Sachant qu'on le vit déjà ici, parce que c'est l'avantage du Planétarium, on est totalement immergé dans cette salle qui est incroyable.
2: Oui, c'est ce qui se passe à la Cité des Sciences et de l'Industrie, c'est-à-dire que vous avez un médiateur qui va vous raconter, bien sûr, les mouvements, comment la Lune tourne autour du soleil, donc une sorte de mécanique céleste classique. Et puis après, on basculera, on va vivre l'éclipse, à la fois dans la zone en dehors de la centralité, si vous restez en France, mais aussi au moment où vous êtes au bon endroit, au bon moment, en Espagne.
1: Il faut mieux réserver quand même pour venir faire un tour en famille au Planétarium. On peut venir en plus avec les enfants de tous les âges, j'ai envie de dire.
2: Alors, il faut absolument venir avec ses enfants et puis il faut surtout prendre des lunettes un petit peu avant pour se protéger les yeux. Et puis, si vous n'êtes pas là le jour J pour le 12 août à Paris, quel que soit l'endroit, observez cette éclipse partielle.
1: Ouais, je pense que toutes les Franciliennes et Franciliens connaissent la Cité des Sciences et de l'Industrie. Qu'est-ce que vous diriez à celles et ceux qui ne sont pas déjà venus du côté du Planétarium pour les convaincre de venir?
2: Tout l'été, ça va être un focus sur l'espace et l'astronomie. Donc partout, on vous proposera des médiations. Vous pourrez partir avec une carte du ciel et reconnaître les constellations, les étoiles. Vous pourrez voir une exposition photo. Vous pourrez avoir des ateliers, différents ateliers sur la science dans l'espace, etc. Vous pourrez assister à une séance de planétarium. Donc c'est vraiment le moment. C'est astronomie à tous les étages.
1: En tout cas, l'astronomie à tous les étages, c'est testé et c'est validé ici au Planétarium, à la Cité des Sciences et de l'Industrie.
0: Merci beaucoup David. Demain, on ira se rafraîchir sur les quais de Seine et sur la Seine. On prendra un petit bateau avec bonheur ce mercredi pour aller naviguer. De toute façon, on cherche les endroits pour se rafraîchir en Ile-de-France. Les piscines, les bases de loisirs, elles sont nombreuses à être ouvertes. Des terrasses ombragées, ça existe. Et puis, les cinémas climatisés, il y en a de plus en plus. Là, vous êtes de plus en plus nombreux à aller au cinéma, c'est normal. C'est climatisé, il y fait frais, comme dans les églises ou encore à la basilique de Saint-Denis, par exemple. Voilà, quelques idées pour se rafraîchir dans cette période extrêmement chaude pour cette vague de chaleur que nous suivons ensemble sur votre radio, ici Paris de France. Aussi Michel Berger.

0: celui qui chante, et c'est Michel Berger sur Ici Paris, Le France. Il est 17h20, on fait le point sur vos conditions de circulation avec trois accidents en cours. Un premier accident à vous signaler sur la en direction de la province de Puistin pour rejoindre la Courneuve entre une moto et une voiture. C'est depuis 16h30 là que c'est compliqué dans le secteur. Ça fait un petit peu moins d'une heure. Il y a un double accident sur la 1, le premier en direction de la province depuis la Porte de la Chapelle pour rejoindre Saint-Denis. Et puis un deuxième accident, cette fois entre Saint-Denis et Porte de la Chapelle en direction de Paris. Donc dans le sens inverse sur quatre voies pour ce dernier accident. C'est la voie de gauche qui est neutralisée juste avant 17h, donc vous voyez, ça fait 20-25 minutes que c'est compliqué à cette heure-ci sur la 1, qui est le secteur véritablement à éviter. Ça roule bien en revanche sur la 115, la 15, la 14, la 13 et la 12. Les voyants sont ouverts de façon un peu anormale, hein, parce que c'est toujours bien encombré à cette heure-ci. Évitez quand même la 10 et la 126 avec un véhicule qui est en panne sur la 126 extérieure. Et puis la 3 depuis Gonesse, Bagnolet aussi, tout le secteur est compliqué à cette heure-ci. La 4 également sur les bords de Marne.
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0: D'ici quelques minutes, la musique continue et revient avec Lola Young. Merci sur votre radio locale, restez bien avec nous. On fera un point sur les fermetures nocturnes, ce sera à 17h30. Et puis on parlera de toute l'actu musicale avec Émilie Mazoyer qui nous rejoint dans 5 minutes.
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0: Messi avec Lola Young sur ici Paris de France. Il est tout juste 17h26. Vous voulez tout savoir de l'actu musicale? Aucun problème. On va même y retrouver Zinedine Zidane. Ah ouais, tout à fait. C'est l'occasion de faire un petit clin d'œil au bleu quand même, qu'on gagnait 3-0 hier soir face à l'Irak. Bonjour Émilie Mazoyer.
1: Salut tout le monde. Salut. Émilie, au rapport pour votre dose quotidienne d'actualité musicale. L'anniversaire de Zizou qui tombe en pleine Coupe du Monde de foot? Mais ça va nous porter bonheur, ça.

Elle est dingue, cette chanson du groupe australien Vaudeville Smash, qui cite 82 footballeurs légendaires dans les couplets et précise au refrain que le plus fort, c'est Zinedine Zidane. Zizou a 54 ans aujourd'hui, bon anniversaire. Et les Bleus jouent leur troisième match de cette Coupe du Monde vendredi contre la Norvège. Un match que vous pourrez suivre en direct sur votre radio ici. Quand elle a chanté à l'Olympia au mois de décembre dernier, Jeanne Chéral a eu la divine surprise d'y rencontrer son acteur préféré, Jean Dujardin. Et ils se sont tellement bien entendus que Jeanne l'a invité à partager un duo. Ça vient de sortir et c'est trop joli.

Je pense à vous, je pense à vous. La séance d'enregistrement avec lui a été un enchantement, raconte Jeanne Chéral sur ses réseaux. Et Jean Dujardin, vraiment étonnant, il sait chanter. Ça sent le tube de l'été, cette affaire. Groupe anglais plus populaire chez nous que dans son pays, Placebo célèbre les 30 ans de son premier album en présentant une nouvelle version plus contemporaine, mais à partir des bandes de l'époque. Placebo Recreated est sorti vendredi.

0: 20 ans plus tard et avec quelques ajustements, bienvenue, Nancy Boy, le premier tube de placebo en France, revit tout en puissance et en beauté, à déguster aussi sur scène. La tournée de placebo passera à l'automne par Toulouse, Nantes, Lyon et Paris. Aujourd'hui, le festival Sœurs Jumelles ouvre ses portes à Rochefort. 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Vanessa Paradis, Benjamin Biolay, Pomme, Charlotte Cardin. 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Nous sommes partenaires. Rendez-vous au pied de la grande scène à 20h mercredi et jeudi et 19h vendredi. Toi, c'est lui qui met mon cœur.
1: On a hâte évidemment de vous retrouver, Émilie, à partir de demain, mercredi, jeudi, vendredi, depuis Rochefort pour ce festival avec tous les artistes qui seront au micro de votre radio. Ici, ce soir, Émilie reçoit Elena Noguera. Alors pourquoi Elena Noguera? Parce qu'elle propose la collection de podcasts qui s'appelle Le Journal Intime, avec un nouvel opus consacré à Marilyn Monroe. À l'occasion du centenaire de la naissance de Marilyn Monroe, c'était le 1er juin dernier, la chanteuse et comédienne Elena Noguera prête sa voix à l'icône qu'elle raconte en musique. Ce sera dès ce soir, à partir de 20h, dans votre émission Décibel. Excellent après-midi, merci de nous rejoindre. On est ensemble jusqu'à 20h avec François Fellman.

0: que pour toi, c'est François Feldman à 17h33 sur ICI Paris de France. Rien que pour vous, tous les quarts d'heure, c'est l'infotrafic. 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Vos appels sont toujours les bienvenus d'ailleurs à tout moment au 01 42 30 10 10 à 7h6, 184 km de bouchons. Plutôt faible, hein, vous êtes un petit peu moins nombreux à circuler aussi en fonction des conditions météorologiques. Un véhicule en panne à noter sur la N12 depuis Versailles pour rejoindre Saint-Cyr-l'École en direction de la province. Il y a 3 accidents sur la 1, accident sur la 1 vers Paris en direction de Saint-Denis, un autre accident sur la 1 cette fois vers la province mais aussi en direction de Saint-Denis. Attention également du côté de la 3 depuis Gonesse où il y a pas mal de difficultés. Je vois qu'il faut à cette heure-ci encore 25 minutes depuis Rosny-sous-Bois en direction de Nogent-sur-Marne sur la 86, comptez 20 minutes. Je vous parlais de la 3 de Gonesse à Rosny-sous-Bois, un gros quart d'heure, cette fois depuis Créteil-Pompadour en direction de Saint-Maurice. Et puis 20 minutes, c'est mieux que d'habitude. On est sur la N118 entre le Petit Clamart et Genvry. Ça va plutôt bien sur le périph', ça roule dans les deux sens, en extérieur comme en intérieur. En revanche, bah, y a des fermetures nocturnes. Vous avez pris le temps de les observer, Thomas Etcheberry.
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2: On vous accompagne quoi qu'il arrive pour faire le point sur les différentes fermetures nocturnes que vous pouvez rencontrer sur votre route. Elles seront de nouveau présentes pour cette nuit de mardi à mercredi et notamment sur le périph' intérieur fermé entre Quai d'Ivry et la Porte d'Orléans. Attention également si vous aviez l'intention de prendre la 15 cette nuit en direction de Paris. Elle est fermée entre Éragny et Herblay. Attention aussi sur la 4 en direction de Paris. Coupure entre Séry et Collégien ou encore sur la 86 dans les deux sens de circulation fermée pour cette nuit entre Rosny-sous-Bois et Nogent-sur-Marne. Côté transport en commun, là aussi on a quelques coupures à prévoir, notamment la ligne D du RER qui sera donc indisponible à partir de 23h15 entre Gare de Lyon et Comble-la-Ville suite à des travaux, donc il y aura des bus de remplacement mis à disposition. Et puis attention également sur la ligne E du RER, elle aussi coupée à partir de 22h45 pour cette nuit de mardi à mercredi entre Nanterre-la-Folie et Chelles-Gournay. Il y a des travaux et donc des bus pour remplacer.
0: Merci beaucoup Thomas Etcheberry, on se retrouve dans une heure, c'est toutes les heures. L'info fermeture sur ICI Paris-Île-de-France.
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0: Allez, vous restez bien avec nous dans quelques minutes, les 3 plus de Fabien Aimo. L'occasion de tout vous dire sur 3 astuces aussi pour bien s'hydrater et puis surtout, oui moi aussi, hein, c'est avec la chaleur forcément. Oui, quelques glaçons, que des astuces qui arrivent, je le disais avec Fabien Aimo, pour vous aider et vous accompagner dans la région Île-de-France pour trouver, oulala, décidément des coins d'ombre. Je crois qu'on va envoyer la musique, hein, ce sera plus simple. Pascal Obispo et Francis Cabrel, il faudrait que pleuve l'amour sur ICI Paris Île-de-France.
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0: Il faudrait que pleuve l'amour, c'est une nouveauté. C'est signé Pascal Obispo et Francis Cabrel.
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0: Et c'est avec plaisir que l'on retrouve les 3 plus dans votre région Île-de-France avec Fabien Hémot qui nous rejoint. Bonjour Fabien.
3: Bonjour Eric, bonjour à tous.
0: On va démarrer avec une application Fabien pour découvrir Paris autrement.
3: Si vous aimez la capitale ou si vous restez à Paris tout l'été, vous devez télécharger à tout prix sur votre smartphone Métro Mapper. Le principe est simple, redécouvrir Paris mais en laissant le hasard décider pour vous. Je m'explique. Quand vous allumez l'application Métro Mapper, en fait, l'appli vous propose une station de métro au hasard parmi les 321 du réseau parisien. Vous vous rendez donc à cette station de métro que l'appli a sélectionné pour vous et là, l'appli vous fait découvrir les bonnes adresses situées à quelques pas de cette station de métro. Restaurant, bar, balade, bar caché, lieu insolite ou pépites méconnues. L'application fonctionne un peu comme un jeu, puisqu'on peut collectionner les stations déjà explorées ou débloquer des badges. Une façon originale de sortir de sa routine et de visiter Paris autrement, que l'on soit touriste ou francilien. Et la bonne nouvelle, l'appli est gratuite. Métro Mapper transforme chaque sortie en petite aventure urbaine à tester au plus vite.
0: Oui, avec la recherche des terrasses à l'ombre, notamment à Paris, en Île-de-France, avec toutes les bonnes adresses ombragés que l'on cherche évidemment tout au long de cet après-midi et des prochains jours. Alors Fabien et moi, après l'application du jour, on passe à des idées de sorties à faire en famille. Alors en plus, c'est complètement gratuit.
3: Avec les beaux jours et cette chaleur, voici tiens des idées de sorties simples et gratuites à faire en famille. Les cueillettes en libre-service en Île-de-France. Tiens, voilà une bonne idée. Direction d'abord les Yvelines à la ferme de Villetain à Jouy-en-Jaujas. Ici, on parcourt de grands champs pour cueillir soi-même fruits et légumes de saison, fraises, salades ou encore pommes de terre, selon la saison et selon la période, bien évidemment. Cap maintenant, tiens, sur une autre exploitation. Direction la Seine-et-Marne à la cueillette de Servigny à Servon. Là-bas, un grand espace agricole vous attend. Vous pouvez vous balader en famille avec un panier pour récolter directement les produits du champ. Enfin, si vous êtes dans le secteur de l'Essonne, rendez-vous à la cueillette de Torfou. On retrouve là-bas le même principe, des champs ouverts au public, des produits ultra frais et une activité idéale pour les enfants qui découvrent d'où viennent les aliments. Car oui, vous allez apprendre quelque chose. Les petits pois ne poussent pas dans une boîte de conserve.
0: Bah voilà. Non.
3: C'est une chronique culturelle, on apprend des choses, je sais.
0: Sûr.
3: Le principe est simple. Avec ces fermes, on cueille, on pèse et on repart avec ces fruits et légumes, souvent à des prix très accessibles. Voilà, vous allez faire des économies, donc ça c'est plutôt pas mal. Une sortie nature, ludique, gourmande et souvent à moins d'une heure de Paris.
0: Eh ben ça c'est impeccable. Et puis Fabien, on va rester au grand air parce que il y a beaucoup d'exploitations en Île-de-France qui recherchent des bras pour la période estivale qui débute.
3: Et si vous profitiez de la période estivale pour travailler en pleine nature? Eh bien oui, en Île-de-France, les exploitations agricoles recrutent en ce moment des saisonniers. Dans l'Essonne, par exemple, à Lys, les fermes Debout recherchent des ouvriers maraîchers pour participer aux récoltes de légumes et au travail des champs, notamment pendant les pics d'activité d'été. Donc c'est en ce moment qu'il faut postuler. Autre exemple, à Milly-la-Forêt, toujours dans l'Essonne, où des missions d'ouvriers agricoles sont proposées pour la récolte manuelle, le tri ou encore l'ensachage des produits avec des contrats d'été sur la période de juillet-août. Et dans le Val-d'Oise, à la ferme des Millonnais, des postes de maraîchers saisonniers sont également ouverts pour cultiver et récolter des fruits et légumes bio jusqu'en septembre. Voilà des jobs accessibles sans forcément beaucoup d'expérience, mais avec une condition: aimer le travail en extérieur, même quand il fait chaud.
0: Bah bien
3: voilà,
0: sûr.
3: C'était les 3 plus du jour. À demain.
0: Merci beaucoup Fabien Hémo, à demain. Et ne manquez pas les 73 fontaines brumisantes supplémentaires mises en place dans les rues de la capitale. Je pense à ces brumisateurs, mais entre autres, tiens, un lieu comme le parc Nelson Mandela qui est à Châtelet-les-Halles, qui a été rénové d'ailleurs en 2018. Il y a de nouveaux brumisateurs cet été. Profitez-en.

0: Rock in Japan et ses signales Fabien sur votre radio locale. Le gong a sonné, c'est l'heure du trafic. Ah, on est comme ça, on est à l'heure. C'est comme ça que ça se passe tous les quarts d'heure. 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Vos appels dès à présent, c'est au 01 42 30 10 10. Vos messages également se lisent ou s'entendent sur WhatsApp. Suffit de l'inscrire sur votre smartphone et nous laisser un message, notamment un vocal ou alors un message écrit. À cette heure-ci, les conditions de circulation plutôt agréables. Même si ça grimpe un tout petit peu, on flirte avec les 200 km de bouchons accumulés en temps réel. Et ce nouvel accident à vous signaler, on est sur la 4 entre Saint-Maurice et Nogent. Merci à Franck d'ailleurs de nous l'avoir confirmé sur les 5 voies, c'est la voie de droite qui est fermée là depuis quelques minutes, 5 minutes à peine. Toujours à ces accidents présents sur l'A1 en direction de Paris pour rejoindre Saint-Denis, et puis autre accident cette fois sur l'A1 mais en direction de la province, toujours en direction de Saint-Denis. Voilà, double accident sur une autoroute, un très compliqué, notamment au niveau du tunnel de Landy. Il y a beaucoup de monde sur la 3, sur la 4, ça je vous le disais. Essayez d'éviter la 6A et la 6B, un peu encombrée. Là où ça se passe bien, c'est sur la 15, l'embranchement sur la 115, c'est plutôt fluide d'ailleurs. Sur la 13, ça roule bien. Sur la 14, sur la 12. Un dernier mot sur le périphérique et les temps de parcours. 22 minutes Port d'Auteuil, Port d'Orléans. En extérieur, bon, ça va, on est même à moins que d'habitude. Et puis 10 minutes seulement entre la porte de Bagnolet et la porte de Bercy en intérieur.
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0: 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Voici Grace Jones et La Vie en Rose sur votre radio ici. Paris-Île-de-France.

0: 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C'est Grace Jones sur Ici Paris de France. J'espère que vous voyez la vie en rose malgré les difficultés et la chaleur que l'on rencontre. C'est plutôt le rouge, hein, côté canicule en ce qui concerne la vigilance. Encore aujourd'hui, pour les prochains jours, Basma est avec nous. On va l'accueillir et on va jouer avec Basma. Bonjour.
1: Bonjour.
0: Je suis ravi de vous accueillir parce que on me précise, Alexandra m'a écrit ça sur la fiche, vous êtes une nouvelle auditrice des Hauts-de-Seine. C'est ça?
1: C'est ça, exactement.
0: Mais pourquoi nouvelle auditrice? Vous avez découvert la radio récemment?
1: Exactement, exactement. J'ai fait un petit peu d'arrêter toutes ces musiques sur Apple Music, donc je me suis mis à écouter la radio et c'est la radio à côté de chez moi.
0: Mais c'est génial ça. Et alors vous avez découvert quoi? Il y a quoi qui vous plaît dans la radio? Je sais pas, le trafic, le foot, la musique.
1: C'est ça, voir les nouvelles, etc. Ça change.
0: Ça change. Ça fait plaisir.

0: 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Vous payez combien?
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0: 60 euros, ok. Donc, bah, 150 euros, ça vous ferait deux pleins, même un petit peu plus.
1: Exactement. Du coup. Deux pleins et demi, même.
0: Ouais, bah, c'est pas mal pour le pouvoir d'achat, hein. Je vous le souhaite, hein.
1: C'est très très bien même.
0: Basma, Châtenay-Malabry, vous êtes sélectionné. Le tirage aura lieu à 8h30 lundi parmi tous les participants. Bon, je mets un petit plus quand même. Je mets un petit soleil parce que vous êtes une nouvelle auditrice super sympa. Je mets un petit soleil. Bon, ça change justement rien. J'arrête pas de mettre des indications, des trucs. Hein. Mais je pense que ça change rien. C'est la machine qui décide. Basma, je vous embrasse. Je vous remercie d'avoir été avec nous.
1: Et d'avoir une bonne journée.
0: Et bah, ouais, super. Et alors, vous avez bien retenu le nom de la radio?
1: Oui.
0: Allez-y.
1: Ah, non, pardon, j'ai menti.
0: Alors, ah !
1: Non, c'est Haute-Seine.
0: Ici Paris-Île-de-France, votre radio locale.
1: Ah,
0: moi,
1: je pensais que c'était Haute-Seine-Île-de-France, pardon.
0: Pas du tout. Oula, non, là, on part dans autre chose. Merci, Basma, on se dit à très bientôt et vous revenez quand vous voulez.
1: À bientôt.
0: Bon courage avec la chaleur. Dans un instant, Paris Latino. Ah oui, on s'ambiance avec la chaleur qui augmente avec un petit peu de musique salsa, tranquille, exotique, ensoleillée, ça fait du bien, c'est à suivre avant les infos de 18h, restez bien avec nous. Votre radio vous conseille et surtout vous offre un apéro rafraîchissant, petit glaçon, une menthe à l'eau, une grenadine, on a tout ce qu'il faut pour vous faire plaisir, bienvenue.
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0: 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Et c'est Bandolero avec Paris Latino sur votre radio locale, ici Paris, Île-de-France. Allez, prenez votre mal en patience, je sais qu'on en a encore pour quelques jours, c'est très compliqué cette chaleur, mais je peux juste vous dire que lundi prochain, il fera 27. Moi, je bloque sur lundi prochain. Lundi prochain, il fait 27 pour les maximales. On peut toujours rêver quand même un petit peu.
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0: C'est pas un rêve, hein, ce sera une vraie réalité. D'ici là, il faut qu'on tienne. Excellente soirée. Merci d'écouter ici Paris-Île-de-France. Il est 18h. Le journal, c'est avec Marine Le Génie.
2: Deux noyades au lac d'Annecy cet après-midi. Selon ICI Pays de Savoie, un premier corps a été retrouvé. Les secours cherchent encore celui de la seconde victime. Des noyades qui s'ajoutent à un bilan déjà très lourd. Il y a eu 40 morts par noyade depuis 5 jours, a annoncé aujourd'hui le Premier ministre. Ça a été la journée la plus chaude jamais enregistrée selon Météo France, avec des records absolus de température à Bordeaux, Rennes, Angers ou encore Caen. Sébastien Lecornu qui déclenche donc le plan Orsan 2, un renforcement de la mobilisation du système de santé face à ces vagues de chaleur. Alors, qu'est-ce que ça implique, Anne Lordanier ?
3: Le niveau 2 du plan Orsan n'avait encore jamais été déclenché au niveau national. Ce plan Orsan EpiClim, pour épidémie ou événement climatique, c'est une boîte à outils qui permet aux agences régionales de santé de prendre des mesures en période de canicule intense. Les ARS peuvent activer des plans blancs à l'hôpital ou bleus dans les EHPAD, solliciter le SAMU et les établissements qui accueillent des personnes handicapées. Au niveau 2, le système monte en puissance. La coordination est renforcée entre tous les établissements de santé. On suit de très près les capacités en lit et en personnel des hôpitaux. Les médecins de ville sont surmobilisés et les premières déprogrammations d'opérations non urgentes sont décidées. Au niveau suivant, Orsan 3, on est en situation de crise majeure. Des mesures exceptionnelles sont prises, comme le transfert de malades entre hôpitaux, des déprogrammations massives d'opérations et la mobilisation de renforts exceptionnels pour les hôpitaux.
2: Précision signée Anne-Laure Danier. La CGT de l'usine Stellantis à Mulhouse dépose un préavis de grève d'aujourd'hui à dimanche pour dénoncer les conditions de travail des salariés subissant les fortes chaleurs. La chaleur, piste privilégiée dans la mort d'un SDF retrouvé sans vie à Laval, en Mayenne, dans le quartier de la gare. Quatre départements seront placés à leur tour demain midi en vigilance rouge canicule, portant à 58 le nombre de départements en alerte maximale. Au total, 44 millions de Françaises et de Français sont concernés par cette vigilance rouge. Alerte également aux feux de forêt. 35 départements seront placés demain en orange pour un risque élevé. Du sud des Bouches-du-Rhône aux Landes, le département concerné le plus au nord est l'Essonne, le plus à l'ouest est la Loire-Atlantique, le plus à l'est la Côte d'Or. Situation à suivre en direct sur ici.fr. Et puis grosse chaleur également à Paris où la Tour Eiffel a fermé aujourd'hui à 16h. Ce sera pareil demain. Idem pour le Louvre qui adapte ses horaires. Le musée parisien le plus visité au monde va fermer à 16h. Ce sera le cas jusqu'à samedi. Les suites de l'affaire Liana au lendemain de la publication du rapport sur les dysfonctionnements qui ont conduit à ce drame. Le gouvernement veut continuer à montrer qu'il agit. Sébastien Lecornu s'est exprimé à ce sujet aujourd'hui lors des questions au gouvernement à l'Assemblée. Le Premier ministre annonce que la proposition de loi intégrale contre les violences sexistes et sexuelles sera examinée dès le mois de septembre à l'Assemblée, Hélène Terzian.
4: Absolument, et c'est dans cette optique que le Premier ministre réunira les présidents des groupes parlementaires la semaine du 20 juillet pour travailler sur le texte tel qu'il ressort du Conseil d'État, avec l'objectif donc, c'est ce qu'il annonce aux députés, d'examiner cette proposition de loi en commission dès septembre, puis en séance publique en octobre, juste avant l'examen du budget.
5: Je provisionne du temps du gouvernement avant le PLF au début du mois d'octobre pour permettre de discuter du texte ainsi travaillé, ainsi construit, avec, ne nous trompons pas, énormément de travail cet été pour arriver à quelque chose qui soit à la hauteur de ce qu'attendent un certain nombre d'acteurs.
4: Sébastien Lecornu a aussi fait savoir que certaines mesures de ce texte peuvent être mises en place avant cette échéance et le seront par voie réglementaire. Des annonces jugées encourageantes par Céline Thiébaut-Martinez, la députée socialiste qui porte cette proposition de loi transpartisane, se veut toutefois prudente.
6: Nous restons vigilants parce que le texte qui en ce moment est travaillé avec le Conseil d'État est un texte qui émane des propositions des associations féministes et enfantistes. Ce que nous craignons et ce que nous ne souhaitons pas, c'est que ce texte soit détricoté pour d'autres mesures qui paraîtraient plus opportunes pour le gouvernement.
4: Le Premier ministre souhaite faire également du texte sur la protection de l'enfance une priorité. Examiné en juillet, il vise une promulgation de la loi en octobre.
2: Hélène Terzian, à la suite de la grève du 10 juin, la SNCF annonce une prime de 100 euros brut à chaque cheminot. Près de la moitié d'entre eux avaient participé à ce mouvement de 24 heures. Marc Bloch fait son entrée au Panthéon. Emmanuel Macron présidera cette cérémonie solennelle et ouverte au public ce soir à partir de 21h. Hommage donc aux soldats et résistants assassinés par la Gestapo, également auteur de l'étrange défaite sur la débâcle de 1940. Et puis après une belle victoire face à l'Irak et un match marathon interrompu par les orages, qui pourra affronter l'équipe de France en 16e de finale de la Coupe du Monde? Plusieurs scénarios sont possibles. Les Bleus affrontent la Norvège ce vendredi soir pour la première place du groupe. Les explications sur ici.fr.
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2: Et la météo, Éric Bastien, marquée évidemment par cette vigilance rouge, on vient de l'entendre.
0: Évidemment, aujourd'hui et demain, pour le phénomène canicule, encore 36 degrés, cette heure-ci d'une rive à l'autre dans la capitale, avec un vent de secteur est qui souffle jusqu'à 20 km/h, 37 degrés du côté de Versailles et de Massy. Pour cette nuit, les températures seront comprises pour les minimales entre 24 et 25 degrés. Demain, mercredi, une belle journée avec un soleil qui sera largement présent. Les maximales qui grimpent, malheureusement, gagnent encore quelques degrés prévus demain, entre 39 et 41 degrés température. Bien au-dessus des valeurs de saison.
2: Et sur les routes, Eric ?
0: Avec des difficultés à cette heure-ci, des difficultés qui ne sont pas conséquentes. Il n'y a que 182 km de bouchons. Alors pour ceux et celles qui sont dedans, évidemment, c'est jamais très drôle. Mais voilà, on voit très clairement qu'avec les conditions météorologiques, vous êtes moins nombreux. Un accident sur la 4 en direction de la province, on en parle depuis tout à l'heure, entre Saint-Maurice et Nogent. Ce double accident sur la 1, dans les deux sens d'ailleurs. L'un vers la province pour rejoindre Saint-Denis, et puis l'autre vers Paris, dans l'autre sens donc, mais toujours en direction du 93 et de Saint-Denis. Accident sur la 4, on vous l'a dit, du côté de Joinville. Le pont pour la localisation. Et puis attention sur la Nationale 12 avec une série de véhicules en panne, notamment entre Pont-Colbert et Versailles. Ralentissement également annoncé sur la 12 avec sur les deux voies. La voie de droite qui est fermée. Tout va bien, c'est une bonne nouvelle sur le périphérique, que ce soit en extérieur ou en intérieur.
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0: On rigole parce que avec Marine, on s'est dit que voilà, je pense qu'on est comme vous. La chaleur agit sur nous. Et...
2: Mais c'est vrai qu'on a du mal à parler.
0: Un mot sur deux, j'accroche. Hein. Donc s'il n'est pas pareil. Génial quand on fait la radio.
2: Pardonnez-nous, hein, mais,
0: bah non,
2: mais
0: en même temps, on est comme
2: nos
0: vous.
2: Organismes souffrent.
0: Ah c'est ça. C'est-à-dire voilà. Que ça allait bien jusque-là, mais finalement, je pense qu'à un moment donné, on paye. Alors on va tout faire quand même pour être là au rendez-vous à 19h tout à l'heure, Marine.
2: Oui, à tout à l'heure.
0: On a une espèce de sentiment comme ça, voilà.
2: Ah, Céline Dion.
0: Oui, je ne vous ai rien demandé. Ah, mais alors là, elle est très forte. Et alors, le titre, vous l'avez
2: je ne l'ai plus, mais non, voilà. J'ai plus de cerveau.
0: Bah non, le balai. Bah oui.

0: Le ballet, Céline Dion, 26 concerts attendus dès la rentrée. Ce sera à Paris, à la Défense Arena pour Céline Dion qui a choisi notre capitale pour faire une belle résidence. L'Europe entière qui s'invite pour aller l'applaudir. Et puis dans l'actualité, Céline Dion qui annonce la sortie de son nouveau titre. Il s'appelle Bonjour, Pardon, Merci. Je vous jure que c'est vrai. Bonjour, Pardon, Merci. Il sort dans quelques jours, le 3 juillet. Une chanson qui est d'ailleurs écrite par Ricard, que l'on connaît, puis un garçon qui s'appelle Renaud Robillot et qui collabore d'ailleurs pour la première fois avec Céline Dion. Le nouveau single donc de Céline est à découvrir d'ici quelques jours, le 3 juillet.
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0: 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Et puis on ira faire un petit tour à la fête foraine. D'ici quelques minutes, la fête foraine de Saint-Germain-en-Laye. C'est la fameuse fête des loges qui débute à la fin de la semaine et ce jusqu'au 16 août. On ira tous ensemble à Saint-Germain-en-Laye, peut-être en voiture, mais pour ça, faut savoir conduire. Conduire, Louane, nouvelle chanson sur ici.
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1: Conduire, l'une des toutes nouvelles chansons de Louane et Mera sur votre radio numéro 1 sur l'infotrafic en région parisienne. C'est pas mal d'avoir une chanson qui s'appelle Conduire. Merci Louane, qui a eu le talent France Bleu d'ailleurs il y a maintenant quelques années. Voilà l'ancien nom de votre radio. C'est en 2015 lorsqu'elle a été révélée, notamment en musique dans The Voice et aussi à l'affiche du film La Famille Bélier, souvenez-vous, avec entre autres François Damiens et Karine Viard.
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1: Et si on allait à la fête foraine? Et à la fête des loges, à partir du 26 juin jusqu'au 16 août, on va en parler avec notre invité. Il est président du comité de la fête des loges, c'est Aurélien Hector. Bonjour Aurélien.
4: Bonjour.
1: Merci d'être avec nous. Ah, vous avez un bonjour tonitruant qui me donne envie d'y aller tout de suite là, à la fête des loges. C'est vrai. Bonjour, on y va. Bon, allez, évidemment, c'est à 20 minutes de Paris, l'entrée est libre. Après, on paye selon les attractions, le RER A pour Saint-Germain, l'autoroute A13, le tram, voilà. Je donne un petit peu toutes les possibilités de s'y rendre. L'ouverture de la fête des loges, ça y est, c'est parti, c'est vendredi dès 18h.
4: Exactement, ouverture, donc c'est une soirée un petit peu spéciale qui est pour une opération caritative pour la recherche contre l'épilepsie cette année.
1: Ok, c'est très bien de le préciser. Alors vous ouvrez ce vendredi et ce jusqu'au 16 août, c'est la grande fête, c'est le grand classique de l'été, cette fête des loges qui sera donc ouverte du lundi au jeudi de 15h à 1h du matin, le vendredi, les week-ends, les veilles de fête et les jours fériés, d'ailleurs je pense au 14 juillet, au 15 août, de 14h jusqu'à 1h du matin. Qu'est-ce qu'il y a à la fête des loges pour ceux qui n'ont jamais été sur place?
4: Écoutez, on a la chance à la fête des loges d'avoir déjà une allée des cuisines pour se restaurer qui est bien spécifique à cette fête foraine. C'est une allée remplie de rôtisseurs. On a un brésilien, on a un antillais, on a des spécialités à tire-larigot. Et ensuite, on est en plein milieu de la forêt de Saint-Germain-en-Laye, c'est-à-dire dans ces périodes de forte chaleur, malgré tout, on a la chance de pouvoir profiter un petit peu de cette forêt pour pouvoir être un petit peu plus au frais, ce qui fait pas de mal en ce moment.
1: Justement, est-ce que vous avez un petit peu adapté en fonction des conditions de météorologiques? Je sais pas, il y a quelques brumisateurs, vous nous rassurez?
4: Oui, exactement. Ouais. Les forains sur plusieurs stands ont installé des brumisateurs pour se rafraîchir un petit peu dans les allées. Et après, on a quelques attractions qui sont sur l'eau et aussi pour pouvoir vraiment se rafraîchir une bonne fois.
1: Alors oui, je vois qu'il y a le lac bleu au Pousse-Pousse. Vous pouvez me parler des activités justement sur l'eau, là? C'est pas mal, ça.
4: Sur l'eau, la plus sympa de ce temps-là, on a le Niagara. Ça fait une descente dans une bûche géante là.
1: D'accord.
4: Et donc quand on arrive en bas, on est complètement éclaboussé. On va pas dire trempé, on va dire éclaboussé. Okay. Juste de quoi se rafraîchir.
1: Ok. C'est pas mal. Il y en a d'autres. On l'imagine.
4: Oui, exactement. Ouais. On a aussi la Bellevue Tower cette année. C'est une nouveauté. C'est un manège qui vient tout juste d'arriver. C'est le premier en Europe. Donc c'est des chaises volantes et qui montent jusqu'à 80 mètres de haut. Donc là, si vous voulez vous rafraîchir en prenant un petit peu de hauteur, c'est parfait.
1: Oui, alors ça c'est pour les sensations fortes. Alors on peut s'en dire un mot d'ailleurs, Aurélien Hector. Je donne les noms, hein. Le King Loop, le Jet Star, le Taiga Jet, le Power Max, et puis vous l'avez évoqué, le Bellevue Tower, Techno Power. Enfin, c'est le lot de frissons et de sensations fortes de chez Ford.
4: C'est ça. Faut bien choisir le planning. On commence par un bon tour de manège à sensation et ensuite on va se restaurer et dans l'idéal, pas l'inverse.
1: Oui. Il faut bien choisir ce qu'on mange quand on va à la fête des loges ou à la fête foraine de toute façon. Bon, pour les plus jeunes, il y a le trafic train fantôme. Voilà, on va se faire un peu peur. Il y a le palais du rire, c'est des indispensables, c'est des incontournables ça.
4: C'est ça. La pêche au canard. Alors des petits jeux comme ça, tout simples, mais qui donnent des souvenirs mémorables quand on a ses petits-enfants ou ses arrière-petits-enfants. Sur un petit tour de fête foraine comme ça.
1: Bon, c'est toujours des moments complices. Et puis, vous l'avez dit avec cette allée des cuisines. L'allée des cuisines, chaque jour, vous êtes des milliers hein, à venir vous restaurer. Il y a des buvettes, il y a le cochon de l'érôti à l'ancienne. Ça remonte à une tradition qui remonte au XVIe siècle, d'ailleurs, cette histoire du cochon.
4: Exactement. 373e édition cette année. Donc, c'est vraiment pèlerinage de Saint-Fiacq où justement on venait dans la forêt de Saint-Germain-en-Laye pour pouvoir faire tout ça. Quoi.
1: Vous êtes comme moi, vous cherchez vos mots, c'est la chaleur, ne vous inquiétez pas.
4: Tout va bien. On
1: est tous au même point. Hein. Aurélien, Hector, on va venir se régaler. Alors on y va quand on veut. Hein. Je l'ai dit, ça commence là le 26, donc c'est vendredi. Et ce jusqu'au 16 août, on a donné toutes les possibilités pour s'y rendre. Vous le savez, transport en commun, l'autoroute, il y a des brumisateurs sur place. C'est entrée libre, à 20 minutes de Paris. Ensuite, vous payez les attractions, vous pouvez y passer toute la journée. Faites des loges.fr pour tout savoir. Je vous souhaite à vous et à tous les forains une belle édition. C'est laquelle année? C'est la combien d'édition d'ailleurs cette année, Aurélien Hector?
4: 373e édition.
1: Vous imaginez, c'est de la folie ça. Président du comité de la Fête des Loges, Aurélien Hector, merci beaucoup d'avoir été avec nous sur Ici Paris de France. C'était un plaisir. À très bientôt. Et belle fête du côté de Saint-Germain-en-Laye. Retour à l'A1 avec toujours des difficultés, cet accident sur l'A1 vers la province pour rejoindre Saint-Denis, autre accident sur l'A1 dans l'autre sens en direction de Paris qui est maintenant levé. Ça c'est plutôt une bonne nouvelle. Compliqué sur la 4 avec un accident survenu il y a une grosse demi-heure, c'était à 17h50 en direction de Joinville-le-Pont. Des ralentissements à cette heure-ci qui commencent un petit peu à se faire sentir. Sur l'Est francilien, je vois qu'il y a un petit peu de monde, mais mieux que d'habitude, seulement 10 minutes sur la 4 de Saint-Maurice à Nogent-sur-Marne. Comptez 9 minutes depuis Gonesse pour rejoindre Rosny-sous-Bois. Non, franchement aujourd'hui ça va, 10 minutes beaucoup plus au sud entre Vichoux et la Porte d'Italie. Ça concerne la 6B et seulement 15 minutes du petit Clamart pour rejoindre Janvry. Non, ça va, c'est un après-midi où c'est plutôt agréable de ce côté-là. 174 km de bouchons, restez évidemment vigilants. On fera un point sur les fermetures nocturnes. Ça, ce sera avec Thomas Etcheberry, ce sera dans 10 minutes.
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1: Qui dit Elton John, ça donne ça? Don't go breaking my heart. Bel après-midi sous le soleil chaud, francilien, parisien, heureux d'être à vos côtés jusqu'à 20h sur Ici Paris de France.

0: Back in my heart, signé Sir Elton John et Kiki Didi à 18h25. C'est sûr, ici par Île-de-France, on rejoint Bruno sur la route pour faire un point complet, en tous les cas sur ce qui se passe à cette heure-ci, du niveau de Trécigny direction Melun. Bonsoir Bruno.
1: Bonsoir Eric.
0: Bonsoir Bruno, bienvenue. Qu'est-ce qui se passe? Vous êtes où exactement?
1: Alors là, j'ai repris la Nationale 4 direction Pont-au-Combeau parce que au niveau du rond-point sur la D1036, au niveau du rond-point de Fontenay-Saint-Denis, c'est fermé direction Melun. Alors je suppose qu'il y a dû y avoir un accident, quelque chose comme ça, parce que... Il n'y avait pas de travaux à annoncer.
0: J'ai pas d'infos particulières, je suis en train de regarder là sur la D1036, donc fermée au rond-point de Fontenay-Trécilly. Bah, il dit direction Melun. Là, pour l'instant, je ne le vois pas apparaître. Ça s'est passé quoi? C'est à l'instant, Bruno, ce ralentissement et ces difficultés?
1: Je suis arrivé sur le rond-point, j'ai vu un autre chauffeur poids lourd en train de tourner autour.
0: Ok.
1: Je me suis dit qu'il était perdu et en fait, c'est fermé, il y a des cônes.
0: Non mais merci parce que vous êtes nos yeux, hein, vous êtes sur place, vous avez une vigilance avant les autres. Donc on va vous faire entièrement confiance et ça va informer tous ceux et celles qui sont dans le secteur ou qui sont peut-être en amont. Donc à D1036 fermé au rond-point de Fontenay-Trécigny direction Melun. Vous allez jusqu'où Bruno?
1: Melun, Châtelet-en-Brie.
0: Eh ben voilà. Bon bah je vous souhaite une bonne route. Courage avec la chaleur, j'imagine que là il fait chaud dans la voiture.
1: Dans le camion, ça va. Okay. J'ai mis un peu la clim, j'ai juste le temps de vous parler. Après, on va ouvrir un peu les fenêtres. Ça va ventiler et faire bronzer un petit peu.
0: Bah, c'est ce qu'il
1: faut. Un petit peu.
0: Vous avez quoi comme camion? C'est un 38 tonnes? C'est quoi?
1: Un petit spirement.
0: Est-ce qu'on ne ferait pas un petit coup de klaxon? Un petit coup de klaxon, on n'a pas le droit, mais pour la radio. Ouais. Allez. Voilà. Parfait, mon Bruno. On l'a bien senti, le cimermorque. Merci beaucoup d'avoir été avec nous, Bruno. Bonne route en tous les cas jusqu'à Melun et merci beaucoup pour cette information.
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0: Est-ce que vous savez qu'Émilie Mazoyer, demain, elle n'est pas là? Ah non, Émilie, elle n'est pas à Paris, dans le studio, tranquille. Elle a décidé d'aller faire un petit tour au Festival des Sœurs Jumelles.
3: Je vais au bout du monde si c'est toi qui...
0: Et elle va vous le dire dans une poignée de secondes, tout comme Amir qui nous rejoindra avec Alain Parfait, c'est une nouveauté. Tout ça, c'est dans les toutes prochaines minutes sur Ici Paris, Le France.
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1: Il y a toujours le sens des mots et on adore Amir. L'imparfaite à 18h30 sur Ici Paris de France. Je rappelle que Bruno nous a appelé il y a quelques minutes pour nous signaler la fermeture de la départementale 1036 rond-point de Fontenay-Tressigny en direction de Belin. Merci à Bruno d'avoir eu ce bon réflexe. Vous faites comme lui, 01 42 30 10 10. Vos messages également sur WhatsApp. C'est pour ça que vous êtes nos yeux, vous êtes sur place, vous avez l'info avant les autres et c'est la solidarité routière sur Ici Paris, le France. 163 km de bouchons, vous êtes moins nombreux que d'habitude sur les routes franciliennes, probablement liées aux chaleurs où vous avez décidé, en tous les cas dans la mesure du possible, de ne pas emprunter votre véhicule. Accident toujours en cours sur la route en direction de la province depuis la porte de la Chapelle pour rejoindre Saint-Denis. Un autre accident, cette fois à l'est sur l'A4 en direction de la province aussi depuis Saint-Maurice pour rejoindre Nogent. Mais voilà, des axes qui sont plutôt fluides, hein, ça roule bien sur l'A15, l'A115, l'embranchement, aucun souci, totalement fluide là, sur l'A13, sur l'A12. Il y a très peu de monde sur la N118. Attention à ce véhicule en panne signalé par Nathalie sur la N385 extérieure depuis la Boursillière pour rejoindre Châtenay-Malabry. Est-ce qu'il y a des fermetures nocturne, faisons le point avec Thomas Etcheberry.
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3: On vous accompagne quoi qu'il arrive pour faire le point sur les différentes fermetures nocturnes que vous pouvez rencontrer sur votre route. Elles seront de nouveau présentes pour cette nuit de mardi à mercredi et notamment sur le périph' intérieur fermé entre Quai d'Ivry et la Porte d'Orléans. Attention également si vous aviez l'intention de prendre la 15 cette nuit en direction de Paris. Elle est fermée entre Éragny et Herblay. Attention aussi sur la 4 en direction de Paris. Coupure entre Séry et Collégien ou encore sur la 86 dans les deux sens de circulation fermée pour cette nuit entre Rosny-sous-Bois et Nogent-sur-Marne. Côté transport en commun, là aussi on a quelques coupures à prévoir, notamment la ligne D du RER qui sera donc indisponible à partir de 23h15 entre Gare de Lyon et Comble-la-Ville suite à des travaux, donc il y aura des bus de remplacement mis à disposition. Et puis attention également sur la ligne E du RER, elle aussi coupée à partir de 22h45 pour cette nuit de mardi à mercredi entre Nanterre-la-Folie et Chelles-Gournay. Il y a des travaux et donc des bus pour remplacer.
1: Merci Thomas, on se retrouve dans une heure sur Ici Paris, le France.
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1: Et dans la prochaine demi-heure, on parlera de télévision avec Patrice Gascoigne, un documentaire à ne pas manquer. Puis la finale de Koh-Lanta, c'est ce soir sur TF1 pour le Ramel Bent. Pourquoi tu restes, c'est une nouveauté sur Ici. Pourquoi tu

0: Amel Bent qui annonce son grand retour sur scène, mais ce sera pour l'année prochaine. En 2027, c'est une nouvelle chanson, hein, Pourquoi tu restes. Rendez-vous à la salle Pleyel à Paris, c'est un écrin qui est superbe, la salle Pleyel. 26, 27 et 28 novembre 2027 pour trois dates exceptionnelles après avoir cartonné ces dernières semaines avec la tournée des Zénith et Arena dans toute la France et d'ailleurs dans notre région. Donc trois dates, ce sera prévu pour la salle Pleyel. On va retrouver Patrice Gascoin qui est à nos côtés pour l'actu télé. Bonjour Patrice.
1: Bonsoir Eric.
0: Bonsoir Patrice. Et aujourd'hui, vous avez un documentaire extraordinaire à nous faire découvrir.
2: C'est le grand rendez-vous d'actualité quotidien de la chaîne LCP, la chaîne parlementaire.
3: Bonsoir à tous et bienvenue dans Chaque Voix Compte sur LCP.
2: Et celle qui vous accueille dans Chaque Voix Compte du mardi au vendredi à 19h30, elle s'appelle Adeline François. Un visage que vous aviez peut-être déjà découvert lorsqu'elle était sur BFM TV. Sur LCP Canal 8 de votre TNT, Adeline François décrypte et informe chaque jour sur des sujets bien ancrés dans nos préoccupations quotidiennes. Et elle donne toute sa place à la parole du citoyen parce que oui, les téléspectateurs peuvent intervenir chaque jour dans l'émission qui est tournée au cœur du Palais Bourbon à l'Assemblée Nationale. Dites-moi Adeline François, si je cherche un peu la petite bête, qu'est-ce qu'il a de différent des autres, votre talk show Chaque Voix Compte ?
4: Déjà la différence avec les autres, c'est qu'il y a moi. Ça fait très prétentieux de dire les choses comme ça, mais on se démarque déjà avec les visages de cette émission, le mien, mais aussi les chroniqueurs qui m'entourent. Et puis, il y a ce lien avec le public que moi, j'ai vraiment envie de développer. D'abord, du mardi au jeudi, les téléspectateurs peuvent interagir directement par le biais d'un QR code, ce qui se fait aussi, évidemment, ailleurs. Mais le vendredi, nous, on a pris le parti de recevoir du public en plateau qui vient directement interpeller les députés. Et en fait, ça fonctionne.
2: Vous l'avez dit, c'est un horaire qui est très compliqué puisqu'il y a une grosse concurrence. Pourquoi aller comme ça à la concurrence frontale avec des talk-shows connus, puissants, avec des Barthès, des Hanouna, des Anne-Elisabeth Lemoine?
4: Historiquement, cette émission, elle existe depuis 25 ans. Il y a une émission quotidienne sur LCP à 19h30. Donc à la rigueur, j'ai presque envie de vous dire, nous, on était là avant. Donc on va pas changer cet horaire-là. Après, je rappelle que les audiences de LCP ne sont pas mesurées. Donc nous, notre mission, évidemment qu'on a envie qu'il y ait des gens qui nous regardent, mais nous, on a une vraie mission de service public où on va pas décider d'un sujet parce que c'est ça qui va faire de l'audience. On va décider d'un sujet parce qu'on a la conviction qu'on peut apporter des clés de compréhension au public.
2: Adeline François qui vous en dit plus sur son magazine quotidien Chaque Voix Compte à 19h30 sur LCP. Et parce que ma voix compte aussi, servirai demain pour de nouvelles coulisses télé.
0: Merci beaucoup Patrice, on retrouve demain, c'est 7 jours sur 7, et alors demain, deux invités exceptionnels quand même, aux côtés de Patrice Gascoin, Franck Dubosc et Karine Viard. On parlera d'un hébergement qui sent bon les vacances d'été, le camping, avec France 3 qui nous raconte notamment la folle et drôle histoire du camping. Franck Dubosc qui tourne actuellement son nouvel film, au jour où je vous parle, c'est du côté du Havre. Alors c'est bien Patrice de nous donner des programmes comme ça, mais alors je vais vous faire part de ma petite préférence. Moi ce soir quand même, il y avait du foot un mardi dernier, et j'ai attendu une semaine de plus, même si j'adore les bleus, pour voir la finale de Koh-Lanta. C'est ce soir la nouvelle édition finale de Koh-Lanta avec l'épreuve des poteaux, le dernier conseil et puis la grande soirée annoncée sur TF1 avec le nom du vainqueur. On sait aussi, mais on va pas en dire plus, qu'il y aura une nouvelle édition de Koh-Lanta à la rentrée, une édition All-Star avec 18 candidats et les meilleurs aventuriers des dernières saisons. La finale de Koh-Lanta, c'est ce soir. Le Koh-Lanta chaque jour, c'est Thierry Boeuf. Oui, parce que Thierry Boeuf, il monte sur un poteau et alors pff, pas de problème.
5: Bonsoir Eric.
0: C'est vrai que vous avez de l'équilibre.
5: Comment ?
0: Vous avez de l'équilibre ?
5: Ah bah, j'étais goal, vous savez. Alors, les poteaux, je connais
0: bien. C'est vrai,
5: bien.
0: C'est vrai.
5: Oui.
0: Mais vous savez, j'en découvre tous les jours. On devrait faire une série sur votre vie, Thierry.
5: Vous allez voir.
0: Bon, dans un instant, dans le Saviez-vous, vous allez nous parler de musées, de musées insolites.
5: Des musées insolites à Paris, dont un que je ne connaissais pas.
0: Eh ben, on va le découvrir avec vous. D'ici quelques minutes, le temps de retrouver Huel et Wyss et The News avec The Power of Love sur votre radio, ici Paris, de France.

0: Ah, le pouvoir de l'amour, bien sûr. Il y a les Wilson de News sur Ici Paris de France. Voici Thierry Boeuf.
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0: Thierry, avec vous, on apprend plein de choses et moi j'adore. C'était un 23 juin 2006 et à l'occasion des 20 ans de l'ouverture du musée du Quai Branly Jacques Chirac, qui est consacré aux arts premiers, comme chacun le sait, Thierry, vous en profitez aujourd'hui pour dresser un état des lieux des musées les plus insolites en Île-de-France.
3: Oui Eric, alors on va commencer par le musée du chien et de la centrale canine, qui existe depuis très peu de temps, avenue Jean Jaurès à Aubervilliers. Rappelons que les toutous sont au nombre de 300 000 dans la capitale, donc beaucoup de maîtres et maîtresses seront heureux de découvrir une collection d'œuvres d'art et d'objets insolites en référence à leur animal favori. Ça va d'une collection de laisses et de colliers anciens. Ça peut même intéresser quelques rares sadomasochistes.
0: J'y ai pensé en même temps que vous.
3: En manque d'originalité. Il y a 3500 livres canins, une collection d'objets et d'affiches publicitaires, des effigies de chiens dans le cinéma et la BD. Idéfix, le chien d'Obélix en star. On peut voir aussi des bibelots, des sculptures en bronze, des tableaux, des gravures et la Bible des chiens de race. Alors, le saviez-vous, il existe 340 races dans le monde. Et alors, si les chiens sont interdits dans tous les musées, évidemment, au musée du chien, à Aubervilliers, ben, ça fait exception.
0: Alors, un autre musée original que vous nous conseillez, Thierry, c'est le musée des égouts de Paris.
3: Oui, alors là, comme ça, c'est pas la première idée qui nous vient. On va plutôt visiter le Louvre, Orsay, les Invalides. Mais le musée des égouts a un avantage certain en ce moment. Il est en profondeur. On va avoir des installations authentiques et la température est de 13 degrés.
0: Oh là là, on y va.
3: Ah bah oui, voilà. Hein, vous voyez de suite par ces temps caniculaires, c'est très intéressant. Le musée des égouts est un musée de la ville de Paris, situé sous l'esplanade Habit-Bourguiba, face au quai d'Orsay, au niveau du pont de l'Alma. La visite dure 50 minutes et se déroule sur 500 mètres, sous 500 mètres de galeries d'égouts réels en fonctionnement, usine de pompage, point de convergence et collecteur.
0: Ouais, et puis vous nous conseillez également le musée de la préfecture de police. Là, on en parle souvent aussi sur l'antenne. C'est dans le 5e arrondissement, avec de jolies surprises à la clé d'ailleurs.
3: Alors là, c'est un musée formidable, pas très grand mais très riche en histoire criminelle, de Ravaillac qui a poignardé Henri IV, de Landru qui tuait et brûlait ses conquêtes féminines, à l'horrible docteur Petiot qui empoisonnait et brûlait lui aussi ses victimes pour de l'argent, de multiples objets historiques qui sont présents, pistolets, revolver, hache, pique à glace, menottes et bien d'autres fantaisies judiciaires, criminelles et policières. Le musée de la préfecture de police est ouvert de 9h30 à 17h du lundi au vendredi et il est entièrement gratuit.
0: Ah bon, et donc ça c'est une bonne nouvelle.
3: Voilà.
0: Merci beaucoup Thierry Boeuf, ça fait plaisir.
3: Non mais c'est bien le musée des égouts, hein, 13 degrés.
0: Oui. Alors là, ah bah oui, non, mais bien sûr. Ouais. Les catacombes, on peut aller se rafraîchir aussi dans les églises, dans les... Alors les musées, vous l'avez dit, les cinémas aussi, très bien en ce moment les cinémas. Ben oui, bien sûr. Vous avez un petit coin comme ça où on peut se rafraîchir, Thierry?
3: Chez moi
0: C'est vrai, il fait bon chez vous?
3: Bah oui, bien sûr, oui, oui. Enfin, y a un bar et tout.
0: Bon, allez, on va pas plus loin, Thierry. À retrouver, à consommer avec modération chaque jour de la semaine et du week-end avec les bistrots de Paris, rappelons-le, le samedi et les dimanches. Et sur ici.fr, on vous retrouve aussi.
3: Merci, Eric.
0: Eh ben, je vous en prie. De la musique qui arrive tout de suite, c'est je vois rien du tout. Donc allez-y, je ne sais pas ce que c'est. David Bowie, Life on Mars. Attendez, j'aime pas faire ça. On va la faire propre, hein, parce que vous savez, les ordinateurs ont chaud aussi. Donc je ne savais pas quel est le titre qui arrivait. J'aime pas manger les artistes. Bel après-midi sur Ici Paris de France avec David Bowie.

0: Bowie avec Life on Mars. Sans doute le morceau le plus mythique de David Bowie, on adore. Sur votre radio locale, ici, Paris, Île-de-France. Je voudrais saluer Isabelle qui nous a laissé un petit message sur WhatsApp et qui nous annonce 40 minutes entre la porte d'Anières et la porte de Clignancourt. Elle se demande justement si vous avez des informations. Est-ce que quelqu'un sait ce qui se passe à cette heure-ci? On est donc sur le périphérique porte d'Anières, porte de Clignancourt. Vous avez plus d'infos pour renseigner notamment Isabelle, hein, soit au 01 42 30 10 10, soit sur le WhatsApp. N'hésitez pas à nous dire à cette heure-ci ce qui se passe. Moi, je n'ai pas de ralentissement, en tous les cas d'incident particulier, que ce soit un accident ou autre chose. Merci Isabelle pour votre message. On tente de se renseigner. Toujours cet accident qui se maintient sur la en direction de la province entre la porte de la Chapelle et Saint-Denis. Des ralentissements un peu plus conséquents, notamment à cette heure-ci sur la 3. Et puis, pas mal de véhicules en panne sur le sud francilien, notamment sur la 6 entre Vissous et Chigny-Mazarin. Levez le pied si vous le pouvez sur la nationale 7 à 2. Puis l'aéroport d'Orly en direction d'Athis-Mons. Bah, il y a un petit peu de monde. Et puis, un tout petit peu plus à l'ouest, cette fois, un véhicule qui est en panne. On est sur la N385 extérieure de Châtenay-Malabry pour rejoindre Sceaux. Tout va bien sur le périph.
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0: 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Ça fait mal. C'est le nouveau titre de Vita sur votre radio. Ici Paris-Île-de-France. Bon début de soirée. Il est bientôt 19h.

0: Ça fait mal, c'est le tout nouveau Vita sur Ici Paris Île-de-France. Il est 7h05, bienvenue.
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0: Vigilance rouge, attention à la canicule qui continue bientôt la fin en espérant début de semaine. On va à Meudon dans le 92. Bon, on n'est pas très loin là. Bonjour Anne-Laure.
3: Bonjour.
0: Nouvelle auditrice?
3: Non, pas tout à fait. En fait, j'écoutais il y a très longtemps, anciennement France Bleu et anciennement La Cité Radio.
0: Oh, ah oui, alors là, ça nous rajeunit
3: et
0: pas,
3: on
0: vous
3: savez. C'est un gros bond en arrière, oui.
0: Ah oui, ouais, exactement. La Cité Radio, on est au début des années 2000, hein, voilà.
3: C'est ça,
0: c'était à Melun, La Cité Radio. Et puis après, ça c'est, il y a eu France Bleu à Melun, puis après, il y a eu La Cité Radio, effectivement, à Paris.
3: Voilà.
0: Bah écoutez, Anne-Laure, vous êtes une fidèle. Vous étiez partie, vous êtes revenue, en gros, si j'ai bien compris. C'est un peu
3: ça, oui, parce qu'en fait, je reprenais ma voiture, là, cette année, donc c'est pour ça.
0: Vous voyez, on s'intéresse toujours au trafic. On est même devenu numéro 1 sur l'infotrafic en région parisienne grâce à vous, grâce à vos appels. Alors Anne-Laure, on a 150 euros peut-être à vous offrir de carburant. On vous sélectionne tout de suite, 150 euros. Vous faites beaucoup de route, Anne-Laure, dans la semaine, dans la journée?
3: Oui, je la prends tous les jours, ma voiture, actuellement.
0: Ah
3: voilà.
0: Ouais. Et c'est combien de kilomètres à peu près tous les jours?
3: Une dizaine,
0: ouais,
3: mais...
0: C'est pas beaucoup, mais ça peut être très long.
3: Oui,
0: puis ça peut être très long s'il y a des complications. Et puis de toute façon, ça fait toujours du bien pour le pouvoir d'achat et pour le portefeuille. 150 euros peut-être à gagner, ce sera donc lundi à 8h30, vous serez au rendez-vous?
3: Tout à fait.
0: Ça fait plaisir.
3: Je vais essayer. Hein.
0: De toute façon, on vous laissera un message.
3: Voilà.
0: Merci en tous les cas d'avoir été avec nous. Je vous souhaite une belle soirée. Et maintenant que vous êtes revenu, vous ne nous quittez plus. Hein. Je compte sur vous.
3: Oui, non, mais je ne vous quitte pas. Ne vous inquiétez pas.
0: C'est gentil. Bonne soirée. Bon courage à Nora avec la chaleur. En tous les cas, on est à vos côtés.
3: Merci.
0: Et puis,
3: à vous aussi.
0: Ouais, j'espère que ce ne sera pas trop difficile cette nuit. Merci d'avoir été avec nous. Restez bien là. Robbie Williams arrive.
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0: Robbie Williams avec Angels sur ICI Paris-Île-de-France. En vous souhaitant une excellente soirée, il est 19h. Le journal, c'est avec Marie Le Génie.
1: Les records tombent les uns après les autres. La canicule qui frappe la France est bel et bien historique. Nous vivons la journée la plus chaude jamais mesurée par Météo France, Guillaume Fariol.
2: Oui, 29,8 degrés de température moyenne aujourd'hui, calcul de Météo France, qui prend en compte les minimales de la nuit dernière et les maximales de cet après-midi sur 30 stations réparties à travers le pays. Jamais une telle valeur n'a été atteinte depuis le début des relevés en 1947. C'est plus que le 25 juillet 2019 et le 5 août 2003 qui détenaient ex aequo le précédent record. Une journée hors norme. De nouveau, des records absolus de température battus à La Roche-sur-Yon, Rochefort, Angoulême, Bordeaux, Niort, Nantes, Laval, Rennes. La liste est encore très longue. Il a fait plus de 44 degrés, par exemple, cet après-midi à Chantonnay. C'est en Vendée. La journée de demain s'annonce tout aussi chaude, explique Météo France. Ce mercredi sera lui aussi l'une des journées plus chaudes jamais mesurées. Nous devrions commencer doucement à sortir de ces températures extrêmes à partir de vendredi, d'abord par l'ouest. Des prévisions qui restent à confirmer.
1: Guillaume Fariol, vous le disiez, ça va continuer demain. Le Nord, le Pas-de-Calais, la Somme et l'Aisne basculeront à midi en vigilance rouge, ce qui fera 58 départements en alerte maximum. 31 resteront en orange. Pour faire face, le gouvernement déclenche le niveau 2 du plan Orsan qui permet aux agences régionales de santé d'activer des plans blancs à l'hôpital ou bleus dans les EHPAD ou encore de solliciter le SAMU. Et vous aussi, vous pouvez aider les hôpitaux en évitant les endroits interdits à la baignade en ce moment. Le bilan des noyades est très lourd depuis 5 jours, 40 morts. On part à Tours, une ville traversée par deux grands fleuves, la Loire et le Cher. Malgré de nombreux panneaux baignades interdites, des dizaines d'habitants se jettent tout de même à l'eau, Eva Kling.
3: Chapeau sur la tête, Charlotte s'est baignée tout l'après-midi.
4: Ça fait du bien, ça rafraîchit un petit peu.
3: C'est en repartant qu'elle apprend que la baignade est interdite.
4: J'ai discuté avec quelqu'un là sur la plage et il m'a appris que c'était interdit. Je n'étais pas du tout au courant parce qu'au vu du monde, quand on passe, on se dit bon, tout le monde y est, donc il y a le droit.
3: Elle s'est allongée dans une zone un peu éloignée du pont Wilson.
4: Là-bas, de ce que j'ai entendu, c'est un petit peu dangereux, sachant qu'il y a eu un décès.
3: Un décès fin mai, exactement à l'endroit qu'elle pointe du doigt. Souleymane l'a aussi en tête, mais en tant qu'habitué des lieux, il est plutôt confiant.
5: Il y a des zones où, comme par là, en gros, tout le monde à pied, donc c'est plus facile de se baigner. Après, plutôt vers là, il y a des sables mouvants, donc on évite, puisqu'il y a déjà eu un mort.
3: Guyana vient aussi depuis des années.
6: Je trouve que la ville devrait faire une zone de baignade, parce que avec les prochaines années, on sait qu'il va y avoir de plus en plus de degrés, quoi, et que la population va avoir besoin d'un point d'eau qui soit accessible à tout le monde, quoi.
3: Ça tombe bien, c'est un projet de la mairie, explique l'adjoint à la sécurité, Florian M.
7: Ça avait été étudié sur la Loire, ça n'a pas été possible, soit pour des questions de dangerosité, soit pour des questions de biodiversité. L'objectif, c'est de pouvoir ouvrir dès 2027 une aire de baignade sur le Cher.
3: Le Cher, une rivière canalisée, au contraire de la Loire, et donc un peu moins sauvage.
1: Eva Kling, ici Touraine. Si vous êtes à Paris, sachez que la Tour Eiffel fermera demain à 16h, comme aujourd'hui. Idem pour le Louvre, fermeture à 16h de demain jusqu'à samedi. Et puis, autre lieu touristique emblématique en France, le Mont-Saint-Michel conseille aux visiteurs de reporter leur venue en raison de cette canicule. Situation en direct et infos pratiques à retrouver sur ici.fr. L'affaire Liana et Sébastien Lecornu annoncent aujourd'hui qu'une loi intégrale sera examinée au Parlement en septembre. Elle contient 78 articles s'inspirant du modèle espagnol pour répondre à la globalité de la chaîne des violences faites aux enfants et aux femmes. Marc Bloch entre au Panthéon ce soir. La cérémonie ouverte au public débute à 21h. L'historien et résistant, auteur de L'étrange défaite, a été fusillé par la Gestapo en 1944. Il sera le premier historien à entrer au Panthéon. Et avec lui, tout un rapport à la vérité. Son message reste très actuel, selon l'historien Stéphane Nivet.
8: Il avait demandé dans son testament de faire graver cette maxime latine, dilexit veritatem, il chérissait la vérité. Cette relation à la vérité, on voit qu'aujourd'hui, elle est complètement effritée. Lui, il l'a incarné, donc c'est peut-être intéressant de le mobiliser aujourd'hui. Il avait fait un article dans les années 20 sur les réflexions d'un historien sur les fausses nouvelles de la guerre. La manière dont les fausses nouvelles circulent en temps de guerre, je pense qu'il faut le relire aujourd'hui. C'est une bonne méthodologie sur la question des fake news. Mais il y a aussi notre relation à la paix et à la guerre, puisque quand on relit L'étrange défaite, on voit qu'il y a de nouveau une une menace existentielle qui pèse sur la paix du continent européen en Ukraine. Et donc, se dire qu'il entre à ce moment-là, c'est peut-être aussi essayer de le mobiliser pour faire prendre conscience que face aux menaces, il ne faut pas reproduire les mêmes erreurs qui ont pu être commises et peut-être prendre conscience de la nécessité de regarder le danger tel qu'il est pour s'y préparer et éviter une guerre. Voilà.
1: La cérémonie débute à 21h, elle est ouverte au public et présidée par Emmanuel Macron.
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1: Et oui, on entend ce message de prévention car les températures sont encore très élevées, Eric.
0: Évidemment, bah oui, aujourd'hui et demain, Paris qui reste à Paris, la petite couronne d'ailleurs, en vigilance rouge pour le phénomène canicule, fait encore 37 degrés au Parc Montsouris, au Parc Monceau, au Jardin du Luxembourg, à Palaiseau, à Neuilly-sur-Seine, à Courbevoie, à Versailles. C'est un peu de la folie. Entre 24 et 25 degrés pour les minimales ce soir, ça veut dire que ça ne descend pas en dessous de 24 degrés. Il faut attendre quasiment 5 heures, voire 6 heures du matin pour qu'il fasse 24 degrés. Demain, j'ose à peine vous annoncer qu'on va dépasser les 40 degrés, jusqu'à 41 degrés localement, hein, par endroit. On est très très très au-dessus des valeurs de saison. Une belle journée bien sûr, un soleil largement présent et des températures beaucoup plus chaudes. Ce sera d'ailleurs la même chose pour la nuit suivante.
1: Les routes, Eric, deux accidents encore en Ile-de-France.
0: Oui, mais très peu de monde, probablement en fonction des conditions météorologiques. Vous êtes peu nombreux, mais vous avez raison de le dire, Marine. Deux accidents l'un sur l'un en direction de la province, depuis la porte de la Chapelle pour rejoindre Saint-Denis, notamment la Nationale 1. Et puis un peu plus à l'est, francilien, on a un accident sur la 4. Merci à Jérémy de l'avoir confirmé, en direction de la province, entre la porte de Bercy et Évry, pour rejoindre la départementale 154. Accidents impliquant voitures et motos, et vous ne circulez plus sur les deux voies de gauche, sur les cinq voies qui sont fermées. En revanche, il y a des bonnes nouvelles, ça roule sur la 15, la 115, la 14, la 12, attention, la 13, il y a un animal errant. C'est Nathalie qui nous le signale, on est en direction de la province, entre la forêt de Marly-Nord et Orgeval. Et pour finir, côté périph, tout va bien, c'est une bonne nouvelle en extérieur comme en intérieur.
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0: Alors la bonne humeur, vous l'avez, Marine, parce que vous êtes mort de rire. Je ne sais pas ce qui se passe, mais...
1: Non, c'est qu'on se demandait avec Fred ce que cet animal errant, mais oui. Voilà, c'est tout.
0: Alors Fred, on va expliquer à nos auditeurs, hein. Frédéric Vigneault est à la technique, bien sûr. Un animal errant, je ne peux pas vous dire.
1: Non, je ne sais pas, une oie, quelque chose.
0: C'est une bonne question. Non mais ne rigolez pas. Oui. 01 42 30 10 10, vous Dites-nous. Avez croisé un animal errant. De quoi s'agit-il?
1: Voilà, on aimerait savoir.
0: Merci Marine, à demain.
1: À demain.
0: Voici Gold sur Ici Paris de France.

0: C'est très cool, c'est très évanescent, c'est Calicoba, c'est Goal, bah, c'est très estival surtout. Il est 19h11, belle soirée, bienvenue sur Ici Paris de France.
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0: Eh ben bonjour tout le monde.
1: Éric Bastien.
0: Eh ben comment ça va? On est ravis de vous accueillir. On est ensemble jusqu'à 20h. C'est le son des années 80. Ce sont les mélodies de cette décennie que vous avez vécu, partagé. Quels souvenirs vous en gardez? N'hésitez pas à nous lire d'ailleurs au 01 42 30 10 10. Alors 100% 80, c'est jusqu'à 20h. On continue de regarder dans le rétro pour être bien sûr que tout va bien sur la route. Le bon réflexe, le 01 42 30 10 10, c'est le WhatsApp de votre radio. C'est le même numéro de téléphone. Dans le prochain quart d'heure, Gilbert Montagnier et pour l'heure, Mylène Farmer avec une actualité, hein. Un nouveau single qui est sorti il y a maintenant quelques jours. Puis on sait que Mylène n'est pas apparue sur une scène depuis maintenant 2 ans. Alors s'il vous plaît Mylène, s'il vous plaît, on vous attend avec bonheur. Bienvenue et belle soirée sur Ici Paris de France.

0: ça sent bon le soleil avec Gilbert Montagnier. On va s'aimer sur Ici Paris de France. Bah, bien sûr, on va s'aimer tous ensemble et partager l'été avec Ici Paris de France et vous tous qui nous écoutez un petit peu partout. En Essonne, dans les Yvelines, dans le Val d'Oise, où est-ce que vous êtes à cette heure-ci? N'hésitez pas à nous le dire au 01 42 30 10 10. Je voudrais saluer Shérif qui nous laisse ce petit message pour nous parler de la 86 intérieure à hauteur du Stade de France, totalement chargée. Laetitia nous a appelé pour nous parler de la 5A, direction la province avec un camion en panne. Il y a de la fumée, selon Laetitia, au niveau entrée du Carré Sénard. Ouais, c'est ça, le Carré Sénard. Merci Laetitia. Bon réflexe, hein, vous faites comme elle. 01 42 30 10 10. Accident toujours en cours sur la 4 vers Paris pour rejoindre Champigny-sur-Marne. Sur la 4 vers la province à Charenton-le-Pont. Donc deux accidents à cette heure-ci sur la 4, ce qui explique aussi les difficultés qu'on a évoquées. Un petit peu de monde, on nous le disait sur WhatsApp à hauteur de la Porte d'Anières et la Porte de Champéry. Et puis cet accident sur la 1 qui se maintient. Ça va quand même plutôt pas mal sur la 15 et la 115. Ça roule aussi sur la 13. Côté périph, tout roule à cette heure-ci en intérieur comme en extérieur.
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0: Restez avec nous dans les prochaines minutes de Boss Born in the USA, c'est Bruce Springsteen. On écoutera également Chris de Burgh avec Ayrton Emotion. C'est vraiment dans 30 secondes dans 100% 80 jusqu'à 20h.
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0: extraordinaire. Bruce Springsteen, le boss avec Born in the USA, sorti en 1984. Numéro 1 au classement des meilleurs albums d'ailleurs pendant plusieurs semaines à sa sortie. Grosse attraction rock dans le monde entier. Un album qui s'est écoulé quand même à 30 millions d'exemplaires dans le monde, dont plus de la moitié aux États-Unis. Extraordinaire. Il est 19h30. Faisons un point sur les conditions de circulation. Je vous rappelle que Laetitia nous parlait de la 5A en direction de la province avec un camion en panne, avec de la fumée au niveau entrée Carré-Sénart. Merci beaucoup pour ces informations. Un petit peu moins de monde que d'habitude à cette heure-ci et 114 km de bouchons. Bon, ça reste qu'il y a encore un petit peu de monde hein, pour ceux et celles qui sortent du travail. Courage pour rentrer à la maison. Trois accidents à vous signaler. L'un sur la 4 en direction de la province depuis la porte de Bercy en direction de Ivry. Un autre accident toujours sur l'Est francilien. Ça concerne la 4 si vous partez de Champigny-sur-Marne pour rejoindre nos gens et puis beaucoup plus au nord. Cet accident qui persiste depuis maintenant 18h. Il n'est toujours pas levé. C'est la 1 en direction de la province entre la porte de la Chapelle et Saint-Denis. Tout va bien sur le périph', c'est une bonne nouvelle. Qu'en est-il toutefois des fermetures nocturnes? C'est avec vous qu'on fait le point, Thomas Echeverry.
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2: On vous accompagne quoi qu'il arrive pour faire le point sur les différentes fermetures nocturnes que vous pouvez rencontrer sur votre route. Elles seront de nouveau présentes pour cette nuit de mardi à mercredi et notamment sur le périph' intérieur fermé entre Quai d'Ivry et la Porte d'Orléans. Attention également si vous aviez l'intention de prendre la 15 cette nuit en direction de Paris. Elle est fermée entre Éragny et Herblay. Attention aussi sur la 4 en direction de Paris. Coupure entre Séry et Collégien ou encore sur la 86 dans les deux sens de circulation fermée pour cette nuit entre Rosny-sous-Bois et Nogent-sur-Marne. Côté transport en commun, là aussi on a quelques coupures à prévoir, notamment la ligne D du RER qui sera donc indisponible à partir de 23h15 entre Gare de Lyon et Comble-la-Ville suite à des travaux, donc il y aura des bus de remplacement mis à disposition. Et puis attention également sur la ligne E du RER, elle aussi coupée à partir de 22h45 pour cette nuit de mardi à mercredi entre Nanterre-la-Folie et Chelles-Gournay. Il y a des travaux et donc des bus pour remplacer.
0: Et merci de nous accompagner chaque soir, Thomas Echeverry. Rendez-vous dans une heure.
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0: Allez, les bonnes consignes, continuez à manger normalement, buvez de l'eau plusieurs fois par jour, mouillez bien votre corps plusieurs fois par jour à l'aide d'un brumisateur. Non mais c'est bien, hein, si vous devez porter un chapeau et des vêtements légers, bah c'est encore mieux. Et puis essayez de trouver des petits endroits frais hein, dans l'Île-de-France ou climatiser 2 à 3 heures par jour. Voilà, en tous les cas, tout ce qu'il faut essayer de limiter au maximum, je sais que c'est dur, nos activités physiques et sportives. Ici Paris de France qui vous accompagne avec la fraîcheur des tubes des années 80. Hong Kong Star, c'est France Gall sur Ici Paris de France. Belle soirée, on est ensemble jusqu'à 20h.

0: Hong Kong Star dans 100% 80, c'était France Gall à 19h35, bienvenue.
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0: Salut, bienvenue.
1: Éric Bastien.
0: Bien sûr qu'on est là avec Frédéric Vigneault, que je vais remercier qui réalise cette émission. Jusqu'à 20h, Alexandra vous accueille au 01 42 30 10 10. Oui, parce que jusqu'à 20h, on écoute de la bonne musique, c'est vrai, mais on essaye aussi de vous accompagner tranquillement. C'est vrai que c'est plutôt fluide aussi. En ce début de soirée, 104 km de bouchons. Moindre incident, moindre difficulté, le 01 42 30 10 10. On essaye aussi d'être à vos côtés dans ces moments difficiles de canicule. Vigilance orange qui continue. Il faudra attendre ce week-end et lundi hein, pour souffler enfin. Voici Whitney Houston, One Moment in Time, sur ici Paris de France. Belle soirée.

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0: Petit détour par le parking des Anges avec Marc Lavoine dans ce 100% 80. Et au parking, on y trouve des voitures. On aimerait bien d'ailleurs que les voitures, elles soient totalement rangées. Ça voudrait dire qu'on est peut-être arrivé à la maison tranquille, à la cool. C'est un peu le cas, là, puisque là, côté trafic, il n'y a plus que 90 km de bouchons. Vous êtes sur Ici Paris Le France, c'est votre radio locale qui vous accompagne tous les quarts d'heure jusqu'à 20h. Alors, très peu de monde, mais malheureusement, trois accidents encore à cette heure-ci, avec deux accidents coup sur coup sur la 4, l'un en direction de Paris depuis Villiers sur Marne en direction de Champigny. Vous ne roulez plus sur la voie de droite depuis 19h30. Et puis un deuxième accident, cette fois toujours en direction de Paris, mais entre Champigny et Nogent. Et sur les cinq voies, les deux voies de droite sont neutralisées. Il y a un accident qui a eu lieu à 19h08 et un autre à 19h30. Donc deux accidents sur la 4. Et puis c'est pas mieux, puisque un petit peu plus loin, cette fois entre la porte de Bercy et Ivry, on a un troisième accident sur la 4 en direction de la province. Donc une A4 très compliquée à cette heure-ci. Pour le reste, franchement, ça va. Faites attention quand même à ce véhicule en panne entre Châtenay-Malabry et Sceaux sur la N385 extérieure, et plus à l'ouest à ce poids lourd en panne sur la N406 en direction de la province pour rejoindre Valenton. Pas de soucis, aucune difficulté sur le périphérique en extérieur comme en intérieur, c'est une bonne nouvelle.
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0: Vous vous souvenez de Sandra? In the Heart of the Night, c'est la musique et les mélodies de Sandra. Ça, c'est rien que pour vous, juste avant 20h sur votre radio Ici Paris de France. Et puis à 20h, rendez-vous avec Émilie Mazoyer qui nous rejoint là d'ici quelques instants avec son invité Elena Noguera qui viendra nous parler d'un podcast. Elle prête sa voix à Marilyn Monroe à l'occasion du centenaire. Marilyn Monroe aurait eu 100 ans le 1er juin dernier. Elena Noguera est l'invitée. Ce sera à 20h de Décibel de votre radio Ici.
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In the Height of the Night, signé Sandra au cœur des années 80. Je vous souhaite une excellente soirée. On referme la page toujours évanescente des tubes des années 80 pour se retrouver avec grand plaisir dès demain pour une nouvelle session pour l'heure 19h59. Allez, il y a encore quelques difficultés, 86 km de bouchon, mais ça roule vraiment très bien. Il y a un seul accident qui reste sur la 4. Il y en avait trois. C'est entre Champigny-sur-Marne et Nogent. Deux véhicules dans cet accident depuis maintenant 19h.

0: compliqué. Et les deux voies de droite qui sont fermées. Ça roule très bien sur la 1, sur la 15, en branchement sur la 115, la 14, la 13, la 12, la N118. Attention quand même à 7h06 sur la N385 entre Châtenay-Malabry et Sceaux. Puis zéro difficulté sur le périph, tant mieux.
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0: C'est une excellente soirée, prenez soin de vous, faites attention, restez prudents, il est tout juste 20h. L'occasion de retrouver Émilie Mazoyer pour Décibel avec son invité.
2: Et 20h, c'est l'heure de Décibel, toute l'actualité musicale avec ce soir une chanteuse et comédienne que j'adore, Elena Noguera, qui prête sa voix à Marilyn Monroe dans un podcast magnifique. Le journal intime de Marilyn Monroe, un podcast France Musique, est sorti pile à l'occasion des 100 ans de la naissance de Marilyn. 5 épisodes qui sont donc racontés à la première personne par Elena Noguera, qui est ce soir notre invitée et qui va forcément vous transporter.
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2: Ce soir également dans Décibel, un hommage à Gesh Paty dont on a appris la disparition hier. Oui. Ah, Elena était pas au courant. Pardon, Elena.
4: Bonsoir, Émilie.
2: Bonsoir.
4: Non, ah. Je l'avais pas saisi.
2: Ah, ouais, là, là. Ouais. Elle avait 80 ans.
4: Mais non.
2: Si. Parce qu'en fait, son tube, Étienne, oui. Et ben, elle avait déjà 40 ans quand elle a fait ce tube-là. Et donc, ouais, on l'a appris hier. Okay. Voilà. Donc, on l'écoutera tout à l'heure parce que voilà, elle était super, Gesh Paty. Au rayon nouveauté, il y a la toute nouvelle chanson d'Izia qui annonce un nouvel album. On va vous la faire découvrir tout à l'heure. Puis alors, si vous étiez habitué à Izia, guitare électrique, et ben vous allez voir qu'elle est aussi très très touchante en acoustique. Le blind test de ce soir est consacré, tiens, à celles qui savent faire les deux, chanteuses et actrices, comme mon invitée Elena Noguera et comme le sujet du podcast Marilyn Monroe. Si vous voulez jouer avec nous, alors appelez-nous dès maintenant 0810 055 056. 0810 055 056. Alexandra vous attend au standard. Le blind test donc des chanteuses actrices est à gagner. 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Elena, bonsoir.
4: Bonsoir, Émilie.
2: Bienvenue dans Décibel.
4: Merci.
2: Quelle belle collection, le journal intime 2. C'est une collection de podcasts de France Musique. Ça existe depuis plusieurs années. Il y a déjà eu le journal intime de Maria Callas, raconté par Carole Bouquet. Le journal intime d'Edith Piaf, avec la voix de Josiane Balasco. Le journal intime de Nina Simone, avec la voix de Claudia Tagbo. Il y en a plein, vraiment. Allez sur l'appli Radio France. Il y a Joséphine Baker, Chopin, Bach. Enfin, c'est incroyable. Quand on vous a proposé d'être là, la voix de Marilyn Monroe, comment est-ce que vous avez réagi?
4: Ah, ça m'a d'abord impressionnée,
2: ouais.
4: Parce qu'on est toujours intimidé, on se demande si on est légitime, si on a le droit, c'est compliqué. Et en même temps, j'étais ravie, je me disais, mais évidemment que je dois faire ça, parce que je l'ai toujours aimée depuis gamine. C'est vraiment une femme qui m'a beaucoup inspirée. Déjà, elle était très, très, très, très... Elle me fascine, je la trouve plus que belle.
2: Oui.
4: Parce que même quand elle n'est pas forcément belle dans les photos, elle est quand même sublimissime. Il y a un truc, elle dépasse tout.
2: Ouais.
4: Et puis cette voix, la chanson, cet humour qu'elle a, qui a été très peu souligné. Mais elle est très très drôle, elle a la vis comica.
2: Alors le texte est écrit par Suzanne Gervais et la réalisation est signée Sophie Pichon. Je les cite parce que vous allez vous en rendre compte avec le premier extrait qu'on va écouter maintenant. Tout ça est vraiment mais au cordeau, c'est un très très très beau podcast. Il y a que 5 épisodes, mais j'imagine que c'est déjà beaucoup de boulot. Mais on adorerait en avoir deux fois plus. Le journal intime de Marilyn Monroe pour que vous vous rendiez compte et que vous alliez écouter la voix d'Elena Noguera.
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3: Le journal intime de Marilyn Monroe.
4: Chapitre 1, tu seras ma fille.
5: I thank you very much.
3: 17 juin 1946, Los Angeles.
4: J'ai beau venir au salon depuis 6 mois, l'odeur du bleach, ce fichu décapant, m'a encore collé la nausée. Il fait une chaleur de damné et j'avais le cuir chevelu en feu. Il faut souffrir pour être belle. Voilà ce qu'aurait répliqué encore maman et tante Grace. Yes, mais on ne m'avait pas prévenu que devenir blonde prendrait tant de temps. La visagiste compatit, elle me promet un blond irrésistible, de plus en plus clair, à la Jean Harlow. Miss Snively, la directrice de l'agence, a été catégorique. Mr. Wolf n'acceptera de me photographier que si je deviens blonde. Je l'entends encore, Miss Snively. Sautez le pas, Norma Jean, vous serez merveilleuse. Ils m'ont envoyée chez les meilleurs. Frank and Joseph, Wildshire Boulevard. Il paraît que Rita Hayworth et Ingrid Bergman sont clientes. Mais à 20 ans, Rita était déjà une vedette, elle. Je suis prête à tout.
6: Marilyn Monroe, jouée par vous, Elena Noguera, vous qui avez l'habitude de jouer évidemment au cinéma, à la télé, dans des séries, etc. Jouer juste avec la voix, ça vous a fait quoi ?
4: En fait, là, c'est la première fois que j'écoutais, parce que je voulais pas écouter, parce que c'est toujours très difficile.
6: Pardon, je vous ai pas demandé votre avis. Moi, non, je voulais pas.
4: C'est pas grave. Mais c'est étonnant, parce que c'est un peu comme la météo. Il y a le ressenti et la vraie météo. Et en fait, à faire, j'avais l'impression d'être plus Marilyn et moins moi. Et à écouter, je me dis, finalement, on est toujours beaucoup soi. Et c'est compliqué, j'avais l'impression d'être plus évanescente et en écoutant, je me dis, tiens, c'est marrant. C'est quand même moi. Bon, mais c'est pas très grave, mais
6: Là, vous m'ouvrez un boulevard pour ma prochaine question. Merci, Elena. J'adore. Parce que justement, je cherchais les points communs que vous pouviez avoir. Donc, j'ai noté tout à l'heure, évidemment, ça, c'est la première seconde. On se dit, elles sont toutes les deux et comédiennes et chanteuses. Mais il y a quelque chose aussi de la beauté. Toutes les deux, vous avez commencé en étant mannequin, en n'ayant pas une passion folle pour ce métier, mais en étant très belle, forcément. Elle, ça l'a terriblement marquée, et parce que on s'en rend compte en écoutant le podcast ou en lisant des livres sur sa vie, à quel point son rapport avec son corps était archi compliqué. Enfin là, on l'entend souffrir, se cramer le crâne pour être blonde et tout. Est-ce que ça aussi, vous avez pu vous retrouver en lisant son histoire, en disant tiens, c'est fou quand même, c'est pas forcément un cadeau tout le temps d'être super belle.
4: Oui, en fait, ce qu'elle procure chez moi, et je crois depuis très longtemps, et je pense que c'est aussi pour ça que nous toutes, les femmes, on s'identifie beaucoup à elle, c'est au-delà de cette beauté, en fait, c'est le carcan d'être femme. Et je pense qu'aujourd'hui, que nos consciences sont plus éveillées, plus attentive à ça, on peut mieux le comprendre, c'est-à-dire à quel point déjà elle a vécu dans une famille maltraitante, elle a vécu des violences intrafamiliales, elle a été abandonnée et puis elle devient cette jolie femme et pour s'en sortir avec le manque d'études, avec l'époque de mannequin à sexe symbole, elle s'est mise dans un piège qui l'a enfermée elle-même, qui l'a rendue un peu folle. Peut-être qu'elle était déjà sensible et fragile de par son histoire familiale. Mais ce personnage qu'elle a créé de femme fatale, de sexe symbole, finalement, elle s'est retrouvée emprisonnée là-dedans alors qu'elle avait sans doute des envies de jouer des choses dites plus sérieuses, d'être considérée autrement. Et en même temps, elle a créé cette petite créature, cette énorme créature dans laquelle elle s'est retrouvée piégée. Et c'est en ça, moi, que je me retrouve, c'est la difficulté d'être femme.
6: Ouais, et surtout donc à l'époque, hein, parce que vous l'avez souligné, Marilyn Monroe, elle est morte au tout début des années 60. Son grand moment de star, c'est les années 50, avec les films, avec les photos, avec les chansons. Mais voilà, c'est quelqu'un qui meurt à 36 ans.
4: Ouais.
6: Et ça, nous, en fait, on a tendance à l'oublier parce qu'en fait, c'est loin de nous. On a célébré les 100 ans de sa naissance.
4: Ouais.
6: Vous, À quel moment elle est entrée dans votre vie, Marilyn? Vous avez vu un film? Vous avez entendu une chanson, un poster?
4: Je crois que ce sont les films en premier quand on est petit. Alors, je ne pourrais pas identifier exactement lequel c'est. Ouais. Mais ça doit être Les hommes préfèrent les blondes. Enfin, oui. De toute façon, quel que soit le film, ou Niagara, elle a souvent des robes qui flashent avec des couleurs insensées, et puis ce blond platine, et cette manière qu'elle a de cligner les yeux, d'avoir les yeux toujours un peu mi-clos, cette manière de parler très maniérée, qui en fait des caisses.
6: Ça doit être marrant à jouer, ça, pour vous, du coup.
4: Oui, en fait, mais c'est marrant parce qu'à l'écoute, on le voit pas, mais c'est vrai que dans le studio, je faisais beaucoup de choses comme ça, et en fait, ça s'entend moins à l'enregistrement, alors que moi, j'étais complètement comme ça, tout le temps, très maniérée. Et bon, finalement, on n'est que ce qu'on est. Je suis pas devenue une femme trop maniérée, je crois, mais j'étais fascinée, c'est vrai, par elle dès l'enfance. Donc, je mettais des photos d'elle partout dans ma chambre. Comme j'étais athée, quand je faisais des prières, c'était à elle que je demandais des choses. Donc vraiment, c'est quelqu'un qui m'a longtemps accompagnée.
6: Alors écoutons un chant quasi religieux, Elena Noguera.
4: Oui, merci.
6: I wanna be loved by you. C'est Marilyn Monroe.

0: Poupidou.
1: Poupoupidou.
2: On a trop envie de le faire, le poupoupidou.
1: Je l'ai eu dans le studio, bah vous l'avez aussi. Marilyn Monroe, Elena Noguera, donc, qui raconte ce podcast, le journal intime de Marilyn Monroe, écrit par Suzanne Gervais, réalisé par Sophie Pichon. C'est un podcast en 5 épisodes que vous pouvez écouter quand vous voulez, gratuitement, sur francemusique.fr et puis sur l'appli Radio France, votre
2: mine. Qui est formidable, voilà. J'adore cette appli. Ah, je dors avec.
1: La mine de podcast. Moi aussi, j'adore.
2: Ouais, j'adore.
1: Oh, y a tout, voilà.
2: Les insomniaques. Ils ont le téléphone à côté, puis bim, ils se réveillent et bam,
1: évidemment,
2: on met une émission,
1: on
2: met
1: un bon podcast. Ouais. C'est votre premier podcast ?
0: Oui, c'est mon premier podcast, en effet. Même, je ne crois pas que j'ai déjà enregistré ni de fiction, mais j'adore ça. J'adore, ouais. J'adore les lectures, j'en fais. J'adore lire à voix haute, j'adore lire à voix basse et dans ma vie.
1: Ouais.
0: Et donc, quand j'aime un texte, j'adore le rendre aux autres. Ça m'excite.
1: Le partager. Ce journal intime de Marilyn, donc évidemment, c'est pas son vrai journal intime. Hein, voilà, on parle donc d'un texte qui est basé, voilà, sur sa vie, sur ce qu'on sait de sa vie, ce qu'on a pu lire aussi, parce qu'il y a des biographes, oui, super calés sur Marilyn Monroe, et puis les films, et puis les chansons, et puis les interviews, parce qu'elle en a quand même donné quelques-unes. Donc voilà, tout ça fait un corpus qui ensuite permet d'écrire ce texte du journal intime de Marilyn Monroe à la première personne. Et donc, on vous entend comme ça pendant 5 épisodes. Raconter la vie de Marilyn. Mmh. Vous avez appris beaucoup de choses sur elle.
0: Y a quand même des détails qui m'avaient échappé, que j'avais pas. Alors là, ouais, tout de suite, maintenant, je peux pas vous dire précisément lesquels, mais je pensais la connaître vraiment bien. Ouais. Et en fait, non. Ce podcast, il est vraiment très précis. Il a des anecdotes qu'on connaît pas forcément, de famille d'accueil, oui, même après, dans sa vie d'adulte, d'actrice, de choses qu'elle voulait mais qu'elle a pas eu. Donc oui, j'ai appris beaucoup de choses finalement que je pensais savoir. Et en fait, c'est comme dans la vie, on croit savoir et on ne sait rien.
1: Marilyn Monroe, elle jouait la comédie, elle était drôle, vous l'avez dit tout à l'heure. Et bien évidemment, comme tous les gens rigolos, elle avait envie aussi qu'on l'aime pour des choses plus sérieuses. Donc par rapport à la chanson qu'on vient d'entendre, I Wanna Be Loved By You, elle préférait évidemment River of No Return.
0: There is a river called the
1: J'adore cette chanson aussi. Elle est belle, hein. Elle est plus mélancolique,
0: oui.
1: On est moins sur les paillettes et sur les diamants, et tout ça, c'est beau comme tout. Elle voulait aussi, évidemment, être connue pour ses talents d'actrice, or, elle n'a jamais été, ne serait-ce que nommée aux Oscars.
0: Oui,
1: vous trouvez ça injuste ?
0: Oui, c'est injuste, et c'est aussi injuste qu'elle n'ait pas été reconnue comme bonne chanteuse. Il y avait un peu de mépris, comme il restait accroché à cette image un peu... forte quand même,
1: ouais.
0: Et donc ils n'entendaient pas ce swing. Elle a un swing insensé, elle a des aigus formidables, elle a vraiment, elle chante juste, non mais c'est vraiment très injuste. Elle a même monté une boîte de prod parce qu'elle voulait être indépendante,
1: ouais.
0: Elle voulait monter des, elle avait vraiment envie pour cette partie de sa vie. Elle est morte à ce moment-là, en fait, quand elle a commencé,
1: ouais.
0: Quand elle a commencé à vouloir faire autre chose et être un peu plus maîtresse de sa vie. Je pense qu'elle aurait été une super vieille.
1: C'est vrai.
0: Ouais, j'en suis sûre qu'on l'aurait adorée.
1: Elle aurait raconté plein de trucs, elle, ouais, aurait donné son avis, on aurait adoré ça. Marilyn Monroe, tout à l'heure, on a entendu le moment où voilà, elle est débutante, elle est chez le coiffeur, elle veut devenir blonde, etc. Je ne vais pas évidemment vous dévoiler tous les moments du podcast et toutes les anecdotes, mais il y a ce moment-là pour dire que voilà, il y a des épisodes particulièrement tragiques dans sa vie.
0: Février 1961, clinique psychiatrique Payne Whitney, New York. On m'a passé une camisole de force. On ne m'a même pas demandé mon accord. Dans mon état, j'aurais signé n'importe quoi. J'ai 34 ans. C'était l'âge de ma mère quand elle a été internée définitivement. On m'a autorisé à passer un appel. Je n'ai pas hésité. J'ai appelé Joe DiMaggio, mon ex-mari en Floride. Nous ne nous sommes pas parlé depuis 6 ans, mais je sais qu'il viendra. Mai 1961. Je quitte New York tout à l'heure, définitivement. Ça n'a pas marché. Je Je suis restée Marilyn Monroe. Autant ne plus mentir, je rentre à LA. Je vais avoir 35 ans. J'ai vieilli et ce que le miroir me renvoie me terrorise. Combien de temps encore vais-je faire le poids face à une Elizabeth Taylor?
1: C'est dingue là, en 1 minute 10.
0: Bah ouais. Ouais, on a envie de la prendre dans les bras. Ça va aller. Bah non, ça va pas aller.
1: Ça n'a pas marché. Je suis toujours Marilyn Monroe. Ouais.
0: Oui, son épisode à New York, elle a pris des cours, elle a essayé.
1: Ah oui, l'acteur studio, elle y croyait.
0: L'acteur studio,
1: ouais.
0: Elle y croyait, elle avait envie. Et il y a eu les Misfits, ce mari, Arthur Miller.
1: Un télo,
0: ouais. Donc elle s'est dit, bon, je vais changer de vie. Et en fait, non. C'est terrible.
1: Oui, vous avez beaucoup d'empathie pour elle. Il faut de toute façon, pour un rôle, que vous ayez de l'empathie pour le personnage ou vous pouvez jouer quelqu'un que vous ne pouvez pas blairer?
0: Bah, on crée l'empathie. Quand on ne peut pas blairer quelqu'un, en fait, on est obligé de trouver quelque chose qui le sauve en nous-mêmes. Sinon, ce n'est pas interprétable. Et je pense que même un méchant ne se voit pas méchant. Donc il faut faire abstraction du regard extérieur et se mettre un tout petit peu dans la peau du méchant de manière sincère. Je crois que le méchant est sincèrement méchant.
1: C'est ça. Il le fait à fond.
0: Il le fait à fond.
1: C'est respectable.
0: Et il ne sait pas à ce point-là que c'est méchant et que ça ne se fait pas. Sinon, il ne le ferait pas. C'est bien ça. Donc pour jouer un méchant, eh ben, il faut l'aimer un peu.
1: Elle, c'est une gentille.
0: Elle, c'est une gentille. Oui, ouais. Elle, c'est la tragédie. On sent qu'elle est gentille, on sent... Mais ça se voit, il y a énormément de douceur en elle. Même, j'essaie, là, vous me parlez de ça, j'essaie de voir des scènes où elle se fâche dans les films, il doit y en avoir, mais c'est pas sérieux.
1: Non, c'est jamais sérieux.
0: C'est jamais très sérieux, donc... Non, c'est une grande, grande fragilité. C'est vrai qu'elle me touche beaucoup, cette femme.
1: Bah, bravo.
0: Cela dit, toutes les femmes me touchent, bah, oui. Sauf les très méchantes. Mais...
1: Elles ne sont pas dans notre club, elles.
0: Non.
1: On les prend pas.
0: Elles ont un club à part. Il y en a très peu. Ça n'existe pratiquement pas.
1: Le journal intime de Marilyn Monroe, raconté par Elena Noguera. Je vous recommande vraiment ce podcast. C'est 5 épisodes. France Musique, bravo les cousins. Ils sont un étage au-dessus de nous. Et voilà, on les félicite pour ce super beau boulot de service public. Voilà, encore une fois. Et si vous avez le temps, Elena, je voudrais vous garder sous le coude. Parce que moi,
0: avec
1: je voudrais
0: plaisir.
1: Cuisiner sur la suite voilà, de votre carrière musicale. Alors, on dit au revoir à Marilyn. Et ensuite, on cuisine. Elena. 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

0: les 100 ans de sa naissance, c'était exactement le 1er juin. Vous l'avez compris, je vous recommande le podcast Le Journal Intime de Marilyn Monroe, raconté par Elena Noguera. Et si vous voulez lire, il y a le nouveau numéro du beau magazine Légende, qui est entièrement consacré à Marilyn Monroe. Et puis le livre Marilyn chérie de Sébastien Cochon et Catherine Deneuve, qu'on découvre aussi. Immense fan de Marilyn Monroe. Donc voilà, ça vous fait quelques pistes pour Marilyn. Et pour Elena, je vais partir à la pêche aux infos. On revient dans une minute, les amis.
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0: Et merci d'avoir choisi ici pour passer votre mardi soir. On parlera de la toute nouvelle chanson d'Isia. On rendra hommage à Gesh Pathy. On jouera au blind test autour des chanteuses et actrices. Vous pouvez encore vous inscrire si vous voulez jouer avec nous. Le numéro du standard 0810 055 056. C'est Alexandra qui vous y attend. Et puis Rod Stewart s'est fait engueuler sur Internet. Je vous raconterai tout à l'heure. Elena Noguera, évidemment, que quand je vous ai sous la main, je pense à toutes les fois où j'ai écouté vos chansons. J'adore quand vous chantez.
4: Moi, je me souviens de l'émission qu'on a fait avec vous il y a longtemps.
0: C'était pour un album en duo avec Federico Pellegrini.
4: Oui.
0: Je me souviens très bien, ça s'appelait Dillinger Girl.
4: Oui.
0: Ça, c'était vous. Et lui, c'était Babyface
4: Nelson.
0: Très Marilyn, ça, en fait, un peu quand même.
4: C'est vrai, c'était les rêves américains. Ouais, c'était l'époque où je rêvais d'Amérique.
0: Écoutez comme c'était beau. Yeah.

0: c'était il y a 20 ans. Incroyable. Ah ouais. Cet album est trop beau. Ah ouais,
1: j'adore.
0: Il est vraiment beau.
1: Ah, j'adore.
0: Juste avant, il y avait eu Azul en 2001, qui avait eu beaucoup, beaucoup de succès. Mm-hmm. En 2007 aussi, je vous ai beaucoup aimé sur cette petite reprise.
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1: Il a 98 ans, figurez-vous. Hein.
0: Serge Lasvani,
1: ouais,
0: il est venu dans l'émission.
1: Et oui, il continue à faire des chansons et
0: mais
1: tout.
0: Oui, il écrit des chansons,
1: oui,
0: et il en parle super bien.
1: Super bien. Tous les jours, je lui envoie un petit texto, il faut boire l'eau qui pique.
0: C'est bien. En ce moment, il ne faut pas rigoler avec ça. Je vous ai aimé aussi complètement punk en duo avec votre sœur, Lio.

0: petite discographie sélective.
1: Merci.
0: Alors, on en est où, Elena? On a lu dans la presse il y a quelques jours, je vous cite, je prends du temps pour enregistrer un disque.
1: Ah, absolument. Je suis retournée en studio donc avec les musiciens qui avaient enregistré Azul, les Recyclers, donc c'est un trio de jazz qui est constitué de Christophe Minck, de Steve Arguelles. Christophe Minck, il fait de la basse et de tout. Il s'appelle aussi Disco.
0: Ouais.
1: Steve Arguelles, la batterie, un anglais de génie. Et Benoît Delbecq, qui fait du piano magnifique. Agrémenté de mon comparse depuis toujours, Philippe Evenot, avec qui je joue... Enfin, c'est lui qui joue de la guitare, plutôt. Et donc, voilà, on est retourné. On a fait des chansons en espagnol, qui seraient comme un... je sais pas, c'est pas un revival, mais enfin, il a un lien avec Azul. Azul, ouais. Qui était en 2001, je crois, c'est qui ça. Était avec eux, qui était un album que j'avais écrit et composé avec Monsieur Catherine. Et là, je l'ai écrit avec Monsieur Evenot. Et donc, je prends mon temps. Pour l'instant, je veux refaire des choses. J'ai le luxe du temps. C'est-à-dire, quand on vieillit, on perd un petit peu la pression extérieure. Disons que plus personne nous attend et donc on peut prendre ce temps.
0: Alors c'est drôle, mais c'est pas vrai, parce que pour le coup, que ce soit au cinéma, à la télé, là vous venez de finir, j'ai vu une série Amazon.
1: Oui.
0: Au cinéma, vous avez un film avec Didier Bourdon, Michel Larocque, Camille Lelouch qui sort l'année prochaine. Donc en fait, c'est que vous avez un gros carnet de balles d'actrices et oui. Ça vous laisse pas forcément le temps de chanter.
1: Oui, et puis que la musique est différente aujourd'hui et puis que ouais. C'est quand même un sport de jeunes. Donc il faut c'est les jeunes qui achète beaucoup de disques, donc c'est, ouais. C'est une musique un peu différente et une manière de faire de la musique un peu différente, mais que je me permets, je m'interdis rien, donc petit à petit j'y vais, je fais mes chansons, je rajoute une guitare ici, une guitare là, et effectivement entre temps, soit je joue au cabaret, soit j'écris, je fais des podcasts, soit je joue dans des séries pour Amazon ou des films avec Didier Bourdon, enfin il se passe toujours ouais. Des choses, où j'ai lu Frida Kahlo
0: oui, pour le festival Culturissimo,
1: voilà, ouais. Donc en effet, je suis ce qu'on appelle une hyperactive non médicamentée, mais et donc je glisse maintenant la musique là-dedans doucement.
0: Très bien. Alors l'album sera prêt. Quand il sera prêt?
1: C'est ça. Quand il sera prêt. Je pense. J'espère courant 2027.
0: Formidable. Mais j'espère oui. Qu'on se reverra.
1: Ah oui.
0: Pour ça,
1: avec grand plaisir. Émilie, je vous quitte plus. Ah. Ça fait 20 ans qu'on s'est rencontrés.
0: Mais oui, c'est vrai.
1: Mais oui.
0: C'est fou.
1: C'est magnifique.
0: Alors, remontons un peu le temps là. En 2014, cet album Rio Paris, il était super.
1: Ah ouais, j'adorais. Ouais.
0: Et on va se quitter. En écoutant Les Eaux de Mars, Elena Noguera chante évidemment, mais elle n'est pas toute seule. Il y a Agnès Jaoui, Liat Cohen et Nathalie Dessay. Et c'est beau comme tout.
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0: Et c'est beau comme tout.
1: Et Agnès Jaoui, évidemment.
0: Agnès Jaoui. Et c'est à la radio ce soir. Merci Elena, à bientôt.
1: Merci Émilie, à bientôt.

0: album Rio Paris, sorti en 2014. Nathalie Dessay, Liat Cohen, Agnès Jaoui et notre invitée de ce soir, Elena Noguera, chantait Les Eaux de Mars, adaptation française dont le texte est signé Georges Moustaki, d'une chanson brésilienne d'Antonio Carlos Jobim.
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0: Bon alors là, pardon, le moment de poésie est terminé, on va rentrer dans le dur. Rod Stewart s'est fait engueuler. Il s'est fait attraper la main dans le pot de confiture. Que s'est-il passé? Eh bien, 24 heures après avoir annulé un concert en Californie, pour raison médicale, il est malade, il peut pas chanter, il a mal à la gorge, ça va vraiment, il a plus de voix, rien, un filet, Rod Stewart, comme ça. 24 heures plus tard, il a été pris en photo, en train de hurler comme un beau diable, dans la tribune présidentielle d'un match de la Coupe du Monde de foot à Boston, et ça picole, et ça mange, et ça encourage l'équipe écossaise. Évidemment, il est écossais, il a le droit. Mais ça s'entendait quand même qu'il était très en voie, et qu'il avait très probablement annulé le concert en Californie, juste pour arriver à l'heure au match de foot. Pas content, les fans lui demandent donc des comptes via les réseaux sociaux. Et pour le moment, eh bien, Rod n'a pas répondu. Et il a raison, peut-être c'est la bonne chose à faire. Écoutons donc « Do you think I'm sexy ?» car finalement, ce concert en Californie, nous, on s'en fiche, on n'avait pas de ticket. Et on est ravis d'écouter la voix, très en voix, de monsieur Rod Stewart.

0: You think I'm sexy? Mais oui, évidemment, c'est extrêmement sexy, cette chanson de 1978, du rock disco. Il n'y en a pas eu des caisses à l'époque, et cette chanson-là est particulièrement inoubliable. Bravo, Rod Stewart.
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0: Alors, il va être 9h-20. Non, il est déjà 9h-20, mon Dieu, mais il faut jouer au blind test, absolument. Le cadeau de ce soir, eh bien, c'est un cadeau de service public, comme la radio que vous êtes en train d'écouter. Le 12 août prochain, il y aura une éclipse totale du soleil. Comme dans la chanson de Bonnie Tyler, Total Eclipse of the Heart. Sauf que là, c'est Total Eclipse of the Sun. Et c'est très dangereux, évidemment, de regarder une éclipse de soleil sans lunettes appropriées. Votre radio préférée a donc décidé de vous gâter et de fabriquer de bonnes lunettes d'observation certifiées aux couleurs d'ici, évidemment, car la sécurité, c'est bien, mais le style, c'est mieux. Et ce soir, c'est Didier et Marie-Christine qui vont gagner leurs lunettes pour l'éclipse. Bonsoir à tous les deux.
2: Bonsoir Didier.
3: Bonsoir. Et bonsoir Marie-Christine.
0: Bienvenue dans Décibel. Est-ce que vous savez déjà, Marie-Christine et Didier, si le 12 août, vous allez pouvoir observer cette éclipse?
3: Certainement. Si le temps se maintient comme ça, il y a de fortes chances.
0: Ah la vache.
2: Il y a plein de chances, oui.
0: C'est vrai ça. C'est vrai. Ce serait bien maintenant l'éclipse. Je ne sais pas si on peut reprogrammer. Est-ce que quelqu'un a le numéro de téléphone de la personne qui gère les éclipses? Effectivement, cette semaine, ça arrangerait tout le monde. Une longue éclipse. 3-4 jours, le temps que ça se calme, ce serait vraiment pas mal. Bon, en tout cas, Didier et Marie-Christine, on vous envoie les lunettes. Voilà, vous serez les plus beaux de la plage ou de la ville, ou de je ne sais pas où vous regarderez cette éclipse, mais vraiment, vous serez magnifiques. Ce bleu est un bleu incroyable. Voilà, ça, c'est fait.
3: Un bleu comme tes yeux.
0: Oh oui, comme la chanson d'Aznavour, j'adore. Didier, Marie-Christine, maintenant que vous avez gagné vos lunettes, vous allez pouvoir jouer avec moi au blind test. Le thème de ce soir, ce sont les chanteuses qui sont également des comédiennes ou les comédiennes qui sont aussi des chanteuses. Parfois, il y a quand même une petite spécialité qui se dégage, une des deux activités qui prend le dessus et parfois pas. Nous allons le voir dans le blind test qui arrive. On recherche donc les interprètes des chansons et à la fin, tout le monde gagne ses lunettes parce qu'on va pas vous envoyer voir l'éclipse avec deux tranches de jambon pour vous protéger. Évidemment, tout le monde aura ses lunettes. C'est très important. Voilà. N'essayez pas avec le jambon. C'était une blague. Ne faites pas avec du jambon. Oui, des concombres. C'est déjà mieux, mais je pense, Marie-Christine, que ce n'est pas ISO... certifié, norme ISO 9002 ou je ne sais quoi, je ne sais plus ce que c'est. Mais en tout cas, voilà. Oui, mais des concombres, c'est vrai que c'était un meilleur exemple. Bravo Marie-Christine. Le jambon n'avait rien à faire.
2: C'est pour le style.
0: C'est ça, exactement. Allez, une première chanson interprétée donc par une artiste qui est comédienne et aussi chanteuse. Dites-moi, qui chante ça?
2: Didier. Marie-Christine.
0: Oh là là, c'est Didier. Mais oui, mais c'est Didier qui a dit son prénom en premier, Marie-Christine. Que vais-je devenir? Ah, on va vérifier. Peut-être que Didier allait dire autre chose. Peut-être qu'il allait dire jambon.
3: Non,
0: je ne sais pas. Didier.
3: Isabelle Adjani est fait par Monsieur Serge Gainsbourg. Voilà.
0: Je vous mets à chacun un point. Vous êtes merveilleux.

0: aussi Isabelle Adjani, co-autrice de cette chanson, parce qu'on parle beaucoup de Gainsbourg, évidemment. Comme à chaque fois que Gainsbourg faisait un truc, on parle beaucoup, beaucoup de lui. Mais elle, en interview dans Décibel, elle nous a dit « Mais moi aussi, j'ai écrit des paroles de cette chanson, il n'y a pas de raison. » Donc voilà, bravo Madame Adjani, parce qu'elle est très, très belle, cette chanson, « Le pull marine ». Et Isabelle Adjani, évidemment, immense actrice, je ne vous fais pas l'article. Un point pour Didier, un point pour Marie-Christine. On continue nos chanteuses actrices.
1: Didier.
0: Didier.
1: Allez, ça te paradis.
0: Oui.

0: Vanessa Paradis, pour le coup, étant donné qu'elle a été récompensée et aux Victoires de la Musique et au César et qu'elle a fait des films qui cartonnent et des tubes chansons, est-ce qu'on peut vraiment dire quelle activité est la plus forte pour elle? Si, quand même, c'est une chanteuse. On l'a connue en premier en chanteuse. Donc voilà, disons chanteuse, actrice, Vanessa Paradis, mais pour le coup, très très forte dans ces deux domaines. Didier et Marie-Christine, là encore, vous aviez tous les deux la réponse.
1: Oui, mais Didier était plus rapide.
0: Oui, Didier était très vif, comme l'éclair. C'était magnifique.
1: C'est un éclair.
0: On continue. Alors là, pour le coup, c'est vraiment une actrice, mais qui chantait aussi à côté. Mais quand même une actrice, enfin, je crois.
2: Didier.
0: Didier.

0: J'aime beaucoup ce petit karaoké. Bravo à tous les deux. Vous êtes très forts tous les deux. Vraiment des candidats de qualité. Là, on sent, voilà, c'est une émission quand même de haut niveau. Parce qu'on a des candidats.
1: Mais c'est grâce aussi à l'animatrice qui est très, même super, même.
2: Voilà.
0: En plus, il faut
2: On est très contents d'avoir, de retrouver à la saison prochaine.
0: Oui, alors d'ailleurs, notez vos agendas, synchronisons nos emplois du temps, car l'année prochaine, Décibel revient à 19h, comme c'était au début.
2: Oh, waouh!
0: Voilà. Alors, je ne sais pas, il y en a
1: combien de temps? Une heure
0: à 19h, 7 jours sur 7.
2: Ah, mais une heure seulement. D'accord, ok.
0: Oui, comme cette année. Mais comme au début, j'étais venue que pour une heure. Hein.
2: Oui, c'est vrai.
1: C'était plus tôt, je croyais que c'était plus longtemps.
0: J'ai fait deux heures certaines saisons, mais regarde comment on a noyauté quand même cette radio. Au départ, c'était une heure par jour pendant cinq jours. Là, on se retrouve et on est une heure par jour pendant sept jours.
2: C'est vrai.
0: À tout moment, je fais les infos le matin. Restez branchés.
1: C'est jour férié.
2: Oui, on est tous dans la journée, bien sûr.
0: On ne sait jamais. Peut-être que je vais me pointer à d'autres moments. Non, mais vraiment, je suis super contente, oui, de vous le dire. La saison 5 de Décibel, donc, ça commencera le 31 août. À 19h. Donc, et pendant l'été, je ne vous le lâche pas. Hein. En fait, tous les soirs à 20h, il y aura Décibel pendant l'été. Ce sera les meilleurs moments, les essentiels de l'émission, les interviews les plus chouettes, les invités, tout ça.
1: Donc, la numéro 5, et pour faire le petit clin d'œil à Marilyn Monroe avec Channel numéro 5.
0: Mais oui! Bravo mon Didier, la boucle est bouclée, c'est magnifique. Ah là là.
2: Alors bon festival aux Sœurs Jumelles et aussi Émilie pour les jours à venir. Alors.
0: Merci, mais oui, première émission en direct de Sœurs Jumelles, ce sera demain soir, première de la semaine, et on terminera du coup la saison là-bas. Ça va être trop bien. Merci beaucoup Marie-Christine.
2: Et merci alors pour toute l'année qui s'est écoulée avec toute ton équipe.
0: Ah, c'est trop gentil, merci beaucoup. Et merci à toutes celles et tous ceux qui ont participé à Décibel, parce que c'est vrai que tous les auditrices, tous les auditeurs du Blind Test et puis du dimanche de l'émission des auditeurs programmateurs, vous êtes très très impliqués dans cette émission et heureusement parce que on a besoin de vous et voilà, vous nous donnez beaucoup, donc merci infiniment. Et moi je vous donne des lunettes pour l'éclipse.
2: Merci,
0: je vous embrasse fort Didier, Marie-Christine, merci beaucoup.
2: À bientôt, bel été.
0: Merci, à la prochaine. Allez, voici pour terminer ce Blind Test une chanteuse qui est aussi actrice. Elle a brillé dans le film Partir un jour. Elle s'appelle Juliette Armanet et elle chante comme un ange. 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

0: Quel enchantement. Juliette Armanet vient de faire son retour discographique en duo avec Sébastien Tellier. Et on attend évidemment de ses bonnes nouvelles, peut-être à la rentrée, peut-être en 2027. Je suis en train de manifester ce que j'ai envie qu'il se passe, parce que pour le moment, nous n'avons aucune info. Juliette, reviens.
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0: Isia, elle, revient. Et ça, c'est une drôle de bonne nouvelle, Isia. Elle était venue, je ne sais pas si vous vous souvenez, en interview ici dans Décibel, elle avait parlé de son cinquième album, La Vitesse. Elle avait dit que son père, Jacques Higelin, qui était mort 4 ans avant, avait fait des apparitions un peu fantomatiques et bienveillantes dans le studio où elle enregistrait. Alors là, je ne sais pas ce qui s'est passé dans le studio où elle a enregistré sa toute nouvelle chanson qui s'appelle Mieux que nous. Je vous laisse l'écouter. Ça parle d'amour. C'est le retour d'Isia et c'est notre coup de cœur du jour.

0: La chanson d'Isia, vous l'entendez, hyper acoustique, hyper dépouillée, hyper émouvante. La suite arrive.
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0: On termine l'émission en rendant hommage à Gesh Paty. Elle venait de fêter ses 80 ans. Son tube Étienne allait avoir 40 ans. Elle était danseuse avant tout, comédienne aussi, et chanteuse presque par accident d'un des plus gros tubes de l'année 87. Donc ce Étienne. Elle vient de nous quitter, on l'a appris hier. On a appris aussi qu'elle était malade et qu'elle avait lutté tant qu'elle avait pu. Et puis bah, après, c'était plus possible. Alors hommage à Gesh Paty. Et je vous signale que c'est ce tube Gesh évidemment, mais c'est 5 albums sortis entre 88 et 2000 et des belles collaborations notamment avec Étienne Dao, M ou encore Françoise Hardy. Allez, on se remet dans l'ambiance. 1987, Étienne Gesh Paty.

0: Étienne, j'étais en CP, je chantais ça sans vraiment tout comprendre. Hommage à Gesh Paty qui a enchanté et rendu un petit peu sexy folie nos années 80. Allez, Décibel, c'est terminé pour ce soir. Merci à Iris Guitoni, Kina Nejaili, Elodie Bianca Maria, Alexandra Sackberg et Franck Moilier, l'équipe de Décibel.
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0: Il est 21h sur votre radio ici. La musique continue, alors montez le son. Bisous et hydratez-vous, il fait trop chaud. Buvez, bisous.

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1: On vous accompagne quoi qu'il arrive pour faire le point sur les différentes fermetures nocturnes que vous pouvez rencontrer sur votre route. Elles seront de nouveau présentes pour cette nuit de mardi à mercredi et notamment sur le périph' intérieur fermé entre Quai d'Ivry et la Porte d'Orléans. Attention également si vous aviez l'intention de prendre la 15 cette nuit en direction de Paris. Elle est fermée entre Éragny et Herblay. Attention aussi sur la 4 en direction de Paris. Coupure entre Séry et Collégien ou encore sur la 86 dans les deux sens de circulation fermée pour cette nuit entre Rosny-sous-Bois et Nogent-sur-Marne. Côté transport en commun, là aussi on a quelques coupures à prévoir, notamment la ligne D du RER qui sera donc indisponible à partir de 23h15 entre Gare de Lyon et Comble-la-Ville suite à des travaux, donc il y aura des bus de remplacement mis à disposition. Et puis attention également sur la ligne E du RER, elle aussi coupée à partir de 22h45 pour cette nuit de mardi à mercredi entre Nanterre-la-Folie et Chelles-Gournay. Il y a des travaux et donc des bus pour remplacer.
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0: Dans le titre Tout pour moi, le cri du cœur de Clara Luciani est adressé à un petit garçon qui a bouleversé sa vie.
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0: En 2024, Clara Luciani signe son grand retour avec un titre qui brille comme une boule à facettes, Tout pour moi. Mais derrière ce refrain ultra efficace se cache une révolution intime. Ce morceau est le premier chapitre de son troisième album, Mon sang. Et l'heureux événement qui a tout changé, c'est la naissance de son fils. Pour lui, elle a troqué la mélancolie contre une déclaration d'amour absolue.

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2: On vous accompagne quoi qu'il arrive pour faire le point sur les différentes fermetures nocturnes que vous pouvez rencontrer sur votre route. Elles seront de nouveau présentes pour cette nuit de mardi à mercredi et notamment sur le périph' intérieur fermé entre Quai d'Ivry et la Porte d'Orléans. Attention également si vous aviez l'intention de prendre la 15 cette nuit en direction de Paris. Elle est fermée entre Éragny et Herblay. Attention aussi sur la 4 en direction de Paris. Coupure entre Séry et Collégiens.

0: ou encore sur l'A86 dans les deux sens de circulation, fermé pour cette nuit entre Rosny-sous-Bois et Nogent-sur-Marne. Côté transport en commun, là aussi on a quelques coupures à prévoir, notamment la ligne D du RER qui sera donc indisponible à partir de 23h15 entre Gare de Lyon et Comble-la-Ville suite à des travaux, donc il y aura des bus de remplacement mis à disposition. Et puis attention également sur la ligne E du RER, elle aussi coupée à partir de 22h45 pour cette nuit de mardi à mercredi entre Nanterre-la-Folie et Chelles-Gournay. Il y a des travaux et donc des bus pour remplacer.
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0: Saviez-vous que c'est la maman de Mika qui a inspiré le texte de son titre ? Elle me dit...
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0: C'est le premier tube en français de Mika et il est né de reproches. En 2011, alors qu'il bloque en studio, il se souvient de sa mère qui est aussi sa conseillère. Il se souvient quand elle l'accablait de reproches. Tu gâches ta vie, tu ne sors jamais. Avec ses souvenirs, Mika note chaque pic sur son carnet. Il transforme cette engueulade familiale en un dialogue disco-pop irrésistible.

0: un morceau coloré et universel qui prouve qu'on peut transformer une dispute avec sa maman en un succès planétaire.
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3: On vous accompagne quoi qu'il arrive pour faire le point sur les différentes fermetures nocturnes que vous pouvez rencontrer sur votre route. Elles seront de nouveau présentes pour cette nuit de mardi à mercredi et notamment sur le périph' intérieur fermé entre Quai d'Ivry et la Porte d'Orléans. Attention également si vous aviez l'intention de prendre la 15 cette nuit en direction de Paris. Elle est fermée entre Éragny et Herblay. Attention aussi sur la 4 en direction de Paris. Coupure entre Séry et Collégien ou encore sur la 86 dans les deux sens de circulation fermée pour cette nuit entre Rosny-sous-Bois et Nogent-sur-Marne. Côté transport en commun, là aussi on a quelques coupures à prévoir, notamment la ligne D du RER qui sera donc indisponible à partir de 23h15 entre Gare de Lyon et Comble-la-Ville suite à des travaux, donc il y aura des bus de remplacement mis à disposition. Et puis attention également sur la ligne E du RER, elle aussi coupée à partir de 22h45 pour cette nuit de mardi à mercredi entre Nanterre-la-Folie et Chelles-Gournay. Il y a des travaux et donc des bus pour remplacer.
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0: Merci.
1: Vous avez lu l'histoire de Jesse James? Comment il a vécu? Comment il est mort? Ça vous a plu, hein ?

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1: On vous accompagne quoi qu'il arrive pour faire le point sur les différentes fermetures nocturnes que vous pouvez rencontrer sur votre route. Elles seront de nouveau présentes pour cette nuit de mardi à mercredi et notamment sur le périph' intérieur fermé entre Quai d'Ivry et la Porte d'Orléans. Attention également si vous aviez l'intention de prendre la 15 cette nuit en direction de Paris. Elle est fermée entre Éragny et Herblay. Attention aussi sur la 4 en direction de Paris. Coupure entre Séry et Collégien ou encore sur la 86 dans les deux sens de circulation fermée pour cette nuit entre Rosny-sous-Bois et Nogent-sur-Marne. Côté transport en commun, là aussi on a quelques coupures à prévoir, notamment la ligne D du RER qui sera donc indisponible à partir de 23h15 entre Gare de Lyon et Comble-la-Ville suite à des travaux, donc il y aura des bus de remplacement mis à disposition. Et puis attention également sur la ligne E du RER, elle aussi coupée à partir de 22h45 pour cette nuit de mardi à mercredi entre Nanterre-la-Folie et Chelles-Gournay. Il y a des travaux et donc des bus pour remplacer.
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3: On ne fait pas un personnage sans que la personnalité ait validé son modelage.
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3: Bonjour, donc je m'appelle Stéphane Barret, je vais avoir 62 ans, créateur d'imaginaire, ça c'est vraiment mon truc, surtout dans ma partie personnelle.
4: Soprano, les lapins crétins, Kenji Girac ou Brad Pitt, c'est lui. L'un des sculpteurs de visage du célèbre musée Grévin est Tourangeau. Parlons hyperréalisme et expo perso avec lui.
3: Eh bien, je vous ai donné rendez-vous à mon atelier, rue des Landes, à Tours. Je suis très content de vous accueillir. Je suis originaire de Vierzon, un BTS de fabrication mécanique, donc ça n'a rien à voir avec la sculpture. Mes soirs et mes nuits à faire ma passion et aller travailler la journée. J'ai donc décidé de quitter Vierzon pour partir sur la région parisienne. C'était de faire de la sculpture, travailler pour des musées, travailler pour le théâtre. J'ai beaucoup travaillé pour Disney. Donc ça fait 30 ans et que je travaille sur commande. Et j'ai eu la chance en 2000 de pouvoir commencer à travailler pour le musée Grévin. Donc je suis indépendant. C'est mon principal client.
4: On est dedans avec le musée Grévin. Moi, je suis entourée là de personnages.

0: J'ai Franck Dubosc, Benoît Poelvoorde, Stéphane Bern, Denis Brognard. Est-ce qu'il y a quelqu'un qui vous a donné du fil à retordre ?
1: À chaque nouveau personnage, c'est un nouveau challenge. Le plus difficile quand même, c'est le regard. Donc c'est ça, l'hyperalyse, c'est un assemblage de plein de petites choses qui font que, en finale, s'il y a une chose qui n'est pas là, il y a toujours un petit quelque chose qui va pas au niveau de la ressemblance. Le plus difficile quand même, c'est les personnages sans rendez-vous, donc les personnages qui sont décédés. J'ai fait Louis de Funès, j'ai fait Edith Piaf, j'ai fait Nelson Mandela. C'est plus compliqué puisque c'est photos de presse. Mais il y a 25 ans, quand j'ai commencé, mon premier personnage, c'était Bruce Willis. J'avais comme seule référence ses films sur VHS et les arrêts sur image. C'était des bougies pas possibles. Donc c'est vrai que mon premier personnage a été très difficile. Moi, pour ma partie, au niveau modelage d'une tête, on s'est fixé entre 5 et 8 semaines de travail. L'hyperréalisme, il faut pas travailler 8 heures de suite parce que l'œil s'habitue des fois dans des directions qui sont fausses.
0: Ces visages sont vus par des centaines de milliers de personnes à Paris. Son travail plus personnel se voit lui bientôt à jouer les tours.
1: Alors je suis resté dans l'hyperréalisme, c'est mon truc, c'est quelque chose que j'adore. Homme, femme, avec des coiffures surdimensionnées, des hippopotames, j'ai des crocos, masques humains et animaliers. J'ai envie aussi d'avoir une reconnaissance sur mon travail personnel.
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3: L'atelier Fernand Robert, le temple du chapeau en Sarthe. Un atelier d'excellence qui fournit les plus grandes marques de luxe. Mais comment ça fonctionne? Quelle machine et quel savoir-faire? Je vais vous emmener dans les coulisses d'un atelier de fabrication de chapeaux. Aujourd'hui, j'ai testé pour vous les ateliers Fernand Robert. Direction le 36 rue de Carnac à Coulaines. J'arrive sur un petit parking et j'ouvre les portes de l'atelier. Une femme m'accueille.
4: Bonjour, bienvenue aux ateliers Fernand Robert.
3: C'est Axelle Jarosset, la directrice des lieux. Elle est en charge de l'atelier depuis 5 ans, mais c'est une histoire de plus de 120 ans qu'elle a pour mission d'entretenir et de continuer de développer.
4: Oui, absolument. Vous êtes ici dans un atelier de modiste où on fabrique des chapeaux grâce à des machines qui sont elles-mêmes centenaires, avec lesquelles on travaille le feutre, la paille et puis différents matériaux naturels pour notre clientèle locale et internationale. On a même travaillé pour le roi du Maroc, vous voyez, donc c'est la princesse de Thaïlande.
3: Et bien souvent, c'est surtout pour les cérémonies de mariage que l'atelier travaille avec des clients de Paris, d'Angers, de Tours, qui viennent directement sur place pour ça. Mais autrement, l'atelier s'active aussi dans des domaines bien variés, cinéma, palace, spectacle, mode de luxe ou encore cirque. Tout est possible.
4: On a ici 350 moules de formes différentes, dans des tailles différentes.
3: Et avec une variété de matières, feutres ou pailles, de toutes les couleurs et toutes les qualités.
4: Tellement de sortes de chapeaux que tout le monde peut y trouver son compte.
3: Des chapeaux qui passent d'abord tous par la main et les machines de Xavier David, le chapelier. Ces fameuses machines de 1905 qu'il a appris à dompter sur le terrain. Des belles machines, encore joliment entretenues et peintes de vertes, avec un système mécanique qui est encore aujourd'hui inégalé. Le moule chauffe par en haut et par en bas, au gaz. On place le feutre au milieu et c'est parti.
5: Et par un jeu de pédale, je peux bloquer le feu.
3: Après cette étape du moulage, Xavier taille et nettoie avant de passer le relais à ses collègues de la couture, à la main et à la machine. La dernière étape, c'est Mirella qui s'en charge. Elle gère toutes les finitions.
6: Donc je commence avec préparation d'extérieur. Le nœud, le galon, l'intérieur, toute la finition, c'est moi. Je fais tout, et même le dressage.
3: Une rigueur et un savoir-faire reconnus par le cinéma, puisqu'on peut voir sur grand écran nos chapeaux sartois.
4: C'est vraiment une fierté pour nous, comme quand on a vu dans le film Astérix, par exemple, donc pour les petits chapeaux chinois. Ils sortent de l'atelier, donc c'est vrai qu'on est tous allés au cinéma pour aller voir le film.
3: Alors si le monde du chapeau vous intéresse et que vous voulez profiter de la qualité à prix réduit, sachez que c'est possible.
4: Oui, tout à fait. 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
8: Arnaud Fromage, bonjour, bonjour.
9: Bonjour, bonjour.
8: Oh, ça fait beaucoup de bonjour, dites-moi. Bon Arnaud, aujourd'hui, quand le général de Gaulle vient en Franche-Comté?
9: Eh bien, il se passe toujours quelque chose. D'autant qu'il y est venu plusieurs fois dans la région, trois fois déjà à l'automne 1944 pour préparer la libération de Belfort, lors d'une réunion secrète avec le général Delattre de Tassigny et Churchill au château de Montalembert, à Metz, après la libération. Ensuite, quand de Gaulle est venu saluer les villes libérées, Besançon, Morteau, Grandcombe, Châteleux, mais ce n'est pas la dernière fois que de Gaulle va venir dans la région. En 1959, sur la route qui le mène en Alsace, il en profite pour aller faire quelques petites pauses dans le territoire de Belfort. À chaque fois, le grand homme descend de sa déesse noire et passe quelques minutes à discuter avec les habitants, stupéfaits de voir le général en vrai dans leur commune. À Rope, Saint-Germain, Felon, La Chapelle-sous-Rougemont, La Rivière, Fontaine, Foussemagne et à Angeau. Angeau, 206 habitants, où de Gaulle est accueilli par la foule dans l'unique rue ornée de drapeaux et de bandeaux bleu, blanc, rouge. Anecdote amusante, le village d'ailleurs, qui ne possédait pas autant de décorations, est allé les piquer chez les voisins de Dell.
8: Ah, bon, mais Arnaud, la grande tournée de Gaulle en Franche-Comté, c'était en 1962.
9: Oui, la tournée des Grands-Ducs même. Le 14 juin, il atterrit à la base aérienne militaire de Luxeuil, avant de se rendre à Vesoul, puis de filer vers Dole, à bord cette fois d'une Simca présidentielle. Ensuite, direction Arbois, puis Poligny, Lons-le-Saunier, où à chaque fois, il est accueilli en héros. Le lendemain, il continue sa tournée par le Haut-Jura, Saint-Claude, Morée, Morbier, Saint-Laurent, Grand-Vaux, Cise, un petit quart d'heure à Champagnole, et ensuite direction Équevillon, Onglières, Plénise et Sanzeau, avant de remonter dans le Doubs, un discours à Pontarlier, à Besançon. Bref, le marathon présidentiel se termine le 17 juin dans le territoire de Belfort.
8: Et bah dis donc, et pendant toute la durée de ce périple, il a eu un problème majeur.
9: Oui, pendant ces 4 jours en Franche-Comté, le général de Gaulle ne s'est pas contenté de prononcer des discours et de serrer des louches. Non, il a bien fallu qu'il dorme aussi. Or, Charles de Gaulle est grand, très grand même, 1m96 au garrot. Donc les préfectures vont galérer à chacune de ces étapes pour lui trouver un paddock à ses dimensions. D'ailleurs, l'Élysée a fait réaliser en avance des lits sur mesure. Alors, pour la première nuit de sa visite à Vesoul, l'on apporte donc à la préfecture le lit spécial du général. Sauf que l'année 1962 est très tendue. C'est la fin de la guerre d'Algérie. Une partie des accords d'Évian est d'ailleurs négociée en secret au Fort des Rousses pendant ce voyage présidentiel. De Gaulle a échappé de peu à l'attentat du Petit Clamart, alors son service de sécurité est sur les dents. Ainsi, il lui déconseille de dormir à Vesoul même et préfère l'envoyer à la base aérienne de Saint-Sauveur, jugée plus sûre. Mais si les hommes et les véhicules ont pu faire le transfert, le lit, lui, eh bien, il est resté à Vesoul, dans les appartements du préfet. Et il y est toujours, d'ailleurs, parce que l'Élysée ne l'a jamais réclamé. Alors, l'histoire ne dit pas si De Gaulle a bien dormi ce soir-là, mais en tout cas, c'était pas dans un lit à sa taille.
8: Non, c'est certain, ça. Merci beaucoup, Arnaud Fromage, et puis à demain.
9: À demain.
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1: Et adieu, mieux adieu, Kushiba. Très bien, Franck.
2: Très, très bien. J'ai une pêche aujourd'hui.
1: Bon, mais tant mieux. Bon, je ne sais pas, je n'ai pas bien dormi la nuit dernière. Et il passe plat dormite, là, l'année passée. Vous savez pourquoi?
2: Ben non.
1: Ben à cause de mes voisins. Ah. Ils m'ont empêché de dormir. Alors, bête. À quoi arrive au paga et les grangaux périéo? Alors, heureusement pour moi, grangaux périéo, ça n'arrive pas souvent. Mais quand même, quel sagan que mes voisins ont fait la nuit dernière.
2: Quel sagan? Alors, je connais pas. Qu'est-ce que ça veut dire, ça?
1: Mais qu'est-ce que le sagan? C'est le bruit. Le sagan, c'est le vacarme, le tapage. Vous voyez le genre de nuit que j'ai passé.
2: Oh là là, oui.
1: Alors, faire du sagan, faire des sagan, c'est faire du bruit. Chez nous, en français régional, en francitan, vous pouvez entendre quel sagan et qu'une sagan, un sagan du diable, une sagan del diable, en version originale. Le sagan, c'est aussi le tapage consécutif à une querelle. Quel sagan?
2: C'est marrant parce que sagan, moi, ça me fait penser à
3: François Sagan.
1: Ah, c'est vrai, c'est vrai. Vous avez tout à fait raison. Mais oui, Françoise Sagan, effectivement, une femme de lettres française. Ben, Noscudo, en Corsi à Cazar en 1935, née dans le Quercy et dans le Lot à Cajar en 1935 et décédée en 2004. Alors, une précisionnette, elle passe au nom officiel. En réalité, Sagan n'était pas son véritable nom. Elle s'appelait Françoise Quarez. Fille finale, la question que nous pouvons poser à Franz. On peut se poser cette question. Pourquoi avait-elle choisi ce pseudonyme Sagan? Ben, peut-être espérait-elle que son nom fasse du bruit.
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4: Perpignan abrite un petit bijou souvent méconnu des visiteurs, le musée Puitsch, dédié aux monnaies et aux médailles. Installé dans la belle villa des Tilleuls, ce musée offre un voyage dans l'histoire de la numismatique.
5: Alors, on est à la villa des Tilleuls, avenue de Grande-Bretagne, au 42. C'est une villa qui abrite actuellement une bibliothèque, mais surtout un musée très méconnu des Perpignanais, malheureusement.
4: Et vous, Sabine, vous êtes la directrice de ce fameux musée, qui est le musée dit Puitsch.
5: Le musée des monnaies et médailles. Joseph Puitsch. Alors Joseph Puitsch était un Perpignanais d'origine qui a trouvé sa première monnaie à l'âge de 14 ans, ce qui a déclenché une immense passion pour la numismatique qui a tout légué à la ville de Perpignan pour faire ce musée-là.
4: Il faut dire que cette villa, elle est majestueuse et elle est magnifique.
5: Tout à fait. Alors c'est une villa Petersen, donc construite en 1907.
4: Ce monsieur Puitsch, il faisait quoi?
5: Il était mercier. Il était mercier, il a fait fortune à Paris. Il a eu la chance aussi d'épouser une femme très riche, donc ça aide.
4: Une catalane?
5: Une catalane de Saint-Laurent de la Salanque. Dans toute sa vie, il a collectionné des monnaies.
4: On va rentrer dans le musée?
5: Allez, on rentre.
4: Alors Sabine, nous voici à l'intérieur du musée, au deuxième étage de cette villa des Tilleuls.
5: Alors ici, vous êtes vraiment au cœur du musée, avec un couloir pour les expos temporaires et une salle d'exposition permanente.
4: Et depuis cette salle d'exposition permanente, on a vu sur la fameuse avenue Grande-Bretagne.
5: C'est ça.
4: Alors, nous avons devant nous, sous vitrine, ces fameuses pièces de collection.
5: Petite partie, puisqu'il y a moins de 1% qui est exposé, sachant que la collection actuellement se compose à peu près de 50 000 monnaies et médailles.
4: C'est, paraît-il, le troisième musée de monnaie de France ici.
5: Oui, après Paris, donc deux grandes collections à Paris, celle du cabinet des médailles et celle de la monnaie de Paris.
4: Quelles sont les premières pièces que vous montrez en général lors des visites?
5: Alors, on commence par la naissance de la monnaie, comme ça, qui ne dira rien à personne. Mais si je vous parle de Crésus, ça vous dit quelque chose?
4: Ah, c'est une expression bien connue, hein, riche oui, comme Crésus.
5: Oui, oui. Donc, nous avons cette première monnaie, qui est une monnaie de Crésus.
4: Elle est où?
5: Là-bas, voilà.
4: Ah, c'est ce petit bout de métal.
5: Ce petit bout de métal, oui, de l'argent, qui représente un lion et un taureau affrontés.
4: Et ça, ça date de quand?
5: 6e siècle avant Jésus-Christ.
4: Ça a été retrouvé où?
5: Alors, on ne sait pas. Malheureusement, on ne sait pas. Puitsch a dû l'acheter.
4: Et de Crésus, on peut passer peut-être aux monnaies catalanes?
5: Allez, aux monnaies catalanes. Avec, en particulier, la première monnaie qu'a trouvé Joseph Puitsch. Alors, c'est une toute petite monnaie qui est celle-là.
4: Quelle est la caractéristique de cette monnaie?
5: Alors, cette monnaie est une monnaie catalane, frappée à Barcelone par le roi. Voilà, c'est une des premières monnaies catalanes, vraiment.
4: Et elle a été trouvée où, cette monnaie?
5: Alors, elle a été trouvée dans une vigne sur la route de Canet.
4: Sabine, est-ce qu'il y a eu une monnaie ici, dans les Pyrénées-Orientales?
5: Toutes ces monnaies-là, que vous avez exposées ici, ont été frappées à Perpignan.
4: C'est-à-dire qu'il y avait une fabrique ici de monnaie?
5: Oui, un atelier monétaire. même plusieurs, il y en a eu. Il y a des rues qui portent encore la trace de ces ateliers, rue Petite de la Monnaie, rue Grande de la Monnaie. Donc c'était le lieu où on fabriquait les monnaies à Perpignan.
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3: Et le cocktail américain, c'est quoi ?
6: C'est un cocktail grillé avec une sauce américaine, tomate, échalote, une pointe de cognac, du vin blanc. C'est un peu relevé.
7: Un déca,
8: pâté, jambon, c'est du vin, gruyère, chantal, rosbif, jambon de pays.
9: Eh ben, tout ça, ça va aller dans la blanquette.
6: Bon appétit.
10: Le goutillon n'a rien à voir avec le goupillon, instrument liturgique qui sert à répandre de l'eau bénite sur les fidèles. Non, il s'agirait plutôt d'humidifier sa glotte au Beaujolais, Mâcon, Sancerre ou Quincy, agrémenté de quelques amuse-bouches ou charcuteries diverses sur les coups de 18-19 heures. Une espèce de tea time à la française, pratique remise au goût du jour par une équipe sympathique de journalistes de l'agroalimentaire. Nous nous sommes faufilés une fin d'après-midi au café-restaurant Lindé dans le 12e arrondissement et nous avons succomber à la pratique du goutillon.
11: Ah, c'est une sorte de confrérie informelle qui a été créée par M. Bazbeau qui passe devant moi là, qui réunit essentiellement des journalistes de la presse agricole et agroalimentaire et tous les professionnels qui gravitent autour, c'est-à-dire des représentants de fédérations professionnelles dans la meunerie, dans les produits de terroir ou autres, et les gens qui travaillent beaucoup aussi sur le marché de Rungis. Donc c'est tous des gens qui ont la particularité d'aimer la France, les produits français de qualité comme nous, et c'est pour ça qu'on se réunit tout simplement autour d'un bon verre et de petites assiettes pour profiter de la vie et se rappeler combien c'est important.
10: Et dans ce cénacle de journalistes bon vivant se trouvait Bruno Carlian, lauréat du prix Bistrot de Paris de notre radio, ici Paris-Île-de-France, pour son livre « La tournée des patrons » édité chez Vendredi Conseil. L'occasion de lui demander pourquoi les brasseries, cafés et bistrots sont-ils aussi importants dans le noble métier de journaliste de presse.
12: C'était au tout début de ma carrière professionnelle de journaliste, et à l'époque le bistrot faisait complètement partie de la vie des journalistes. On allait au bistrot tout simplement pour rencontrer des contacts de manière off. Ce qui se disait là n'était pas destiné à être dans le journal, mais on rencontrait des syndicalistes, des organisations professionnelles, des policiers, enfin tout le monde. Il y en avait beaucoup dans le quartier des Halles, qui était le quartier de la presse à l'époque. Ça faisait vraiment partie de la vie du journaliste que d'aller au bistrot, et moi je considère que ça en fait toujours partie, et j'aime toujours fréquenter ces endroits pour les rencontres qu'on y fait.
10: Mais le goutillon ne serait rien sans Olivier Masbou de l'agence de presse Socopag, inspirateur de cette belle idée.
13: Le goutillon, c'est le pendant du machon. Le machon, c'est le petit déjeuner et le goutillon, c'est le goûter.
10: Alors, mais d'où ça vient ce mot-là ?
13: Je crois que c'est le vocabulaire des bistrots lyonnais. En réalité, on voulait faire une soirée conviviale avec à la fois amis et relations, mais on ne voulait pas l'appeler d'un horrible anglicisme qui s'appelle afterwork.
10: Oh, quelle horreur !
13: Quelle horreur ! Donc on l'a appelé le goutillon.
10: Un mot bien français, goutillon.
13: Voilà.
10: Mais alors, parce que en fait, j'ai regardé avant de venir, j'ai lu ça, que ça vient du fait que c'était un goûter pour les jeunes enfants nobles. À l'époque de Louis XVI et Marie-Antoinette.
13: Alors ça, je ne sais pas. Faudra me décapiter pour que je réponde.
11: Ben donc, vive le roi.
10: Bon goutillon, et personne ne sera décapité, c'est la République.
13: Voilà. Vive la République et vive la France.
10: Alors, une citation que les journalistes aiment bien, tirée du western L'homme qui tua Liberty Valance. Quand la légende est plus belle que la réalité, publiez la légende. Et même si le goutillon a plusieurs origines, c'est surtout celle de la convivialité et du partage d'un casse-croûte de fin d'après-midi et entre amis qui prime.
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1: La dernière fois que vous y êtes allé, je suis sûr que vous aviez un kawé fluo et un petit goûter dans un sac en plastique préparé par maman. Avec plus de 80 oiseaux de proie et 30 espèces différentes, et surtout un spectacle où le seul effet spécial, c'est la nature elle-même, aujourd'hui, je teste pour vous la volerie des aigles. Nous sommes dans les ruines du château de Kilsheim, c'est juste sous le Haut-Königsbourg, et je grimpe les derniers mètres à pied vers la volerie, où je suis déjà accueilli par Eric Renaud, le directeur du site, et une équipe de soigneurs passionnés, et quelques cris que j'entends au loin, assez impressionnants, d'oiseaux qui ont l'air quand même assez gros. Et on commence par les coulisses, derrière la zone qui est accessible au public. Et Alexandre, qui est soigneur, est équipé d'un gant en cuir sur tout le bras, et surtout, il est d'un calme absolu. Et je crois que c'est nécessaire. Et autour de nous, plein d'oiseaux. Et chacun d'entre eux est identifié, suivi, observé quotidiennement. Et j'apprends d'ailleurs que les oiseaux ne sont jamais forcés à voler. Ah non, non, non. Ils participent volontairement grâce à un entraînement basé sur la confiance et le renforcement positif. On les encourage, puis on leur donne des petites gâteries pour les remercier quand même. Et c'est ainsi qu'Alexandre me propose évidemment de tenir le gant. Oui, alors pas pour sortir la tarte du four, mais pour tenir, non pas un pigeon non plus, mais bel et bien un aigle, oui, qui passe tranquillement du gant d'Alex et au mien, voilà. Battement d'ailes XXL, je sens les plumes sur ma face, oui, parce qu'il fait son petit poids, le petit bonhomme. Et heureusement que je suis accompagné, Et étonnamment, je n'ai pas eu trop peur, parce que le regard de l'aigle est si perçant que j'étais quelque peu fasciné. Même si mon bras, lui, l'était un peu moins. La volerie des aigles, c'est la première volerie créée en France. C'est en 1968. Et à l'époque, elle avait été créée surtout pour changer l'image qu'on avait des rapaces, qui ont été longtemps persécutés. Allez, hop, le spectacle commence. Je m'installe dans les gradins et je constate que pas de musique spectaculaire. Juste une voix, des explications sur la vie et les comportements des rapaces. Et soudain... lointain dans le ciel au-dessus de nous, un vautour apparaît au-dessus des remparts, silence total. Et même les enfants arrêtent de parler, ça c'est pas mal. Le soigneur explique que certains oiseaux dépassent même les 2 mètres d'envergure. Et c'est grand 2 mètres, Et il demande au public de rester bien immobile pour faire un passage encore plus près de nos têtes. Alors j'applique, je reste immobile, et sauf que ma tête, elle continue de regarder l'oiseau au-dessus de nous, un peu comme au tennis. Mauvais réflexe. Et j'entends mon voisin qui me chuchote, faut pas bouger. Ah oui, en effet, parce que plusieurs rapaces s'élancent, chouette, aigle, pigargue, et on en prend plein les yeux. En tout cas, moi, j'ai retenu une chose, c'est qu'ici, c'est pas les humains qui regardent un show d'oiseaux, c'est plutôt l'inverse, c'est les oiseaux qui nous observent en train d'essayer de rester calme. Et ça, c'est tout un spectacle.
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2: Tous les jeudis, vous partagez avec nous un lieu de Provence. Et ce matin, vous allez nous faire découvrir une source.
3: Eh ben non.
2: Ah bon?
3: Non.
2: Mais qu'est-ce que vous m'avez écrit alors?
3: C'est faux ce que vous... Sur le coup, je voulais, puis après je me suis dit non, une source, ça se dit pas.
2: Vous faites un peu comme vous voulez.
3: Exactement. Non, ça se dit pas une source. Alors c'est pas moi qui le dis, c'est l'île des Bellons dans le château de ma mère. Voilà. Mais je vais quand même vous parler de source à travers ces gens de Manon. Oui. Hier, vous vous rappelez, je vous ai parlé d'expression patin couffin.
2: Oui.
3: Qu'on emploie dans le sens de etc. Et j'ai mentionné l'expression et le con de Manon. Et pour n'offenser personne, j'ai dit ne le prenez pas pour vous les Manon, c'est juste une expression. Et j'ai ajouté on vous aime d'amour. Ok. Problème, c'est qu'à peine ma chronique finie, ma chérie m'a demandé c'est qui cette Manon que tu aimes d'amour? C'est vrai. Alors je lui ai dit mais personne, c'est une expression. Et elle me dit mais pourquoi tu lui dis que tu l'aimes d'amour? J'ai dit mais non, mais t'as pas la ref, c'est Pagnol, c'est Manon des Sources, c'est Hugolin. Vous savez, Manon, je t'aime d'amour.
2: En fait, c'est non, Eric.
3: Manon, je t'aime d'amour.
2: Je t'aime, Manon.
3: Voilà, on est d'accord. Voilà. Mais désolé, on va quitter la poésie bucolique et romantique de Manon des Sources et les collines pour que je vous explique cette expression, le conte de Manon. Alors pour tout vous dire, on ne sait pas trop d'où elle vient. Elle ne semble pas typiquement provençale. En tout cas, on la connaît dans le sud-ouest, jusqu'à chez Francis Cabrel. Même si elle est très attachée à la Provence, notamment à travers l'œuvre de Pagnol, bien sûr. Comme je vous l'ai dit, on l'emploie pour exprimer là aussi une suite que l'on n'énumérera pas, comme pour dire etc. Exemple dans un roman de Jean-Paul Delfino, et tout le conte de Manon et tout le tremblement. Ou encore chez Maurice Gouirand, il regrettait la prospérité de Marseille, mais aussi le respect de la religion, de la morale, de la discipline, du patin couffin et du conte de Manon. Oui, le conte de Manon, c'est l'équivalent de patin couffin et tutti quanti. Autre subtilité décrite par Rivo Nora dans son dictionnaire des parlers régionaux, l'expression serait utilisée pour couper court aux exigences de son interlocuteur. Exemple, et le conte de Manon, non, pendant que tu es, leur dire, allez, c'est bon, hein, arrête-toi, tu m'as gonflé. Dans la lignée des fatueux de, fan de chichoulo, fan de pute, ou même, autre expression avec d'autres prénoms, je suis désolé, la putain d'Adèle ou la putain de la Caroline, c'est, on va avoir des problèmes.
2: Je pense, oui.
3: Cette interjection est aussi utilisée pour marquer la surprise. En voici un exemple sous la plume de Maurice Gouirand, cette fois dans le théorème de Langambi, le conte de Manon, mais c'est mon riri. Et on la trouve aussi chez Gilles Del Papas, sous la variante la conne de Manon. Selon Robert Bouvier, dans le Parler Marseillais, l'expression exprime aussi le dépit ou l'irritation, hein, et il donnait cet exemple, le conte de Manon, ça a encore foiré. On trouve aussi des variantes avec le conte de Madon, et on vous aime aussi d'amour, les Madons. Non, je vais rien dire, parce que je vais avoir des problèmes avec Magaté. Magaté, c'est toi que j'aime d'amour. En tout cas, tous les auteurs s'accordent à dire que Manon est sûrement là juste pour la rime, sans aucun lien avec une quelconque Manon qui aurait existé.
2: Mais bien sûr.
3: Et je vous le confirme parce que j'ai vérifié toutes mes sources.
2: Parfait. Un petit bonjour à votre gâté qui nous écoute ce matin.
4: Manon, oui, des sources.
2: Oui, non, mais c'est pardon.
4: Il avait Manon des sources.
3: Non, j'ai vérifié mes sources. Manon, je ne sais pas s'il l'a vérifié.
2: Oui, non, mais bien sûr. Non, bah, non, bien sûr. Mais vous me prenez.
3: On vérifie. Hein, on vérifie.
2: C'est possible, ça.
3: C'est comme ça.
2: Non, mais si vous voulez, je vous laisse.
3: Mais non, thème d'amour, Eric.
2: Bon, donc un petit bonjour à votre gâté. Oui. Je le confirme, mais Eric est sage comme une image.
3: Hein. Exactement.
2: Enfin, chérie, je t'aime.
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5: Une aventure de 30 ans. Françoise Chavaldini n'est pas peu fière de son entreprise dans la renommée des plus à faire.
6: C'est une belle aventure avec ses hauts, ses bas, mais c'est plutôt positif. Alors, pour la région de la commune de Dzi, c'est très important parce que ça fait vivre le village non seulement l'été, mais même l'hiver. Il y a quand même ici à Dzi, il y a des personnes qui habitent Dzi et qui travaillent ici à Sodez. Donc ça fait quand même un flux, ça fait de l'économie et c'est quand même pas mal pour un petit village à flanc de montagne d'avoir une telle activité aujourd'hui au centre de Dzi. Nous ne sommes pas les seuls, comme vous savez, et donc ça fait quand même vivre le village et une certaine effervescence, même l'hiver et pas seulement l'été quand il y a les touristes.
5: Et en trois décennies, la production s'est développée à vitesse grand V.
6: On a revu, si vous voulez, notre système de commercialisation. On sait, comme on est dans une dynamique environnementale, on a plutôt préservé donc, pour la ressource. On s'est cantonné déjà en Corse, en région PACA, un peu Paris. On a un peu d'export qui nous reste fidèle, c'est la Guadeloupe. Voilà. Mais très peu parce que c'est voulu, c'est dans notre façon de contribuer, si vous voulez, aussi avec l'environnement, si vous voulez, de faire très attention.
5: Voilà. Et la gamme s'est étoffée.
6: En plastique, donc, du litre et demi, du litre, du 50 et du 33. Nous avons deux bouteilles plastiques pour le CHR en un litre. Nous avons donc toute la gamme vert, un litre, 75, 50 et 33. Et ensuite, nous avons aussi la gamme gazeux en litre CHR et en vert gazeux. Nous avons le litre, le 75, le 50 et le 33. Et ensuite, on a développé aussi les aromatisés. Aujourd'hui, nous sommes au citron. Elle va se compléter dans les années qui viennent avec le citron corse, donc naturel, pas de sucre, citron plat 50 et 40 gazeux citron.
5: Françoise Chavaldini met ses espoirs pour l'avenir dans les infrastructures routières. Pour elle, les routes ne sont plus adaptées, notamment pour les camions de livraison. Pour elle, rien n'a été fait depuis 30 ans.
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1: On a l'honneur et la chance d'avoir le copain Tom Aubry en studio. Salut Tom.
2: Salut Richard, bonjour à tous.
1: Mille raisons d'aimer la Côte d'Azur. Chaque jour, un nouveau chapitre, une nouvelle page qui s'ouvre. C'est parti.
2: Et une nouvelle aujourd'hui, c'est parti. Voilà, raison 480, les trains et la Côte d'Azur. Alors, si on est râleur, et je le suis, on peut dire que les trains sur la Côte d'Azur, c'est pas un long fleuve tranquille. D'ailleurs, est-ce que vous êtes déjà demandé pourquoi est-ce qu'on longeait le bord de mer, ou comment marche le réseau ferroviaire azuréen, et quel était le train le plus luxueux qui ait jamais circulé dans les Alpes-Maritimes?
1: Bon bah, je suppose que tu vas nous expliquer tout ça.
2: Tout juste, Auguste, mais pour tout comprendre, il faut que l'on remonte un peu dans le temps. En France, en 1820, les trains se développent autour de Saint-Étienne, où se trouvait un bassin minier. L'enjeu à cette époque est donc de relier un pôle industriel à une ville ou à un port.
1: Et c'est après que les trains révolutionnent le tourisme.
2: Et oui, durant la seconde moitié du 19e siècle, dans les Alpes-Maritimes, la révolution du chemin de fer permet de désenclaver les territoires et de transporter un nombre toujours plus grand de marchandises et de voyageurs. La compagnie internationale des wagons-lits va d'ailleurs plus loin en proposant des voyages alliant confort, vitesse et sécurité. En 1886, le train bleu reliait Londres à Menton.
1: Ah ouais.
2: Et les voyageurs peuvent pour la première fois se déplacer à bord, se faire servir des repas à table et surtout dormir correctement.
1: Et alors, quel impact ça va avoir chez nous ?
2: Eh bien, le rail accompagne la construction des palaces, l'essor des villas et en bref, la naissance de la Riviera. Sans le train, la Côte d'Azur n'aurait probablement jamais connu un tel développement touristique.
1: Mais alors, pourquoi est-ce que ces rails longent le bord de mer ?
2: Alors ça, c'est pour une raison géographique. Dans les Alpes-Maritimes, la mer borde directement des reliefs abrupts. Et donc à partir des années 1860, les ingénieurs n'avaient pas d'autre choix que de construire des lignes de chemin de fer sur la bande côtière. Car oui, il faut construire sur un terrain plat et avoir un accès direct aux villes portuaires.
1: Et donc la géographie impose ce tracé.
2: Oui, finalement, si le train longe la mer, ce n'est pas seulement à cause de la géographie. C'est parce que depuis 150 ans, la Côte d'Azur avance au rythme du rail. C'est une carte postale en mouvement, c'est un balcon sur la Méditerranée. Et ça, franchement,
1: bah, c'est une très belle raison d'aimer la Côte d'Azur.
2: En plein dans le milieu là.
1: Et franchement, on va pas se mentir, on a quand même la chance d'avoir l'un des plus beaux tracés au monde.
2: On est bien d'accord, on peut être penseur dans le train.
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3: Il s'appelle Frédéric Brand et ça fait maintenant 17 ans qu'il travaille à l'élaboration des créments, des 4 millions de bouteilles de créments de l'entreprise Louis Bouillot à Nuits-Saint-Georges. Il nous fait voir l'envers du décor, mais d'abord on s'équipe de chasubles orange fluo.
4: Sur le site, il y a une centaine de personnes qui travaillent sur le site et c'est un site classé IFS BRC, c'est-à-dire qu'on respecte des normes qualité et sécurité consommateur et donc mettre des chasubles qui permettent l'identification des visiteurs avec un enregistrement bien adéquat.
3: Eh bien, allons-y, ouvrons cette porte.
4: Oui, on va y aller.
3: Oula !
4: Donc, en fait, ici, nous n'avons pas de cave enterrée. Les cuves font jusqu'à 7 mètres de haut.
3: Ah ouais.
4: 7 mètres de haut et une seule cuve représente le volume d'un petit domaine viticole. Ça représente environ 520 hectolitres de vin. Ici, nous avons dans cette cuverie-là 50 cuves différentes. Et cette diversité de cuves, cette quantité de cuves est importante parce qu'en Crémant de Bourgogne, nous sélectionnons les zones géographiques. Mais également, nous avons un grand travail au pressurage où nous séparons la cuvée et la taille que nous vinifions séparément. Et afin d'avoir une grande diversité de profils aromatiques qui vont nous servir de nos assemblages crémants futurs, nous avons besoin d'avoir une grande quantité de cuves qui vont pouvoir mettre en musique nos assemblages pour la suite.
3: Donc malgré le fait qu'on soit dans un environnement plus ou moins industriel et gigantesque, on a quand même cette notion de terroir, c'est important de le rappeler.
4: C'est important. Si maintenant je mélange tout, parce que c'est effectivement une seule appellation que l'on vinifie, mais si je commence à tout mélanger pendant les vinifications, après les assemblages qu'on va faire n'auront plus aucun sens. Il faut vraiment respecter ces trois principes, donc le cépage, le terroir et le fractionnement au pressurage qui vont nous permettre justement d'accorder. Il faut savoir que Louis Bouillot a plus d'une dizaine d'assemblages différents et il faut que chacune de ces assemblages ait une personnalité bien précise, avec son moment de dégustation et de plaisir propre. Et donc c'est grâce justement à ces diversités qu'on peut avoir ça.
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5: Ah, faudra attendre la Saint-Paul pour savoir qui commencera le cognon.
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5: Cognon, à rapprocher de quignon, désigne un morceau de pain. Dans le temps, à la messe, on partageait un pain béni qui était offert à tour de rôle par une famille de la paroisse. Celle qui venait d'offrir le pain allait emporter un morceau, le cognon, à celle dont ce serait le tour le dimanche suivant. À Mentoux-Salon et dans les villages voisins, les vignerons n'ont pas choisi Saint-Vincent comme patron, mais Saint-Paul, célébré le 25 janvier. Eh oui, l'hiver, les gens de la terre ont un peu moins de travail, les jours sont courts et on peut faire la fête. À Mentoux, le cognon, c'est celui qui succède au bâtonnier. Dans les années 2000, la fête de Saint-Paul a bien failli disparaître. Et il a fallu toute la ténacité de Paul Gilbert, qui avait fondé la confrérie en 1950, pour lui redonner de la vigueur. Traditionnellement, Paul Gilbert entonnait la chanson de Mentoux à la fin du repas. En 2007, il nous a exprimé sa joie de voir revivre la Saint-Paul, a entonné la chanson, mais il ne l'a jamais terminée, vu qu'il est passé de vie à trépas en chantant le refrain. Voici les paroles de cette chanson, qui se chante sur l'air de la Charibiaude, dont les paroles sont de Jean-Baptiste Magnon, et qu'on chante encore à la Saint-Paul.
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5: Dans notre pays, sans fait de manière, on poste notre vie ben honnêtement. Oh, y a pas besoin de faire une prière pour voir s'amener le pichet de vin blanc. Que ça soit chez Pierre, ou ben chez Paul, ou Bourdin ou ben d'en bas, chez le Turé ou chez le maître d'école, en vrais amis, trinquons les gars. C'est quand même tous une autre bonne terre, chant heureux tout en travaillant. J'en ai filles, qu'à son genre, t'es fier. Du beurre, du blé, des gavaillants, et poum des cravères et du bon vin blanc. Si vous passez par Mentoux, venez donc me voir, je vous la chanterai.
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1: On le sait, les histoires de famille sont parfois un peu compliquées. Mais voici quelqu'un qui répare les arbres généalogiques qui ont pris la foudre. Pour une succession, elle peut vous appeler à 14h un mardi pour vous annoncer que vous avez un frère caché qui élève des chèvres dans le Larzac.
2: Alors, je m'appelle Virginie Nguyen Brion, je suis généalogiste successorale.
1: Virginie, voilà un métier bien savant. Ça consiste en quoi exactement?
2: Alors, ce métier consiste à retrouver donc les héritiers dans le cadre de succession. L'objectif, c'est justement la transmission d'un patrimoine, mais ce qui rend ce métier passionnant, c'est que ça va au-delà, en fait, la transmission du patrimoine. On vient rouvrir une histoire familiale. Ça peut arriver que ça amène à de véritables retrouvailles.
1: Alors, c'est pas commun comme métier, on y arrive comment?
2: On arrive à ce métier un peu par hasard. Pour ma part, c'était un peu un coup du destin. À la fin de mes études de droit, me dirigeais plutôt vers le notariat. Et j'ai découvert ce métier et j'ai eu la possibilité de rentrer dans un cabinet historique local. Et j'y ai travaillé pendant 16 ans.
1: Et ces gens que vous retrouvez, ils espèrent quoi et ils demandent quoi?
2: Retrouver ces photos, c'est ça qu'on nous demande. Donc c'est pour ça qu'il y a quand même vraiment une vraie partie généalogie. De s'intéresser aux défunts et voir si on n'y a pas des photos de famille.
1: Vous devez en avoir des histoires à raconter. Une en particulier?
2: Pour moi, le cas le plus exceptionnel, c'est toujours ce côté humain. C'est-à-dire quand on vient annoncer à un frère qu'il a une sœur et donc à la sœur qu'elle a un frère. Que le papa, désolé mais c'est souvent le père, n'avait rien dit. C'est-à-dire qu'il avait eu un fils d'une deuxième union et il n'avait pas du tout parlé de sa fille d'une première union. Parfois les frères et sœurs ont des destins complètement différents et ça va être compliqué pour eux de bien s'entendre, mais là en l'occurrence ils étaient tellement heureux de se retrouver et je pense qu'ils se voient toujours aujourd'hui et ça a changé leur vie, ça a bouleversé leur vie.
1: Comment fait-on dans des histoires aussi personnelles pour que ça se passe bien?
2: Il faut à la fois être méthodique, parce qu'il faut respecter une certaine méthodologie au départ. Ensuite, je pense qu'il faut être empathique, parce que l'empathie, c'est ça qui va faire l'empathie dans les recherches. Parce qu'on va se mettre un peu à chaque fois à la place du défunt, mais pourquoi il serait parti par là, connaître les comportements sociaux de l'époque, etc. Et puis l'empathie, parce que quand on va retrouver les héritiers, en fait, certains ont besoin d'être écoutés, puis il y a certains qui bloquent, mais parce qu'ils ont juste besoin d'être entendus. Alors moi, c'est ici, à Lille, que j'exerce mon métier avec passion de généalogie successorale et que j'ai la chance de pouvoir exercer cette profession qui est toujours pleine de surprises.
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3: Et on retrouve Patrick Citeau qui nous emmène chaque week-end découvrir les communes de notre Poitou. Ce matin, Patrick, vous évoquez l'histoire de Mellerand, une commune des Deux-Sèvres qui a vu naître la femme de lettres Claire Sainte-Soline.
4: Intéressons-nous dans un premier temps aux origines du nom de cette commune située près de Mel. C'est le mot latin mel, qui veut dire miel, qui donne le point de départ de la dénomination de la commune. Une production de ce mets sucré devait ainsi exister aux origines de la bourgade. Le préfixe « rang » proviendrait pour sa part du mot « ranque » qui signifie « boiteux ». On ne sait comment les deux particules se sont trouvées unies pour venir former le nom de la commune. Toujours est-il que cette partie du territoire de Sévrien a vu naître la femme de lettres Claire Sainte-Soline. De son vrai nom, Nelly Eva Fouillet, elle y voit le jour le 18 septembre 1891. Son père, Pierre Fouillet, qui sera maire de Niort de 1932 à 1935, et sa mère, Henriette Léontine Barbeau, sont instituteurs. Jeune fille, Nelly Fouillet fait des études brillantes à Niort. Elle poursuit son parcours scolaire à l'école normale supérieure de Sèvres à Paris. Elle y obtient une double agrégation de sciences physiques et naturelles et de physique-chimie. Suivant les traces de ses parents, Nelly Fouillet devient professeure. Elle enseigne successivement à La Châtre, Blois, Grenoble, Auxerre et Paris.
3: C'est en 1934 qu'elle publie son premier roman sous le pseudonyme de Claire Sainte-Soline, Patrick.
4: Intitulé « Journée », le roman évoque la vie d'un village des Deux-Sèvres. Une des communes du département, Sainte-Soline, située près de son lieu de naissance, lui a d'ailleurs inspiré son nom d'auteur. Tout au long de sa carrière d'écrivaine, elle expérimente de nombreuses formes. Romans, nouvelles, essais, recueils de témoignages, récits de voyages et vulgarisations scientifiques sont ainsi au cœur de ses travaux littéraires. Au total, elle publie une vingtaine d'œuvres dont certaines ont marqué l'époque. Le Dimanche des Rameaux, publié en 1952, est notamment une belle réussite. La parution du recueil de nouvelles Mademoiselle Olga en 1954 reçoit également les éloges des critiques littéraires. En 1957, son écriture précise et rigoureuse, héritée de sa formation scientifique, fait mouche. Avec son roman intitulé « La mort de Benjamin », elle connaît une belle renommée. Le livre manque en effet d'une voix le prix Fémina. Dès l'année suivante, elle entre au jury de ce prix. Elle est également membre du jury du prix du roman populiste. Claire Sainte-Soline s'éteint le 14 octobre 1967 à Paris. Elle est inhumée le 17 octobre suivant au cimetière des Sablières à Niort, où elle repose avec ses parents.
3: Merci Patrick Citeau pour cette découverte de la commune de Mellerand.
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6: Qu'aimeriez-vous planter dans votre jardin ?
7: Dans mon jardin, j'aimerais bien faire un potager avec par exemple des tomates, de la salade, des melons, etc. pour pouvoir après les récolter et faire des petites salades et pour l'été, ça serait bien.
8: Moi, c'est pour les planter à manger illimité.
9: Et moi, je veux planter des fraises, des fleurs par exemple, et aussi des carottes et plein d'autres choses et des salades aussi plein.
10: Des framboises, des myrtilles, parce que moi j'aime les fraises, framboises, myrtilles parce que c'est incroyable.
11: Bah moi, ce que je voudrais planter, c'est de la pastèque. Tout ce qu'il y a de nécessaire pour vivre, pour manger.
6: Et tu manges des fruits et des légumes ?
11: C'est presque mes aliments préférés. J'adore les légumes, les tomates, concombres, courgettes, carottes.
12: Oui, beaucoup de légumes et aussi des arbres comme des plantes, des tulipes, des roses, etc. Mais oui, les légumes, c'est trop bon aussi, les fruits.
6: C'est vrai, tu manges des légumes ?
12: Ah oui, j'en mange beaucoup. Je me fais plein de salades. Maman, elle m'a appris à tout faire. Je mets dans un petit bol, je mets de la salade avec de la vinaigrette, des tomates, je coupe des avocats. Quelquefois, je mets des fruits aussi pour donner un petit peu de sucré.
11: Moi, j'aime pas trop la salade et les avocats. C'est les seuls fruits et légumes que j'aime pas trop.
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1: On vous accompagne quoi qu'il arrive pour faire le point sur les différentes fermetures nocturnes que vous pouvez rencontrer sur votre route. Elles seront de nouveau présentes pour cette nuit de mardi à mercredi et notamment sur le périph' intérieur fermé entre Quai d'Ivry et la Porte d'Orléans. Attention également si vous aviez l'intention de prendre la 15 cette nuit en direction de Paris. Elle est fermée entre Éragny et Herblay. Attention aussi sur la 4 en direction de Paris. Coupure entre Séry et Collégien ou encore sur la 86 dans les deux sens de circulation fermée pour cette nuit entre Rosny-sous-Bois et Nogent-sur-Marne. Côté transport en commun, là aussi on a quelques coupures à prévoir, notamment la ligne D du RER qui sera donc indisponible à partir de 23h15 entre Gare de Lyon et Comble-la-Ville suite à des travaux, donc il y aura des bus de remplacement mis à disposition. Et puis attention également sur la ligne E du RER, elle aussi coupée à partir de 22h45 pour cette nuit de mardi à mercredi entre Nanterre-la-Folie et Chelles-Gournay. Il y a des travaux et donc des bus pour remplacer.
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3: Comme ils sont susceptibles d'entendre ce petit cours, je vais faire attention, je vais être sympa avec nos chers petits anges aujourd'hui.
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3: Pot péplard. Garçon ou fille, c'est la question que tous les futurs parents entendent évidemment. Bah, dans tous les pays du monde, quand on attend un heureux événement, l'entourage demande souvent « Ah, alors, pot de péplard hein ?» Garçon ou fille, ça permet de choisir, de bien choisir le cadeau de naissance évidemment. Pot, c'est un gars, ur pot. En breton, ça fonctionne à tout âge. Ur pot, un gars ou un garçon. Et plard, ur plard, c'est une fille ou une femme d'ailleurs. Pot. Péplard, gars ou fille. Mais on peut préciser, si on veut être sûr, pour les jeunes enfants, leur potric, un petit gars, un jeune garçon, potredigou au pluriel, un peu plus dur à retenir, hein. Potredigou. Et plaric, c'est pour une jeune fille, une petite fille, plarigou au pluriel. Voilà, c'est simple, mais comme toujours, c'est simple quand on connaît. C'est sûr, c'est plus facile après. Donc, pour les gars, pot, potric, potredigou. Pour les filles, plar, plaric, plarigou. Au pluriel.
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3: Eh bien non, un nom de bateau. Ça change et on en voit souvent dans les ports avec le mot avel, en mot composé. Avel, c'est le vent. Bon, c'est sûr que du vent, ça aide quand on est en mer. Donc les marins choisissent souvent des noms en rapport avec le vent. Avelvour, par exemple, du vent de mer, Avelvour. Mais on entend aussi, on peut lire Aveldro, le tourbillon. Ça, c'est le vent qui tourne. Aveldro. Autre possibilité, toujours. Avelpen ou Avelaben, expression moins appréciée car ça indique où ça parle du vent de tête, Avelaben, le vent de face qui n'aide pas beaucoup en mer, et sinon Aveldre ou Aveladre, ben là c'est pour ceux qui veulent du vent arrière. Mais voilà, ce sont de très beaux noms qu'il faut préserver évidemment, comme les noms-lieux, comme les noms de famille, comme notre belle langue en fait. Mais ça se fera que si l'on